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4: All right, c'est parti. On commence cette semaine-là avec un mardi. Donc, c'est une semaine de péquiste. Il y en a qui vont aimer ça. Une semaine de 4 jours de travail. J'espère que vous avez passé un super de bon congé. 3 jours en ligne où la température a été quand même pas si pire que ça. Tout dépendant où vous étiez, bien entendu, dans la grande région de Québec, peut-être à l'extérieur. Salutations, mon nom c'est Marceau. Je t'accompagne jusqu'à 10h, accompagné de Jeff Fortin et Max Larouche. Salut les boys.
5: Salut.
4: 418-971-101, si vous avez des choses à nous dire, s'il se passe quoi que ce soit sur la route, merci de nous en informer. C'est 11 degrés sur Québec actuellement. Est-ce que ça va se réchauffer? La réponse, c'est oui, un peu, pas beaucoup. Maximum de 15 pour ce qui est d'aujourd'hui. C'est les averses tout au long de la journée. Même chose pour ce qui est de ce soir, parce qu'on nous parle de nuages avec 60 % de probabilité d'averses, avec un minimum de 12 degrés. Demain, mercredi, ce sera généralement nuageux. 40 % de probabilité d'averses en matinée, avec un ciel dégagé par la suite. Un max de 23 pour ce qui est de demain. Jeudi, ce sera ensoleillé, maximum de 13. Vendredi, ensoleillé, maximum de 17. Et si je vais jusqu'au week-end, parce que c'est des bonnes nouvelles, ben, samedi 23 mai, ce sera ensoleillé avec un max de 17 degrés. Et dimanche 24 mai, ce sera une alternance de soleil-nuage avec un maximum de 18. On l'a fait, on la méritait dessus, on s'en fout, on l'a eu. Merci à Alex Newhook, merci aux Québécois qui ont travaillé extrêmement fort hier contre les Sabres de Buffalo. Prochain combat, ce sera contre les Hurricanes. Mais hier, je vais vous dire qu'à la première période, on était tous bien fiers de notre Canadien de Montréal, mais la deuxième et la troisième, on était pour la plupart tous bien inquiets.
5: Ça tournait dans le centre du Canadien, c'était épouvantable. Chapeau à Jacob Dobesch qui a encore fait un excellent travail là, devant le filet. Il n'y a pas de doute là-dessus. Pour les défenseurs qui ont quand même bien déblayé les retours, là, Mike Madison a eu un bon match là, devant le filet de Dobesch.
6: On était PTSD parce qu'on dirait qu'on voyait la game de samedi. Là.
5: Ouais.
6: 2 buts d'avance. Puis là, en plus, là, finalement, le 4 minutes n'a pas été appelé parce que c'était le bâton de Benson.
5: Ouais.
6: Mais là, tu te dis, OK, c'est littéralement le même scénario que samedi. Ça sentait pas bon. Mais là, ça a pas viré. On mange une rince de 8-3. Ouais. Ça a viré en victoire en prolongation.
4: Je sais pas si vous étiez comme moi, les boys, mais moi, j'ai écouté la game dans mon lit. J'étais brûlé hier. J'ai eu une grosse fin de semaine quand même. Puis là, je me suis dit, tiens, je vais me coucher de bonne heure. Puis je vais regarder le Canadien en direct de mon lit, comme un mononcle. Et j'étais couché. Puis j'avais la main sur la manette. Puis quand Alex Newhook a scoré, je me suis dit, bon, ben c'est le temps d'éteindre la télé. Puis là, je me suis dit, non, ça n'a pas de sens. Tu peux pas éteindre la télé. Regarde les célébrations. Regarde les reprises. Regarde la poignée de main à la fin. Fait que finalement, on s'est tous, pour la plupart, ouais, couchés quand même assez tard hier.
6: Mais une belle victoire. Dormir après ça, oublie ça. Là.
4: De 3-2. Ah, moi, j'ai dormi comme
6: ah,
4: un
6: ouais?
4: bébé.
6: Ah, ouais. Ah, moi, la patate pompée encore. Nous autres, on était à la cage hier. Puis après, quand il restait, mettons, 5-6 minutes, je dis à mes chums, hey, ça me dérange juste si on va écouter à la fin de la game chez nous. Comme ça, quand ça va finir, je vais pouvoir me coucher tout de suite. Je me lève tôt demain. Puis là, il était comme, ah, pas sûr. Puis là, finalement, on a décidé d'aller chez nous. Mais là, après ça, oublie ça. Là, le New York score. Puis il y a une affaire là-dedans que j'avais pas prévue, c'est qu'on allait crier fort. Puis là, je me disais, ouais, les voisins, les pauvres voisins. Mais quoi, qu'ils devaient regarder la game
5: ben
6: aussi.
5: Ben oui, tout le monde a regardé la game au Québec.
4: Ça se peut, ça fait vibrer le Québec actuellement, le Canadien. Puis bon, il y a des haters au travers de ça, puis c'est bien correct. Il y en aura toujours. Mais force est d'admettre que les restaurants, les bars font de bonnes affaires. Ça jase, c'est le fun. On parle de hockey, c'est notre sport national. Puis espérons que contre les Hurricanes, on va être capable de bien performer. Les Hurricanes qui sont une équipe beaucoup plus puissante techniquement que le Canadien de Montréal. Je regardais, Jeff, les 4 derniers.

0: Le match du Canadien contre les Hurricanes, là, le premier match, ça a fini 4-2. Qui a gagné?
1: Ça doit être les Hurricanes.
0: Montréal.
1: Okay.
0: Victoire de 4-2 sur les Hurricanes. Deuxième match, ça a fini 7-5. Qui a gagné?
1: Ça, c'est le Canadien. Je me souviens dans le temps des fights.
0: Le Canadien a gagné 7-5 le deuxième match. Troisième match, ça a fini 5-2.
1: Ouais, ça, c'est le Canadien aussi. Un match qui méritait pas de gagner. Mais
2: Dobesch l'avait volé?
1: Non, ça, c'est celui au Centre Bell. C'est le dernier que Dobesch vole là, un dimanche après-midi.
0: Hey, sa mémoire me gosse.
2: Ah, c'est dimanche après-midi ouais, qui dit.
0: La lune, était-tu en balance maintenant?
1: Ah, je sais pas.
0: Non, c'est, y avait-tu un éclipse?
1: Non, non, mais je me souviens, le Canadien, là, c'est genre une affaire comme... 14 ou 15 à 1 dans l'ensemble première période.
0: Ouais, c'est ça.
1: Dans le match du dimanche après-midi de Bechevoix.
0: Ça n'a pas de bon sens. Puis le dernier match contre les Hurricanes, donc le quatrième match de quatre matchs cette année contre les Hurricanes. Ça s'est terminé 3-1. Qui a gagné, Jeff?
1: Ben, c'est le Canadien avec une performance en or de Jacob Dobesch.
0: Ouais.
1: Ça devait être, je pense qu'il avait fait 36 ou 37 arrêts.
0: Fait qu'elle est. Fait qu'à la question, est-ce que le Canadien est capable de battre?
1: La réponse est oui.
0: La réponse est oui. Est-ce que les Hurricanes sont une équipe beaucoup plus forte cette année que le Canadien de Montréal? Si on en croit leur fiche, si on en croit leur expérience, si on en croit la performance du gardien des Hurricanes cette année qui domine même celle de Dobesch, là, on va se dire que les Hurricanes partent favoris. Mais tout est possible.
1: Oui, tout est possible. Surtout les Hurricanes partent favoris parce qu'ils n'ont pas encore une défaite dans les séries et le Canadien vient d'en arracher deux en cinq matchs. Mais tout est
2: 12
1: possible.
2: 12 jours de congé.
0: Ouais, c'est ça, ils n'ont pas perdu depuis 12 jours.
2: Hey, 12 jours, c'est un monde de différence. Tu as le Canadien en ce moment, tu as des blessés. Tu sais, je veux dire.
0: Slaff est blessé.
2: Ouais, c'est sûr.
0: C'est sûr que Slaff est blessé.
2: Je vais peser mes mots là, parce que.
0: Il joue pas avec un bâton d'hockey, il joue avec un céleri. Là. C'est épouvantable.
2: Samedi, j'étais là au Centre Bell pour voir probablement le pire match en carrière de Slafkovski, mon préféré. C'était quelque chose. Son chiffre au complet sur le premier but des Sabres, on dirait qu'il faisait exprès. Hier, il avait connu un bon début de match.
0: Ouais.
2: Puis après ça, il est comme revenu. Tu te dis qu'il est blessé quelque part.
0: Mais ça doit être une commotion, mais qu'ils le remettent, qu'ils le fassent jouer comme ça, je trouve ça particulier. By the way, j'ai fait une commotion samedi. C'est dimanche. J'ai raté une période complète. J'ai oublié une période complète. À la fin du match, là,
1: t'as dit,
0: je suis rentré au banc.
1: Qu'est-ce qui s'est passé?
0: Je suis rentré au banc pour nexer, puis là, je me suis assis, puis là, j'ai vu les gars sortir du banc. Toute la gang ont sorti du banc, puis là, moi, j'étais assis sur le banc, puis eux autres, ils s'en allaient donner la main. Mais je me dis, Chris, on n'a pas joué à deuxième. On n'a pas joué à troisième encore. Fait que j'ai mangé un coup sur la tête. C'est quelqu'un qui m'a tombé sur la tête. J'avais les yeux fermés, ça a fait comme un éclair. Puis tous ceux qui ont déjà eu un coup à la tête, ça fait ça. Ça a comme fait un éclair. Puis j'ai été assommé, je me suis levé, j'étais allé m'asseoir au banc. J'ai continué de jouer. Puis j'ai oublié la deuxième période.
1: Ouais, moi j'en ai fait une dans ma vie, puis c'était au deck hockey aussi. J'étais gardien de but, je suis sorti de mon but, puis sans faire exprès, il y a un joueur qui arrivait, puis on est entré en contact, et là, en tombant sur le dos, la tête a frappé direct sa surface.
0: Ouais. C'est fucké quand ça arrive, là.
1: Je me souviens d'être à terre, les lumières sont fermées. Puis là, d'avoir un de mes défenseurs qui s'en va te ramasser le joueur. Puis là, la foire pogne. Mais moi, tout ce que je me souviens, c'est d'être à terre, d'à peu près rien voir, mais tu sais, d'entendre la foire.
0: Ouais.
1: Mais comme toi, je m'étais relevé, puis j'avais dit, il restait 5 minutes à la game. Je suis correct, je vais finir la game. Finalement. Je l'avais fini, mais shit, après ça, là, j'étais étourdi.
0: Ouais, mais je me sentais bizarre. J'étais sur le banc. Là, j'ai vu les gars quitter. Je me suis dit, mais non, pourquoi ils s'en vont tous dehors? Puis là, je regarde le cadran. Hein, on a fini la game. C'était la troisième période. Fait que bref, Slafkovski semble pas être dans son assiette. Espérons qu'il sera capable de se reprendre. Prochain match, c'est jeudi, c'est ça?
1: Oui, exactement. Ouais. Ça va être jeudi. Ça débute en Caroline. On parle du 12 jours de congé de Caroline. J'ai hâte de voir. Ça peut être quand même, pour le début de la série, une problématique dans le sens que les gars n'auront pas leur rythme, leur game shape. Là, ça fait longtemps qu'ils attendent. Donc, tu sais, s'il y a un match que le Canadien peut réussir dès le début de match à prendre les devants, je pense que c'est le premier match.
0: Les sismologues à Montréal ont pogné leurs 2 minutes hier.
1: Ouais,
0: il n'y avait pas de club au Centre Bell. C'était les spectateurs qui étaient au Centre Bell pour écouter le match du Canadien de Montréal contre les Sabres de Buffalo. Match 7. Ils ont enregistré avec leurs appareils 1,5 sur l'échelle de Richter.
2: À des kilomètres, là, c'était
0: mini
2: pas...
0: mini tremblement de terre.
2: C'est fou! C'est comme. Je pense que c'est à 5 km qui est placé, là.
0: Ouais. C'est fou, hein? 0.5 sous l'échelle de Richter quand il y a eu le but d'Alex Newhook. C'est de toute beauté. J'ai été faire un tour.
1: Ouais, samedi.
0: Vendredi ou samedi que j'ai été au centre
1: Vidéotron? Samedi.
0: C'est samedi que j'ai été au centre Vidéotron. J'étais moins bien placé que je pensais, Max. J'étais dans les jeux. J'étais un peu trop bas, mais somme toute, on a passé une belle soirée. L'ambiance était le fun. Puis entre les périodes, les jeunes, ils s'en vont sur la surface, là, en bas.
1: Puis ils jouent au hockey, puis oui.
0: Non, ils courent. Ils s'amusent, ils se délient les jambes. C'était de toute beauté. Là. De ce que j'ai compris, c'est que les agents de sécurité ont comme dit « OK, c'est beau, allez-y. »
2: Ouais, c'est ça, allez-y les gamins.
0: Quand il y a 300 personnes là, tu te dis « OK, on va les laisser s'amuser en espérant qu'il n'y a personne qui se pète la gueule. » Mais c'était une belle soirée, il y a de l'animation, il y a de l'ambiance. On est arrivé, j'ai pris une petite bière. Mes gars, ils ont pris une petite liqueur, ils ont pris un petit popcorn. Première facture, 45$.
1: Ouais.
0: La bière est 15$. Puis là, j'ai pris, je peux pas boire ben parce que je conduis. Fait j'ai pris deux bières. Ça m'a coûté 35 ou, mettons, 36 ou 37 piastres.
1: Ah oui, avec la type.
0: 37 piastres de bière avec le type, là.
1: Deux bières. Deux grosses canettes.
0: Mais c'est pas grave. C'est un événement. C'est juste que, comme j'expliquais à mes gars, c'est le fun d'y aller, mais ça revient à écouter à la télé.
1: Oui.
0: Tu sais, je vais au centre Vidéotron pour écouter à la télé, là.
1: C'est juste que là, t'étais avec plein de monde, puis il y a une ambiance, mais.
0: Je suis peut-être cheap, je l'avoue. Mais une bière à 15 piastres.
1: Ah non, ça fait chier.
0: C'est trop cher.
1: Ben oui. 15, tu y vas, t'arrondis vers le bas, là, parce qu'avec le type.
0: C'est plus cher que ça?
1: Ouais, avec le type, c'est 16-17 normalement.
0: Ah, c'est ça. Faut que tu donnes du type tout le temps.
1: Ah non, c'est trop cher. Moi, samedi au Centre Bell, je me suis limité à une, là.
0: T'es autour de 20 piastres?
1: Non, c'est à peu près le même prix. 17 piastres que ça m'est revenu avec le type. Puis ouais, fait que j'aurais pu essayer de boire pour oublier après la game, mais tellement contents. La première a fini, le feu était pogné dans le Centre Bell, on pensait qu'on s'enlignait vers la victoire en 6. Ça finit 8-3.
0: Ouais, j'ai vu Carl-Emmanuel Picard.
1: Ouais.
0: Puis
1: au Centre Vidéotron, ça?
0: Je l'ai vu passer sur les réseaux sociaux. Puis, ils organisent une soirée jeudi.
1: C'est nice.
0: À l'Agora de Québec.
1: Gratos.
0: Wow! Au Vieux-Port. Ce sera gratos. Premier arrivé, premier servi, de ce que je comprends. Fait qu'ils ont réussi à avoir les droits de diffusion. Puis,
1: ça, c'est hot. Hey, l'Agora. Fait beau, là.
0: Tout dépendant de quelle température il fait jeudi. Tu vois, jeudi soir, là, minimum de 0. Fait que ça va être un petit peu frais pour la quéquette. Mais ça va être une belle soirée, pareil.
1: Ben oui. Je sais pas s'ils vont le refaire au Centre Vidéotron, parce que là, tu vois que ça s'essouffle un peu dans le sens où là, les gens ont véhicule trip. Et, c'est hier, il y avait ouvert quelques sections, il y avait quelques milliers de personnes au Centre Vidéotron. C'est un lundi soir aussi, là. Mais je sais pas s'ils vont le faire à chaque match jusqu'à la fin du côté du Centre Vidéotron.
0: Je pense que tant que c'est payant pour eux, parce que veux pas, ils vendent de la bouffe, ils vendent de l'alcool, tant que c'est payant pour eux, ils vont le faire, là. Mm. Puis avec le stationnement aussi, là, tu sais.
1: J'avoue qu'il y a
0: ils font du cash avec le stationnement. Donc, si c'est payant, ils vont continuer de le faire. Mais bref, ça a été vraiment, mais vraiment nice. Pour nous joindre en studio, c'est le 88-971-1021. 88-971-1021. Si vous avez des choses à nous dire, s'il se passe quoi que ce soit sur la route.
1: Pour l'instant, déjà de l'attente pour la Porte-Nord.
0: Quand t'es sorti de la game de hockey en fin de semaine à Montréal, ça a-tu brassé des rues un peu?
1: Moi, j'ai absolument rien vu, mais il était prêt en Simonac, par exemple. J'ai vu possiblement des centaines de policiers qui se tournaient les pouces parce que le Canadien avait perdu.
0: Parce que hier soir, ça a brassé.
1: Ben oui.
0: Puis, je sais pas, Jeff, si t'es d'accord avec moi, mais il serait temps que les grosses villes comme Québec et Montréal, même j'embarquerais Trois-Rivières puis Drummondville là-dedans, peut-être au Saguenay aussi, on devrait voter des lois municipales interdiction de se masquer lors de rencontres, lors d'événements comme ça.
1: Je suis très d'accord.
0: Parce que, tu sais, c'est quoi? Il y avait combien de personnes qui étaient au Centre Bell? Quelques milliers.
1: Mm-hmm.
0: Puis dans ces quelques milliers-là, il y avait un faible pourcentage de gens qui allaient là pour casser après le match. Ce que les journalistes de TVA ont mentionné, c'est que c'était des gens qui étaient déjà là avant même que le match finisse. Ils étaient dehors.
1: Ils savaient ce qu'ils faisaient.
0: Ils étaient
1: prêts.
0: Ben, écoute, ils étaient masqués puis ils étaient gantés, là.
1: Ben non, c'est ça.
0: Il y avait des masques et il y avait des gants.
1: Les partisans du Canadien sont pas masqués et gantés. Ils sont à visage découvert avec leur chandail rouge.
0: Puis, tu sais, moi, je suis un peu. J'ai un peu de dictature en moi, là. Ça serait un règlement municipal. Lorsqu'il y a des événements comme ça, t'arrives ganté, t'arrives masqué, T'as pas fait de crime, c'est pas grave. Pas on grave. T'embarque pareil. On va te donner le ticket rendu à la centrale de police. Puis on va regarder ta face, on va regarder tes empreintes. Puis si tu te refais pogner ces lieux gantés et masqués, ben là, il y aura des accusations criminelles à ce moment-là. Faut qu'ils fassent de quoi.
1: Je suis d'accord avec toi à 100%.
0: Parce que ces gens-là sont là juste pour se coltoyer avec la police. Puis bien souvent, quand il y a des vitrines de boutiques qui se font défoncer, ben ils en profitent pour voler à l'intérieur des boutiques.
2: Ouais, exact.
0: Mais essaye de les identifier. T'es accepté ganté, t'es accepté masqué. Essaye de les identifier quand t'as regardé.
1: Exactement. Puis t'es dans ces situations-là, moi je pense qu'ils vont mieux prévenir que guérir. T'sais, c'est pas quand la foire pogne que là c'est le temps de les arrêter, c'est avant. Pour justement pas que la foire pogne. Je suis d'accord avec toi 100% pour ce règlement municipal.
0: Je sais pas pourquoi ils le font pas. Ils ont-tu peur de quelque chose? Y a-tu des gens qui pourraient se liguer contre la ville en disant c'est moi, j'ai le droit d'être ganté, j'ai le droit d'être masqué.
1: Ils se ligueront contre la ville. T'sais.
0: Parce que chaque victoire du Canadien, ça va donner lieu à du débordement dans les rues. D'accepter ça.
1: Ouais, puis c'est pas du débordement de fans du Canadien.
0: C'est pas des gens heureux.
1: C'est ça. Ouais. C'est pas les fans du Canadien qui créent le débordement. C'est ça qui est dérangeant. Puis là, après ça, ben les titres, les gros titres dans les médias dont on fait partie, c'est du débordement après le match du Canadien. Ouais, mais c'est pas du débordement de gens qui trippent sur le hockey.
0: Non. Mais toi, tu me confirmes qu'en fin de semaine, quand t'es passé, c'était bien tranquille.
2: C'est ça, je voyais des policiers se tourner les pouces. Puis après ça, j'ai reçu une notification du journal, justement, qui disait « Match du Canadien, un véhicule du SPVM enflammé. » Je sais pas si t'es arrivé dans quel secteur. Mais comme vous savez, ça a probablement aucun lien avec le Canadien. Mais c'est ça qui fait le grand titre pareil.
0: Ça va sonner un peu vieux, monsieur, là, mais si j'apprends qu'un de mes gars va à Montréal... Il va pas au match du Canadien, mais il va à Montréal dans l'espoir de se coltailler avec les policiers après le match. Que je sais qu'il s'est masqué, que je sais qu'il s'est ganté. M'a faire ma job de père, tu peux être sûr et certain.
1: Ouais, c'est ça. Il va rester un peu au poste de police, moi aussi, puis après ça, on verra ce qu'on fait.
0: Ouais, ils t'ont-tu déjà laissé au poste de police, tes parents?
1: Non, jamais.
0: Non, moi non plus. Ils m'ont jamais laissé là.
1: C'est ça. Mais.
2: T'es-tu déjà allé?
0: Au poste de police, souvent. Là. Moi, j'ai des abonnements pour l'étiquette. J'avais des abonnements pour l'étiquette dans le temps. Là, j'en ai un pour les photos radars.
1: Ouais.
0: Ouais. C'est.
1: Il y a des abonnements comme ça qui sont moins payants que d'autres.
0: Je sais pas. On dirait que comme j'ai changé d'horaire, je suis plus le matin, ce qui fait le soir, je suis un peu plus fatigué. Fait que quand je sors de l'autoroute Charest puis j'arrive à hauteur de Saint-Sacrement, là, si la première lumière quand tu sors de l'autoroute Charest puis tu t'en viens vers la ville, si elle est verte, là. C'est un automatisme, mon gars. Je pense pas à arrêter un petit peu avant Saint-Sacrement, descendre ça comme 50-55. Je me fais flasher, là. Avant, j'y pensais tout le temps.
1: Ben, c'est le radar photo le plus payant.
0: Un des plus payants. Puis l'autre qui est assez payant aussi, c'est celui sur Dufresne-Montmorency.
1: Bien sûr.
0: Je te l'ai dit la semaine passée. Oui. Je montais à Cabane à sucre. On allait voir mon chum Laberge avec mes gars. On jasait dans le char, tout allait bien. On se mettait de la musique de Cabane à sucre. On parlait fort. Puis là, je me suis rendu compte que j'avais pas ralenti. Je me suis dit, c'est Claire qui m'a flashé. Je regarde, j'étais à 105. Fait que j'ai reçu 308$ d'amende.
1: Aïe, aïe, aïe.
0: Parce que je roulais à 105 km/h sur Dufresne-Montmorency. Parce que j'ai pas slacké à la hauteur de Père Marquette. C'est quoi cette rue-là?
1: Non, François de Laval.
0: François de Laval, à la hauteur de François de Laval. Faut que tu descendes à 75 pour pas te flasher.
2: Ça a 20, il y a bien des travaux de ce temps-là. Puis pas loin de Montréal, t'as une zone de travaux où t'as deux radars, mais comme un en arrière de l'autre, là, à quelques mètres.
0: Ouais.
2: Puis on est revenu après la game samedi, fait qu'on voyait bien quand ça flashait. T'as des chars qui se faisaient flasher deux fois. Fait que dans ce temps-là, j'imagine que t'en reçois deux. Les autres font pas la distinction.
0: Probablement que t'en reçois deux. Puis, mais des fois, je me demande si les gens ils se mettent pas. Il y a quelque chose qui se vend sur Internet, là. Puis ne faites pas ça, bien entendu. Moi, je suis tombé là-dessus par hasard.
1: Oh oui.
0: Mais c'est le genre de pellicule que tu mets sur ta plaque. Puis quand ça flash, ben ça cache un peu ta plaque. Mais ne faites jamais ça, là. Moi, je suis tombé là-dessus. Je me suis dit, Colin, comment ça, je suis tombé là-dessus par hasard?
2: Le monde est donc
0: jamais
2: bien
0: grosseur, j'achète.
2: Hein?
0: Ouais, ouais, c'est ça. Puis si vous faites prendre avec ça, c'est une amende aussi.
2: Oui, évidemment.
0: Ouais, si le policier s'en rend compte. 418-971-1001, Max, le topo, as-tu changé sa route?
2: C'est encore pas mal d'attente pour la Porte-Nord déjà.
0: Parfait. Bon mardi. On est le 19 mai. On fait une courte pause et on revient avec les nouvelles.
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4: On va parler de violence faite aux femmes. Pourquoi vous parlez pas de la violence faite aux hommes? Ben, c'est pas de ça qu'on parle, fils d'imbécile.
1: Ben, c'est ça. C'est pas de ça qu'on parle, puis c'est parce que.
4: C'est bon, Marceau. T'as réussi à me faire fâcher lundi matin. Ben, j'étais de bonne humeur.
1: Hey, Denis, on se pose la question dans le soleil. Qu'est-ce qui freine la télémédecine publique au Québec?
4: Hey, pensez à cette phrase-là deux minutes. La télémédecine n'est pas dans les cartons de Santé Québec. Calistophé, moi, tout ce monde-là dehors.
1: Autre sujet, c'est Martineau qui nous amène ça ce matin. Parce que la bière est bleue, parce que ça s'appelle cela, on dit, ben là, vous vous adressez aux enfants, donc on vous donne une amende.
4: La régie des alcools, si vous avez rien d'autre à faire que de courir après le Saint-Boc parce qu'une bière est bleue, calistophé, moi, tout ça dehors. Ils n'ont plus rien à faire de leur journée. Organisme complètement inutile. Regarde, on va faire du ménage. C'est le printemps, on fait du ménage. On sort de la vidange. Ouais. Ouais.
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1: 10h24 minutes.
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1: 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Merci d'être là. C'est 10 degrés sur Québec pour aujourd'hui. Ce sera des averses maximum de 15. Nuageux pour ce soir. 60% de probabilité d'averse. Un minimum de 12 degrés. Demain, mercredi, ce sera nuageux. 40% de probabilité d'averse en matinée. Peut-être un ciel dégagé demain après-midi. Maximum de 23. Donc, quand même une température pas pire pour demain après-midi. Jeudi, ensoleillé. Maximum de 13. Et vendredi, ce sera ensoleillé. Maximum de 17. Et si je continue, parce que ça semble être excitant à partir de jeudi, là, samedi, dimanche, c'est plein soleil. Maximum de 17 pour samedi. Et dimanche, ce sera un maximum de 18 degrés. Jeff, j'ai une grosse nouvelle à t'annoncer.
2: Vas-y donc.
1: On va le faire tout de suite. Qu'est-ce qui est arrivé un 25 décembre d'important?
2: Cette année, ça?
1: Pas cette année, mais je te dirais, il y a de ça 2026 ans.
2: Un 25 décembre, il y a de ça 2026 ans, mais ouais. C'est la naissance du petit Jésus.
1: La naissance du petit Jésus, selon certains.
2: Ouais.
1: Aujourd'hui, on est le 19 mai, c'est une journée exceptionnelle. C'est notre petit Jésus à nous.
2: Hein?
1: De boulevard Saint-Laurent.
2: Un autre petit Jésus qui est né, mais je savais pas, c'est pas écrit dans la Bible.
1: Qui est né il y a de ça quelques années.
2: Tu t'en souviens?
1: On va s'appeler le petit Max.
2: Le petit Max?
1: Ben oui, si je m'en souviens, Max, j'ai pensé à toi vendredi soir parce que j'étais fâché. Je sais qu'il y avait quelque chose qui était organisé pour toi. J'avais dit que j'allais être là. Sauf que mes All Black favoris, les gars avec qui je joue au deck, on s'est rendus en finale. Puis c'était la finale vendredi.
2: Bon.
1: Et on a gagné. Fait que okay. J'ai gagné ce tournoi-là pour toi, là, la finale.
2: Cool.
1: Je l'ai gagné pour toi.
2: Cool, cool.
1: Puis
2: cool.
1: On a pris des verres de bière après le match pour
2: à
1: toi.
2: À mon honneur.
1: À ton honneur. Parce que on le fait pour le petit Jésus au 25 décembre.
2: Ben, oui, c'est
1: pour
2: ça.
1: Faire
2: on
1: ça
2: l'a fait
1: pour
2: le petit Max.
1: Puis ça a été une belle soirée, mais j'étais pas là.
2: Non, c'est ça.
1: Fait que là, ce matin, je me suis levé avec des bonnes intentions. Il y a peut-être des gens qui m'ont aidé. Là. Je prends l'exemple de Marie-Josée qui m'a écrit pour dire que... c'est ta fête. Faut pas oublier ta fête. La fête de ton collègue Max, Yann. Puis là, je dis, je vais le faire à l'instant.
2: OK, les gens te l'ont rappelé, mais tu t'en souvenais.
1: Je m'en souvenais vendredi.
2: Ouais, c'est ça. Hein?
1: Ce matin, moi, très honnête avec toi, si on me l'avait pas fait passer, ça aurait peut-être pu passer dans le vide. Puis vers midi, 1h, quand Jeff aurait dit, hey, c'est la fête à Max aujourd'hui. Vous êtes dans On en George. Mais c'est... je pense jamais à ça.
2: Hey,
1: es-tu un gars? Ben toi, t'es un gars, c'est les dates, là, tu dois t'en souvenir.
2: Ah non, les dates d'anniversaire, je suis pourri.
1: Non.
2: Ah ouais. Ah, vraiment, vraiment, vraiment mauvais sur les dates d'anniversaire. Et mon plus jeune est né le 18 novembre, je pense toujours que c'est le 19.
1: Okay. Ton propre
2: à chaque
1: enfant.
2: Fois, je viens pour écrire sa date de naissance, c'est quand on remplit les formulaires, j'ai toujours une hésitation. 18 ou 19? Ouais, 18.
1: Tu sais, moi, j'ai un petit collier de militaire là, avec des petites plaques.
2: Oui.
1: Bon, mais je m'étais fait faire ça pour mes gars. Je l'ai encore, le collier. C'est juste qu'il faut que je le fasse réparer. Là. Mais c'est leur nom avec leur date de naissance.
2: Non, c'est ça.
1: Puis j'ai réussi à l'intégrer maintenant. C'est le 10 octobre puis le 6 mars. Fait que je connais leur date de naissance. Mm-hmm. Mais je suis pas vraiment bon.
2: Non, pour les dates de naissance, moi non plus, je suis vraiment, mais vraiment pas bon.
15: C'est une des rares affaires pour lesquelles j'ai quand même de la mémoire.
1: Moi, sensible à ça, peut-être?
15: Ouais, ouais, peut-être, parce que sinon, j'ai une mémoire de poisson rouge, là, mais tu sais, toute ma famille, je sais par cœur, beaucoup de mes amis aussi.
1: Fait que t'as passé une belle soirée vendredi.
15: Ah, vendredi, ça a été fantastique. Je m'en attendais pas. Ma mère a été une actrice formidable. Pour pas que je m'en attende, là, de on sait pas trop où on s'en va, tout est improvisé. De, OK, on va aller prendre une bière. Là. C'était tellement tout improvisé, puis tout un peu tout croche, de, on sait pas trop où on s'en va, que jamais j'aurais pu penser que quelque chose était organisé. Puis finalement, c'est juste qu'on attendait que tout le monde finisse par arriver pour être là au surprise au moment que j'arrive. Ma première réaction en arrivant, c'est... puis là, je vois Jeff manger avec un des gars des ventes ici, Max Lapointe. Puis ma première réaction, ça n'a pas été de « Ah, un surprise party », ça a été « What the fuck que Jeff mange avec Max Lapointe un vendredi soir au Shaker? » Ça a été ma première réaction.
0: C'est très drôle. Donc, officiellement, bonne fête. Puis pour les gens qui veulent te souhaiter bonne fête par texto, c'est le 88-971-1021. C'est déjà commencé.
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0: Je te souhaite une blonde pour la prochaine année.
2: Oui.
0: Quelqu'un de bien.
2: Ah,
0: quelqu'un
2: c'est une bonne
0: qui va
2: idée,
0: être capable de reconnaître à quel point tu es un être incroyable et qui va t'apprécier pour tes très belles qualités. Puis, je te souhaite des inspections de voix pour le karaoké le soir. Parce que moi, le...
2: Je l'ai entendu chanter avec sa mère vendredi. Oh, c'était beau.
0: C'est parce que t'es sensible.
2: C'était un bon moment. Oui, j'ai été sensible.
0: Ouais, c'est ça.
2: J'ai chanté avec Pierrot aussi, monsieur de 80 ans.
1: Max a starté à soirée avec Pierrot. La ligne quasi a starté Max Pierrot.
0: Bon, c'est parfait.
2: Max, cool.
0: De quoi on jase aujourd'hui dans l'actualité?
15: Faut que je travaille pareil?
0: Ouais, oui.
15: Ah. Une altercation entre deux hommes qui...
0: Génération de merde. Mes chums me racontent ça. Les employés les appellent pour dire « Hey,
2: c'est
0: on
2: ne travaille
0: pas demain, c'est ma fête. »
2: Ouais.
0: Puis là, il dit, attends un peu, là, mettons Sandrine, c'est ta fête, là, mais moi, j'ai pas personne pour te remplacer demain. Là. Faudrait que tu rentres. Ouais, mais là, c'est ma fête. Ou encore pire, ça se peut que je sois pas là vendredi, c'est la fête de mon ami.
2: Ouais, là, ça...
0: Qu'est-ce que tu veux dire, c'est la fête de ton ami, tu seras pas là vendredi? C'est particulier, ça.
2: C'est particulier. Mais t'as-tu déjà travaillé pour une entreprise que t'avais congé à ta fête?
0: Jamais.
2: Belle Canada, moi.
0: Ils font ça?
2: T'avais congé à ta fête. Moi, comme dans le temps des fêtes, ben c'était comme un férié reporté.
0: Je pense qu'il y a juste ici qu'on m'a souhaité bonne fête. Sinon, tous les jobs que j'ai faits, j'ai jamais eu de bonne fête.
2: Ben, moi, je vais t'avouer que j'ai jamais de bonne fête. 29 décembre, c'est rare.
0: C'est mollo. OK, c'est assez.
15: Oui. Donc, altercation qui, entre deux hommes qui se connaissaient, qui a dégénéré en agression à l'arme blanche dans la nuit de dimanche à lundi dans le coin de Beauport. Le SPVQ qui est intervenu vers 3h15 après l'appel au 911 qui signalait l'agression. Sur place, les policiers qui ont trouvé un homme de 46 ans gravement blessé mais conscient a été transporté à l'hôpital. Son état qui est considéré comme stable. Un suspect de 31 ans, Dominique Lachance Langlais a rapidement été arrêté, a comparu hier au palais de justice de Québec, fait face à une accusation de voie de fait grave. Il demeurait détenu jusqu'à la comparution prévue ce matin. Les travaux d'élargissement de la 20 à Lévis qui s'intensifient cette semaine dans les secteurs de Charny et Saint-Romuald, entraînant plusieurs fermetures de nuit jusqu'au 28. Le ministère des Transports qui indique que le tronçon situé entre l'autoroute 73 et la route 175 sera complètement fermé durant les travaux. La desserte à la hauteur de la 73 qui sera aussi inaccessible. Deux des trois voies qui sont retranchées entre les routes 175 et 275. Les entraves qui seront en vigueur les dimanches, lundi, mardi et mercredi de 21h30 à 5h. Et pour ce qui est de jeudi, ce sera de 22h30 à 5h. La date concorde avec le premier match en série du Canadien. Je ne sais pas si là, on a décidé de s'adapter. Même dans la nouvelle, on avait dit qu'on ne le ferait pas. C'est peut-être juste un hasard. Il y a des chemins évidemment de détour qui sont prévus. Il y a aussi une voie de desserte temporaire qui est installé. Le 24 mai, on va inviter les automobilistes à emprunter la rue du Parc des Chutes, la fin du chantier qui est maintenant prévue pour 2029 pour ce qui est de l'élargissement de la 20. La Ville de Québec annonce le début prochain de travaux de décontamination du terrain de l'ancienne usine Anacolor de Cap-Rouge et l'acquisition d'un immeuble voisin situé sur la rue Saint-Félix pour un peu plus $1 million. Le terrain de l'ancienne usine Anacolor qui avait déjà été acheté par la Ville en 2019, ça avait coûté un peu plus de 2,1 million de dollars. Radio-Canada rapporte que le coût des travaux de décontamination, c'est pas encore connu, mais il y a une partie qui sera financée grâce à une entente de 4 millions conclue avec le ministère des Affaires municipales et de l'habitation. Québec qui veut réfléchir à l'aménagement futur du site pour développer des logements et des commerces en mettant en valeur aussi la rivière du Cap-Rouge, ses berges et le site archéologique de la poterie de Cap-Rouge. Des consultations citoyennes doivent être lancées dès l'automne pour impliquer la population dans le projet. La première ministre du Québec, Christine Fréchette, a profité de son passage à Paris pour rencontrer le président français Emmanuel Macron. On a jasé de défense, de minéraux critiques, de langue française et d'intelligence artificielle également. Madame Fréchette, qui voulait aussi vanter la candidature de Montréal pour accueillir la Banque de la défense, de la sécurité et de la résilience. Monsieur Macron, qui n'a pas voulu donner son appui concret à ce niveau-là. C'est Mark Carney là, qui va devoir choisir entre Montréal, Toronto, Vancouver et Gatineau, Ottawa. Madame Fréchette avait comme lancé qu'elle voulait convaincre M. Macron de donner son appui. Finalement, après la rencontre, Elle a dit, ben, il n'a pas donné son appui. Je ne l'ai pas demandé non plus. Christine Fréchette qui a profité de cette rencontre-là pour offrir au président Macron un chandail du Canadien d'Alexandre Texier.
0: Ouais, d'autres choses qui se sont jasées aussi. Je ne sais pas si tu en as entendu parler en fin de semaine, Jeff, mais on essaie de se débarrasser de tout ce qui est américain là, au gouvernement du Québec. On veut se débarrasser de WhatsApp et on veut se débarrasser aussi de Teams.
1: Exactement.
0: Qui est un logiciel où ça permet aux gens d'échanger, puis de parler, puis de faire des réunions, patati et patata. Donc, elle est allée là-bas pour jaser d'une patente à gosse qui est utilisée par le gouvernement français parce qu'eux se sont éloignés des produits américains. Puis tout ça vient avec une raison, c'est que le Cloud Act, qui est une loi qui permettrait à Washington, en temps de guerre, de fouiller dans nos affaires, bien ça l'inquiète aussi, ou ça inquiéterait aussi Christine Fréchette. Donc, elle pense que d'avoir une autre application, peut-être celle-ci française, ça pourrait peut-être mieux la protéger que de garder Teams ou encore WhatsApp.
1: Exactement. Il y a la France et la Belgique qui ont aboîté le pas là, depuis le début. Moi, si on reprend un concept qui existe en France, j'ai pas de trouble. Quand j'ai lu ça, j'ai dit, crème, faut vraiment pas développer ça au Québec. Oh, on nous coûte même trop de millions de dollars. J'ai-tu pensé croche?
0: Ben non, mais c'est écoute, moi je...
1: Mais en même temps...
0: C'est peut-être moi qui ai mal fait, là, mais la base de ma vie, là, c'est quand ça va bien, tu touches à rien.
1: Ben non, mais t'as raison. Puis c'est le premier réflexe que j'ai eu aussi. Je lisais ça, puis j'étais comme... OK, moi, je travaille avec Teams. Ça va bien.
0: Oui.
1: Pourquoi je changerais?
0: C'est ça.
1: Tu sais, pourquoi je changerais pour le Cloud Act si jamais on est en guerre? Tu sais, je veux dire, il y a pas mal de... Il y a pas mal trop de si à mon goût pour commencer à faire un changement.
0: Puis ces changements-là vont probablement impliquer des millions et des millions de dollars, je m'imagine.
1: Exactement.
0: Fait que je sais pas, c'est ainsi, je me sens que je resterai avec Teams pour un certain
1: temps. Je suis d'accord à 100% avec toi.
15: D'ailleurs, les postes de travail à air ouverte ne sont pas adaptés aux tâches des ingénieurs du gouvernement, selon le jugement d'une arbitre de grief et de différents. Radio-Canada rapporte que Maître Valérie Coros ordonne au ministère des Transports et de la Mobilité durable de mettre à la disposition de ses ingénieurs des postes de travail délimités par des paravents pour leur offrir un minimum d'intimité et de capacité de concentration. Elle répondait ainsi à deux griefs déposés en mars 2022, un collectif, un syndical, par l'Association professionnelle des ingénieurs du gouvernement du Québec. Le syndicat qui soutenait que l'aménagement des espaces de bureau devait être négocié dans le cadre de la convention collective, alors que le ministère estimait de son côté que ça relevait exclusivement de son droit de gérance. Maître Coros, qui reconnaît le droit de l'employeur à réorganiser les lieux de travail, mais constate que le retrait ou la réduction de la hauteur des paravents qui délimitent les postes de travail des ingénieurs, ben ça va à l'encontre de certaines clauses de la convention collective.
0: Tu sais, j'ai horreur de donner raison aux fonctionnaires, là. Mais dans ce cas-ci, pour avoir déjà été dans des situations où toi, tu dois travailler, mais il y en a qui sont en pause.
1: Ouais.
0: Toi, tu dois travailler, mais il y en a qui discutent dans un local qui est à air ouverte, puis ils font fi du fait que tu es là. T'sais, je veux dire, un ingénieur, là, quand il commence à regarder là, le viaduc, puis il regarde les chiffres, puis tu sais, ça a-tu été bien construit, puis oh, Colin, je regarde. Mais semble qu'il est dû, ça y prend de la concentration.
1: Ben oui.
0: Puis là, t'as un asile psychiatrique autour de lui. Les faire travailler dans ces conditions-là, ça a comme pas de bon sens. Max, juste te dire que vendredi, on a fermé le viaduc où tu passes tous les matins.
1: Oui, j'ai vu ça.
0: C'est le viaduc qui c'est Laurentienne, c'est ça?
15: Ouais, c'est Laurentienne au-dessus de boulevard Latrium / boulevard Le Bourgneuf.
0: Puis est-ce que ce matin, il y avait des réparations? Ou...
15: Le pire, je suis passé hier aussi en marchant pour aller vers la game, puis là, je checkais, puis je vois pas de différence. Je sais pas ce qu'ils ont fait, je sais pas ce qu'ils ont gossé, ce qu'ils ont réparé.
0: Ce qu'on m'a dit, c'est qu'il y a une patrouille de police qui s'était déplacée puis qui ont effectivement constaté les dégâts. Ce serait une partie de la structure du viaduc, pas le dessous, mais ce serait le côté. Donc, ce qu'ils ont servi là, pour rajouter un peu de ciment là, pour que ça fasse beau, ce serait ça qui aurait commencé à tomber.
15: Mais tu sais, je m'étais déjà fait la remarque en passant là que ça avait pas l'air... ça a pas l'air neuf, mettons, là. Mais, tu sais, de là à penser que c'était sur le bord de tomber. Puis, je sais pas que c'est sur le bord de tomber, là.
0: Mais j'imagine que les ingénieurs ont fait leur job, là. Ils ont vérifié si tout était solide.
1: C'est ça.
0: Mais
1: parce que
0: c'est quand même un viaduc qui est un des viaducs principaux qu'on a. Mmh. C'est la Laurentienne qui passe par-dessus.
15: Il y a des morceaux de béton qui tombent, c'est pour rassurant.
0: Ouais. Mais demain matin, quand tu repasseras, tu le feras à course.
1: quand, pour être sûr.
0: Le viaduc de la Concorde qui avait tombé, Jeff?
1: Oui, à Laval.
0: Il y a eu le viaduc de la Concorde, puis quelques semaines plus tard ou quelques jours plus tard, de mémoire, il y avait un autre viaduc qui commençait à s'écrouler ou qui commençait à...
1: Oui, ça me dit quoi?
0: À avoir de la grenaille qui tombait. Puis j'avais ce réflexe-là. Je ralentissais avant les viaducs, puis là, je regardais, OK, c'est beau, je peux passer, puis je réaccélérais. Ça m'avait joué dans la tête un
1: peu. Ben oui. 30 septembre 2006, à 12h30, que le viaduc de la Concorde s'est effondré. 5 personnes décédées.
0: Oui, puis de mémoire, il avait été vérifié quelques jours avant, puis tout était conforme.
2: On va du côté des États-Unis où on a imposé dans les dernières heures de nouveaux tarifs douaniers. Cette fois, ce sont les champignons frais cultivés au Canada, Marceau, qui sont visés. Des droits de douane de 2,84% qui seront donc imposés sur la plupart des champignons frais. Radio-Canada note que deux entreprises vont imposer des tarifs distincts. Champs Fresh Farms à hauteur de 1,62% et Farmers Fresh Mushroom à un taux de 4,97%. Décision qui a été prise après une enquête menée par le Département américain du commerce qui a conclu que les producteurs de champignons canadiens bénéficiaient de subventions gouvernementales déloyales, dit-on. Il y a des droits anti-dumping qui devraient aussi être imposés. L'industrie canadienne du champignon qui pourrait contester les tarifs grâce au mécanisme d'appel de l'accord Canada-États-Unis-Mexique. D'ailleurs, les States qui ont annoncé la mise sur pause de la Commission permanente mixte de défense. Ça, c'est un accord avec le Canada qui est vieux de plus de 80 ans. Via XL Bridge Colby, au responsable du Pentagone américain accuse le Canada de ne pas avoir réalisé des progrès crédibles concernant ses engagements en matière de défense. Et c'est pour cette raison-là, dit-il, que le ministère de la Défense suspend les travaux du Conseil mixte permanent de la Défense pour réévaluer la manière dont ce forum contribue à la défense commune nord-américaine. Il écrit notamment que la mise en œuvre d'une défense continentale partagée commence par la reconnaissance de notre géographie commune. Et ce n'est qu'en investissant dans nos propres capacités de défense que les Américains et les Canadiens pourront être en sécurité et prospère. Pendant ce temps, une attaque américaine contre Cuba provoquerait un bain de sang aux conséquences incalculables. C'est la menace du président cubain Miguel Díaz-Canel. En parallèle, on apprenait dimanche via le média américain Axios que Cuba a acquis plus de 300 drones militaires et évalue de possibles scénarios pour les utiliser près de la base américaine de Guantanamo. Le président cubain assure ne pas avoir l'intention d'attaquer, mais cite le droit absolu et légitime de se défendre face à une offensive militaire. Le plan de Trump, ça reste flou concernant Cuba. Menace de prendre le contrôle de l'île depuis un bon petit bout. Évoque une question de sécurité nationale. L'AFP qui note que le département américain des finances a annoncé dans les derniers jours avoir ajouté le principal service de renseignement cubain et une dizaine de hauts responsables du pays à sa liste des entités et des personnes sanctionnées.
0: On en parlera avec David Chabot tantôt vers 7h30, qui est notre chroniqueur en politique internationale. Ça va être intéressant, ça, comme dossier. Cuba qui peine avec son pétrole. Là. Je pense que le dernier pétrolier qui est passé là, ça date de plusieurs semaines. Mm-hmm. C'est un pétrolier russe à qui on avait donné la permission pour aller livrer du pétrole à Cuba. Je veux dire, les tanks à Cuba, là, ils fonctionnent au pétrole. Ouais. Ils ne fonctionnent pas encore à l'électricité. Là. Ils sont en train d'appauvrir les ressources en pétrole sur l'île de Cuba. Ils vont manger Cuba comme ils ont mangé une bouchée de pain.
1: Oui, puis là, tu as vu ce qui est arrivé en Chine après le départ de Donald Trump. C'est l'ami Vladimir Poutine qui s'est présenté.
0: Ah, il y a eu Carney, après ça, il y a Trump, après ça, il y a Poutine. Ils font tout le tour.
1: C'est ça.
0: Ils font des beaux yeux asiatiques.
1: Exactement.
2: Et on reste pour terminer avec un dossier impliquant Donald Trump, lui qui a annulé une attaque qui était prévue aujourd'hui contre l'Iran, disant croire que les chances d'en arriver à une entente sont très bonnes. C'est à la demande du Qatar, de l'Arabie Saoudite et des Émirats Arabes Unis que l'attaque prévue, dont on n'avait pas entendu parler en passant, avant qu'il nous annonce qu'il était supposé attaquer puis qu'il le fera pas.
0: Est-ce que tu me dis que ça va être une belle journée en bourse aujourd'hui?
2: On peut le voir comme ça. Trump qui lance toutefois que les Américains sont prêts à lancer une offensive d'envergure contre l'Iran à tout moment si aucun accord acceptable n'est trouvé. On dirait qu'on refait la même nouvelle à peu près chaque jour puis chaque semaine, mais je sais pas combien de temps on va être là-dedans encore.
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0: Un mot hier. Dobesh.
1: Ouais.
0: Peut-être deux. Alex Newhook.
1: Oui, Newhook qui marque encore le gros but lors du 7e match, cette fois-ci en prolongation pour clore le débat.
0: Donc, Dobesh, Newhook, et à ça, j'ajouterais trois Québécois. Zachary Bolduc.
1: Ouais.
0: Le 24 du Canadien
1: Philippe
0: de Montréal.
1: Philippe
0: Dano. Et Carrier qui a fait une passe sur le but de Newhook, qui était quand même une belle passe transversale.
2: Je me permettrais d'en ajouter un.
0: OK.
2: Josh Anderson.
15: Je trouve qu'hier, là, on l'a pas beaucoup vu dans la série, mais je trouve qu'hier, Anderson en a sorti une grosse.
0: Défensivement?
15: Ben, en général, ouais. Tu sais, a provoqué des choses offensives. Ouais. Hey, quand il est parti en échappée, là,
0: ouais.
15: Comment il a. À quel point les deux à côté ont eu l'air lent? Parce qu'Anderson a explosé.
0: Parce qu'il est rentré dans le poteau. Là.
15: Ouais. Non, c'est une autre shot, ça.
0: C'est un autre shot.
15: Ouais. La fois qu'il est passé entre les deux gars, vraiment, puis tu te dis, voyons donc, il a l'air aussi rapide. Fait que non, je trouvais qu'Anderson en avait joué une grosse hier aussi.
1: Il a touché la barre horizontale en prolongation.
15: Tout un match.
1: Ouais. En tout cas, dans cette série-là, là, j'espère que vous avez apprécié Rasmus Dahlin puis Lane Hudson. Parce
15: ils sont
1: que...
15: bons.
1: Ah! Ces deux défenseurs exceptionnels qu'on a pu voir à l'œuvre pendant ces matchs.
0: Lane Hudson, c'est un moteur nucléaire.
1: Ah, c'est fou!
0: Il n'arrête pas jamais. Il n'est jamais exténué. Il abandonne jamais.
1: En première période, là, ils ont montré... Moi, j'écoutais le match en anglais, puis ils ont montré la séquence là, où il suit Dahlin pendant pratiquement 45 secondes dans la zone, pas à pas. Il intercepte une passe, puis il passe proche de partir en échappée. Ouais. C'est Dahlin qui le rattrape. C'est exceptionnel comme jeu défensif. Mmh.
15: Et on salue Arber Jacky qui a joué 1,52 hier. Je pense qu'en deuxième, à partir de la moitié de la deux, je pense qu'il n'a pas joué pantoute. Là. Fait que jouer à 5 défenseurs comme ça, ça fait qu'il y en a qui prennent des grosses minutes. Fait que victoire du Canadien, 3-2 en prolongation. On va affronter les Hurricanes de la Caroline en finale de l'Est dès jeudi. Les matchs en passant à partir de la demi-finale, autant dans l'Est que dans l'Ouest, pour ce qui est des matchs de semaine, là, ce sera 20 heures. Fait que c'est une petite heure plus tard pour permettre aux gens de l'Ouest, s'ils le désirent, de regarder ça à une heure un petit peu plus normale pour eux. Puis c'est, comme je vous dis, c'est la même affaire dans l'Ouest. Fait que c'est des heures plus normales pour nous aussi. Fait que c'est un juste milieu.
0: C'est-tu possible de battre les Hurricanes?
15: Ben oui, c'est possible.
0: OK. Ça a été possible en saison régulière. On a joué 4 matchs contre eux. Les 4 matchs, on l'a emporté. Parfois, c'était vraiment évident. D'autres, c'était des matchs peut-être un peu plus serrés. Le Canadien, 4-2, premier match contre les Hurricanes. Le deuxième match, victoire de 7-5. Donc, c'était très offensif. Qui gardait les buts, Jeff? T'en souviens-tu?
1: C'est Dobesch.
0: C'était Dobesch qui était là, victoire de 7-5.
1: Ouais, Dobesch était dans une séquence plus difficile. Là. Souviens-toi, c'était le ménage à 3 là, avec Fowler et Montembeau.
0: Troisième match, victoire du Canadien, 5-2 contre les Hurricanes. Quatrième match, victoire de 3-1 contre les Hurricanes. Donc, en saison régulière, on a battu les Hurricanes 4 fois. Donc, j'imagine que ça va rester dans la tête des Hurricanes qui ont quoi, 9 journées de congé? 12 journées de congé de plus que le Canadien. Tu peux guérir une coupe de bobos en 12 jours.
15: Ouais, 12 au total, 9 de plus donc que le Canadien. Puis tu parles de bobos, là, chez le Canadien, je pense qu'on commence à être hypothéqué. Je parlais d'Anderson tantôt. Ben, Slav, c'est sûr que oui, là, parce qu'à un moment donné, ça n'a pas de bon sens de jouer de même. Mais tu sais, Anderson, dans la première ronde contre Tampa, il y avait un genre de 5-6 mises en échec par game. Dans la série au complet... Puis là, j'ai pas rechecké, il y en avait combien exactement hier, là, mais dans les 6 premiers matchs contre Buffalo, Anderson avait 6 mises en échec au total. Fait que tu sais, c'est sûr qu'Anderson traîne quelque chose. C'est une couple de gars, clairement, qui sont blessés. Alors que du côté des 15, bon, on est en santé, puis on va être en forme. Fait que ça commence jeudi. L'autre finale de conférence entre l'Avalanche du Colorado et les Golden Knights de Vegas, ça débute demain, 20h. La victoire de Montréal, qui avait la chance hier d'être sacrée championne de la LPHF. Occasion ratée d'être défaite de 2-1 à Ottawa face à la Charge. On pourra se reprendre dès demain. Vous dire que les Saguenay-Chicoutimi, eux, sont champions de la Q après une victoire en 6 matchs en finale face aux Wildcats de Moncton. Très content pour nos amis Saguenay. Ils vont affronter maintenant à Kelowna, au tournoi de la Coupe Memorial, les Silver Tips d'Everett, qui sont les champions de la WHL, les Rangers de Kitchener, qui représentent la Ligue junior de l'Ontario, et les Rockets de Kelowna, équipe hôtesse du tournoi de la Coupe Memorial cette année. Pour ce qui est de nos capitales, après avoir balayé la série en fin de semaine face aux Valley Cats, les Caps qui reprennent l'action aujourd'hui face aux Rocks de Brockton.
0: Suivez-vous les championnats du monde de hockey?
1: Oui, un petit peu.
15: Pas tant, moi.
1: J'ai vu que le Canada n'avait pas marqué contre le Danemark en 2 périodes, puis ils ont explosé pour 5 buts. Là. C'était hier.
0: Ça fait 5-2.
1: Crosby, 4 passes en 3e.
0: Ouais. Je pense que si on avait pu le Canadien, on serait peut-être un peu plus alerte sur les championnats du monde.
15: Mais tu sais, à la base, je l'ai toujours trouvé un peu weird, ce tournoi-là, que j'appelle affectueusement le tournoi des losers. Là. C'est juste les gars éliminés de la LNH qui jouent. Ouais. Les line-up sont complètement différents de ce que ça pourrait être. Il y a bien des gars qui décident de pas y aller pantoute. Mm-hmm.
0: Ouais, 5-1 hier que ça s'est terminé contre le Danemark.
15: Fait que moi, je suis pas un tournoi qui m'intéresse outre mesure. Là. Je vais peut-être regarder la finale. Même,
0: toi,
15: là.
0: Ça t'intéresse pas. Il y a peut-être des gens qui s'intéressent.
15: Ben,
0: tu n'es pas le monde,
15: Maxime. J'ai dit, moi, ça m'intéresse pas.
0: Tu vieillis d'un an aujourd'hui. Mais apprends que tu n'es pas le monde.
15: Mais je pense pas que ça intéresse grand monde.
0: Ah ouais? Bon, je vais regarder le match. Prochain match du Canadien, c'est le 21. Ouais, 21. Ça va être contre la Norvège.
15: Non.
0: 16h.
15: Il y a un bon match Canada-Norvège, hein? Tabarouette.
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0: C'est 10 degrés sur Québec, on est le 19 mai. À tous, un excellent mardi. Bon début de semaine aujourd'hui. Ce sera nuageux dans son entièreté de cette journée. Ce sera de la pluie. Les prochaines heures, si c'est pas déjà commencé chez vous, même chose pour ce qui est de ce soir, max de 15 degrés. Demain, mercredi, ce sera généralement nuageux en matinée, 40 % de probabilité d'averse. Après ça, ben, le beau temps qui commence à s'installer pour quelques jours. Donc, demain, mercredi, en après-midi, du soleil. En soirée, ciel dégagé, minimum de plus 2. Un max de 23 pour demain, quand même, on va le prendre. Jeudi, belle journée ensoleillée, max de 13. Vendredi, ensoleillé, max de 17. Samedi, ensoleillé, max de 17 degrés. Et dimanche, ce sera ensoleillé avec un max de 18. Donc, à partir de demain, le soleil qui va s'installer. Et ce, jusqu'à dimanche, on en croit les gens d'Environnement Canada. Sur la route, est-ce que le topo a changé, Max?
1: C'est encore compliqué dans le secteur des ponts et ailleurs, l'heure de pointe qui commence là, tranquillement, pas vite, notamment sur Capital Ouest.
0: Jeff, qui va aux États-Unis encore?
2: Pas beaucoup de monde, ben, ça a l'air.
0: Pas beaucoup de monde, je suis pas sûr. Il y a quand même une petite diminution. Chercheurs à la grandeur du Québec qui se penchent sur ces dossiers-là veulent bien dire que c'est probablement en raison de Donald Trump. Est-ce que c'est la personnalité de Donald Trump ou les frais que Donald Trump engendre aux Américains qui fait en sorte que les Américains commandent moins chez nous? Ça, c'est une autre histoire. On a posé la question à plusieurs personnes. Autour de 3000 personnes qui ont été contactées par les chercheurs de l'UQAM. Et on a fait des petites comparaisons entre février 2024 et février 2026. C'est 3 personnes sur 10 qui ne va plus aux États-Unis. Si on regarde le trimestre après, au troisième trimestre de 2025, on est à 34,7%. Mais calculons 3 personnes sur 10 qui ne va pas aux États-Unis. Puis là, on se pose la question, mais qu'est-ce qui pousse les Québécois à traverser chez Trump? Moi, je pense plus que c'est le contexte économique actuel. L'incertitude économique, tu dis, je vais garder un peu mon argent. Tu sais, tout coûte cher, les fruits, les légumes, l'épicerie, l'essence. M'a gardé mon argent, puis m'a laissé faire les États-Unis.
2: Je suis d'accord avec toi, parce que dans le même sondage, 23 % des répondants, donc on peut dire un Québécois sur 4, dit qu'il va passer ses vacances près de chez eux, donc à proximité. Fait que ça veut dire que je m'installe pour mes vacances à la maison, puis je vais faire une ou deux petites sorties d'un jour avec les enfants. Ouais. Genre, m'a me claquer un aller-retour aux zoos de Granby. Pour les enfants, mais on revient dormir à la maison. Donc, le contexte économique joue pour beaucoup. D'autant plus que ce qu'il faut planifier les vacances cette année, c'est que le prix de l'essence, si ça ne se règle pas, va être au-dessus de 2 $ le litre. Là,
0: exact.
2: Cette
0: été. Donc, sans surprise, ce qu'on nous dit de l'autre côté, ce qui intéresse les Québécois, c'est la chaleur, c'est la température, c'est les parcs thématiques, c'est Las Vegas, c'est New York, c'est Boston, ce type de ville-là où il y a beaucoup de choses à faire. On regardait, l'étude s'appelle « Les tendances et comportements des voyageurs québécois de 2026 », puis c'est 3055 répondants qui ont été consultés, puis on a consulté des gens qui avaient l'habitude de voyager aux États-Unis avant 2025, et plus du tiers ont répondu qu'ils s'y déplaçaient au moins une fois par année. C'est un groupe de 1017 personnes qui a été étudié dans ce cas-ci. Pour ce qui est des chercheurs, on nous dit que les chercheurs ne s'attendaient pas du tout à ce qu'ils ont découvert. Tout d'abord, il y a plus de la moitié, Jeff, des gens qui ont été sondés, qui ont affirmé qu'ils continueraient quand même leur voyage aux États-Unis. Et ça a surpris les chercheurs.
2: Ouais, mais moi, ça me surprend pas. T'sais, si tu es en moyen de le faire, t'sais, nous, on a décidé d'aller dans le coin, dans la région de Toronto, parce qu'on voulait pas se claquer le taux de change qu'on trouve trop élevé.
0: L'autre côté, ouais. Mais c'est parce que les chercheurs, visiblement, ils avaient comme un billet. Là.
2: Ben oui,
0: ils étaient persuadés que la majorité des gens disaient « Non, on va pas aux États-Unis, Donald Trump est là. Qui sont en majorité les gens qui disent « Oui, on va y aller pareil aux États-Unis? » Est-ce que c'est des hommes ou des femmes en majorité?
2: Qui disent « On va y aller quand même? »
0: Ouais.
2: Je dirais des hommes.
0: C'est différent, je vais dire les hommes.
2: Tu dirais des hommes, Max, pourquoi?
1: Parce qu'on est moins émotif.
0: On est moins émotif. Il y a des hommes qui sont émotifs, Max.
1: Oui, je sais, mais
0: tu sais qu'un homme a le droit d'être émotif.
1: Oui, je
0: d'ailleurs,
1: généralise.
0: T'es très émotif.
1: Ben, je sais, mais je généralise.
0: OK, je trouve que t'as un gros bagage de préjugés. Ce matin, mais t'as raison. C'est majoritairement des hommes qui disent, moi, peu importe ce qui se passe l'autre bord, aux États-Unis, je vais y aller. Ensuite, ce qu'on a découvert, on a fait des comparaisons entre Montréal et Québec.
2: OK.
0: Quelle des villes, en proportion de la population, bien entendu, là, c'est laquelle des villes qui boude le moins les États-Unis?
2: Ben, ça doit être Québec.
1: Ouais, Québec.
2: À Montréal, il y a plus un élan de gauche.
0: OK. Ben, tu sais quoi? Moi, de par sa proximité, j'aurais dit, c'est clair et net que les gens à Montréal, pour la plupart, ils en ont rien à foutre. Là,
2: ouais, c'est vrai que t'es proche des lignes.
0: Ils sont proches des lignes, mais vous avez raison. C'est les gens de Québec qui ont moins modifié leur comportement que ceux des autres régions. Ce qu'on nous dit, c'est qu'à Montréal, c'est l'endroit où ça a le plus changé. C'est la région qui a le plus changé dans leur recherche.
2: L'idéologie.
0: Peut-être. Ceux qui ont des revenus de 150 000 $ et plus poursuivent leur voyage aux États-Unis sans problème. La catégorie d'âge qui continue d'aller aux États-Unis, c'est 35 à 54 ans. Puis les familles avec de jeunes enfants. Ce qu'on dit, c'est que les plus jeunes, donc de l'âge à max, ou encore les plus vieux, boudent actuellement les États-Unis.
2: OK.
0: Est-ce que c'est pour des raisons économiques? J'aurais aimé le savoir. Si c'est des valeurs, puis savez-vous quoi? Moi, je discute pas de vos valeurs. Vous avez des valeurs fondamentales. Vous avez une idée de fait sur le Grand Range. C'est bien correct. Je reste

0: Même la situation actuelle avec les États-Unis me fait suer, j'ai quand même besoin de mon voyage aux États-Unis.
1: Ben, je viens de le dire, la plage.
0: Ouais.
1: Ben, santé mentale, là. Une petite semaine à la plage, là, au soleil, dans l'eau chaude, où est-ce que t'as pas grand-chose à faire, là, ça te replace une santé mentale. Là.
0: Autre chose dans l'étude qui est intéressante, Max, Jeff, est-ce que c'est les Canadiens qui dépensent plus d'argent aux États-Unis ou c'est les Américains qui dépensent plus d'argent chez nous quand on se voisine?
2: Ben, en ce moment, d'après moi, c'est les Américains.
0: En ce moment, ce serait les Américains.
2: Qui viennent dépenser plus.
0: Jeff?
1: Ben, j'imagine que c'est les Américains à raison du taux de change qu'eux, ça revient vraiment avantageux. Fait que avoir le gros resto, il n'y a pas de trouble.
0: C'est pas moi qui tenais le fanal quand ils ont fait l'étude sur les 3000 personnes, là. Mais les résultats, c'est que les Canadiens dépensent deux fois plus d'argent aux États-Unis
1: que
0: les Américains viennent en dépenser chez nous. Mais là, les Canadiens dépensent deux fois plus d'argent aux États-Unis. Faut que tu établisses la proportion. Je pense qu'il y a plus d'Américains qui viennent nous visiter que de Canadiens qui
1: fait que...
0: Ils sont 340 millions.
1: Ah, c'est ça. Ouais, c'est ça.
0: Nous autres, on a une bourgade d'à peu près 40 millions. C'est...
2: Hey, en fin de semaine, il y avait l'air de t'en avoir des Américains dans le Vieux-Québec. Là.
0: Il y en a beaucoup.
2: Ça parlait anglais énormément. Quand je suis allé marcher vendredi soir, puis même au bar, je n'ai rencontré encore dimanche des gars qui venait de l'Illinois. Je me disais, qu'est-ce que vous venez faire à Québec? Puis les gars, ça, ils étaient venus passer 4-5 jours au Québec. Ils m'ont dit, ils sont venus une journée à Québec. Ils m'ont dit, on vient de passer 3 jours à Montréal, puis on regrette d'être venu à Québec juste une journée.
0: Ah, ils auraient aimé ça passer plus de temps ici, c'est le fun.
2: Puis Montréal, ils n'ont pas trippé tant que ça.
0: Non, mais tu sais, en fait, il va faire beau là, à partir de jeudi. En fait, à partir de mercredi, aujourd'hui, on est mardi. Fait que demain après-midi, il va commencer à faire beau jusqu'à dimanche. Québec va être vraiment belle. Il y a beaucoup de Coréens aussi, Jeff. Je sais pas si tu as remarqué, si t'étais de promener en ville. C'est la fameuse série qui implique la Porte Rouge.
1: Exactement. Ils viennent tous prendre une photo au théâtre du Petit Champlain.
0: Ouais. Mais c'est weird, là. T'sais, c'est une série coréenne qui a été tournée ici. Puis les gens vouent un mythe à une porte que tout le monde s'en sac, c'est à Québec, là. Mais cette porte-là doit nous rapporter des millions.
2: Ben oui, à toutes les fois que tu passes en avant, il y a du monde qui prend des photos. Ouais, et toi, tu dis, moi, je passe là, jamais...
0: Je serais curieux, l'as-tu déjà vu, cette série-là, toi?
1: Non, moi non plus, mais ça fait des années que les Coréens viennent se prendre en photo. À cette porte-là. Là. Ça fait au moins 4-5 ans, certains.
0: Ah, sûrement. Je serais curieux de savoir les retombées économiques en raison de cette porte-là.
1: J'avoue.
0: Une couple de productions qui se sont faites à Québec. Là. Taking Lives avec Angelina Jolie, qui avait été tournée, je pense, au début des années 2000. On avait créé une explosion avec une voiture sur le pont de Québec.
1: Oui, c'est vrai. Je me souviens de ça.
0: Il y a quelques petites images qui avaient été tournées dans le Vieux-Québec. C'était de toute beauté. C'était un gars, un psychopathe qui, déjà à un très jeune âge, quand il rencontrait un Jeff Fortin, exemple, ou un Max, s'il adorait votre personnalité, ben, il vous tuait puis il prenait votre personnalité de A jusqu'à Z.
1: Ouais, mais tu sais, quand tu fais un tournage de film à Québec, puis que tu montres des images du vieux Québec illuminé avec le château Frontenac, c'est clair que c'est tape à l'œil.
0: Il y a une affaire qui m'écœure, par exemple. Puis je pense que c'est dans Taking Lives que ça m'avait écœuré. C'est un super de bon film, soit dit en passant, mais quand ils montrent des images de Québec, c'est écrit Montréal.
1: Ah! Ouais, ça fait chier. On est bien plus beau que Montréal.
2: Ils ont fait la même affaire à TV le jeudi soir passé.
0: C'est qu'ils ont fait?
2: Quand il y avait la Sportsnet, quand il avait montré le centre Vidéotron en feu.
1: Oui,
2: là,
1: il disait que c'était à Montréal.
2: Puis on était tellement en feu qu'ils pensaient que c'était à Montréal.
0: Puis ils se sont trompés.
2: Oui, c'était écrit centre Montréal.
1: Tu voyais l'image, puis tu voyais la banderole jaune Vidéotron. Ouais. Là, ils montraient la section Vidéotron.
0: Mais ça, ils se sont trompés. Mais dans le film Taking Live, là, ils savaient que ça avait été tourné à Québec. Là, il aurait pu dire que ça avait été tourné à Québec.
1: C'est désœcœurant.
0: Le scénario aussi avec Tom Hanks puis Leonardo DiCaprio. Catch Me If You Can't.
1: Oui.
0: Il y a une partie de ça qui a été tournée à Québec.
1: C'est vrai.
0: Puis, tu sais, la petite chapelle qu'on a dans le Vieux-Québec, là, qui est de toute beauté.
1: Ben oui.
0: Bon, ben, c'est exactement là que ça a été tourné. Puis, tu as un genre de scénario où Tom Hanks, il rentre dans une porte. Là, tu la vois, la porte qui aurait été utilisée par Tom Hanks là, à l'époque.
2: Mais ça, c'était dans ce film-là, c'était pour faire comme si c'était la France, mettons.
0: Ouais, un affaire de même.
2: Vu que c'est plus c'est proche des question. States.
0: Je sais pas s'il mentionne que ça a été, c'était ici, sur le film.
2: Ouais. Parce que je pense que dans l'histoire du film, c'est ça, c'est qu'ils filment ici parce que le vieux Québec, tu peux faire croire que c'est la France. Là,
1: ouais, ça coûte moins cher.
2: C'est moins de troubles. Que...
0: Quelqu'un qui me dit, ouais, c'est ça, ils ont dit que.

0: Ils ont filmé ça ici, mais ils ont dit que c'était en Europe.
1: Ah, OK.
0: Fait qu'on s'est fait avoir là-dessus.
2: On
0: s'est fait
2: avoir. Courte pause, on vient.
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0: 7h10 minutes, est-ce que je suis le seul qui s'est endormi hier en entendant dans ma tête olé, olé, olé, olé, olé? Est-ce qu'on la méritait hier? Non. Est-ce que j'étais content qu'Alex Newhook la mette dedans en période de temps supplémentaire? Tellement.
1: Ben oui.
0: Tellement. De voir la ville de Québec qui vibre avec le Canadien. Puis, tu sais, oui, je suis un ancien Nordique. Puis, le jour où les Nordiques reviendront, je me reposerai la question à savoir si je change pas de club. Mais actuellement, c'est Montréal qui est là.
2: Il y en a qui font des fixations, hein?
0: Il y en a qui font des fixations.
2: Il y en a qui vont pas très bien.
0: Fais juste mettre un gilet du Canadien de Montréal sur ta page Facebook, là. T'en as qui vont venir t'insulter. En fin de semaine, ça m'avait fait ça, puis...
1: J'ai vu du monde sur les médias sociaux. Go, Avalanche, go!
0: Ouais.
1: L'Avalanche, c'est pas une Nordique.
0: Mais
1: là,
0: ça me dérange pas, moi, que tu dises go, Avalanche, go. Go, Chicago, mais que tu viennes faire suer le monde qui trippe actuellement. Tout le monde est heureux. Les enfants sont heureux. Au centre Vidéotron, là, c'était rempli d'enfants.
1: Oui.
0: C'était de toute beauté. Le centre Vidéotron sur la glace là, qui avait été enlevé pour l'occasion, bien entendu, c'était des centaines et des centaines d'enfants qui avaient du plaisir. C'est vendredi que j'étais là, Max.
2: Samedi.
0: que j'étais là. J'étais un peu perdu. Hein, 3 jours de congé, on est mêlés. Fait que c'est samedi que j'étais là. Le 12$ vaut l'investissement. On va se le dire, là. Le prix de la bière est beaucoup trop cher.
1: Ben oui.
0: À 16, 17, 18 piastres avec le pourboire. Mais tout est remboursé quand tu vois les enfants être là puis avoir du plaisir. C'était vraiment nice.
1: Mais c'est parce que l'Avalanche, parce que j'ai vu des gens dire « Ah, Marchand, vous n'avez pas le droit de mettre un gilet du Canadien puis aimer le Canadien. On est la ville de Québec, puis à Québec, notre équipe, c'est l'Avalanche. »
0: Ouais.
1: Non, l'Avalanche, c'est les Nordiques qui sont déménagés au Colorado le plus de 30 ans.
0: Tu sais quoi, j'y comprends de triper encore sur les Nordiques. Là. Mais faut faire le switch un moment
1: donné. Moi, je trippe encore sur les Nordiques.
0: Ouais.
1: J'ai viscéralement, je suis un anti-Canadien. Mais jamais je vais aller briser... Ouais, excusez-moi, j'ai une
0: petite montée. Il pense canadien, hein, ouais. Tu vas être malade.
1: Mais jamais...
0: Des reflux gastriques.
1: Ouais. Jamais je vais aller briser le fun du monde.
0: Ouais.
1: De un, puis pour de vrai, cette année, je regarde les séries complètement différemment, dans le sens que quand New York a scoré hier, j'ai fait... Ah! Encore gagné.
0: Ouais,
1: c'est
0: puis
1: cool.
0: On va avoir un peu d'hockey. Moi, dans ma tête, quand le Canadien va disparaître des séries, je vais peut-être regarder la finale de la Coupe cette année, le match 7, là, mais je vais décrocher un peu.
1: Oui.
0: Puis là, tous les soirs, quand le Canadien joue, je suis très, très heureux de voir le match d'hockey dans son entièreté. Mais laissez-nous triper, les amis.
1: Ben oui, en effet, quand New York a scoré hier, ma blonde a dit « Bon, je pognais avec une autre série à maison. » J'ai tout compris, ça commence jeudi.
0: Faut que t'as flatte. Pendant le match, là, faut que tu flattes. Faut que tu fasses des petits massages.
1: J'ai brossé les cheveux hier.
0: C'est ça. Bon. C'est comme ça que tu vas la gagner.
1: Ben voilà. J'ai brossé les cheveux de Val hier pendant le match.
0: Bon.
1: En étant concentré.
0: Toi, t'as compris. Joindre l'utile à l'agréable.
1: Et voilà, t'as tout compris.
0: Parlant d'agréable, c'est la fête de notre agréable aujourd'hui qui atteint le quart de siècle, c'est bien ça.
1: Oui.
0: 25 ans, Max Larouche. Donc officiellement, pour une deuxième fois, Max, bonne fête.
2: Merci de t'en rappeler avec un petit peu de soutien des auditeurs.
0: C'est les
2: quand même.
0: C'est les auditeurs qui me l'ont rappelé.
2: Oui, c'est ça.
0: Mais sache que vendredi, si j'avais pas eu une finale au hockey, parce que je jouais au deck vendredi, puis j'avais la finale, c'est clair et net que je serais allé te serrer la pince à ton souper.
2: T'avais pas un rave?
0: J'ai fait à croire que j'avais d'autres choses, mais j'aurais été.
2: Ah, mais j'aurais été sur le cul de te voir, là, honnêtement. Là, si toi, t'avais été là, là j'aurais trouvé bonne.
0: Ouais, je sais. Mais écoute, j'étais là en pensée, puis on a gagné le match pour toi, on a gagné la
2: exact,
0: série pour toi.
2: Pour moi, puis après ça, vous avez pris une coupe de bière pour moi. Puis,
0: Fait que bonne fête. Si vous voulez souhaiter bonne fête à Max par texto, c'est le 418-971-1021. Puis si il se passe quoi que ce soit sur la route, merci de nous en informer.
2: Pour l'instant, je vous dirais qu'on est dans le début d'heure de pointe habituelle. Les ponts, c'est pire qu'habituel. C'est le bordel. Cap 20 ouest à partir de chemin des îles jusqu'au secteur des ponts, c'est jamé. 20 est, pas facile non plus. 73, on commence à ralentir rue Beaulieu. Pont de Québec, c'est jamé, direction nord. Fait que pas facile. Capitale ouest au ralenti entre Seigneurial et Laurentienne. Henri 4 sud, le ralentissement habituel aussi entre Sainte-Geneviève et Chauveau-Ouest. Puis par l'autre bord quand tu roules vers Shannon, un peu après la route Léo Major, là, des petits ralentissements.
0: C'est les averses aujourd'hui avec un maximum de 15 degrés. Même chose pour ce soir, minimum de 12. Demain, mercredi, le beau temps qui va s'installer en après-midi. Donc, ce serait plein soleil demain mercredi. Jusqu'à jeudi, vendredi, samedi, dimanche. Si on étire, peut-être même lundi. Donc, le soleil qui va s'installer et il nous quittera pas jusqu'à dimanche soir. C'est ce que je vois sur les radars météo. Demain, la température pourrait monter jusqu'à 23 degrés. Jeudi, ensoleillé, maximum de 13. Vendredi, ensoleillé, maximum de 17. Samedi, ensoleillé, maximum de 17. Dimanche, ensoleillé, maximum de 18 degrés. Donc, le super beau topo côté météo.
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0: Qu'est-ce qu'on doit savoir aujourd'hui en ce 19 mai?
2: Les travaux d'élargissement de la 20 à Lévis qui s'intensifient cette semaine dans les secteurs de Charny et Saint-Romuald. Ça va entraîner plusieurs fermetures de nuit jusqu'au 28 mai. Notamment là, le tronçon situé entre la 73 et la route 175 qui sera fermé durant ces travaux-là. La desserte à hauteur de l'autoroute 113 qui sera aussi inaccessible. Deux des trois voies qui seront retranchées entre la 175 et la 275. Ce sera en vigueur là, de 21h30 jusqu'à 5h. Et ça, c'est toute la semaine. Là. Puis pour ce qui est de jeudi, on va commencer ça un petit peu plus tard, soit à 22h30. Des travaux donc qui s'inscrivent dans le projet d'élargissement de la 20, comme je vous le disais, la fin du chantier qui est maintenant prévue pour 2029. La Ville de Québec annonce le début prochain des travaux de décontamination du terrain de l'ancienne usine Anacolor de Cap-Rouge et l'acquisition d'un immeuble voisin situé sur la rue Saint-Félix pour un peu plus d'un million de dollars. Le terrain de l'ancienne usine à Anacolor qui avait déjà été acheté par la Ville en 2019. Là, c'est une saga qui date. Ça avait coûté 2,1 millions. Radcan qui rapporte que les coûts des travaux de décontamination ne sont pas encore connus, mais on sait qu'il y a une partie qui sera financée grâce à une entente avec le ministère des Affaires municipales et de l'Habitation. Québec veut réfléchir à l'aménagement futur du site pour développer des logements et des commerces. On veut mettre en valeur aussi la rivière du Cap-Rouge, les berges et le site archéologique de la poterie de Cap-Rouge. Des consultations citoyennes doivent être lancées là, dès l'automne pour impliquer la population dans le projet. La première ministre du Québec, Christine Fréchette, a profité de son passage à Paris pour rencontrer hier le président français Emmanuel Macron. Les sujets de la défense, des minéraux critiques, de la langue française et de l'intelligence artificielle qui étaient notamment au menu. Madame Fréchette qui voulait aussi vanter la candidature de Montréal pour accueillir la fameuse Banque de la défense, de la sécurité et de la résilience. Monsieur Macron qui a pas voulu donner son appui concret à ce niveau-là. Rappelons que c'est à Mark Carney qui reviendra la décision de choisir entre Montréal, Toronto ou Vancouver. Et Gatineau, Ottawa. Christine Fréchette qui a profité de la rencontre aussi pour offrir au président Macron un chandail du Canadien de Montréal, d'Alexandre Texier. Les postes de travail à aire ouverte ne sont pas adaptés aux tâches des ingénieurs du gouvernement, selon le jugement d'une arbitre de grief et de différend. Radio-Canada rapporte que Maître Valérie Coros ordonne au ministère des Transports et de la Mobilité durable de mettre à la disposition de ses ingénieurs des postes de travail délimités par des paravents pour leur offrir un minimum d'intimité et de capacité de concentration. Elle répondait ainsi à deux griefs déposés en mars 2022, un collectif, un syndical, par l'Association professionnelle des ingénieurs du gouvernement du Québec. Le syndicat qui soutenait que l'aménagement des espaces de bureau, ça devait être négocié dans le cadre de la convention collective, alors que du côté du ministère, ce qu'on disait, c'est que ça relevait de notre droit de gérance. Maître Coros, qui reconnaît le droit de l'employeur à réorganiser les lieux de travail, mais constate que le retrait ou la réduction de la hauteur des paravents qui délimitent les postes de travail des ingénieurs va à l'encontre de certaines clauses de la convention collective. Les États-Unis ont imposé dans les dernières heures de nouveaux tarifs douaniers. Cette fois, ce sont les champignons frais cultivés au Canada qui sont visés. On parle de droits de douane de 2,84% qui seront imposés. Radio-Canada note que deux entreprises se voient imposer des tarifs distincts. Champs Fresh Farms à hauteur de 1,62% et Farmers Fresh Mushroom à hauteur de 4,97%. Décision qui a été prise après une enquête menée par le département américain du commerce qui a conclu que les producteurs de champignons canadiens bénéficiaient de subventions gouvernementales déloyales, dit-on. Il y a des droits anti-dumping qui devraient aussi être imposés dans les prochaines semaines. Notons que l'industrie canadienne du champignon pourrait contester les tarifs grâce au mécanisme d'appel qui est prévu par l'accord Canada-États-Unis-Mexique. Les États-Unis qui ont annoncé hier, d'ailleurs, la mise sur pause de la Commission permanente mixte de défense. C'est un accord avec le Canada, vieux de plus de 80 ans. Via X, Eldridge Colby, qui est un haut responsable du Pentagone américain, accuse le Canada de ne pas avoir réalisé de progrès crédibles concernant ses engagements en matière de défense. C'est pour cette raison que le ministère de la Défense suspend les travaux du Conseil mixte permanent de la défense afin de réévaluer la manière dont ce forum contribue à la défense commune nord-américaine. Il dit qu'on ne peut plus ignorer le décalage entre les discours et la réalité. Il mentionne que les véritables puissances doivent concrétiser les discours par des responsabilités partagées en matière de défense et de sécurité.
0: Bon, il y a des experts qui mentionnaient que le speech de Mark Carney à Davos, ça avait fait suer Donald Trump et ce serait une petite vengeance de Donald Trump dans les dernières heures. Le gars, il oubliera jamais.
1: Non, exactement. Ben, c'est comme ça qu'il est fait, Donald Trump. Donc, faut vivre avec ses qualités et ses défauts.
2: Une attaque américaine contre Cuba provoquerait un bain de sang aux conséquences incalculables. C'est ce que dit le président cubain Miguel Díaz-Canel. En parallèle, on apprenait dimanche via le média américain Axios que Cuba a acquis plus de 300 drones militaires évalue de possibles scénarios pour les utiliser près de la base américaine de Guantanamo. Le président cubain dit qu'il n'a pas l'intention d'attaquer, mais il cite le droit absolu et légitime de se défendre face à une offensive militaire. Le plan de Trump concernant Cuba qui reste flou, mais on sait qu'il menace de prendre le contrôle de l'île depuis un moment déjà en évoquant une question de sécurité nationale.
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0: All right. Série de la Coupe Stanley. Il reste 4 équipes. D'un côté, l'Avalanche du Colorado qui affronte Vegas et de l'autre côté, le Canadien de Montréal qui sera contre la Caroline. Ça commence jeudi pour le match contre la Caroline. Je regarde le chemin du Canadien, Jeff, Max. Je regarde le chemin du Canadien. Pour disposer de Tampa, ça a pris 7 matchs. Pour disposer de Buffalo, ça a pris 7 matchs. Puis là, on se pogne contre la Caroline. La Caroline, pour disposer d'Ottawa, pour gagner contre Ottawa, l'ont fait en 4 matchs. Pour gagner contre Philadelphie, l'ont fait en 4 matchs. Donc, 8 matchs pour arriver contre le Canadien, frais et dispo. 12 jours de congé, tu me disais, pour les Hurricanes. Ouais. Puis le Canadien va avoir combien de jours de congé?
2: C'est 3. C'est lundi, ça reprend jeudi. Fait que ce sera pas un long congé.
0: Fait que la fatigue sera pas du côté de la Caroline. J'ai bien hâte de voir le match jeudi. De l'autre côté, c'est l'Avalanche du Colorado qui joue contre Vegas. Regardons le chemin pour l'Avalanche du Colorado, Jeff, pour contre Los Angeles en 4 matchs. On a réussi à les battre. Contre Minnesota
1: en cinq
0: matchs, on a réussi à les battre, puis là on se ramasse contre Vegas. Et Vegas, 6 matchs pour disposer de l'Utah, 6 matchs pour disposer d'Anaheim. Donc le Canadien, ça va être le club qui se ramasse dans le carré d'as qui a le plus joué de matchs
1: le plus fatigué
0: des séries éliminatoires.
2: C'est l'équipe aussi qui a eu le chemin le plus tough, là. Ça aussi, c'est pas à négliger, là. Le Canadien a fini 6e au classement général de la LNH. Première ronde, c'est pogné contre le Lightning qui a fini 5e de la saison régulière. Après ça, Buffalo, 4e de la saison régulière. Et là, on pogne les Canes qui ont fini 2e de la saison régulière. Fait que si le Canadien atteint la finale, là, on va avoir battu les 5e de la saison, les 4e puis les 2e. Comment le CH qui est un peu, entre guillemets, malchanceux dans son parcours éliminatoire, là, pogne tous les gros clubs, mais en même temps, to be the best, you gotta beat the best.
1: Ouais, tellement d'accord.
0: Des fois, j'ai des petits caillots, là, puis ramène-moi sur terre, parce qu'on parlait des Nordiques tantôt. Advenant le cas d'une victoire de Colorado contre Vegas, advenant le cas d'une victoire de Montréal contre la Caroline, les deux matchs au Centre Bell, l'Avalanche est-il habillé en Nordique?
2: Ils n'ont pas le droit.
1: Pendant les séries.
0: On peut-tu rêver, non?
2: Pas tant. Et hier, ça a été le gros sujet de la journée à Buffalo. Tout le monde pensait qu'ils allaient mettre leur chandail avec la tête de goat, là.
0: Ouais.
2: Puis là, ça allait jusqu'à... Il y a des rumeurs qu'ils n'ont pas le droit, mais qu'ils sont informés puis qu'ils vont payer l'amende parce qu'ils veulent vraiment le porter pour changer un peu les affaires à domicile. Finalement, pas ça qu'ils ont fait pantoute, là. Mais il y avait des grosses rumeurs qui allaient dire « Hey, on s'en fout de payer l'amende, on porte notre chandail noir qui est magnifique. Ouais. »
0: Donc, il n'y aurait pas le droit de mettre des gilets des Nordiques de Québec.
2: Je comprends, non. Belle.
1: Non, c'est ça, les chandails de... Les chandails autres que les deux officiels... c'est dans des matchs de saison régulière. En série, tu te dois de porter ton uniforme.
0: N'aurais-tu vendu de la merch?
1: Oui. Moi, honnêtement, j'avais été des Sabres de Buffalo hier. Je sais pas comment à l'amende, mais je l'aurais payé en crime pour changer le momentum.
0: Ah oui. OK.
1: Qui sait, ça aurait peut-être fait une différence.
0: La vedette du match d'hier, c'est-tu New Hook ou c'est Dobesh?
2: Pas sur les deux à leur façon, mais c'est celui, Dobesh a volé la game, là. Dobesh a été sensationnel.
0: Les Québécois ont-ils été meilleurs hier en raison de la journée des Patriotes,
2: Max? Ben, je pense que oui.
0: Ben oui,
2: parce que clairement, tu sais, en première période, là, le but de Dano qui ouvre le score, après
0: son
2: ça,
0: patin.
2: Bolduc, t'as Carrier qui te sort un gros jeu défensif.
1: Puis oublie pas que Bolduc, quand il marque au Centre Bell, on met les chansons des joueurs, puis c'est une chanson francophone.
2: C'est pathétique.
0: C'est pathétique, oui.
1: Donc, Zach Bolduc était motivé par la journée des Patriotes.
0: OK. Comment tu décrirais Dobesh actuellement? C'est-tu le gardien le plus en vue dans la Ligue nationale de hockey? Quoi que le gardien de la Caroline n'ait pas piqué des verres actuellement?
1: Frederick Anderson n'a pas piqué des verres. Carter Hart a vraiment des bonnes séries aussi avec les Golden Knights de Vegas. Mais oui, je pense qu'à l'heure actuelle, Dobesh est le meilleur gardien de but.
2: Ce qui se fait poivrer à chaque game.
0: Oui, mais est-ce que c'est par son inexpérience que ça fait en sorte qu'on dit, voyons, c'est qui ce gars-là? D'où est-ce qu'il sort? Puis qu'on commence à s'intéresser à l'individu?
1: Puis aussi son début de saison.
0: Ouais.
1: Je te rappellerai qu'au fight, on se demandait encore s'il était dans l'équipe, puis il y avait trois gardiens.
2: Tu dis son début de saison. Le premier mois de la saison, il était le meilleur gardien de la
1: LNH. C'est vrai, c'est entre les deux, t'as raison, je me reprends.
0: Quand Max est là, touche pas à Dobesh.
1: Non, mais je me reprends, il a entièrement raison, sauf que t'sais, il a chuté drastiquement jusqu'en mi-janvier. Puis là, à partir de février, paf, il a repris un boost. Beaucoup parlent lors du changement d'instructeur des gardiens de but, là, justement, que c'est arrivé.
2: Puis le fait aussi qu'on lui a donné le net.
1: Ouais.
2: T'sais, à partir du moment où on a décidé de hey, Montembeau, c'est bien plate, mais tu gaulleras plus pour le Canadien. Qu'on a dit, on a donné les clés à Dobesh. Dobesh a mis les clés dans le char, puis il est parti.
0: Oui. Puis le coach Pee-wee, il m'a grandement impressionné dans les derniers jours quand il a dit j'abandonnerai jamais sur un gars qui n'a pas abandonné sur lui-même.
1: En effet.
0: C'est tellement une belle leçon de vie. Là.
1: Ben oui.
0: T'sais, il regarde ses gars aller, il donne tout ce qu'ils peuvent, puis ils se disent, OK, lui, il n'a pas abandonné sur lui-même, je vais y faire confiance.
1: Ben, Martin Saint-Louis a basé sa carrière là-dessus.
0: Ouais. Mmh.
1: Sur le fait de ne pas abandonner sur lui-même et de repousser les limites.
0: Non, il nous démontre des belles choses parce que pour créer, je sais pas, moi, un hype, il aurait pu mettre Fowler dans le match 7, là.
1: Ouais, non.
0: Mais non, mais tu regardes le match 6, là. Dobesh n'a pas été à son meilleur dans le match 6. Là.
2: Mais il n'a pas été mauvais non plus, c'est ça l'affaire.
0: Mais il n'a pas été à son meilleur.
2: Ouais, mais attends, tu peux pas.
0: Tu regardes Lindy Ruff qui a joué avec ses gardiens.
1: Ah ouais, mais là, c'est parce que les deux ont eu de la misère. Ouais.
2: Lindy Ruff a commencé avec Lyon, match 6, ça me paraissait innocent dès le départ, là. Puis ça a failli coûter à ses grands 6, là.
0: Mais à un moment donné, il avait mis Lyon, il avait mis son remplaçant, puis après ça, il avait remis Lyon.
2: Mais tu sais ça, de remettre Lyon pour le match 6, je trouvais ça complètement idiot.
0: Saint-Louis a toujours respecté son plan. De A jusqu'à
1: Z. Vraiment. Puis, tu sais, là, il y a eu un peu moins de changements de trio dans la série contre Buffalo que contre Tampa Bay. Mais tu sais, juste hier, des fois, je voyais à l'étranger qui est capable de gagner là, le fameux match-up là, où la ligne à Suzuki était contre la quatrième ligne de Buffalo. Là.
0: Mais excusez-moi, là, mais cette phrase-là est écœurante. J'abandonnerai jamais sur un gars qui n'a pas abandonné sur lui-même.
1: En effet, très, très, très d'accord.
0: Max?
2: Fait que c'est ça. Jeudi, ça commence. L'autre finale de conférence, Avalanche Golden Knights, demain 20h. La victoire de Montréal qui pouvait être sacrée championne de la LPHF hier, mais s'est inclinée, malheureusement. Défaite de 2-1 à Ottawa face à la Charge. Le match numéro 4 qui sera disputé demain. Les Saguenay de Chicoutimi, eux qui sont champions de la LHGMQ, vont affronter maintenant au tournoi de la Coupe Memorial les Silver Tips d'Everett, champions de la WHL. Les Rangers de Kitchener, champions de la Ligue junior de l'Ontario. Et les Rockets de Kelowna, équipe hôtel du tournoi cette année. Pour ce qui est nos capitales, après avoir balayé la série en fin de semaine face aux Valleycats de Tri-City, on prend l'action aujourd'hui face aux Rocks de Brockton.
0: Si je vous demande vos prédictions pour le corridor, c'est par texto 88-971-1021, 88-971-1021. Le Canadien qui joue contre la Caroline, est-ce que ce sera... On passe au travers de la Caroline en 4 matchs. Colorado qui joue contre Vegas, qui va gagner cette série-là? Max, tu y vas avec qui, Colorado-Vegas?
2: Colorado en 5.
0: Colorado en 5. Montréal, Caroline? Attention à ce que tu vas dire.
2: Caroline en...
0: T'avais dit Buffalo allait passer, hein, c'est ça?
2: Non, j'avais dit Canadien. En première ronde, j'avais dit Lightning en 6.
0: C'est le haters du Canadien qui avait dit que c'est Buffalo qui allait gagner, c'est ça?
1: Ouais, j'avais dit Buffalo en 6.
0: Ouais, c'est ça.
1: Moi, j'y vais avec Colorado en 7. Moi, je m'attends à une longue série.
0: Oh!
1: Caroline en 6, là, je pense que vraiment le repos va paraître plus la série va avancer.
0: OK. Moi, j'y vois excitant. Fait que je mets Montréal en 7.
1: Ça serait malade.
0: Puis, je suis un peu d'accord avec Max. Là. Donc, Colorado, Vegas, on le met en 6. C'est ça que tu as dit,
2: moi,
0: Max?
2: Moi, j'ai dit en 5, moi.
0: Ouais, je vais en 6. Colorado, Vegas, j'y vais en 6. Et ce serait malade, là, Colorado-Montréal, en finale de la course.
2: Ah, ben, Colorado, pour moi, c'est un lock. Là. Peut-être que la série va être plus longue que 5, en effet, mais je vois pas comment cette équipe-là peut, avec sa façon de jouer depuis le début des séries, je vois pas comment ils peuvent échapper à cette série-là, quoique Vegas et Marner est en feu. Pis, mais Colorado, pour moi, c'est un lock. Maintenant, va manquer Montréal.
0: OK, Canadien pas mort, toujours en vie. Est-ce que tu vas réanimer une chanson, Max, ou tu ne réanimeras pas de chanson?
2: On me dit que vu que là, tout le monde est écœuré de la... On me dit qu'après deux rondes, en arrivant dans le carré d'as,
0: ouais.
2: On me dit que ça se peut que je travaille sur quelque chose.
0: Ouf. Parce que les gens sont écœurés de ta toune?
2: Ouais, mais surtout parce que j'ai un méchant bon flash.
0: C'est tout le temps qu'on avait.
2: Je vous présente ça jeudi.
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0: À tous, un excellent mardi. On est le 17 mai, il est 7h36. Denis Gravel qui va être des nôtres pour le Pit Stop à partir de 7h55. On va parler de plein de sujets d'actualité qui font la manchette aujourd'hui. Max est là, Jeff est là, notre expert en politique internationale est en studio aussi, David Chabot qui vient d'arriver. Tout va bien. C'est la fête à Max aujourd'hui, donc Max est heureux. Il a eu son party de fête vendredi,
20: oui.
0: Plein d'amour. Il y a eu des colleux de la part de ses collègues de travail. Donc, Max est un homme heureux aujourd'hui.
20: Oui.
0: Capable de faire la circulation tel un homme de 25 ans aujourd'hui.
2: Oui, absolument. À date, je vois pas tant de différence.
0: Il y a rien qui a changé chez toi?
2: Hier matin, je l'ai... Ah, mais hier, j'étais encore à 24 ans.
0: Ouais.
2: Fait que je peux même pas...
0: Non, c'est ça.
2: Hey, ça va être quoi à 25 ans, Simonac?
0: Ouais. Ben, les problèmes vont commencer. Là.
2: Ouais, c'est ça. C'est vraiment tough, hein, la circulation, le secteur
0: Londres,
2: des ponts.
0: Les enfants.
2: Le secteur des ponts, c'est le bordel. 20 ouest à partir de chemin des îles Jamin.
0: Les taux hypothécaires.
2: 20 est à partir de route Lagueux. 73 nord à partir de rue Beaulieu. Fait que tout ça, c'est Jamin. Pont de Québec aussi. 40 est entre Duplessis-Henri-IV au Rouge. Un peu avant dans le coin de la courbe de Saint-Tog au Rouge aussi. Capitale est. Hauteur Robert Bourassa, c'est au ralenti. D'ailleurs, sur Robert Bourassa, direction sud, vers le boulevard Wilfrid Hamel, c'est bien jamais matin, ça c'est plutôt inhabituel. Capitale Ouest, bien au rouge, entre Seigneurial et Laurentienne. Laurentienne Sud, entre, je vous dirais, boulevard Louis XIV et le Capitale, c'est au ralenti. Henri IV Sud, entre Sainte-Geneviève et Chauveau-Ouest, au ralenti. Et direction Shannon, à partir de la route Léo-Major, un ralentissement se fait sentir.
0: David Chabot, expert en politique internationale, est avec nous. Salut David, content de te recevoir en ce mardi.
20: Salut copain.
0: Oui, 3 jours de congé, ça fait du bien?
20: Oui, parfait. Ça reste source.
0: L'actualité continuait en fin de semaine. J'ai vu d'ailleurs que Cuba est en train de faire une mise en garde aux États-Unis en disant que ça allait être un bain de sang si jamais les États-Unis voulaient prendre l'île de Cuba. 300 drones. Quand même assez impressionnant, qui ont été achetés par Cuba. Pas trop comment ils vont les faire voler, ces drones-là, ni même comment ils pensent être capables de faire virer leurs machines dans l'armée cubaine, parce que visiblement, ils ont un problème de pétrole. Là. Est-ce que c'est des menaces à prendre en considération quand Cuba décide de faire des menaces au gouvernement américain?
20: Mais pas vraiment. Je pense que c'est plus pour parler à leur population à l'intérieur du pays.
0: Ils sont en train de crever de faim, la population. C'est une tragédie, ce qui arrive là présentement.
20: Ouais, puis tu sais, la rhétorique de dire que c'est contre l'impérialisme américain qu'on va se défendre, puis on s'est doté des meilleurs drones, puis bon. 300 drones, là, on se comprend, c'est pas grand-chose. Là. C'est ce que l'Iran envoyait à peu près à chaque jour. Là. Donc là, t'as une journée de frappe iranienne, mettons, à Cuba en ce moment. Le seul point qui est à leur avantage, ish, là, je dis ish parce que c'est pas si vrai que ça, c'est qu'ils sont proches de la Floride. Donc là, s'il y a une façon de lancer ces drones-là de façon plus incognito, on va dire, puis ça se rend jusqu'à Miami, par exemple. Imagine une frappe de drone à Miami où il y en a juste un qui tombe. Là. Ça pourrait être déjà quand même très symbolique. De là à parler d'un bain de sang, je pense que ça serait plus du sang cubain, malheureusement. Là, je ris, mais c'est pas drôle. Parce que ils ont zéro la capacité de résister à l'armée américaine de leur côté.
0: Mais y a-t-il une réserve de pétrole à même l'île?
20: Ben, tu sais, l'armée a toujours, dans peu importe quel pays, là, à moins qu'il soit vraiment, vraiment à coco.
0: Une réserve stratégique.
20: C'est ça, t'as pas le choix d'avoir un petit quelque chose sur le côté, tu sais, pour pouvoir, mais tu sais, on s'entend, 300 drones, c'est pas tant d'énergie nécessaire que ça. Puis, écoute, ça va, comme je te dis, ça va être une journée, puis ça va être fini, si jamais ça va là. Donc là, mais j'y crois pas vraiment à une intervention armée d'un bord ou de l'autre. Tu sais, je pense que c'est juste utiliser la rhétorique pour essayer de se placer dans le débat pour dire « Hey, salut, oublie pas, j'existe. » là. Parce que là, Cuba a eu des sanctions, puis plus personne n'en parle. Donc, ils ont le pire des deux scénarios. Ils sont ignorés. Puis ça fait mal. Fait que là, ils sont obligés de faire quelque chose, de brasser les cartes. Il y a la base de Guantanamo sur Cuba. La base elle-même n'est pas si stratégique que ça, outre le fait qu'il y a la prison de Guantanamo. Puis ça, c'est un gros panier de crabes parce que les prisonniers qui sont là, ils n'ont pas de statut judiciaire vraiment. Donc c'est considéré comme des combattants, des non-combattants. Là, j'oublie le terme exact, mais c'est comment déjà? C'est des combattants non-militaires, un affaire comme ça. Ce qui fait en sorte que ils ont pas de statut. Fait que là, ils sont pas jugés aux États-Unis, ils sont pas dans leur propre pays d'origine parce qu'il y a beaucoup d'Afghans là-dedans, puis probablement beaucoup du Moyen-Orient. Là, si tu fermes cette base-là, t'es comme pogné avec, puis tu sais pas quoi faire, là. Donc là, si Cuba attaque Guantanamo, qui fait en sorte que ça devient assez hostile pour dire qu'il faut fermer la base, que je doute, là, c'est le seul levier que je vois là-dedans là, qui pourrait avoir un certain impact.
0: Il y a eu une rencontre dans les derniers jours là, entre des hauts responsables américains et des hauts responsables cubains. C'est la CIA qui était faire un tour sur l'île de Cuba pour rencontrer les hauts responsables. Puis tout s'est bien quand même bien déroulé. Y a-tu des choses qu'on ne sait pas?
20: Oui, tout le temps. Ça, à cette question-là, la réponse sera toujours oui.
0: Après ça, on va se faire traiter de conspi.
20: Mais tu sais, il y a certainement des négociations à quelque part pour pouvoir changer le régime. C'est ça l'intention américaine. Donc là, est-ce que le gouvernement Diaz est assez, comment dirais-je, altruiste pour dire qu'ils vont laisser tomber le pouvoir pour pouvoir rentrer quelque chose de plus favorable aux États-Unis puis arrêter les blocus? J'en doute, mais d'après moi, c'est ça les négociations en ce moment, de dire si tu changes pas le gouvernement, tu changes pas le type de gouvernance, puis là, forcément, tu deviens un gouvernement un peu marionnette pour les États-Unis, nous, on va frapper ou nous, on va faire des sanctions encore plus graves. D'après moi, c'est ça qui se discute en ce moment.
0: Est-ce qu'il pourrait faire, je dis ça comme ça, c'est jamais arrivé, il pourrait-tu faire disparaître un président?
20: Ben écoute, un accident si vite arrivé, hein, je veux dire, un petit bateau, un hélicoptère qui passe par là, mais... Tu sais, je pense que le concept de ce qui s'est passé au Venezuela est difficile à répéter. Là. T'sais, plus le temps passe, plus on prend du recul sur cette histoire-là. T'sais, clairement, le gouvernement Maduro a patenté quelque chose pour que celui qui fly puis ça s'arrête là. Parce que là, il n'y a rien eu d'autre au Venezuela. Je suis pas là physiquement pour en juger, mais de ce que j'en comprends, c'est le même gouvernement avec une autre tête dirigeante. C'est les mêmes compagnies nationales pétrolières. Il n'y a pas plus de pétrole qui sort de là, puis il n'y a rien d'autre qui a changé dans l'économie. Là. Okay.
1: Pourquoi tout le monde abandonne Cuba? T'sais, la Russie s'en occupe pas. La Chine, Donald Trump était en Chine la semaine dernière. On n'a pas parlé de Cuba alors que c'était des alliés.
0: Là, je dirais Taïwan, l'Ukraine.
1: Ouais, ben c'est
0: Cuba,
1: ça. Ouais.
0: Venezuela.
1: Pas mal ça.
0: Il y a de la négociation. Là.
20: Ben, t'sais, on s'en parle depuis une couple de mois. Je vois le pays, pas le pays, mais le monde, en fait, divisé en trois. Là. On se le disait, l'Amérique, c'était à Trump, l'Europe, c'était à Poutine, puis le reste de l'Asie puis de l'Afrique, c'était à Xi. Fait que là, pourquoi tout le monde s'en fout? Ben, premièrement, Cuba n'a pas beaucoup de ressources naturelles. C'est plate, mais il faut être froid dans notre analyse là-dedans. Il y a de l'exportation de canne à sucre, de rhum, de tabac, mais tu sais, c'est pas une puissance de ressources naturelles. Donc, c'est plus importateur qu'exportateur. Puis, d'un point de vue géostratégique, si tu es en confrontation directe avec les États-Unis, c'est le fun d'avoir une base là. C'est ce que l'URSS a fait longtemps. On se souvient de la crise des missiles, évidemment. Donc là, si le but, c'est de plus avoir de confrontation directe avec les États-Unis, Cuba devient totalement caduque et non nécessaire. Donc là, organise-toi avec tes troupes. Nous autres, de toute façon, on est pognés en Ukraine. On a les yeux sur Taïwan. On est en train de développer notre économie. Donc Cuba, regarde, organise-toi. Là. C'est plate, là, mais c'est pas mal comme ça que ça se passe en ce moment.
0: OK. Au Venezuela, on en parlait il y a de ça quelques mois avec Jeff et Max. Il y a des bateaux qui partaient du Venezuela qui étaient en direction, disons, du nord. Et l'équipe de Donald Trump et toute son armée pesaient sur un piton et détruisaient ce bateau-là. Il n'y avait pas de procès, il n'y avait pas d'arrestation. C'est selon nos sources, selon nos renseignements, ce bateau-là qui s'en venait vers chez nous, il y avait de la drogue dedans. on appuie sur le piton puis on le fait sauter. Là, de ce qu'on comprend, c'est qu'il y a un organisme, à même le Pentagone, qui a décidé d'enquêter sur ces bateaux qui étaient qui se faisaient exploser.
20: Oui, parce que tu sais, il faut savoir que dans l'armée américaine, il y a le JAG, là, que j'oublie l'acronyme exactement, qu'est-ce que ça veut dire, là, mais c'est des avocats, dans le fond, militaires, qui ont pour rôle, finalement, de défendre le droit international et ou le droit de la guerre, là, parce qu'évidemment, c'est encadré.
0: Judge Advocate General's Corp.
20: Exactement.
0: De l'armée américaine.
20: Bon. Fait que là, on se souvient de Tom Cruise, là, dans le film, là, où que oui. Jack Nicholson, il dit « Je veux la vérité, toute la vérité », puis il dit « Tu peux pas la tolérer, là ».
0: C'est le JAG.
20: Ben, c'est le JAG. Donc là, ces gens-là sont là pour défendre le droit international et le droit de la guerre. Ils sont comme à la fois alliés et hostiles au gouvernement. Là. Donc c'est un peu comme le bureau des enquêtes indépendantes de la police puis des choses comme ça. Je trouve ça quand même très significatif qu'il y ait une enquête ou du moins il y ait de l'intérêt sur ce sujet-là parce que, comprenons-nous bien, en temps de guerre, tu as le droit de frapper ce que tu veux. Mais là, il n'y a pas de guerre déclarée officiellement contre le Venezuela. Puis en plus, ils sont en eau internationale, ce qui change beaucoup la donne, parce qu'en eau internationale, tu n'es pas censé te faire frapper sur la tête. Donc là, ce que le Pentagone fait en ce moment, c'est selon leur doctrine à eux, combattre le terrorisme, puis le narcotrafic est considéré comme du terrorisme. Là, rappelons-nous que le gouvernement Trump a qualifié les cartels d'organisations terroristes. Donc là, c'est sur cette prémisse-là qu'ils frappent. Mais le JAG, ce qu'ils vont faire, c'est d'aller voir s'il y a vraiment un fondement juridique là-dessus qui peut appuyer ces frappes-là. Est-ce que ça va changer quelque chose? Peut-être, peut-être pas. Je pense pas qu'ils ont un pouvoir coercitif sur les orientations générales du Pentagone. Mais clairement, ils peuvent faire mal paraître Pete Hegseth, qui est le secrétaire à la guerre, rappelons-le. C'est plus le secrétaire de la défense. Parce que cette stratégie-là part d'en haut, là. Puis, je pense qu'on peut tous être d'accord que faire la guerre au cartel, c'est pas une mauvaise affaire. Là, en ce moment, ce qu'on voit, c'est un monde où, là, c'est pas seulement que les États-Unis, à la grandeur de la planète, on s'en fout un peu, finalement, du droit international, puis le droit humain, puis tout ça. On va aller vers nos intérêts.
0: Ce qu'on veut savoir, c'est qu'avant de peser sur le piton pour faire exploser le bateau, il y avait un cadre à respecter. Si ce cadre-là était respecté.
20: T'es censé avoir un jugement, un juge là, qui à quelque part regarde ton dossier puis dit non, t'as le droit de frapper parce que là, c'est justifié parce que c'est un criminel reconnu avec une enquête qui a de la preuve, nanana. Là, il n'y a pas ça. Là, c'est vraiment juste de dire que dans le cockpit, ils disent il y a un bateau qui vient de partir de whatever, puis on le voit qui roule, puis je pense qu'il y a de la drogue là-dessus, fait qu'on frappe. Je pense que c'est pas un niveau de preuve suffisant pour tirer un Hellfire sur la tête de quelqu'un. Donc là,
0: parce que ça pourrait être un propriétaire de bateau qui se fait kidnapper, puis il y a des narcotrafiquants qui embarquent le stock. Le propriétaire de bateau, lui, il n'a pas demandé à se faire exploser. Là.
20: Ouais. Donc,
0: ça aurait été bien qu'il y ait une intervention américaine, puis qu'il y ait un procès pour tous ces gens-là, puis qu'on dise au propriétaire de bateau, « OK, toi, tu t'es fait kidnapper, t'es innocent. »
20: Dans un contexte où il n'y a pas de guerre ouverte officielle.
0: Exact.
20: Fait que là, tu sais, on le sait. Les gouvernements principaux, dont les États-Unis, vont toujours à essayer d'agir de façon un peu à la limite des lois, voire de façon illégale, mais que ça se dira pas. Pendant la guerre en Afghanistan et en Irak, il y avait des sites clandestins, là, des black sites en bon français, que la CIA opérait pour faire des interrogations qui étaient totalement contraires, dans le fond, au droit humain, là, avec le fameux waterboarding, c'était la version soft de ce qui se passait là. Donc, des choses comme ça, on peut en citer un million. Là. Donc là, frapper un bateau qui roule dans la mer des Caraïbes, c'est peut-être pas ce qu'ils ont fait de pire, mais ça reste que c'est très visible, puis ça en vente. C'est ça, en fait, c'est ça la grosse nuance là-dedans, c'est que c'est pas que ça arrive, c'est que ça arrive puis qu'ils posent ça sur Twitter puis qu'ils disent en se tapant le chest, t'as-tu vu comment on est hot? Puis ça dérange bien du monde, je pense, même à l'intérieur du gouvernement américain. Là.
0: Parfait. Et tu voulais nous parler de l'ouverture du nouveau pont Gordie Howe qui est très, très attendu. Il me semble que ça a fait un bail, ça, qui était supposé être ouvert, ce pont-là.
20: Ben, il est prêt depuis environ 6 mois. Puis là, Donald Trump a fait la menace de dire « J'accepterai pas que tu l'ouvres », parce qu'évidemment, un pont qui relie deux pays, il faut que les deux soient d'accord. Puis il utilise ça avec plein d'autres choses, là, pour faire la pression sur le Canada.
0: Ça, c'est le fameux pont entre Windsor... il est à Windsor, ce pont-là?
20: Oui, entre Windsor et Détroit. Puis c'est un lieu d'échange économique extrêmement puissant, volumineux, disons, là, entre les deux pays. Il y a déjà deux ponts qui existent, là, j'oublie leur nom.
0: Le tunnel de Détroit-Windsor, puis tu as le tunnel, le pont Ambassadeur.
1: Exactement, puis sur le pont Ambassadeur, il y a du payage. Donc, il y a ça aussi là, qui vient en ligne de compte.
20: Oui, fait que là, ce que le gouvernement américain, ben, en fait, Donald Trump personnellement, il dit, c'est Moi, le pont que le Canada a payé au complet, là, même avec tes taxes, Max, là, c'est le fédéral qui a payé pour ça. Le pont que le Canada a payé au complet, moi, je veux la moitié des actions, parce que là, il y a des revenus qui vont être liés à ça, puis je veux m'ingérer dans sa gestion, puis tout ça, alors que c'est 100% de nous autres qui l'a fait. Là, fait que là, ça que nous patience, mais en fait... oui, puis non, c'est que nous patience, parce que ça va bénéficier aux deux pays, mais tu sais, ça devrait pas être vu négativement de créer un nouveau lien, troisième lien, pour bonifier les échanges économiques entre deux pays. Mais là, dans la rhétorique, où ce que t'es rendu à mettre des tarifs, c'est les champignons frais, c'est là que ça dérape un peu. Là. Okay.
4: Mais là, est-ce qu'il va ouvrir ou pas?
20: Appelle un 800 Washington, je te dirais, parce que c'est là que ça se passe. Là.
4: Fait que mais... même si ça fait à peu près 6 mois qu'il est prêt... ça se peut qu'il soit bloqué à dernière minute.
20: Ouais, ben là, pour l'instant, il y a un gars qui passe le balai en sifflant, là, mais à un moment donné, ça va finir par ouvrir parce que la pression économique va être tellement forte. Il y a du monde en sacrifice qui passe par là. Puis il y a déjà des échanges, là. On vient de le dire, il y a deux liens qui existent déjà qui fonctionnent, c'est juste qu'ils sont saturés à mort. Là. Donc là, ça a un coût économique, ça, le trafic, la congestion, puis encore une...
1: Surtout avec le coût du pétrole à l'heure actuelle.
20: En plus, effectivement, c'est un bon ajout, dans le fond, dans le débat. Fait qu'il faut qu'il se passe quelque chose parce que l'infrastructure, elle existe en ce moment. C'est pas comme un projet qu'on projette dans le futur, il est là. Fait qu'il va falloir l'utiliser.
4: David Chabot, ça a été un plaisir. On se reparle le lundi prochain, mon ami.
20: Merci, boys.
4: Bye-bye. Après la pause, Denis Gravel s'en vient pour le Pit Stop.
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20: Denis Gravel est en place pour le Pit Stop. Justement, on va voir ce qui se passe sur la route. Max, c'est un très dur retour à la réalité après un long week-end. Tout ce qui est s'en aller vers les ponts, direction nord, le bordel. 20 Est, ça a ralenti à partir de route Lagus, 73 Nord, hauteur
0: rue Beaulieu, 20 ouest, jamais à partir de Chemin des Îles. Pour ce qui est de Pont de Québec, en passant, c'est jamais autant que l'accès au pont Pierre-Laporte. 40 est, entre Duplessis, Henri IV au ralenti, même que ça se poursuit un petit peu là, sur Charest jusqu'à à peu près, Charest direction est, jusqu'à à peu près Robert-Bourassa. Sur Robert-Bourassa, direction nord, vers boulevard Wilfrid Hamel, c'est jamais à partir de, tu sais, il y a le classique vers le boulevard Le Bourgneuf, mais là, c'est même à partir de Chauveau quasiment jusqu'à Wilfrid Hamel, fait que c'est très tough. Capitale-Est, entre boulevard Masson et l'approche de Pierre-Bertrand au Rouge. Capitale-Ouest, c'est ça semble être un parking entre Seigneurial et Laurentienne. Laurentienne-Sud, avant Jean Talon jusqu'à Capitale, c'est au Rouge également. Henri IV Sud, le classique entre route Sainte-Geneviève et Chauveau-Ouest. Et ça fait pas mal le tour, je pense, c'est en masse.
20: Cool, s'il y a quoi que ce soit par texto, c'est le 88-971-101. Pour aujourd'hui, c'est des averses maximum de 15. Et à partir de demain, on va commencer à avoir des éclaircies en après-midi. Et ce serait ça, du soleil jusqu'à dimanche. La bonne nouvelle, vous voyez, aujourd'hui, c'est un max de 15. Demain, un max de 23 degrés. Jeudi, du soleil, max de 13. Vendredi, du soleil, maximum de 17. Samedi, du soleil, maximum de 17. Et dimanche, ce serait du soleil avec un maximum de 18 degrés. Salut, Denis Gravel!
21: Hello!
20: Il se prépare quelque chose encore. Il se prépare une tempête, quelque chose qui va être électrisant, quelque chose qui va nous faire rager. C'est Max qui est en train d'écrire sa prochaine chanson pour le Canadien.
21: J'ai entendu un extrait de votre émission en m'en venant en voiture ce matin et j'ai entendu une phrase qui m'a terrorisé.
20: Laquelle?
21: Je pense que j'ai un bon flash. C'est Max Larouche qui nous a dit ça en parlant d'une éventuelle nouvelle chanson.
0: Puis finalement, mon bon flash... Et il y a la moitié qui est déjà partie parce que t'es arrivé en studio, Denis, puis t'es arrivé avec un meilleur flash oui. que je vais utiliser. Tu seras inscrit dans les crédits de ma prochaine chanson.
20: Ce qui est impressionnant, c'est que ta première chanson que tu nous as fait entendre beaucoup trop de fois, le niveau de difficulté était pas très élevé, puis tu l'as raté de A jusqu'à Z.
0: C'est-à-dire?
20: Celle-ci, le niveau de difficulté, pour savoir c'est quelle toune que tu vas reprendre, est quand même assez
21: ouais,
20: élevé.
21: Ouais. Ouais. J'avais pas encore évalué ça. Marceau, oui, là, je viens de réentendre cette célèbre ouais. chanson des années 80 mm-hmm. dans ma tête. Uh-huh. Puis, ouais.
22: ouais,
21: c'est.
22: Ah, ça va être. Raconte-nous au karaoké dimanche quand t'as choisi une chanson où il fallait que la tonalité monte, comment ça a bien été.
0: Tu sais, moi, j'ai mes classiques, je fais mes classiques, je suis bien dans mes bottines. Là, dimanche, je me dis, j'en essaye une nouvelle. Ça a pris.
20: C'est quoi?
0: Boston de Stella Lefty, une fille qui chante très haut. T'sais. Là, ça a pris 10 secondes. Puis j'ai eu le goût de débarquer, pour vrai. J'ai eu le goût de dire au gars, « Hey, arrête ça, je vais revenir plus tard. »
20: Fait que t'as ressenti ce que nous, on ressent quand tu chantes?
0: Non, ça devait être pire ce que je ressentais. Honnêtement, c'est un des pires moments de ma vie, je pense.
20: Hey, Denis! Hein? On l'a passé. Les sabres de Buffalo, c'est terminé. Ouais.

0: jouer en série. Sans ça, le scénario le plus probable, c'est que les Hurricanes vont passer à travers le Canadien en quatre matchs.
1: Il y a bien des joueurs qui ont de la difficulté chez le Canadien. Puis celui qu'on appelait il y a de ça quelques temps, puis je pense qu'on on va l'entendre de moins en moins, mais le fameux coach Pee-wee, là, qui était derrière le banc du Canadien, a dit une phrase qui va me rester à tout jamais probablement dans ma tête, c'est « J'abandonnerai jamais » sur quelqu'un qui n'a pas abandonné sur lui-même.
0: C'est de toute beauté, puis ça fait niaiseux à dire, mais mettons que le Canadien gagnera la Coupe Stanley. Une des personnes, sinon la personne que j'ai le plus hâte de voir lever la coupe, c'est pas un gars qui est en patin.
1: C'est le coach.
0: C'est Martin Saint-Louis.
1: Ouais.
0: J'ai hâte de voir Martin Saint-Louis, les larmes aux yeux, avec la coupe bien haut dans les mains. Ce gars-là, le Canadien... Ben, écoute, le Canadien a pris une chance avec Martin Saint-Louis.
1: Il avait jamais... coaché plus haut que du hockey,
0: puis
1: oui.
0: Puis là, il est en train de motiver, de garder un club focus, puis des fois de out-coacher des vieux loups, là. Les Lindsay Ruff, puis les John Coopers, c'est pas des coachs qui sont arrivés l'année passée.
1: Exact. Saint-Louis, les gars, tu sais, l'expression foncer dans un mur pour quelqu'un, là, j'ai l'impression que les gars rentreraient tous dans un mur de briques,
0: ouais, ben,
1: la tête baissée.
0: C'est le problème de Slavkovski, hein. Il est commo, hein, depuis qu'il est rentré dans un mur, littéralement.
1: Il a pris trop, littéralement. Mais avez-vous entendu Martin Saint-Louis parler de sa mère hier dans le point de presse?
0: Ouais.
1: Un journaliste, il demande, tu sais, après la game, on te voyait ça à glace, puis tu sais, t'avais l'air.
2: Regardes au ciel?
1: Ouais, c'est ça. Puis Saint-Louis, il dit, ouais, je parlais beaucoup à ma mère pendant la prolongation, fait que j'ai dit merci.
2: Ouais, puis souvenez-vous, c'est lors d'une série contre le Canadien de Montréal, que la mère de Martin Saint-Louis était décédée.
0: C'est vrai.
2: L'équipe des Rangers au grand complet, à Chapelle, dans le coin de Montréal, pendant une série pour se regrouper avec Martin Saint-Louis.
0: Tu sais, le match numéro 7 contre le Lightning, le Canadien pouvait se dire, on méritait pas la game, mais on méritait la série.
2: Je suis d'accord.
0: Contre les Sabres, je pense que les Sabres méritaient la série, puis ça a pincé, hein, ça faisait mal.
2: Moi, je suis d'accord avec toi, parce que je crois que les Sabres, depuis le match numéro 4, étaient vraiment la meilleure équipe sur la patinoire.
0: Quand ils réussissent à contrôler le jeu à partir des défenseurs, là, la rondelle va vite, puis le Canadien avait de la misère à suivre. Mais écoute, le hockey, c'est le hockey, le sport, c'est le sport. Il y a des choses qu'on contrôle pas. Le Canadien doit vraiment... dire merci à sa bonne étoile. Puis là, dire, ben là, ce serait peut-être le temps qu'on commence à jouer au hockey. Il y en a quelques-uns qui sont pas startés encore, là. Pour vrai, là.
1: Je regarde le carré d'as. D'un côté, t'as Colorado qui va affronter Vegas et de l'autre côté, Montréal qui affronte la Caroline, qui est une puissante équipe, là, on va se le dire. Le Canadien, pour disposer de Tampa, le fait en 7 matchs. Pour disposer de Buffalo, le fait en 7 matchs. Et du côté de la Caroline, ils ont battu Ottawa en 4 matchs. Du côté de la série Caroline contre Philadelphie, ils ont battu Philadelphie en 4 matchs. Et là, ils ont énormément de jours de repos. On guérit les bobos. Comment va sortir la Caroline jeudi?
0: C'est drôle, hein? On dirait qu'on est dans l'absolu. Il y aura beaucoup de prédictions. Caroline en 4 et Montréal en 7, puis à peu près rien entre les deux, là. Puis c'est peut-être ça qui va arriver. Hey, moi, c'est drôle, hein? J'ai l'impression que le fait de pas avoir beaucoup de journées de repos, c'est un avantage en séries éliminatoires.
2: Moi, je pense que le Canadien va être l'équipe agresseur dans le premier 30 minutes contre les Hurricanes. Après, on verra selon le niveau d'énergie, mais c'est tough revenir d'un long congé.
0: J'ai l'impression que le Canadien pourrait se sauver avec la première game, mais qu'après ça va être bien, bien difficile. Si jamais ils mènent 2-0 après une période, ce serait le fun de continuer à jouer, par exemple. Ouais. Retenir une leçon.
1: Le Canadien a joué 4 fois cette année contre les Hurricanes.
0: Oui.
1: Jeff, j'aurais besoin d'aide de Jeff, par exemple. La première game, ça a fini 4-2. Pour qui, Jeff?
2: Pour le Canadien de Montréal.
1: C'est quel jour?
2: Celle-là, je m'en souviens plus. C'est le 7-5 que je me souviens que c'est le 1er janvier. Avec Jacob Dobesch devant le filet.
1: Victoire du Canadien, 4-2 contre les Hurricanes, premier match. Deuxième match, victoire de 7-5 contre les Hurricanes.
2: Ouais, c'est ça. Un 1er janvier.
1: Canadien, on commençait l'année. Troisième match, victoire de 5-2.
0: Oui.
2: Victoire acquis au Centre Bell. Et le dernier match, victoire de 3-1. C'était un petit dimanche après-midi.
1: Ouais.
2: La lune était en taureau. J'avais fait 36-37 d'arrêt.
0: Mais
2: le Canadien était dominé quelque chose comme 14-1 dans les tirs au but après une période.
0: Au début des séries éliminatoires, avant qu'il se joue un seul match, moi, je l'avais dit. Je l'avais dit à Gab ou je l'avais dit à Max. L'équipe qui m'impressionne le moins sur le chemin du Canadien, c'est les Hurricanes de la Caroline. Puis le Canadien avait l'air d'avoir trouvé la formule qui fonctionnait. Les Sabres en saison, quand on les avait affrontés, je les avais trouvés impressionnants. Le Lightning, je maintiens ma prédiction, je l'ai dit.

0: Au début, si le Lightning bat le Canadien, il se rend en finale. Puis si le Canadien bat le Lightning, il se rend en finale de la Coupe cette année. Moi, je suis encore là-dessus. Mm-hmm. Je pense que ça va être difficile, mais j'ai l'impression que le Canadien va encore trouver le moyen. Puis peut-être qu'on va voir un peu plus d'offensive, parce que tabarnouche, avoir un troisième et un quatrième trio qui font le travail, c'est le fun, mais ils peuvent pas tout faire. Il y a des gars qui ont été exceptionnels pendant qu'il y en a qui sont mêlés dans le lacet. Là.
1: Je peux pas croire que le Canadien est là avec pas de premier trio à 55.
2: Ouais, c'est qui le meilleur joueur du Canadien? C'est-tu Lane Hudson ou c'est Debèche?
0: C'est Lane Hudson. C'est Lane Hudson. Lane Hudson crée des miracles sur la glace.
1: À partir de rien, ouais. Il est exceptionnel.
2: De par sa grandeur, de par sa grosseur, de par son jeu, de par son intensité, hey. de par son cardio, il abandonne jamais.
3: Il n'y en a pas deux comme lui.
2: Il est franchement impressionnant.
0: C'est une passe banale qu'il reçoit en défensive. T'as deux gars de Buffalo dessus. Puis tu te dis, bon, il va en passer à l'autre défenseur. Ben non, il part, toi. Poussé d'énergie, ouais. Feinte, réussi à faire la passe ailleurs. C'est un artiste.
2: Fait que s'il va avec Lane Hudson avant Domèche?
1: Lane Hudson a 14 points, 14 matchs. Moi, je suis d'accord avec Denis. Il est sur une séquence de 6 matchs de suite avec au moins un point. Il a 8 points dans ces 6 matchs-là. C'est le général du Canadien.
0: J'aime beaucoup Domèche, mais là, il est sa limite d'être complètement à côté de sa game. Ramasse ton bâton, concentre-toi à faire les arrêts, arrête de lancer le grand harpon, là, puis...
2: Moi, je l'adore.
0: Puis je sais que...
2: Entre les deux oreilles, j'ai un mélange de Patrick Roy puis de Ron Extor.
0: Ouais, mais...
2: concentré en disant, OK, viens essayer de me mettre dedans. Puis là, mais s'il arrive quelque chose, il va prendre son bâton puis il va te faire une
0: patlaude! Ben, c'est ça. À la différence que Ron Extall était un Christ de fou.
2: Ouais. Mais c'est pour ça qu'il y a un peu Patrick Roy puis Ron Extall. Ouais.
0: Mais j'adore... En fait, j'aime Domèche dans ses défauts parce que je sais qu'être un gardien de but, je serais de même aussi. J'en donnerais des coups de bâton puis je le protégerais.
2: Et
0: mon
2: coup des
0: mon
2: couilles.
1: Tabarnouche. Alex Newhook, je regarde les stats du Canadien, 7 buts, puis le deuxième meilleur buteur du Canadien, c'est Ron a 4.
0: Newhook
1: n'a toujours le plus, pratiquement le double de Suzuki et Slaff, mais Slaff, c'est 3 dans un match.
0: J'aime Dano, j'aime Carrier, j'aime Bolduc.
1: Et Bolduc,
0: ça
1: Bolduc
0: travaille fort.
1: Bolduc te joue des séries exceptionnelles.
2: Nos Patriotes. Okay, moi, je vois Canadien en 7 contre les Hurricanes.
3: Max, 15 en 6.
2: 15 ans, c'est ça, pas de bon sens.
1: Ouais, j'ai dit 15 ans, 6, moi aussi. Je pense qu'à un moment donné, l'énergie de Montréal va être moins présente.
0: Vous avez probablement raison, mais j'ai le goût de pousser à là que
1: ben
0: je
1: vais
0: dire Montréal en 6, juste pour le plaisir.
2: En 6,
1: dans un centre Bell rempli.
0: Ah ouais, donc.
2: On a ouvert le show,
1: complètement fou.
2: On a ouvert le show, moi, Jeff, puis Max, ce matin, en parlant des débordements à Montréal quand il y a des victoires du Canadien.
0: Ben, là,
2: pourquoi Montréal, Québec, j'ajouterais Trois-Rivières, Drummondville à tout ça, pourquoi il passe pas un règlement municipal pour les gens qui sont masqués, pour les gens qui sont gantés lors de ce type d'événement-là.
0: C'est plus l'hiver, là?
2: Non, c'est ça. Puis j'écoutais les journalistes cette nuit mentionner qu'il y avait plusieurs personnes qui, même à la deuxième période, arrivaient au Centre Bell, ils étaient déjà masqués, il y avait déjà des gants.
3: Ils savaient ce qu'ils s'en allaient faire.
2: Ils savaient ce qu'ils s'en venaient faire. Les policiers devraient pouvoir, avec un règlement municipal, pouvoir les prendre, les mettre de côté.
0: Ouais.
2: Tu sais, un enclos à stupide, excuse-moi, t'es ganté, t'as des gants dans les mains, t'as un masque, tu t'en vas dans l'enclos à stupide.
0: Mm-hmm.
2: Puis une fois qu'on aura décidé qu'on peut te relâcher, ben on te relâchera vers les alentours de 4 heures du matin.
0: On peut te donner un marteau puis une vieille bolle de toilette. Là, tu donneras des coups dedans jusqu'à ce que tu te fatigues toi-même. Là.
2: Mais pourquoi on accepte
0: pour briser,
2: mais pourquoi on accepte ça?
0: Écoute, c'est une bonne question. Puis remarque, le débordement, faut le dire vite, là, ils ont renversé 3 poubelles puis ils ont envoyé un feu d'artifice.
2: Vitrines qui ont été pétées, des artifices qui ont été envoyés sur des bâtisses.
0: On a vu pire. On s'entend qu'on a vu pire au total tout. Je pense que la présence policière est impressionnante là, les soirs de match, Max.
3: À la sortie du Centre Bell samedi, là, c'était limite drôle et absurde de voir autant de policiers se tourner les pouces parce que si le Canadien gagnait samedi au Centre Bell, il y avait un party gigantesque à l'extérieur en plus des 21 000. Il y avait des centaines de policiers prêts à intervenir finalement.
2: Imagines-tu comment ça coûte?
3: Hein, pas de sens.
2: Ouais. Moi, j'avais ma propre dictature là, dans une île, dans le fleuve Saint-Laurent. Ce serait
0: en Marseille.
2: Hein? Oui, exact. Ouais. Ça serait interdiction d'arriver masqué dans des événements comme ça. À moins que ce soit l'hiver, bien entendu. Là. Mais l'été, masqué, des gants, je sais pertinemment ce que tu t'en viens de faire chez nous. Fait que tu vas t'en aller sur le bateau des stupides.
0: J'aime ça, l'enclos à stupides.
2: L'enclos à stupides.
0: Oui.
2: Il y avait... comment il s'appelait? Jean-François Mercier? Qui avait quand il avait son show à la télé.
0: Un show du gros cave, là!
2: Ouais, il n'y avait pas un enclos à. Mais ça, c'était un enclos à spectateurs ou quelque chose du genre.
0: Ouais.
2: Ça m'avait marqué. Fait que l'enclos à stupide à Montréal, j'aimerais ça. Parce que ça doit coûter cher en taxes municipales, là, les policiers en overtime, là, comme ça. Là.
3: Ouais, tout habillé, tu sais, l'anti-émeute.
2: L'anti-émeute.
3: Hey, c'était des centaines. Puis sur une bonne distance après le Centre Bell, t'es en croisant encore des autobus remplis, puis ils étaient prêts.
2: Si j'apprends qu'un de mes gars va là plus tard juste pour semer le chaos, là, je t'annonce qu'il va. Il va passer le pire 2 minutes de toute sa vie.
0: T'envoies hein, des grands ados un peu niaiseux, un peu chaudasses là, passer en arrière des journalistes là, pendant les reportages à Montréal, mais à Québec aussi, tu sais.
2: Ouais.
0: Mon plus jeune qui me demande, il dit, « Papa, il dit, c'est qui eux autres? » Il dit, « Ça, c'est ton frère dans 3 ans. » Ouais, ça s'en vient. Ça s'en vient, mais tabarnouche, c'est le fun. Hey,
1: ça me fait penser, mon gars a fait sa première sortie dans un bar en 20 semaines.
0: Ah ouais?
1: Hein? Il est allé au Midnight.
0: Oh!
1: Il a attendu que son dernier ami qui avait 18 ans, puis sont sortis.
0: Solide.
1: Shooter, tout le kit. Ouais. Le lendemain matin, il faisait du bénévolat au football. Il m'a appelé à 9h pour me dire, hey boy, le père, t'as raison, hein, c'est pas facile quand on sort d'un bar jusqu'à 3h.
0: Je suis tellement chaud, je suis rendu, je fais du bénévolat au football.
1: Ben, c'est ça, exactement. Non, mais j'ai trouvé bon, il s'est levé, t'avais fait son bénévolat. Il a, peut-être en raison du pointage, mais il a raté la 3e période samedi soir, s'est endormi sur le divan.
2: Il y a une sismologue qui a enregistré le match de hockey, bien entendu, puis elle a comparé à partir du moment où il y a eu des buts du Canadien versus ce qu'elle avait comme lecture de son sismographe. Puis on a découvert qu'avec le but d'Alex Newhook, là,
0: il
2: y a eu un petit tremblement de terre d'une magnitude de 0.5 sur l'échelle de Richter.
0: J'étais en fin de semaine dans le bois, mais dans le bois. Là. C'était le cadeau de fête que j'ai donné à ma blonde. On est allé sur le bord de la rivière Batiscan.
3: Je pensais que c'était toi qui partais tout seul dans le bois.
0: Oui, c'est le cadeau que j'y ai fait. Ouais. Puis samedi soir, ben, y avait un match. Fait que y a personne. Je veux dire, dans la place où il y a des chalets, il y a 2 chalets d'habités. Il y a le nôtre, puis il y en a un qui est un petit peu plus loin. Et
2: tous les films d'horreur commencent comme ça.
0: Ouais, c'est juste drôle parce que moi j'avais le portable. On sort ça sa galerie sur le bord de la rivière, t'entends rien, les oiseaux, les castors, toute la patente. Puis vous savez comment le match a commencé, c'est 3 buts, 3 tirs. Mm. Puis à tout bout de champ, j'entends un écho, tu sais, je vois ça, je fais yes. Là j'entends yes. Yes! Yes! OK. On est dans le fin fond de la Mauricie, sur le bord de la rivière Batiscan. Il y a 2 couples de Québécois sur le bord de la rivière. Les deux font exactement la même chose. Il y a un portable d'ouvert, il y a une bouteille de vin d'ouverte, puis on regarde le Canadien. Fait que ça,
1: tu
0: peux pas te sauver. Tu peux pas te sauver. En ville, en campagne, dans le bois, il n'y a rien à faire.
2: Ça fait bouger le monde. Puis j'étais allé en fin de semaine, j'étais allé au centre Vidéotron
0: pour
2: voir le match sur l'écran géant. J'ai vraiment aimé mon expérience. Les gars ont aimé ça aussi. Entre les périodes, les jeunes, ils se ramassent sur la patinoire. Là. Ils ont enlevé la glace, bien entendu, mais c'est de toute beauté. Je pense que les agents de sécurité ont juste dit « OK, c'est bon, on abandonne. »
0: Amusez-vous.
2: Il y a trop de monde. Fait que ça faisait bouger les jeunes. J'ai beaucoup aimé l'expérience. C'est vraiment pas cher. C'est 12$.
0: Ouais.
2: Ça vaut vraiment la peine. Mais j'ai pogné mon 2 minutes quand j'étais allé me chercher ma petite bière.
0: Ben, le billet.
2: Avec les 2 liqueurs, puis les popcorns pour mes gars.
0: Le billet coûte moins cher que la bière.
2: Ça a coûté genre... 45$, mettons. Ça fait que ça a coûté 52$ avec le pourboire.
0: Ouais.
2: Puis après ça, ben, en deuxième, j'ai été me prendre une autre bière. Ça fait qu'un autre 17-18$.
0: Ben, c'est à partir de la deuxième que tu oublies la facture un peu. T'as pas le choix, là.
2: Non, t'as pas le choix.
0: Un coup rendu là, t'as tu te dis, ouais, si j'en prends rien qu'une, ça fait mal.
2: Je sais pas combien de temps l'expérience au centre Vidéotron va durer.
0: Tant qu'il va y avoir du monde.
2: Notre ami Carl-Emmanuel Picard organise quelque chose à l'Agora de Québec jeudi.
0: Hey!
2: Donc, ce sera une diffusion du match du Canadien, le premier match contre les Hurricanes de la Caroline.
0: Dehors.
2: Et c'est un événement, c'est pour ça que je vous en parle, je ne suis pas payé pour vous en parler, c'est un événement qui est gratuit.
0: Très bonne idée.
2: Donc, vous allez pouvoir être dehors, sur le bord du fleuve. Habillez-vous chaudement, là, parce qu'il va faire en bas de 10 degrés. Là.
0: Mm-hmm.
2: Mais ça va être le fun. C'est pour regarder le match à l'extérieur avec la gang, ça va avoir du sens.
0: Y a-tu des franchises pour du popcorn, de la bière? Y a-tu,
2: c'est une très bonne question. J'ai
0: on amène notre lunch.
3: Ben, j'imagine, tu sais, d'habitude, à l'Agora, il y a des petits trocs, là. Fait que peut-être que, mais en effet, j'imagine, je pense que hier, tu sais, ils l'ont annoncé comme le plus rapidement possible pour permettre aux gens de se préparer, mais qu'on n'avait pas tous les détails encore, fait qu'on pourra vous tenir au courant.
0: Parce qu'en format, apporter votre lunch, ça peut être agréable aussi, là. Une petite glacière, un petit sandwich, il y a moyen de s'amuser. Très bonne idée. Regarde, plus il y a de rassemblement, plus c'est le fun, puis je pense qu'il faut que tout le monde en profite rendu là.
2: Non, c'est ça. Puis, en fin de semaine, il y avait des gens, qui m'ont écrit tantôt, me disaient « Hey Yann, j'ai juste mis un gilet des Nordiques de Québec, puis je me suis fait insulter. » Moi, j'ai mis une bannière, c'est au port de Québec, là. Tu sais, les silos à grains.
0: Oui,
2: là,
0: oui.
2: Ils ont mis un signe du Canadien de Montréal, puis c'était tout en rouge, c'était de toute beauté.
0: Ils l'ont-tu fait pour vrai?
2: Oui, ben, je pense que oui. Ah,
0: je pensais que c'était de l'IA quand j'ai vu passer
3: non,
0: ça en fin de semaine.
3: Ils le font avec plein d'affaires souvent. Ouais. Je pense qu'ils l'avaient fait avec la victoire de Montréal aussi dans les derniers jours.
2: Ouais. Puis, fait que ils s'amusent un peu, puis j'ai mis ça sur mon Facebook comme fond d'écran, là. Et les gens se sont mis à m'insulter, me traiter de crise de traite. Il y en a qui disaient, t'es un fuck you, Marceau, t'es un traître.
3: Y a-tu un animateur de radio qui a commenté? Parce qu'il y en a un sur Twitter qui est très actif à ce niveau-là ces temps-ci.
2: Je te dirais
3: go,
2: que,
3: Habs, go.
2: Depuis qu'il est passé dans le journal pour ses taxes, il m'a écrit sa paix. Mais
0: peut-être rappeler au président de la Nordique Nation qui n'a pas parti ça seul.
2: Ah, je parlais pas de lui, moi.
0: OK.
2: Mais toi, t'es-tu président ou t'es vice-président? Là?
0: On était, de mémoire, on était trois. Hein? Puis sur trois, il y avait un gros partisan du Canadien.
2: Ouais.
0: Vince Cochon, pour pas le nommer. Puis il y avait le joyeux campeur, ça c'était moi. Qui voulait juste faire des voyages pour avoir du plaisir.
2: Fait que tu t'es fait sacré dehors du CA.
0: Je pense qu'on a commencé ça comme une démocratie, la Nordique Nation, puis il y a quelqu'un qui a décidé que c'était d'autres choses tout seul, là. Oui, je m'en vais en guerre contre Marchand. Ben, vas-y, man. C'est parce que, news flash, là, s'il y a une finale Avalanche canadienne de Montréal au centre Vidéotron.
2: On fait quoi?
0: 95% des chandails seront bleus, blancs et rouges. Réveillez-vous, les gars! C'est fini! Les Nordiques sont morts depuis plus de 30 ans!
2: Ouais, là...
0: Les dinosaures aussi sont morts! Porte un chandail de brontosaure, tu peux t'amuser, mais c'est fini, ils sont morts!
2: Non, mais t'as peu, là. Moi, je suis un CH, là.
0: Ouais.
2: OK. Mais si tu me dis qu'il y a une game Avalanche canadien au centre Vidéotron... Hey. Je m'attends à ce qu'il y ait au moins la moitié qui soit en bleu, Jeff.
0: Réagis un peu.
2: Jamais.
1: Non, mais, même moi qui ai encore les Nordiques.
2: Pierre-Carl descend à Québec et interdit à certains rouges de ne pas rentrer pour qu'on m'assiste.
0: Êtes-vous malade?
1: L'avalanche Colorado. Comment tu veux qu'on s'identifie à l'avalanche Colorado? Le Colorado est venu voler notre club.
0: Ben
1: puis
0: oui.
1: Là, il faudrait que je dise...
0: Le traître, c'est qui? C'est Marceau qui tripe sur le Canadien? Ah ben, c'est l'avalanche qui se déguise en Nordique pour vendre des chandails à 300
1: piastres. J'ai lu ça sur les médias sociaux, en fait.
0: Come on.
1: Notre équipe à Québec, c'est l'avalanche.
0: Non.
2: Excuse-moi. Match 7, Canadien contre l'avalanche du Colorado au Colorado, mettons, si c'est possible.
1: Oh oui.
2: S'il y a une diffusion au centre Vidéotron, je m'attends à ce qu'il y ait au moins 50% de gilets bleus.
0: Ben non.
2: Denis, sacrifice.
0: Je répète, 95% des chandails seront bleu, blanc, rouge. Puis j'espère que les autres vont ronger leurs freins puis avoir du plaisir.
1: Mais non, mais là...
0: Hey.
2: Maintenant, j'ai des Denis qui traîtres qui rentrent.
1: Ah, moi, je...
2: Denis est un traître.
1: Moi, je me sens pas...
0: Un traître
1: pas...
0: à qui? Je prends les Bruce.
1: Non, mais de toute façon...
0: C'est pas grave, t'es un traître.
1: Moi, je me sens pas du tout un avalanche. Même si je pleure encore le départ des Nordiques, là, quand je vois le gilet de l'avalanche, je fais pas « Ah, oh, c'est mes anciens Nordiques! »
0: Non,
1: ça sent pas du tout un avalanche.
2: Mon chum Joe qui m'écrit du « Man, en reviaisant, t'es Nordique, tes anciens Nordiques sont tous en CHSLD, fuck you! »
1: Non, bon. Mais c'est vrai.
2: Si, mon
0: ça va, les gars! C'est rough un peu.
2: Ils ont la fièvre des séries.
1: Ils ont arrêté de faire des matchs anciens Nordiques, anciens Canadiens, parce que les anciens Nordiques sont plus capables de patiner.
0: Ouais, la première fois qu'il y en a un qui a oublié d'enlever ses protège-lames, on s'est dit « Ouais, c'est le temps qu'on arrête ça. » Il y en a un qui va se faire mal.
2: Il y en a-tu un qui a oublié dans
0: le... Je niaise.
1: Non.
2: Denis, bon retour, bon mardi, une semaine merci. De Pékist. Yes. T'es-tu content? Tu vas-tu être avec nous autres vendredi parce que t'as pas été là hier? C'est ce que Steven m'a dit tantôt.
0: Non, absolument pas.
2: Ah non,
0: c'est ma journée de thérapie le vendredi matin. Je te le dis, je peux pas passer une semaine. Tu veux pas me voir si je passe une semaine.
4: Ils te font faire quoi le vendredi comme thérapie?
0: Ah, ben je parle à ma psy.
4: Oui.
0: Oui.
4: Et c'est quoi les exercices qu'elle te fait faire?
0: Elle essaie de me calmer, non?
4: Elle te fait entendre des tunes à max?
3: Ouais, vas-tu lui parler de ma nouvelle tune?
0: Peut-être pas! Quoique, si ça suscite beaucoup de haine et de violence à l'intérieur de mon moi-même, il va falloir que j'y en parle, tu sais. Ouais, c'est ça.
2: Oh, boy. Puis là, ben, la tune a été choisie. Max, il va enregistrer ça. T'enregistreras ça quand?
3: Ben là, il faut que je l'écrive, là.
0: Ouais. Je t'en écris à moitié.
3: Ben,
0: là.
3: Ouais. T'as écrit la moitié du refrain.
2: Juste te dire, c'est peut-être un hasard, mais Tommy vient de nous écrire comme quoi il est malade.
3: Ah non, au contraire, moi, il m'a écrit: hey, cadeau de fête, Max, je t'offre du temps de production. Ouais, on est prêt, là.
1: Okay. C'est un gars généreux, Tommy. Hein?
2: Puis, by the way, Denis, c'est la fête à Max aujourd'hui, 25 ans.
3: Mmh, un quart de siècle.
0: Bonne fête, le Flo.
3: C'est
0: 25, man.
3: Ouais.
0: Incroyable, comment est-ce qu'on est rendu vieux. Nous autres, on commence à constater qu'on n'est plus ça à garantie. Là.
3: Non, du tout.
0: Hey, je fais de l'apnée du sommeil. On se parlera de ça une autre fois. Là.
3: Oh,
0: je magasine
3: ouais.
0: ma. Je
2: vais savoir ta machine.
0: Je magasine ma machine cette semaine.
2: C'est-tu ouais. bruyant pour la personne qui dort avec toi?
0: La personne qui dort avec moi fait dire que, pour l'avoir déjà vécu, elle dit que c'est pas si pire. Elle dit que c'est pas mal moins pire que de m'entendre ronfler après quatre bières.
2: T'es comme un trucker, mettons?
0: Ouais, ouais,
1: ben,
0: ouais.
1: Apparemment ouais. que les nouvelles machines font beaucoup moins de bruit. Là. J'ai un ami qui en a une, là, puis sa blonde. Vit bien avec. Là.
0: Écoute, on me dit que c'est life-changing. Là. On me dit que ça change une vie. J'ai très, très hâte.
1: Ah parce oui, que... parce que moi, mon ami qui faisait de l'apnée du sommeil depuis qu'il a la machine, là, dort vraiment mieux, beaucoup plus en forme, beaucoup plus énergique. Donc, vraiment une différence.
0: J'ai hâte de voir. Puis oui, je vais essayer les machines puis je vais tester le bruit. Puis ouais, ça a l'air que t'es deux semaines à haïr ta vie là, parce que c'est sûr que c'est une certaine habitude. Clair, là. Je dis, tu dors avec un masque de Darth Vader dans la face. Là. Faut que tu t'habitues. Là.
2: Mais pour faire l'amour, ça marche comment?
0: Tu l'enlèves. Ouais, c'est
4: le bout de plat.
3: Non, mais tu le mets après.
2: Oui, mais ça enlève juste
3: la spontanéité. Ouais.
0: C'est juste penser, mettons que tu as une envie subite, peut-être l'enlever avant d'enlever le reste de ton linge.
2: Ouais.
0: Parce que tu peux avoir l'air un peu cocombe. Tu sais, tout nu, puis... Si c'est ça la première image que... En tout cas, pauvre ma blonde. Ben, pauvre ma blonde, tu sais.
1: J'imagine que ça va devenir un fail, ton enfant.
0: Oui, oh, oui, parce que là, c'est en plus du masque de Darth Vader, j'ai le sabre Jedi. Je suis pas sûr que ça va.
1: Salut, Denis.
0: Salut.
2: On t'écoute à 14h.
0: Yes.
2: Ciao.
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0: On a mis deux gars, puis on comptait le monde, puis finalement, on n'arrive pas à ça.
7: Un gros chien qui va passer dans la rue, qui va traverser dans cette intersection-là, il est compté comme un cycliste.
8: Un écureuil aussi?
7: Non, peut-être pas si petit que ça.
0: Tu peux pas faire ça. Ces pistes cyclables, ils comptent les piétons, puis les gros chiens. Fait que s'il y a un gros chien qui passe, il passe pour un cycliste. Là, arrêtez de chasser les chiens, ces pistes cyclables, puis faites votre job.
9: Je rappelle que t'as déjà mis un cadenas là, au collier de ton bouvier bernois. Tu pensais que c'était ton vitesse.
0: Ben oui, j'ai un pauvre bouvier sur le rack à Bessic, toi, entre deux BMX. Moi, j'ai vu mon gars partir hier à cheval sur un gros chien. Il était sûr qu'il avait pris son Bessic. Des choses qui arrivent dans le monde merveilleux de respect citoyen.

0: C'est vrai que ça s'en ressent.
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10: Bon début de semaine, bon mardi, c'est 9 degrés sur Québec. Il va pleuvoir toute la journée, donc on se concentre sur l'intérieur, si c'est possible, maximum de 15. Et à partir de demain, je peux vous dire, demain après-midi, là, il va faire extrêmement beau. Le soleil qui va s'installer à partir de demain après-midi, et ce, jusqu'à dimanche, si on en croit les prévisions d'Environnement Canada. Donc, max de 15 pour aujourd'hui, de la pluie. Demain, un petit 40% de probabilité d'averse en matinée. Ça va s'estomper par la suite. Un max de 23 pour demain, ça va être super. Jeudi, ensoleillé maximum de 13. Vendredi, ensoleillé maximum de 17. Samedi, ensoleillé maximum de 17. Et dimanche, du soleil avec un maximum de 18 degrés. Dans la circule, Max?
21: C'est le chaos ce matin, Marceau. Un vrai Capharnaüm. Oh! 20 ouest à partir de...
22: Pardon, j'ai les gros mots de français pour 25 ans,
21: j'ai du vocabulaire. Hey. 20 ouest avant Chemin des Îles jusqu'au pont, c'est jamé. 73 nord à partir de rue Beaulieu au ralenti. 20 est, ça commence à ralentir un peu après route Lagueux. Pont de Québec, là, c'est très difficile aussi. Capitale ouest, ben au rouge entre Seigneurial et Laurentienne. Même, ça s'étire plus loin que Laurentienne actuellement. Ça va jusqu'à Robert-Bourassa. D'ailleurs, sur Robert-Bourassa, direction sud, vers le boulevard Wilfrid Hamel, c'est jamé à partir d'avant même le boulevard Le Bourgneuf, où c'est déjà compliqué tout le temps dans ce coin-là, le Robert Bourassa, Le Bourgneuf. Bien là, ça va s'étirer jusqu'à Wilfrid Hamel. Sinon, je dirais que Henri IV, l'heure de pointe est pas mal passée. Reste un petit ralentissement direction sud, Hauteur-Charret, là où il y a les travaux. Et sinon, la 40 Est dans la courbe de Saint-Augustin-de-Desmaures, à l'approche du chemin du lac, il y a un ralentissement qui se fait sentir.
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10: Au retour d'une fin de semaine de 3 jours, est-ce qu'il s'est passé beaucoup de choses dans l'actualité, mis à part la belle victoire du Canadien de Montréal hier?
21: Ouais, ben on a, mettons, les circonstances parfaites pour que ce soit mollo dans l'actualité. Là, un retour de long week-end, plus un genre d'éclipse médiatique avec la victoire du Canadien. Mais il y a quand même quelques trucs, entre autres, concernant un dossier qui avait beaucoup fait jaser à Québec dans les dernières années. La Ville de Québec qui annonce le début prochain des travaux de décontamination du terrain de l'ancienne usine Anacolor de Cap-Rouge et l'acquisition d'un immeuble l'immeuble voisin situé sur la rue Saint-Félix pour un peu plus $1 million. Le terrain de l'ancienne usine Anacolor qui avait déjà été acheté par la ville en 2019, ça avait coûté un peu au-dessus d'un 2,1 million. Radio-Canada qui rapporte que le coût des travaux de décontamination, c'est pas encore connu, mais il y a une partie qui sera financée grâce à une entente avec le ministère des Affaires municipales et de l'Habitation. Québec qui veut réfléchir à l'aménagement futur du site afin d'y développer des logements et des commerces. On veut mettre en valeur la rivière du Cap-Rouge. Des consultations citoyennes doivent être lancées dès l'automne pour impliquer la population dans le projet. La première ministre du Québec, Christine Fréchette, a profité de son passage à Paris pour rencontrer hier le président français Emmanuel Macron. Les sujets de la défense, des minéraux critiques, de la langue française et de l'intelligence artificielle qui étaient notamment au menu de la rencontre. Et Mme Fréchette a profité de ce meeting-là pour offrir au président Macron un chandail du Canadien de Montréal au nom d'Alexandre Texier. Les États-Unis ont annoncé hier la mise sur pause de la Commission permanente mixte de défense, un accord avec le Canada vieux de plus de 80 ans. Via X, Elbridge Colby, haut responsable du Pentagone américain, accuse le Canada de ne pas avoir réalisé de progrès crédibles concernant ses engagements en matière de défense, et c'est pour cette raison-là que le ministère de la Défense suspend les travaux du Conseil pour réévaluer la manière dont ce forum contribue à la défense nord-américaine. Et Donald Trump a annulé une attaque prévue aujourd'hui contre l'Iran, disant croire que les chances d'en arriver à une entente sont maintenant très bonnes. C'est à la demande du Qatar, de l'Arabie saoudite et des Émirats arabes unis que l'attaque prévue, dont on n'avait pas entendu parler auparavant, aurait été annulée. C'est du moins ce que Trump a écrit sur Truth Social, tout en lançant que les Américains sont prêts à lancer une offensive d'envergure contre l'Iran à tout moment si aucun accord acceptable n'est trouvé.
1: Fait que si je comprends bien, pour Trump, c'est positif, ce qui fait en sorte que la bourse va être au vert aujourd'hui. À un moment donné, l'Iran va arriver en disant qu'il n'y ait aucunement question qu'on signe à ce niveau-là. Et eux vont en fait leur petite stratégie boursière avant de faire crasher le tout. C'est juste hallucinant. On a hâte de sortir de ce conflit-là. Au sport, le Canadien qui a remporté le match 7.
21: Ouais, donc on va affronter les Hurricanes de la Caroline en finale de l'Est dès jeudi. Victoire de 3-2 en OT pour éliminer les Sabres grâce à un but d'Alex Newhook, monsieur 7e match. Philippe Dano et Zach Bolduc qui ont été les autres marqueurs du CH. Jakub Dobesch a été fumant avec 37 arrêts dans la victoire. L'autre finale de conférence entre l'Avalanche du Colorado et les Golden Knights de Vegas qui va débuter demain 20h. Et au baseball, après avoir balayé la série de ce week-end face aux Valley Cats de Tri-City, nos capitales de Québec reprennent l'action aujourd'hui face aux Rocks de Brockton. Pour ce qui est du début des capitales à Québec, c'est la semaine prochaine. Fait que soyez patients, ça s'en vient.
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1: Radio-Canada qui a dépensé 59 000 $ en frais juridiques, ouais. Jeff, devant la Cour fédérale. Pour éviter quoi? On veut éviter de dévoiler le nombre d'abonnés de sa plateforme CBC Gem, qui est l'équivalent à peu près au Canada anglais d'ici tout TV. On en parle avec la Fédération canadienne des contribuables, puisque c'est leur trouvaille. C'est Nicolas Gagnon, directeur Québec, qui est avec nous encore une fois ce matin. Salut, mon ami!
2: Bon matin, ça va bien.
1: Qu'est-ce qu'ils ont à cacher, Radio-Canada, 59 000 $ en frais d'avocat pour éviter de dévoiler le nombre d'abonnés de sa plateforme CBC Gem?
2: Ben, généralement, quand tu as du succès, tu n'essaies pas de le cacher aux contribuables et au public. Donc, j'imagine que c'est un peu ça qu'ils essaient de cacher. Fait que oui, ils ont lancé cette plateforme-là en 2018, la fameuse plateforme CBC Gem, qui, comme tu l'as mentionné d'entrée de jeu, c'est le tout.tv anglophone avec beaucoup moins de diversité. J'étais allé jeter un coup d'œil à la plateforme pour un peu comprendre c'est quoi. Puis, mon Dieu, je suis comme surpris qu'il y ait effectivement des abonnés. L'affaire, c'est que Catherine Tate, l'ancienne PDG de Radio-Canada, avait défendu le fait que oui, bon, il y avait vraiment une baisse des codes d'écoute du côté anglophone, mais qu'il ne fallait pas s'inquiéter parce que ce monde-là se retrouvait davantage sur la plateforme de streaming, donc dans ce cas-ci, Gem. Et il y a un organisme du nom de Open by Default, qui est un organisme essentiellement de journalistes d'enquête indépendants, qui a fait une demande d'accès à l'information pour que Radio-Canada soit obligé de livrer en fait l'ensemble des... l'information selon le nombre d'abonnés qui va effectivement sur la plateforme Gem. Et le commissaire de l'accès à l'information a dit oui, OK, Radio-Canada doit effectivement livrer cette information-là. Le problème, c'est que Radio-Canada a fait, ben, savez-vous quoi? Non, on ne va pas le livrer parce qu'on constate que c'est une information commerciale sensible. Fait qu'ils ont payé des avocats. Ils ont payé 59 000 $ en frais d'avocat pour ne pas livrer l'information publique. Ce qui est quand même assez particulier parce qu'il faut quand même mentionner que Amazon, YouTube, Netflix, toutes ces entreprises-là divulguent publiquement le nombre d'abonnements payants sur leur plateforme. Donc, de dire que c'est une information commerciale sensible, c'est comme tiré par les cheveux, pas à peu près. Mais c'est effectivement une pratique courante chez Radio-Canada. Quand on veut pas que les contribuables sachent qu'est-ce qu'on fait avec leur argent, ben on utilise leur argent pour se défendre avec des avocats.
1: Jeff, il y a 7 hauts dirigeants chez Radio-Canada pour une rémunération totale chez ces 7 hauts dirigeants-là de 3 793 $. Ça, c'est une moyenne de plus de 540 000 $. Et ces gens-là, on n'est pas capable de savoir comment ils font pour avoir accès à leurs primes. Ça semble toujours très mystérieux. Ce qu'on sait, c'est que le gouvernement canadien donne plus de 1 milliard de dollars par année à Radio-Canada.
2: Effectivement, ben le cas que tu viens de mentionner par rapport aux hauts dirigeants, c'est aussi le résultat d'une contestation judiciaire de la Fédération canadienne des contribuables devant les tribunaux pour forcer Radio-Can à nous dire c'est quoi finalement le salaire qui est versé aux plus hauts dirigeants et aussi connaître les primes qui sont versées, parce que les primes, c'est des bonus, et les bonus, bon, on les obtient généralement en fonction du rendement. Puis ça, il y a des critères qui s'attachent à ça, puis on voulait que ce soit livré comme tel. Finalement, ils nous ont juste donné la rémunération totale qui est donnée aux 7 dirigeants. En fait, ouais. Mais ils n'ont pas donné en fait les détails à savoir c'est quoi la portion de ce salaire-là qui est une prime ou qui est le salaire de base. Malheureusement, on n'a pas toutes ces informations-là. Puis c'est quand même dommage parce qu'à la fin de la journée, 1,4 milliard de dollars de l'argent des contribuables s'en va chez Radio-Can à chaque année. Même s'il y a des révisions au niveau du financement, comme on a pu le voir dans les dernières semaines, là, on joue un peu avec les chiffres. À la fin de la journée, il y a un manque de transparence flagrant. Puis pour un diffuseur public, c'est quand même... ça manque de respect envers les contribuables.
1: Ben, c'est parce que, tu sais, ils n'ont aucune obligation de performance, Nick.
2: Ouais, ben oui, dans un environnement où est-ce que t'es financé par les contribuables puis tu joues contre d'autres joueurs du milieu médiatique qui sont en difficulté. On va se dire franchement, le milieu médiatique depuis plusieurs années connaît des grosses difficultés avec la transformation, avec vers le numérique, etc. Et aussi ben, avec la compétition qu'il peut avoir avec les médias indépendants. Radio-Can, lui, a droit à toute une protection de plomb, littéralement, grâce à l'argent des contribuables. Fait que, mais c'est là-dessus qu'on met l'accent de notre côté, c'est que si par exemple, la plateforme GEM ou Tout.tv, il y avait 0 abonnement, ben, il faut quand même savoir combien ça coûte dans l'apport de financement qui est versé à Radio-Canada. Puis ben, si ça ne fonctionne pas, je pense que Tout.tv, je pense que ça fonctionne, mais GEM, ça n'a pas l'air d'être le cas. Ben, il faut tirer la plug là-dessus, puis par extension, ben, couper le financement de Radio-Canada.
1: Ouais, ben, ils veulent continuer à avoir leur argent tout en n'ayant pas d'obligation de performance. Si tu rends disponible cette information-là sur cette application, comme quoi c'est pas une application qui est très populaire, ben, la Fédération canadienne des contribuables va dire, OK, c'est pas très populaire, mais comment ça vous a coûté cette plateforme-là? Est-ce que ce serait le temps de la canceller, cette plateforme-là? C'est clair et net qu'ils veulent pas se faire achaler. Je répète, ils ont aucune obligation de performance. Fait que si tu leur dis, soyez plus transparents, on veut savoir combien ça a coûté cette plateforme-là puis combien vous avez de clients. Si on se rend compte, encore une fois, que c'est pas payant pour la plateforme, on va leur dire, laissez tomber ça, puis c'est la dernière des affaires qu'ils veulent.
2: Exact. C'est pas pour rien, dans le fond, qu'ils ont payé 59 000 $ des avocats pour ne pas divulguer une information qui est quand même, je pense, d'intérêt public, c'est-à-dire le nombre d'abonnements. Si on apprend qu'il y a à peu près quoi, 200 personnes qui vont sur CBC Radio-Canada sur une population de 41 millions d'habitants pour un financement d'un 1,4 milliard, je pense que ça serait toute une risée, on s'entend, mais ça, je pense que c'est d'intérêt public. À partir du moment que les contribuables payent pour, ils méritent de savoir qu'est-ce qui se passe avec leur argent. Mais malheureusement, dès que ça rentre chez Radio-Canada, on tombe dans le culte du secret, puis ben, c'est pour ça qu'il faut qu'on utilise tous les moyens légaux pour faire pression, puis faire sortir les documents et les informations au compte-goutte.
1: Fréchette qui a décidé de rembourser la taxe carbone aux agriculteurs, j'imagine que c'est une bonne nouvelle ça, pour la Fédération canadienne des contribuables, c'est 41 millions de dollars par année.
2: Oui, ben écoute, c'est une excellente nouvelle, quoique j'ai un gros bémol à amener là-dessus, mais l'excellente nouvelle, c'est qu'il faut quand même mentionner la marche dans le désert que Dieu a accomplie pour qu'on se rende à il n'y a pas de taxe carbone au Québec, à on rembourse la taxe carbone aux agriculteurs. Donc, tu sais, il y a quand même une évolution. On parle quand même du même gouvernement. Entendons-nous, ce même gouvernement-là, il y a à peu près 2 ans avant que Carney se débarrasse de la taxe carbone fédérale, vous parliez de la taxe carbone à François Legault, puis il disait qu'elle n'existait pas. Là, on est rendu avec Mme Fréchette, puis durant la course à la chefferie contre Bernard Drainville, elle et M. Drainville s'étaient engagés à rembourser la taxe carbone aux agriculteurs. joueurs, parce qu'au cours des dernières années, ça, ça leur a coûté pas loin d'un demi-milliard de dollars, parce qu'il faut le rappeler, la taxe carbone a un coût, et ça a été refilé aux agriculteurs, et ils ne veulent pas, s'ils vous en payent la facture, ben vous, vous la payez quand vous achetez votre nourriture. C'est, malheureusement, ça fait partie de la chaîne d'approvisionnement, et ben, quand on rembourse les agriculteurs là-dessus, pourquoi est-ce qu'on le fait? C'est parce qu'on reconnaît l'impact de la taxe carbone sur les coûts de production alimentaire, et ben, si on veut encourager la consommation locale, pénaliser les agriculteurs avec une taxe que les autres ne payent pas, ça ne fait aucun sens. Mais le truc qui là où est-ce que ça me chicote, le fameux paybol que je voulais emmener, c'est que, bon, je suis très content pour les agriculteurs, mais qu'en est-il pour les camionneurs? Qu'en est-il pour tout l'ensemble des PME? Qu'en est-il pour des entreprises comme Savoura qui sont aussi dans le domaine alimentaire puis qui payent plus d'un million de dollars par année en taxe carbone? Puis qu'en est-il pour monsieur et madame tout le monde, les automobilistes, et etc., qui paient la taxe carbone? Même si vous n'avez pas de voiture, inévitablement, vous la payez quand vous allez, par exemple, à l'épicerie parce que c'est comme un coût caché qui est reflé dans le prix de chaque produit. Donc, à la fin, si on reconnaît que c'est mauvais pour les agriculteurs, j'espère que Mme Fréchette comprend que c'est pas meilleur nécessairement pour les autres. Maintenant, est-ce qu'elle va avoir le courage de se débarrasser de la taxe carbone? Je sais pas, mais une chose est sûre, il y a une ouverture parce que maintenant, les agriculteurs obtiennent un gain de cause qui est quand même intéressant à souligner.
1: Mais tu sais, puis je suis content que tu en parles de cette fameuse taxe carbone-là parce que c'est vrai qu'on a joué sur les mots. Hein. On a dit, bon, on abandonne la taxe carbone au Canada. Tout le monde était bien content de ça. Et là, on s'est ramassé au Québec en disant, oui, mais nous, qu'est-ce qui se passe? On a même remboursé les Canadiens sur cette dite taxe carbone-là, mais les Québécois n'ont pas eu leur chèque. Après ça, il y a eu une guerre entre différents partis politiques provinciaux. Il y en a qui parlaient d'une bourse carbone, l'autre disait, mais c'est une bourse carbone, mais non, c'est pas la même chose. Au Canada, c'est une taxe carbone, ici, c'est une bourse carbone. Puis quand il y a eu les candidats à la chefferie de la coalition Avenir Québec, on les a reçus en studio, et Bernard Drinville nous avait dit, c'est facile pour Mark Carney d'abolir la taxe carbone, mais nous, la bourse du carbone, c'est impossible. Ça nous coûterait des milliards et des milliards. Ça, tu avais détruit cet argument-là là, en disant, non, il serait, on a réussi à le faire ailleurs dans le monde. On est capable de le faire chez nous, abolir cette bourse du carbone-là. Là.
2: Oui, ben d'ailleurs, on dit ailleurs dans le monde, mais on a juste besoin d'aller... 401, puis tu te rends en Ontario pour trouver un exemple parfait d'une province qui faisait partie du marché de carbone avec le Québec et la Californie. Quand Doug Ford se fait élire, si je me trompe pas, c'est en 2018, première chose qu'il fait, c'est qu'il sort l'Ontario du marché de carbone. Ça n'a rien coûté. Le fameux coût, parce qu'il y a un article de Razocan là-dessus, c'était de dire que essentiellement, il allait avoir un manque à gagner de plusieurs milliards parce que c'était des revenus pour le gouvernement. Ce qui est vrai, la taxe carbone, c'est une taxe qu'on appelle ça un bourse carbone, marché de carbone, système de plafonnement, échange de droits des émissions, SPED, name it. À la fin, ça reste un mécanisme qui amène des revenus au gouvernement. Jusqu'au Québec, on les place dans un fonds vert. Puis ce fonds vert-là, est ensuite, on distribue des subventions puis des programmes comme Rouler vert, etc. Mais à la fin, Paul Journet de La Presse lui-même aussi débunké cette histoire-là. Il n'y a aucune condition qui force, par exemple, le gouvernement du Québec à mettre fin à sa taxe carbone puis à dédommager les entreprises qui y participent. Le simple fait de ne plus avoir à payer la taxe, ça va être déjà un dédommagement qui est amplement suffisant. Et par-dessus le marché, ben non, il n'y a pas de contrat qui force, comment dire, le gouvernement à les dédommager comme tel. Puis on le veut avec l'Ontario. En fait, les quelques entreprises qui ont essayé de poursuivre le gouvernement là-dessus se sont pétés à gueule solidement. Ils sont encore plus fait avoir l'année suivante quand Justin Trudeau a décidé de mettre en place la taxe carbone fédérale sur l'Ontario. Ça, c'est une autre histoire. Puis la raison pour laquelle le Québec maintenait sa fameuse taxe carbone, c'était uniquement parce que dans le reste du Canada, il y en avait une. Maintenant, on est les seuls à en appliquer une comme telle. Donc, il y a de moins en moins d'arguments pour la défendre. Malheureusement, il y a un manque de courage politique pour s'en défaire.
1: Parlant de gens qui aiment bien piger dans nos poches, là, moi, de voir qu'on a consulté des éminences grises de 85 ans à savoir comment on pourrait faire pour régler la problématique de nos infrastructures qui s'occupent de notre eau. Entre autres, Madame Monique Jérôme-Forget, qui a tout le temps été vue comme une dame qui s'occupait bien de l'argent des Québécois, qui répond à une question dans la foule, puis elle dit, savez-vous quoi, c'est des temps qui sont extrêmement difficiles, tout coûte plus cher, mais si vous donnez pas encore plus d'argent pour entretenir nos infrastructures, ben vos enfants auront pas d'eau, là. Moi, là, je veux pas faire d'âgisme, mais j'ai pas le choix d'en faire, là. À 85 ans, Monique Jérôme-Forget, elle vit pas ce que moi je vis. Elle vit pas ce que les familles plus jeunes, les jeunes de 25 ans vivent. Elle a plus peur de la fin du monde que de la fin du mois. S'il vous plaît, on peut-tu passer à des gens de 30, 40, 50, 60 ans pour décider de notre avenir plutôt que quelqu'un de 85 ans? Ciboire, Nick! Hey. Sa solution, oui, surtout, on les a embauchés, puis sa solution, c'est de piger encore plus dans les poches des gens qui n'ont plus d'argent. Ça, c'est la solution de la madame de 85 ans, puis de Nicolas Marchaud, qui n'a jamais été vu comme une imminence là, en finance, là.
2: Non, ben c'est ça, c'est... Écoute, hey, quelle solution miracle, on l'avait pas vu venir, on va devoir taxer davantage. C'est comme, il me semble, c'est ce qu'on entendait, en fait, au Congrès de Québec solidaire, il y a quelques semaines à peine. C'est aussi quelque chose qu'on entend souvent depuis quelques temps dans certains médias, que ce soit la presse ou Radio-Canada, où est-ce qu'on ramène le fait que, étant donné l'état des finances publiques du Québec, ben cet automne, le prochain gouvernement, ça se peut qu'il doive augmenter ses revenus avec l'annulation de la baisse d'impôts de la CAQ ou peu importe ce genre de choses-là. Fait que bref, il y a un narratif qui se conçu présentement qui est totalement affreux. Puis là-dedans, ben, le fameux rapport dont tu mentionnes, là, celui de Monique Jérôme Forget et Nicolas Marceau qui était déposé à l'Union des municipalités du Québec la semaine dernière, ben, il va dans ce narratif-là. Parce qu'on reconnaît, ça avec raison, ils ont quand même des raisons sur le fond, c'est qu'on a un déficit au niveau du maintien des infrastructures municipales au Québec. Présentement, là, on a un déficit qui est de 52 milliards pour l'entretien, puis d'ici 10 ans, ça va jumper à 94 milliards.
1: Mais Nick, parce qu'ils ont détourné l'argent, sur d'autres projets plutôt que de le mettre sur des infrastructures qui étaient déjà en place. Les policiers préfèrent couper des rubans que de mettre de l'argent dans des endroits où ça paraîtra jamais, où on fera jamais de conférences de presse, là.
2: Exactement. Puis moi, ce qui me fait peur là-dedans, c'est qu'on prétend ces mêmes politiciens-là ont fait un calcul politique en maintenant les augmentations de taxes municipales dans la même fourchette que l'inflation. C'est assez ridicule parce que essentiellement, c'est comme dire, oh mon Dieu, ces odieux politiciens ont osé respecter le pouvoir d'achat des contribuables. On devrait baser l'augmentation des taxes en fonction du PIB nominal à la place. Ce qui fait en sorte que ça coûterait beaucoup plus cher à chaque année. Mais ce qu'on oublie de mentionner, c'est comme, ben, d'un, tu as mentionné un très bon point. Nos policiers municipaux, que ce soit à Québec ou à Montréal, ils ont préféré mettre de l'argent dans les nouvelles infrastructures qui n'étaient souvent pas demandées plutôt que de prendre en soin des infrastructures qui étaient déjà désuètes quand ils sont arrivés en poste. Mais l'autre point aussi, c'est quand on regarde les colonnes de dépenses dans les différents budgets municipaux, à chaque année, on dépense la croissance des dépenses est au-delà de l'inflation, est au-delà parfois même des nouveaux revenus. Fait que oui, il faut que les villes fassent le ménage dans leurs dépenses. Puis dans le rapport, on mentionne quand même qu'il y a du ménage à faire avant de se rendre aux augmentations de taxes, notamment le fait que les municipalités ont accès à genre 200 types de programmes de subventions différents. Donc, il y a des coupures à faire, il y a l'uniformisation à faire, mais la réalité, c'est que les administrations municipales, là, c'est pas vrai qu'elles doivent aller piger davantage dans nos poches pour prendre soin des infrastructures, qu'elles mettent leurs priorités à la bonne place, puis qu'elles révisent leurs dépenses entièrement.
1: Hey, entièrement d'accord avec toi. Ça doit faire à peu près 10 ans. Il y avait un article dans la presse qui parlait de l'eau potable qu'on perdait dans nos municipalités. Les politiciens aiment bien nous faire la morale là, sur l'eau potable, puis c'est vrai que c'est important de faire attention à notre eau potable, puis quand on lave notre entrée, si possible, on est capable de passer un balai puis attendre que la pluie fasse le reste pour ce qui est de la poussière. Tu sais, il n'y a plus grand monde là, qui utilise l'eau potable pour faire fondre les bancs de neige, on est d'accord, là?
2: Absolument.
1: Ben là, y a-tu à peu près 10 ans, je vois un article passer dans la presse, j'ai halluciné, Montréal, OK, traite son eau potable, puis ensuite la renvoie dans les canalisations. J'ai l'article qui est devant moi, là. Il date du 18 juin 2015, OK? Et on s'était aperçu qu'à chaque jour, Montréal perd 500 millions de litres d'eau potable chaque jour. C'est l'équivalent de 200 piscines olympiques qui sont gaspillées. Donc, on traite cette eau-là, on la renvoie dans les canalisations. Ben, à certains endroits à Montréal, je ne sais pas si c'est encore le cas, mais on m'avait raconté à cette époque-là qu'il y avait des tuyaux qui étaient encore en bois dans certains secteurs, puis les tuyaux étaient percés, ce qui faisait en sorte que l'eau, ben, elle s'en allait dans le sol, puis elle emportait du matériel encore avec elle, puis ça faisait en sorte que des fois, il y a des geysers qui apparaissaient à Montréal. Ces gens-là ne se sont jamais occupés de nos infrastructures convenablement, puis leur solution à la madame de 85 ans, c'est de dire, ouais... Avant, on ne s'occupait pas de l'argent que vous nous donniez. Là, on a l'impression qu'on pourrait peut-être s'occuper du surplus d'argent qu'on va aller piger encore dans vos poches pour faire de nouvelles infrastructures, puis faire des belles conférences de presse, puis couper des rubans. C'est d'une tristesse sans nom, là.
2: Absolument. Puis surtout que c'est tellement facile de se mettre dans la posture de « Oh oui, augmentons les taxes, inquiétez-vous pas, ça va être bon pour le développement des municipalités. » Quand tu es dans une position financière enviable, on s'entend que c'est déconnecté de la réalité des gens qui, au courant des derniers mois surtout, ont vu leur pouvoir d'achat complètement se réduire. Les augmentations de taxes, mais aussi l'inflation. Et les gens sont pris à la gorge pour payer leur loyer puis leur hypothèque. Puis là, on leur dit « Ouais, mais c'est parce que si ça va mal présentement, c'est parce que vous payez pas assez de taxes. » Puis vous osez dire ça au visage des contribuables les plus taxés en Amérique du Nord avec exact. Les pires infrastructures routières. À un moment donné, il va falloir quand même être cohérent puis il va falloir avoir l'audace de regarder dans l'autre colonne. Arrêtez de regarder la colonne des revenus, regardez la colonne des dépenses. C'est là le problème au Québec. Malheureusement, que ce soit à Québec ou que ce soit dans une rencontre, une conférence de l'UMQ, on n'ose pas dire les vraies affaires là-dessus.
1: On se reparle la semaine prochaine. Merci, Nick.
2: Avec grand plaisir. À bientôt, tout le monde.
1: Nicolas Gagnon, qui est directeur Québec pour la Fédération canadienne des contribuables. Normalement, il parle le lundi, mais comme le lundi, c'était congé, on a décidé de lui parler quand même en ce mardi. Bon début de semaine, tout le monde. Vous avez des choses à nous dire. C'est le 418-971-1021. 418-971-1021, s'il se passe quoi que ce soit sur la route, merci d'être nos yeux, nos oreilles.
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0: les sabres faisaient peur, mais on a réussi à passer au travers, Jeff.
1: Exactement.
0: On a réussi à passer au travers.
1: C'est
0: avec
1: chose faite.
0: Une petite garnotte d'Alex Newhook en période de prolongation. But qui n'aurait pas dû être donné, mais tu étais en prolongation. J'imagine que le stress doit être à son comble.
1: Mm-hmm.
0: Puis malheureusement, le gardien des sabres de Buffalo qui l'a laissé passer. Je dis malheureusement pour leur équipe parce que moi, je me suis endormi avec le sourire en me disant « Québec, la province va encore vibrer au rythme des Canadiens pour ce qui est des prochains jours. »
1: Les cages au sport étaient très heureuses.
0: Les cages au sport, les restos-bars, les bars, le centre Vidéotron. Moi, j'ai été en fin de semaine. Puis de voir, de vivre ça avec plein d'autres petites familles, avec des enfants, c'était 12 piastres. C'était donné à des organismes de charité. Ça valait vraiment la peine. C'est sûr que j'aurais aimé le même prix pour la bière, le même prix que les capitales, puis les petites concessions, le métro de dog, tout à 3 piastres. C'était pas ça. Donc, ma première commande... À la caissière, la barmaid qui était là, ça m'a coûté autour de 52-53 piastres de mémoire avec le pourboire. Une bière, deux pop-corns, deux liqueurs.
1: Non, c'est ça. C'est des, c'est un 50 piastres qu'ils sont pas censés faire. Fait qu'ils sont bien contents.
0: Pour aller écouter la télé au centre vidéo.
1: C'est ça.
0: Je t'annonce, j'ai le câble chez nous.
1: Oh, oui.
0: Fait que j'ai dit à mes gars, profitez-en parce qu'on va peut-être venir aux deux semaines. Là, si le Canadien si le Canadien continue, puis on va se le souhaiter. Fait que c'est le fun, une belle victoire du Canadien. Tout le monde est heureux, sauf les haters du Canadien de Montréal.
1: Ah, oh, puis tu sais, c'est-tu quoi? Moi, j'ai été un hater, puis là, je suis passé par-dessus.
0: Oh, oui, bon.
1: Ben, écoute.
0: On mature avec le temps.
1: Ben non, mais tout le monde trippe.
0: Exact.
1: Je serais qui, moi, pour gâcher le fun du monde?
0: T'es une bonne personne.
1: Ben, t'sais, écoute, samedi soir, puis là, c'est dommage pour les fans du Canadien parce que ça finit 8-3 Buffalo.
0: Ouais.
1: Mais ma blonde, mes deux gars avec leur gilet du Canadien, go, quand c'était 3-1, ça se tapait dans les mains, la vie était belle. Tu sais, je serais qui, moi, là, pour dire...
0: Il
1: Canadien.
0: Devrait avoir plus de monde comme toi. Moi, en fin de semaine, j'ai mis ça sur mon Facebook. J'ai mis les silos au Vieux-Port de Québec.
1: Oui.
0: Ils ont projeté une lumière rouge avec le signe du Canadien pour dire aux Canadiens on continue, on lâche pas. J'ai mis ça sur mon Facebook. Le premier commentaire, parce que en mettant ça, je me suis dit j'espère que je me ferai pas chier avec ça. Premier commentaire, c'est trou de cul. Deuxième commentaire,
1: non, c'est ça.
0: Fuck you.
1: Le pire, c'est que.
0: Voyons, les gars. C'est
1: le Canadien de Montréal. Était la plus jeune équipe des séries éliminatoires, l'est encore.
0: Ouais.
1: Ils sont rendus dans le carré d'as. Donc, attendez-vous à ce que le Canadien performe pendant plusieurs années. Fait que, avis aux haters, vous allez avoir des années de négatifs en crime. Tu peux pas ne pas admirer le jeu de Lane Hutson.
0: Non. Puis Dobesh.
1: Il
0: est un joueur exceptionnel.
1: Exactement. Tu peux pas, juste ces deux joueurs-là, tu peux pas faire maudit Canadien. Ils sont dominants à l'heure actuelle et ils sont spectaculaires. Puis là, tu sais, un Nick Suzuki qui est bon dans toutes les facettes du jeu. Le Canadien a vraiment des bons joueurs. Moi, je trippe sur Zachary Bolduc de par son passage chez les Remparts. Fait qu'hier, quand il a marqué à 2-0,
0: t'étais
1: là.
0: T'étais content pour lui.
1: J'ai le sourire fendu jusqu'aux oreilles.
0: C'est vraiment Lane Hutson qui me fait tripper. Puis j'aime beaucoup la performance de Dobesh, bien entendu. Mais j'aime l'attitude de Dobesh, qui est un mélange dans l'attitude entre les deux oreilles. Entre Patrick Roy, son côté rationnel, c'est-à-dire, regarde, moi, là, si je suis maître de ma game, essayez de marquer, vous réussirez pas. Puis le petit côté, genre, il y a une fuse qui pète, là, tu sais, de comment il s'appelait, il jouait pour Philadelphie.
1: Ron Extall.
0: Tu sais, s'il se fait attaquer, là, comme c'est arrivé en fin de semaine, un petit coup d'un parti, merci, bonsoir. C'était correct, ça.
1: Puis un qui me fait triper dans le Canadien, c'est le coach.
0: Martin Saint-Louis.
1: Il fait
0: confiance à ses jeunes.
1: Ouais, puis je t'explique pourquoi aussi il me fait triper. Comme joueur, il a repoussé les limites. Il a gagné une Coupe Stanley avec le Lightning de Tampa Bay. Il avait été mis au balotage par les Flames de Calgary, trop petit. Puis là, quand il est arrivé comme coach, coach de Pee-Wee, il sera jamais capable.
0: Ouais.
1: Là, il est rendu en finale de conférence.
0: Exact.
1: Puis il y a ces jeunes-là à sa main. Fait que ça, là, des gars là, qui repoussent les limites comme ça, là, je trouve toujours que c'est des histoires superbes. Je suis convaincu. Que si Martin Saint-Louis gagne un jour une Coupe Stanley comme entraîneur-chef, il va avoir une série documentaire sur sa vie.
0: On va se le souhaiter. C'est 9 degrés sur Québec. C'est il y a peut-être des petites éclaircies, mais ce qu'on nous annonce pour toute la journée, ce sera de la pluie. Même chose pour ce qui est de ce soir, un maximum de 15 pour aujourd'hui. Demain, mercredi, c'est le retour du soleil en après-midi. Peut-être un peu de pluie demain matin, mais le retour du soleil en après-midi. Et le soleil ne nous quitterait pas, selon Environnement Canada, jusqu'à dimanche.

0: dimanche. Donc, le soleil qui s'installerait pour les prochains jours. Demain, on nous annonce un maximum de 23 degrés.
1: Soyez patients sur les routes parce que sur Félix Leclerc, direction ouest, c'est encore bouché. Ça va au-delà de Bourg-Royal, donc presque jusqu'à Seigneurial. Et c'est comme ça jusqu'à l'embranchement pour l'autoroute Laurentienne. Également, beaucoup de difficultés pour l'accès au pont. C'est encore bouché, Henri IV Sud. Et ce, là, à partir là, d'environ, là, je vous dirais, le boulevard Hamel. Même principe du côté de Lévis sur la 73. Là, ça va au-delà de la rotonde. C'est pratiquement jusqu'à la route Beaulieu. Et c'est très congestionné sur le pont de Québec. Donc, soyez patients et continuez d'écouter Boulevard 102. Hein.
0: Merci beaucoup. Marc-Antoine Reid, planificateur financier IG Gestion de patrimoine, est avec nous en studio. Salut Marc-Antoine.
2: Hey, bonjour vous deux.
0: Bon retour d'une fin de semaine de 3 jours.
2: Ben oui.
0: On part la machine aujourd'hui, mon ami.
2: Ben oui, je pense avec vous. Hey, oui. La semaine.
0: On parle aujourd'hui de comment ça se passe quand on vend une propriété. Est-ce que, comme moi j'ai vendu ma maison, est-ce que je dois déclarer ça sur mon rapport d'impôt? Est-ce que je dois de l'argent au gouvernement? Comment ça se passe si je décide d'acheter une maison pour faire un flip? Donc, j'habite à peine dans cette maison-là ou pas pantoute, puis je la revends suite à des rénovations. Faut-tu que je paye de l'impôt? Fait qu'on est là-dedans aujourd'hui.
2: Ben oui, c'est ça. Puis qu'est-ce qui me fait penser à ce sujet-là pour ce matin? C'est que y a une bonne proportion des transactions immobilières là, qui sont dans les mois actuels là, ou dans les prochains mois. Il y a ceux qui n'ont pas de propriété ou qui en vendent une pour aller dans un logement.
0: Ouais.
2: Des fois, ils synchronisent ça avec le 1er juillet, les débuts de bail. Mais il y a aussi ceux qui quittent, qui achètent des propriétés. C'est plus facile de visiter les propriétés. Ça fait que les courtiers immobiliers, là, il y en a qui sont pas mal occupés à ce temps-ci de l'année.
0: Exact.
2: Puis même les transactions qui sont conclues, des fois, le notaire, il arrive un petit peu plus loin là, dans la période actuelle. Ça fait que je trouve que c'est un sujet intéressant. Puis pas aussi simple qu'on pense. Là. Tu y as fait un peu allusion dans ton introduction. Il y a différents types d'imposition. En fait, presque tout est possible en termes d'imposition lors de la vente d'une propriété. Il y en a trois différents. Mais je commence par le flip. Tu y as fait allusion. Les règles se sont resserrées beaucoup dans les dernières années là-dessus parce qu'il y en a eu beaucoup. Puis on veut calmer la surchauffe là, sur le marché immobilier, ce qui amène les prix à grimper vite puis qui crée des problèmes aussi pour l'accès à la propriété. Ça fait que depuis janvier 2023, ils ont instauré une règle automatique. Il y a des exceptions à cette règle-là, je vais les nommer, là, mais cette règle-là automatique fait que si tu achètes une propriété, Yannick, tu restes dedans pendant 4 mois, même si c'était pas ton intention, tu la revends, il y a quelqu'un qui t'offre un beau profit dessus, puis tu dis, moi, je suis prêt à changer de maison, je pars avec mon Jeep décapotable à l'aventure. On fait sa part, tu vas à la maison, puis tu fais un bon profit, mais par défaut, là, comme tu as resté dedans pendant moins d'un an, automatiquement, tu vas être imposé comme un revenu d'entreprise.
0: OK. Fait que si je fais un flip, faut que j'aille habiter cette maison-là pendant un an suite aux rénovations.
2: Exact.
0: Puis après un an, là, j'ai le droit de la vendre sans nécessairement déclarer ça.
2: Ben là, je vais m'en venir à la deuxième portion. Donc, la règle automatique, c'est on se pose même pas la question, mais il y a d'autres choses à regarder après. Avant de passer à cette deuxième portion-là, je te parle des exceptions. Parce qu'il y a plusieurs bonnes raisons de vendre une maison dans laquelle tu pourras avoir resté moins d'un an. Entre autres, si tu fais faillite, si tu as une naissance ou une adoption d'un enfant, tu serais exempté de la règle automatique d'être imposé à 100%. Parce que c'est ça un revenu d'entreprise. C'est si tu fais un profit de 100 000 sur la revente, le 100 000 est imposable au complet. Donc, okay. Il s'ajoute sur ton revenu.
0: Mais si, mettons, moi et Jeff, on est en couple là,
2: oui.
0: Depuis 2 semaines, tiens. Ça n'arrivera jamais, Jeff. Regarde-moi pas que c'est beau jeu, là. On décide de s'acheter une maison rapidement, puis au bout de 4 mois... Je ne suis pas l'être divin que Jeff pensait que j'étais. Puis on décide de revendre la maison.
2: Ouais.
0: Là, on est dans le trouble.
2: Non, vous ne seriez pas dans le trouble parce que ça fait partie des exceptions. Il y a une exception qui s'appelle chroniqueur radio avec grande complicité. Non, séparation. Séparation, c'est une exception. Des changements de vie qui arrivent là, qu'on prévoit pas. Il y a une exception pour ça.
0: OK.
2: Fait qu'en gros...
0: Faut t'averser sur le notaire?
2: Non. Ça se règle avec le comptable quand tu fais ta déclaration fiscale. Puis si tu rentres dans ces exceptions-là, ben là, la règle automatique du 1 an ne s'appliquerait pas.
0: Parfait.
2: Donc là, si tu as plus qu'un an, puis si tu as encore une question de flip, le gouvernement est de plus en plus sévère là-dessus puis s'y penche de plus en plus, on va regarder l'intention. Si ton intention, c'était de faire un flip, puis que c'est prouvable là, par le fisc ou par les autorités fiscales, tu vas quand même être imposé comme du revenu d'entreprise. Donc, pour répondre à ta question, tantôt, tu disais si c'est un flip puis je reste dedans un an, tu as dit si c'est un flip, tu serais quand même imposé à 100%. Donc là, sur quoi ils vont se fier pour baser leur jugement? Sur l'historique. Si ça fait trois fois que tu le fais, on se doute que c'est parce que tu essaies de faire un profit encore. Ouais,
0: mais je suis peut-être juste pas chanceux en amour, Marc-Antoine.
2: Oui. Ça se pourrait. Mais là, t'as l'air heureux. Là, tu
3: ouais, je suis toujours heureux.
2: Bon. Donc, l'historique. Après ça, il y a ta profession. Si t'es courtier immobilier ou entrepreneur en construction, t'as des chances, si c'est ça que tu voulais faire, encore plus. Puis la nature des travaux que t'as fait dans la maison aussi, c'est sur du nippage puis du tape à l'œil qui fait augmenter la valeur de ta maison. Mais là, on peut présumer, ou les autorités fiscales pourraient présumer que ton intention, c'était de la flipper. Donc, ça va demeurer revenu d'entreprise, même si tu l'as eu pendant plus d'un an. Sinon, comment ça fonctionne? Règle générale, tu sais, quand t'as une propriété et tu la revends, c'est un gain en capital. Et le gain en capital, il est imposable juste à moitié. Et là, tu as fait allusion hors d'onde tout à l'heure, il y a plusieurs gens qui disent « ben moi, j'ai déjà vendu une maison et j'ai pas payé d'impôts. » Fait que précisons, c'est du gain en capital, mais il y a une règle intéressante qui est l'exonération de gain en capital pour la résidence principale. Fait que ça, je vais vous expliquer un petit peu comment ça fonctionne. Donc, en gros, quand tu vends ta résidence principale, ben tu peux remplir une annexe, puis tu es exonéré d'impôts pour ça. Il y a plein de questions puis de planification à avoir là-dessus, puis des endroits où est-ce que ça se complique. Donc, premièrement, c'est quoi une résidence principale? C'est pas nécessairement la maison dans laquelle tu restes toute l'année. C'est une résidence dont ta famille se sert. Fait que si tu as un chalet, tu y vas 4 semaines dans l'année, mais là, à ce moment-là, tu peux la désigner comme ta résidence principale si tu le vends. C'est une résidence que toi, ton conjoint, ta conjointe ou tes enfants se servent. Puis là, je vais aller un petit peu plus loin. Un exemple que je vois dans mes clients, le parent qui a acheté un condo à Montréal à son nom pour que son enfant aille faire ses études à McGill ou peu importe quelle université, ou HEC, quelle université, c'est à son nom, il vend le condo, il pourrait, si c'est avantageux pour lui, évidemment, il faut se poser la question, désigner le condo qui est à son nom, qu'il avait acheté pour son enfant comme résidence principale, parce que ça sert à un membre éligible de sa famille, c'est-à-dire ses enfants. Donc là, il faut prendre une bonne décision là-dessus, puis c'est seulement une propriété qui peut l'être par année. Ça fait que, mettons que t'as eu un chalet puis une maison pendant 10 ans, puis tu décides de vendre ton chalet. Tu pourrais déterminer que c'est le chalet que tu vas mettre comme ta résidence et les principales. Donc là, tu ne paierais pas d'impôt sur ton chalet, mais par défaut, de par ta décision, mais les 10 années de double détention, quand tu vas vendre ta maison, ben ça va être, ce gain-là sur ta maison va être imposable, lui.
0: OK.
2: Fait qu'il faut que tu le détermines. La façon de calculer ça, là, en gros, là, je ne dirais pas tout dans le détail, mais il faut que tu regardes l'augmentation moyenne de valeur pendant ta période de double détention. Puis, règle générale, ben, on va pencher sur celle-là que l'augmentation par année a été la plus élevée. C'est pas toujours vrai. Mettons, dans mon exemple, tu sais que tu veux garder ta maison encore 20 ans. L'augmentation moyenne par année de ton chalet serait légèrement inférieure. L'argent, ça a une valeur dans le temps. Si tu ne payes pas d'impôts aujourd'hui puis tu places la différence, tu peux quand même déterminer si tu es bien conseillé de dire ben moi, je préfère ne pas payer d'impôts sur mon chalet maintenant.
0: Exact.
2: Puis dans 20 ans, quand je vendrai ma maison, ben pour le 10 ans que j'ai eu une double détention, je paierai de l'impôt pour une portion des années sur ma maison. Donc, c'est important d'être bien guidé, de bien le réfléchir. Moi, je conseille de m'appeler ou de conseiller, parler à votre planificateur financier si vous le jugez très. Très bon pour bien vous guider. Si vous avez deux maisons puis vous songez en vendre une, là, bien avant, c'est d'y réfléchir. Donc là, puis dans la formule, il y a un petit cadeau, il y a un plus un dans la formule. Fait que tu sais, il y a comme une petite portion quand tu as deux maisons, tu sais, qu'il n'y a pas d'impôt sur ni une ni l'autre à cause du plus un dans la formule, là, sans aller dans les détails, que je pense que ce serait moins intéressant pour une chronique radio. Donc en gros, là, ça fait trois types d'impositions. Puis il y en a un que je me permets de prendre. Peut-être une petite minute additionnelle. Mettons que vous avez eu un logement que vous louiez. Donc, il a été loué tout le temps. Il n'est pas éligible pour exonération sur le gain capital parce qu'il n'a pas servi à toi, à ton conjoint, ta conjointe ou à tes enfants. Mais quand tu le vends, ben il y a un troisième type de, donc là c'est du gain capital lorsque tu le vends. Par contre, il y a un type d'impôt que j'ai pas vraiment parlé, qui est la récupération d'amortissement. Elle est pas toujours là. Fait que mettons que t'as un triplex, tu as tes revenus de location, tu as des dépenses pour générer ces revenus-là que tu déduis de tes revenus de location. Mais tu peux prendre une dépense qui s'appelle l'amortissement. En gros, ce que ça dit, c'est techniquement, je trouve que c'est plus facile à comprendre pour quelqu'un qui a une usine, il y a une machine. Mm-hmm. La machine, elle se détériore. Tu as un amortissement. Donc, tu sauves de l'impôt. C'est comme une dépense là, qui est fictive, qui dit ta machine, elle s'use, puis un jour, il va falloir que tu la changes. T'en rachètes une autre. Donc, un immeuble, c'est amortissable. C'est un peu particulier parce qu'en réalité, on sait qu'à long terme, ça prend de la valeur, mais tu peux quand même sauver de l'impôt à chaque année. Et le problème, c'est que quand tu vas le revendre, ben, si tu l'as amorti, tu as sauvé de l'impôt chaque année, si tu as pris de l'amortissement, mais quand tu vas le revendre, ben là, tu vas être imposable à 100%. C'est ça que c'est le titre d'impôt que j'avais pas expliqué. Puis il y a beaucoup d'erreurs qui se font sur l'amortissement. Fait que si vous avez des triplex, puis vos revenus sont pas si élevés, puis vous prenez l'amortissement, vous êtes peut-être en train de faire une erreur parce que vous sauvez de l'impôt à petit taux aujourd'hui, puis vous avez acheté une facture qui va être à tout en même temps quand vous allez le vendre à 53,3 là, sur la récupération d'amortissement. Fait que, bref, ça fait mon petit tour, mon petit ouais. survol. Là, de.
1: Puis ça, c'est pour tous les bâtiments, chalets inclus. Là. On a des questions là-dessus par texto.
2: Tu parles de l'amortissement?
1: Ouais.
2: Ou? Non, l'amortissement. Non. T'sais, dans le fond, les règles, là, l'amortissement, c'est ouais. sur du locatif.
1: OK, parfait.
2: Donc, puis l'exonération sur le gain capital, c'est pour une résidence qui sert à toi et ta famille proche, mettons conjoint, conjointe et enfant.
1: Excellent.
2: Et qu'est-ce qu'il y a? Oui,
0: dernière question pour toi, Marc-Antoine Reed. Si mon père a une maison et a un chalet, il décède, la maison, est-ce qu'elle va à sa conjointe qui n'est pas ma mère? Le chalet, lui, il pourrait être légué à moi et mon frère. Est-ce qu'on doit payer de l'impôt sur ce type d'acquisition-là? Parce que notre père est décédé, nous, on obtient un chalet. Ça, nécessairement, faut en parler.
2: Je vais répondre à la question de façon brève, mais j'encouragerais de réécouter notre chronique là, des dernières semaines où est-ce qu'on parlait un petit peu là, de planification testamentaire. Là, ça dépend des volontés de son père. S'il les laisse à son conjoint, tout se roule au conjoint fiscal sans impôt.
0: OK.
2: Donc, il n'y aura pas d'impôt et il y aura de l'impôt au deuxième décès. S'il les laisse directement à ses enfants, il est présumé les vendre au jour de son décès. Fait que là, avec une bonne recommandation fiscale, mais là, mettons qu'il laissait, dans cet exemple-ci, sa maison principale et le chalet aux enfants, mais il faudrait déterminer lequel on est mieux de déterminer comme résidence principale, puis par défaut, il y aurait de l'impôt sur l'autre, t'sais, pour la période de double détention.
0: Fait que c'est pour ça que les planificateurs financiers, quand ils nous reçoivent, ils nous disent « C'est quoi tes projets pour la prochaine
2: exact,
0: année? »
2: C'est pour ça qu'il faut bien connaître son client, il faut avoir une bonne relation avec son client, il faut que le planificateur financier pose de bonnes questions, il faut que le client partage bien l'information aussi, puis les changements dans sa vie aussi. Moi, je dis tout le temps, on a toujours besoin d'un bon planificateur financier, mais particulièrement quand il y a des changements dans notre vie, c'est encore plus un moment de consulter. Ça fait quelques conseils. Consultez un planificateur financier, particulièrement si vous avez deux propriétés ou vous songez vendre. Un que je vous ai pas donné aussi, gardez bien vos factures quand vous faites des travaux. Parce que, en bout de ligne, les factures, ça change le coût comptable. Donc, exact. Ça va influencer votre facture fiscale s'il y a de l'impôt ou le choix si vous avez double détention. Puis le troisième point, j'ai pas fait allusion non plus, oubliez pas de le déclarer. Il y a des amendes maintenant, il y a une annexe importante à remplir. Même si vous payez pas d'impôt, même si c'est ta résidence principale, puis c'est ta seule, puis tu sais qu'il n'y a pas d'impôt dessus, faut que tu remplisses comme il faut l'annexe qui doit être faite et que l'information soit bien divulguée aux autorités fiscales.
0: Parfait. Marc-Antoine Reed, comment on fait pour te rejoindre?
2: Facile à rejoindre. Un numéro sans frais qui illustre bien le travail qu'on fait avec chacun de nos clients. 833 ton plan. Sinon, vous pouvez nous googler équipe Marc-Antoine Reed de Reed. Vous allez tomber entre autres sur notre site où est-ce que vous pourrez en prendre contact facilement et réécouter les chroniques sur votre site qui sont bien faites aussi.
0: BLVD.fm ou encore sur l'application Boulevard, comme disait l'autre, Marc-Antoine Reed.
3: Bonne semaine.
2: Hey, bonne semaine.
0: Salut.
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0: Quelqu'un nous disait tantôt que cette semaine-là ne sera pas longue puisque c'est une semaine de 4 jours. Je peux vous dire que jeudi, vous allez vous dire, c'est donc bien long cette semaine-là. Parce qu'on se met dans la tête que c'est juste une semaine de 4 jours. Pour plusieurs, on doit faire 5 jours en 4 jours. Fait que ça va être peut-être un peu plus vite, mais pour des gens qui n'ont pas à rattraper la journée qu'ils ont manqué, ben pour eux autres, ça va peut-être être un peu moins pire. Pour ce qui est de la météo, je vous le disais, toute la journée, ce sera des averses. Là, de ce que je vois dans le quartier, le Bourgneuf, semble y avoir des éclaircies, mais la pluie devrait revenir selon Environnement Canada. Donc, maximum de 15 pour aujourd'hui. Ce soir, ce sera un 60% de probabilité d'averse avec un minimum de 12 degrés. Demain, mercredi, le beau temps s'installe. Et ce, jusqu'à dimanche. Selon eux, un ciel dégagé avec un max de 23. Donc, demain après-midi, là, on devrait être vraiment gâtés. Plein de choses se passent dans l'actualité. Entre autres, un sujet qu'on a vu passer en fin de semaine. Je pense que c'est samedi ou dimanche. On avait un article de la presse passée. On nous rapportait que les Québécois continuent de bouder les voisins du Sud, le pays de Donald Trump. Comme destination voyage. Et c'est la gang de Synopsis qui a décidé de faire un sondage là-dessus. Et on dit que c'est principalement en raison du contexte politique, l'imposition des frais de Donald Trump, le fait que de moins en moins d'Américains décident de commander au Canada pour avoir des produits. Ben ça nous met dans une période d'incertitude à la grandeur du Canada. Donc, des gens disent, ouais, le contexte économique puis la hausse du coût de la vie et la vaste majorité des Québécois pense rester dans la belle province pour ce qui est des vacances, Jeff. Est-ce que toi, tu vas quitter le Québec?
1: Moi, je quitte le Québec. On va aller à Sandbanks, dans le coin de Toronto. On va aller faire une petite semaine là.
0: On en parle avec Yuri Rivet, qui est associé chez Synopsis. Salut, Yuri.
21: Bonjour.
0: Est-ce que les résultats que vous avez obtenus dans ce sondage-là t'ont surpris?
21: Ben, ils m'ont surpris par l'ampleur, je dirais. Les gens avaient déjà commencé à bouder les États-Unis. On sait que le contexte économique est difficile.
0: Ouais.
21: Les vacances, c'est quand même une place où tu es un peu discrétionnaire. Là, c'est pas comme le bill d'hydro où il faut que tu le payes à tous les mois.
0: Exact.
21: Donc, mais c'est quand même, vous voyez, c'est 85% des gens là, qui vont rester au Canada. Il y a juste 15% qui ont l'intention d'aller ailleurs.
0: Ouais. Et pour ce qui est des Québécois, parce que là, tu nous as donné les chiffres pour le Canada, les Québécois, c'est quoi, c'est 3 Québécois sur 4 qui n'iront pas aux États-Unis en raison du contexte géopolitique actuel?
21: Oui, c'est ça. Il y a le contexte géopolitique, puis ça vous dit aussi l'argent, là, le gaz coûte cher, donc les gens n'ont vraiment pas l'intention d'aller très loin. T'sais, souvent rester au Québec, puis souvent même au Québec, rester pas loin de chez eux, là. Les gens de Montréal vont aller à l'entour de Montréal, les gens de Québec à Québec ou à l'entour de Québec. Il y a moins d'ambition des vacances cet été-là.
0: Est-ce que on voit une grosse diminution par rapport à l'an passé ou c'est à peu près la même chose?
21: Oui, c'est presque 10-15% de plus qui veulent rester pas loin, là. Puis déjà, l'année passée, ça avait déjà diminué. Le phénomène ça s'accentue, là. Et donc, en ce moment, c'est vraiment ces deux facteurs-là. Là. On sent qu'on n'est pas le bienvenu au sud de la frontière, puis le prix de l'essence qui est passablement élevé.
0: On a l'impression qu'on n'est pas les bienvenus au sud de la frontière, puis pourtant, moi, c'est ce que je me fais rapporter le plus. Là. Dans le Maine, sont vraiment contents de nous voir. Massachusetts aussi sont vraiment contents de nous voir.
21: Non, c'est ça. Je me suis peut-être mal exprimé, mais individuellement, les gens sont contents, mais tu sais, le contexte, les propos, tu sais, que quand tu écoutes les nouvelles, tu te dis, ouais, tu sais, t'as le goût de prendre des vacances, t'as le goût d'être relax.
0: Ouais.
21: Il y a comme une tension palpable, là, qui fait que les gens vont rester chez eux. Mais c'est vrai qu'individuellement, tu sais, les gens sont comme ils étaient, tu sais, surtout dans le Maine, ils sont tellement recevants.
0: Ouais.
1: Est-ce que, M. Rivet, on considère que, justement, coût de l'essence, le fait que l'inflation augmente, on le voit, ça augmente encore en raison du coût de l'essence, fait en sorte qu'on va plus être porté à faire des courtes sorties puis revenir à la maison? T'sais, quand vous parlez des gens de Montréal, ça va être dans les environs. J'imagine que c'est des sorties d'un jour, mais on revient toujours coucher à la maison.
21: Oui, c'est ça. Puis même quand on regarde au total dans l'été, les gens ont comme l'impression de, tu sais, en moyenne, là, c'est à peine 2 semaines qu'ils vont prendre. Donc, c'est un petit 2 semaines. Donc, c'est des vacances plus courtes, aller moins loin. Puis, ils vont essayer d'économiser aussi sur les frais d'hébergement. Tu sais, les coûts que tu as pendant les vacances. Là, tu sais, plus de camping, moins de gros hôtels, mettons.
0: Mm-hmm. Yuri Rivet, merci beaucoup pour ces quelques secondes.
21: Bon plaisir.
0: Au revoir. Salut. Yuri Rivet, qui est associé chez Synopsis, qui nous faisait part du sondage qui est paru en fin de semaine dans la presse. Parmi les gens qui ont prévu prendre des vacances cet été, c'est 40 % des gens qui ont prévu prendre des vacances cet été.
1: Donc, 60 % qui vont rester à la maison.
0: Qui prendront tout simplement pas de vacances.
1: En effet.
0: Il y en a qui décident de prendre des vacances à l'extérieur plus l'hiver. Moi, c'est mon... j'aime bien ça.
1: C'est vrai, t'as raison.
0: Partir au mois de décembre, puis tu sais, il fait froid... J'arrive là-bas, il fait chaud.
1: T'as raison, il y a beaucoup de gens qui coupent l'hiver en deux maintenant.
0: Ouais, c'est ça. Puis des fois, tu prends des fins de semaine peut-être un peu plus longues l'été. Là, mm-hmm. Mais bref, des gens qui vont prendre des vacances près de chez eux, c'est 30 % Ailleurs au Canada, c'est 17 %. Fait que ça va être ton cas. Toi, tu vas partir avec ta petite famille dans le sud de l'Ontario. En passant, le nord de l'Ontario n'est pas à négliger. Là. Je ne sais pas si tu y as déjà été, mais la péninsule de Bruce, qui est un endroit majestueux là, où l'eau est turquoise. J'ai pogné mon 2 minutes. C'est sûr que quand tu vas aller te baigner là, Jeff, tu vas avoir l'impression d'être castré. Là,
1: ouais.
0: Mais puis tu ne seras pas très fier en sortant avec ton speedo, je peux te le dire. Le petit moineau va rentrer par en dedans. Mais Tobermory... péninsule de Bruce, allez
1: non,
0: voir.
1: Je
0: suis
1: jamais
0: ça.
1: Allé, je vais y aller. Quand même.
0: Les images, il y a un parc faunique, là, tu peux faire du camping. C'est vraiment un super de bel endroit. Mais c'est ça. L'eau est à peu près l'équivalent de ce que vous avez à Old Orchard, mais ouais. Elle est turquoise.
1: Ben, c'est ça. À Old Orchard, je suis déjà allé, puis j'ai survécu. Donc, j'ai confiance. C'est
0: parce que tu sors le petit bout qui est rentré par en dedans.
1: Hey, alors, l'autre chose, je me souviens, je m'amusais à plonger dans les vagues pour faire rire mes enfants qui étaient jeunes. Là, j'avais l'impression que la tête allait me fendre en deux tellement c'était fret. Mais les autres, encore, papa, encore, qu'est-ce qu'on fait pas pour eux autres? Hein?
0: Ouais, fait que, bref, c'est des statistiques intéressantes. Moi, de mon côté, j'ai pas encore décidé ce que j'allais faire. Mais être un peu à la dernière minute cet été. Là, j'ai 2 semaines de vacances, je pense. Fait que je vais être un petit peu à la dernière minute. Mais ça se peut que je décide de faire ça au Québec. Peut-être voyager à moto aussi. Là,
2: ça, bon, oui.
0: Ça me ferait bien plaisir. OK, hey, on fait une courte pause rapidos. On va aller aux nouvelles juste avant. Puis après ça, ben, on aura notre amie Sandra Faudiz qui sera là pour sa chronique Alimentation première.
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20: La première ministre du Québec, Christine Fréchette, a profité de son passage à Paris pour rencontrer hier le président français Emmanuel Macron. Les sujets de la défense, des minéraux critiques de la langue française et de l'intelligence artificielle étaient notamment au menu de la rencontre. Christine Fréchette a profité de la rencontre pour offrir au président Macron un chandail du Canadien d'Alexandre Texier. Les États-Unis ont annoncé hier la mise sur pause de la Commission permanente mixte de défense, un accord avec le Canada vieux de plus de 80 ans, via X. Elbridge Colby, haut responsable du Pentagone américain, accuse le Canada de ne pas avoir réalisé de progrès crédibles concernant ses engagements en matière de défense. C'est pour cette raison-là que le ministère de la Défense suspend les travaux de la Commission afin de réévaluer la manière dont ce forum-là contribue à la défense commune nord-américaine. Et Donald Trump a annulé une attaque prévue aujourd'hui contre l'Iran, disant croire que les chances d'en arriver à une entente sont très bonnes. C'est à la demande du Qatar, de l'Arabie saoudite et des Émirats arabes unis que l'attaque prévue a été annulée, selon ce que dit Donald Trump. Il lance toutefois que les Américains sont prêts à lancer une offensive d'envergure contre l'Iran à tout moment, si aucun accord acceptable n'est trouvé. C'est vraiment le jour de la marmotte. Au sport, le Canadien affrontera les Hurricanes de la Caroline en finale de l'Est dès jeudi. Victoire de 3-2 hier en prolongation pour éliminer les Sabres grâce à un but d'Alex Newhook, monsieur match numéro 7. Philippe Dano et Zach Bolduc ont été les autres marqueurs du CH. Jakub Dabesh a été fumant avec 37 arrêts dans la victoire.
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0: Sandra Faudy qui est en studio pour sa chronique.
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0: C'est pas la pêche là, qui est ouverte, là?
36: Exactement.
0: J'ai vu ça passer sur TikTok, là, des pêcheurs qui... les homards ont commencé, voilà quoi, 2 semaines à peu près?
36: Pas mal en même temps que la fête des mères,
0: ouais. Pêche aux homards. Ça, c'est une fête pour eux autres, hein? Ils sortent avec les bateaux, puis ils ont l'air à avoir du plaisir en sacrifice, là.
1: Puis on a justement mangé des homards à la maison pour la fête des mères.
0: Oui, bien, c'est
1: très, très, très, très, très bon.
0: T'as gâté ta maman. Du homard, ouais. T'aimes-tu ça, toi, de travailler avec ce produit-là?
36: Ben oui, certainement. Je vous ai pas amené ça la dernière fois, d'ailleurs.
0: Ben oui, ben oui. T'aimes ça travailler avec ça?
1: C'est très
36: ouais.
1: bon.
36: Sur le barbecue, le homard, c'est vraiment parfait. Je suis pas dans la team faire bouillir le homard, pas du tout. J'aime beaucoup le faire griller. Il vient vraiment moins détrempé, puis il garde plus sa saveur.
0: Ouais, ben tu nous avais donné des trucs, puis effectivement, ouais. c'est t'as pas d'eau dans l'assiette. Là.
36: C'est ça.
0: C'est vraiment nice. Aujourd'hui, tu nous présentes une assiette avec de la truite.
36: Oui, exactement. Vu que la pêche au vert en fin de semaine.
0: C'est toi qui l'as pêché?
36: Celle-là, non, c'est l'alimentation première.
0: Ah!
36: Donc, vraiment, pour essayer de valoriser votre truite que vous allez pêcher,
0: ouais.
36: Savez-vous que tous les poissons sauvages, même les viandes sauvages, en fait, qu'on récolte à la pêche ou à la chasse, on ne devrait jamais manger ça cru. On devrait jamais manger ça en tartare ou en carpaccio ou on devrait toujours faire cuire les aliments qui sont issus de la pêche ou de la chasse sauvage. Savez-vous pourquoi?
0: Attends un peu.
36: Ouais.
0: Si je vais en camping, puis je m'en vais dans la rivière, puis là, je pêche une belle truite, faut pas que je la sorte en tartare. Ben j'imagine parce qu'il peut y avoir des parasites.
36: C'est ça, exactement. C'est les parasites. C'est la même chose pour la viande sauvage aussi. Il y a des parasites là, dans l'aquaculture comme telle. Les poissons sont traités pour pas avoir de parasites.
0: Mais quand je mange un tartare de thon, là...
36: Ouais.
0: Il y a pas de, y a-tu du thon qui est...
36: Il y a des espèces qui sont naturellement exempts de parasites
0: okay.
36: aussi. Et il y a une congélation qui va venir tuer ces parasites-là.
0: Ah, voilà.
36: En fait, c'est des kystes. Là. C'est le parasite qui s'enkyste puis qui, après ça, va trouver son hôte principal qui est souvent l'humain par la suite qui va développer des beaux petits vers dans nos intestins. Fait qu'on veut pas ça. Même si c'est super frais, vous vous dites « Je viens juste le pêcher, ça a été gardé au frais puis je vais me faire un tartare avec ça. » Vous êtes mieux pas. Vous êtes mieux quand même de
0: toujours faire cuire.
36: Si vous voulez fumer, justement, on va prioriser le fumage à chaud dans ce temps-là aussi.
0: Ah, c'est une belle recommandation, ça. Tu vois, j'aurais pas... Si quelqu'un m'avait offert un tartare là, d'une truite, exemple, qui vient de pêcher, j'aurais dit oui tout de suite.
36: Ouais, ben s'il l'a congelé, ça peut être une option aussi, quand même. C'est sûr qu'une texture décongelée, c'est moins plaisant là, dans le poisson, mais souvent, les poissons qu'on va acheter à l'épicerie ont déjà eu une congélation, de toute façon. Alors, aujourd'hui, petite assiette avec rillettes de truite, super facile à faire. Nous, quand on va à la pêche avec mes enfants, on pêche de la truite, mais c'est pas de la grosse truite. T'sais, on est quand même dans les plus petits poissons. Puis de toute façon, ils disent avec les recommandations que plus que le poisson est petit, moins qu'il y a de mercure dedans. Ça dépend avec les lacs aussi dans lesquels tu pêches et tout ça. Fait que plus que le poisson est gros, plus qu'il mange d'autres poissons, plus qu'il se concentre là, dans sa chair en mercure. Fait que pêcher de la petite truite, c'est pas négatif quand même, c'est juste plus dur à arranger.
0: Tu sais, il y a des gens qui pêchent à la hauteur de Québec, là, dans le fleuve Saint-Laurent, ils pêchent du doré. Puis
36: ouais.
0: ces gens-là, là, ils utilisent le fleuve Saint-Laurent comme leur garde-manger. Là. Fait qu'ils y vont à tous les jours. Moi, j'ai vu ça principalement à Lévis. Là, au bout de la rue Joliette, il y a comme une petite descente. Puis ils ont leur bateau là, puis ils s'en vont chercher leur lunch. Puis à chaque fois, je leur disais, mais manger du poisson à tous les jours, du doré à tous les jours, du Saint-Laurent, il y a une concentration de mercure. Ils me disaient que non, il n'y avait pas de problème, mais dans leur regard, là, je voyais qu'il y avait comme un œil de perdrix. Là. Ça commençait. Tu sais, manger du poisson tous les jours, je suis pas sûr.
36: Ben c'est ça, c'est bon en oméga 3, des bons gras, etc. Mais justement, il y a d'autres accumulations de métaux lourds aussi. Il y a certains lacs dans le nord où on va à la pêche qui ont été des lacs qui ont été inondés pour faire de la drave dans le temps avec tout ça. Fait que plus qu'il y a de bois en décomposition dans un lac, plus que le taux de mercure va augmenter aussi. Fait que ça, c'est des choses là, à prendre en considération. Mais je pense que, comme dans tout, c'est la modération qui est bon. C'est bon de manger du poisson, mais pas trop d'en manger non plus. De toute façon, les recommandations, vont en ce sens-là aussi.
0: Parfait. Puis, ce que tu nous as fait, ça prend à peu près combien de temps à faire?
36: Hey, ça n'a pas été long, moi, je vais te dire. Là. Quand que on va à pêche, justement, si la truite est trop petite, je la garde entière, même avec la tête et tout ça. Je vais aller garrocher moitié sel, moitié sucre dans l'intérieur de la truite et j'envoie ça dans mon fumoir une bonne heure, à peu près à 250, 275 degrés pour que la chair vienne se détacher facilement de l'os, vienne s'effilocher. Après ça, je sors ça, j'essaye de la tiédir un peu, je l'effiloche directement quand elle est encore tiède, pas trop froide. Puis après, je vais aller mélanger ça avec fromage à crème, un peu de yogourt pour amener une petite acidité, yogourt nature, et oignon vert et ciboulette. Un petit push de ma moutarde épicée parce que j'aime ça quand c'est un peu piquant.
0: La petite moutarde épicée.
36: Mais c'est pas nécessaire, c'est facultatif. Fait qu'on envoie ça dans le robot avec la chair de truite directement. On mélange tout ça ensemble. Ça nous fait une super belle rillette de truite qui peut être utilisée en farce à sandwich ou juste comme ça, en petite entrée. Là. Même pour un soir de match, là, c'est super bon.
0: Puis Et tout ça, c'est disponible chez Alimentation Première.
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0: Ouais, voilà. Poissons fumés, mettons qu'on veut commencer ça, là, à ce temps-ci, qu'est-ce qu'on a de besoin? Quelque chose de basic, mettons, là, qu'on veut faire fumer notre poisson chez nous.
36: Ben, dans votre barbecue au propane normal, vous pouvez faire fumer aussi. Vous pouvez vous acheter un cylindre à fumer ou un tube à fumer qu'on ajoute des copeaux ou des granules à l'intérieur. Sinon, vous faites une petite poche avec du papier d'aluminium, ça fonctionne aussi. Là. Vous allez ajouter des copeaux à l'intérieur, on allume, ça s'éteint, ça va faire une boucane, on ferme le barbecue, puis après ça, on fait cuire tranquillement notre poisson, puis il va prendre un bon goût de fumée.
0: OK. Puis sinon, mettons qu'on veut commencer à investir quelque chose de base.
36: Je pense que le fumoir pour les nuls, c'est le fumoir aux granules.
0: Le fumoir pour les nuls, aux granules.
36: Oui, mais tu sais, moi, c'est lui que j'utilise le plus souvent, je te dirais. Fait que c'est super facile. On fait juste s'assurer qu'il manque pas de granules dans notre fumoir. On met la température qu'on veut, pace start, puis et voilà, ça va fumer comme on veut. On peut même l'avoir de connecter avec notre téléphone cellulaire. Il y a plusieurs gammes de fumoirs aux granules, là, mais ils sont tous pas mal équivalents quand même.
0: Les fumoirs sont rendus connectés à notre téléphone cellulaire.
36: Oui, ben oui. Tu peux avoir ta température à l'intérieur de ta pièce avec la sonde et la température ambiante de ton fumoir. Tu peux le contrôler, tu peux le baisser.
1: Tout fonctionne dans la technologie.
0: Mais c'est incroyable. Hein? J'avais été chercher une litière auto-nettoyante.
1: Oui.
0: Puis quand mon chat allait dans sa litière, j'étais ici, là, puis j'avais une notification comme quoi mon chat avait été dans sa litière. Qu'est-ce que c'est ça? Puis là, je voyais le poids de mon chat, puis quand est-ce que la litière devait être changée. Tout est rendu connecté maintenant, mais tu vois le fumoir, j'aurais pas pensé.
1: Ouais, tout est connecté. Écoute, nous autres, le distributeur à manger pour le lapin connecté, le poêle, les thermostats, tout est connecté.
0: Es-tu connecté de même chez vous, toi?
36: Non, pas tant. Même mes fumoirs, là, je te dirais que j'ai l'option de les connecter. Mais non, j'aime mieux aller vérifier moi-même, regarder ce qui se passe dans mon fumoir. Même les températures, j'en prends plus tant, je te dirais. Là, à part si je veux maîtriser un tomahawk à la perfection. Là.
0: Puis tu travailles-tu avec des timers?
36: Ben non, pas tant.
0: Tu y vas à l'œil.
36: J'y vais quand j'ai le temps.
0: Ouais, c'est ça. Moi, j'étais un peu trop facile à distraire, fait que j'ai pas le choix. Faut que je me mette des timers, sinon j'oublie tout le temps. Ma machine à faire de la bière est aussi connectée.
36: Ah ouais?
0: Ah ouais, c'est des messages qui rentrent.
1: Ah ben ouais, je veux goûter à cette bière-là.
36: Ouais, c'est ça, exact. Ma machine à faire de la bière, ça, c'est rare qu'on entend ça.
0: Qu'est-ce qu'il nous dit? Joe Rogan, le podcasteur Joe Rogan, qui a slacké les sardines parce qu'ils ont découvert qu'il y avait une trop grande concentration d'arsenic dans le sang.
36: Oh my God!
0: On me dit que la Ninja serait idéale pour les débutants. Est-ce que c'est vrai?
36: La Ninja?
0: Ouais.
36: La fumoir?
0: Fumoir Ninja?
36: Je sais pas. Je savais pas que Ninja, ils faisaient des fumoirs.
0: Non.
36: Ils font tout, eux autres. Hein? La machine à slush, la machine à crème glacée. Non, c'est pas une marque que j'ai dans sur mon balcon.
0: Sandra Faudy, si on veut en savoir plus sur tes projets télé, sur tes produits, sur ton livre, on fait quoi?
36: Toute ma vie est pas mal sur mes réseaux sociaux. Sandra Faudy Créative, Facebook, Instagram. 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
0: Bon, t'étais-tu contente que le Canadien gagne hier?
36: Ben oui, certainement.
0: Toi, t'avais demandé 4 périodes, c'est ça?
36: Ouais. Moi, j'avais 10 épaules de porc à effilocher hier pour un événement que j'ai en fin de semaine. Fait que là, j'effiloche devant la TV en écoutant la game, puis là, je me disais, ah, j'aurais pas assez de 3 périodes pour effilocher tout ça. Fait que finalement, j'ai eu ma 4e.
0: Ouais, moi, j'étais tout prêt pour me coucher. C'est ce que je disais au gars matin à 6 h en ouvrant le show. J'étais dans mon lit, puis là, la période de temps supplémentaire, je l'avais sur le cœur parce que j'aurais aimé ça me coucher bien avant. Puis quand Alex Newhook a marqué, là, j'ai eu le réflexe de peser sur Power en me disant « Cool, le Canadien a gagné. » Puis là, je me suis dit « Ça n'a pas de bon sens. Faut que je reste là pour voir les célébrations. Faut que je reste là pour voir la poignée de main. » Fait que finalement, on n'a pratiquement pas dormi cette nuit, Jeff.
1: Non, on n'a presque pas dormi. Quand je me suis couché, j'ai mis le cadran, c'était « Il restait 4h42 minutes à dormir. »
36: À quelle heure vous vous levez, les boys?
0: Ça dépend.
1: J'avais mis le cadran à 3h52.
36: Oh,
0: moi,
36: quand même.
0: Moi, ce matin, 3h20, j'avais les yeux ouverts.
36: Ah!
0: Ouais, fait, j'ai pas dormi ben. Puis là, la saison de la pêche, toi, tu vas-tu aller pêcher, là?
36: Bien sûr, on pêchait à chaque année une semaine dans les vacances de la construction.
1: C'est quoi ton spot?
36: On est 2 heures au nord de Dolbeau.
1: OK.
36: Chalet de pêche, vraiment, la truite est pas grosse, mais ça mord.
0: Facebook rentre pas?
36: Oh que non!
0: Instagram rentre pas.
36: Il n'y a rien qui rentre.
1: Et là, envoyer le barbecue, on fait cuire ça tout de suite.
0: Ça nous a fourni. Un gros merci.
36: Plaisir.
0: C'est toujours un plaisir. Ben oui, victoire du Canadien hier, c'était une surprise parce qu'on va se le dire, première période appartenait au Canadien de Montréal contre les Sabres de Buffalo, mais la deuxième et la troisième, les Sabres ont pris le contrôle. Là.
1: Ouais, vraiment. Donc, finalement, le Canadien s'en sort à bon compte avec une victoire en prolongation, un but d'Alex Newhook. C'est sûr que le gardien de but des Sabres, ou Kopecka Lekkonen, voudrait revoir se lancer.
0: C'est cruel être goaler, hein?
1: C'est cruel parce qu'écoute, en première période, il a sauvé au moins 3 buts. 2 fois contre Cole Caulfield à bout portant dans l'enclave. Et il a fait un autre arrêt également sur Josh Anderson qui était laissé libre aussi devant le filet. Mais c'est ce but-là qu'on va retenir de sa performance.
0: Parce que attaquant, si tu fais des erreurs en défensive, t'as toujours bien des défenseurs qui sont derrière toi pour reprendre ton erreur. Défenseur, tu te dis « OK, ça va paraître peut-être un peu plus si je fais des erreurs en défensive, mais mon gardien est là ». Le dernier rempart, là, devant le but, c'est le gardien de but. Mm-hmm.
1: Ouais, puis T'es seul au monde. Puis sur la séquence, justement, c'est Rasmus Dahlin qui échappe la rondelle à la ligne bleue. C'est comme s'il avait essayé de trop en faire. Je le comprends, Dahlin était tellement sur une autre planète hier dans le match. Il était partout qui saisit. Je suis imbattable. Je vais déjouer le joueur du Canadien devant moi. Échappe la rondelle. Ça donne cette contre-attaque-là, 3 contre 2. Puis un tir anodin qui bat Lekkonen. Mais t'es Dahlin crée ce revirement-là, mais personne ne parle de Dahlin aujourd'hui. On parle du gardien de but des Sabres. Franchement, une belle série pour les Sabres. Moi, ce que j'ai vu, c'est que depuis le match 4, les Sabres avaient quand même l'ascendant sur le Canadien dans à peu près tous les matchs. Mais Montréal avait besoin à ce moment-là de 2 victoires, puis ils les ont... Il y en a une qu'ils ont acquise à Buffalo par les largesses, justement, de Lekkonen. Et puis, celle-ci, là, justement, avec une bonne performance de Dobesch devant le filet. Puis, quelques rebonds chanceux. Mais, tu sais, ceci dit, ils l'ont pas volé, là, le Canadien, là, cette série-là. Ils sont allés se battre au front contre les Sabres, match après match, puis ils ont réussi à en sortir victorieux.
0: Le Canadien n'était pas la meilleure équipe. Dobesch a été le meilleur gardien.
1: Très d'accord.
0: Puis je pense que dans le top 3 des meilleurs joueurs de cette série-là, Lane Hudson en est un.
1: Oh oui, Lane Hudson en est un. Il y a 31 minutes 17 secondes sur la patinoire. Donc, il était partout.
0: Il n'est pas tuable. Je ne donnerais pas de conseils à Duracell. Là. Mais d'après moi, si tu veux un joueur de hockey, là,
1: ben oui, c'est ça.
0: Faire la promotion de tes batteries.
1: Puis hier,
0: Lane Hudson, ce serait pas pire.
1: Hier, là, les Sables ont frappé à 3-4 reprises, notamment Jordan Greenway. Oui, le gros attaquant, le numéro 12 des Sabres, qui mesure 6-6, qui pèse 231 livres. Tu l'as étampé dans la bande, mais j'ai étampé, il ne l'étampe même pas parce que Hudson est comme capable, on dirait, de rouler sur les mises en échec. Ouais. Ça a été un bon contact, mais immédiatement, Hudson est sorti de là, puis il est reparti sur le rush. Il n'y avait pas la rondelle à ce moment-là, mais il repartait appuyer l'attaque. Donc, c'est comme s'il rebondissait toujours sur les joueurs qui étaient faits en caoutchouc. Il est vraiment, vraiment, vraiment impressionnant.
0: Contre la Caroline, ce ne sera pas facile. Non. Je pense que les plus grands experts du hockey disent que la Caroline va sortir gagnant de cette série-là. Malgré le fait que cette année, on regarde les 4 matchs du Canadien contre les Hurricanes, les Canadiens ont remporté les 4 matchs. Premier match, 4-2. Deuxième match, 7-5. Canadiens sont encore gagnants. Canadiens 5-2 sur le troisième match, puis Canadiens 3-1 dans le quatrième match. Donc, on devrait être capable d'en gagner une coupe dans cette série-là. On va se le souhaiter. Puis qui sait, peut-être espérer une finale canadien-nordique, Jeff?
1: Exactement. Non, les Hurricanes ont beaucoup de profondeur à l'attaque. Un gars comme Nicolas Seller qui est sur leur troisième trio, ça leur apporte énormément de profondeur. T'sais, des joueurs à la défense qu'on connaît peut-être un peu moins, comme Keandre Miller ou Jalen Chatfield, mais c'est 2 excellents défenseurs défensifs avec des longues portées. Alors, ça ne sera pas une série facile pour le Canadien. La Caroline, qui est vraiment l'équipe la plus haute là, en série, là, on s'entend, ils ont 8 victoires en 8 matchs.
0: Ils n'ont aucune défaite.
1: Ils n'ont aucune défaite, alors ça va très bien. Reste quand même, malgré le fait qu'il fait bien depuis le début des séries, Frédéric Anderson, là, il regarde les statistiques, 1,12 de moyenne de but accordé, 950 d'efficacité.
0: Ah, il est dans sa zone. Hein?
1: Il est dans sa zone. ça reste quand même un gardien de but qui, dans les gros moments, pas toujours bien performé.
0: Qui vivra verra. Le premier match, c'est jeudi. Tu nous parles de quoi ce midi?
1: Ce midi, avec Antonine Iaccarini, dans le caucus, on va parler de Christine Fréchette en France, puis aussi de ce rapport de la part d'experts à Terre-Neuve qui mentionne que l'entente avec le Québec pour Churchill Falls ne serait pas avantageuse pour Terre-Neuve. Et c'est un rapport commandé par le nouveau premier ministre là-bas. Alors, est-ce que ça va ramener à des négociations? Je crois bien que oui. Et on va également s'entretenir avec Gabriel Giguère en fin d'émission. Cool. 129 600 emplois perdus au Québec dans les 12 derniers mois. Pendant ce temps-là, en Ontario, on en a créé 136 000.
0: Qu'est-ce qui se passe? C'est dû à quoi? On saura plus ce midi.
1: Évidemment, on commence l'émission avec Alex Laramain pour parler de ce 7e match du Canadien de Montréal.
0: Good job, mon ami. Max s'en vient dans les prochaines minutes avec Catherine Bachand. À midi, Jeff sera là avec Pascal Caron-Vézina pour On en jase avec Antonine Iaccarini. On va avoir aussi à 14h Dany qui arrivera avec Véro et Audrey. Et moi, j'aurai le plaisir de vous retrouver ce soir, 18h, pour un autre podcast de Marceau Soir. Et ce sera en compagnie de Paul Lévesque, spécialiste du comportement humain.
1: Ça, c'est intéressant.
0: Éducatrice spécialisée. Travailleuse sociale, pardon. Excusez, je me suis trompé. Donc, elle sera avec nous pour parler de divers sujets. Fait qu'on s'en jase tantôt. Salut tout le monde. Passez une belle journée.
1: Bye bye. Guys.
0: Merci, Jeff.
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1: Texier accélère, bon tous les ponts de la part d'Anderson. De retour à Texier. Derrière, Dooley, devant Denis. Et le but! Philippe Danault a fait dévier devant gardien Lukkonen.
2: Back to the line for Hudson. Wayne Hudson can't sit the two. It'll be Suzuki in front. Scores! It's Bull Duke! A power play goal! And for the first time, a guy on the second power.

0: Oh, I can play 40 more.
1: Yeah. Really?
0: Yeah.
2: Après avoir félicité tes adjoints puis tout ça, t'es parti marcher dans le fond de la zone, t'as regardé au ciel, c'est-tu possible de partager? 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
3: Ben, je parlais à ma mère beaucoup durant l'overtime. 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
8: Oh que oui, 10h02. Excellent. Mardi, je pense qu'on est une couple à pas avoir beaucoup dormi la nuit dernière, mais quand tu peux te réveiller avec le sourire. Tu sais, une défaite n'aurait pas été le fun rendu à matin là, avec peu de sommeil. Mais là, c'est une victoire. On reprendra le sommeil. On a jusqu'à jeudi pour le faire parce que c'est là que ça va commencer face aux Hurricanes de la Caroline en finale de l'Est. 418-971-1012, un numéro pour nous rejoindre en studio par texto pour nous écouter. 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Kat Bachand, bonjour.
9: Bonne fête, Max Larouche.
8: Merci, Kat Bachand.
9: Hey, bonne fête. 25 ans.
8: Un quart de siècle, comme j'aime bien dire.
9: C'est jeunesse, Colin Debin.
8: Mais moi, on dirait que le 25 ans me frappe.
9: Ah oui?
8: Ouais, parce que c'est comme, tu sais, c'est pas la trentaine encore, mais tu fais comme, OK, la 20, tu sais, j'ai peur de sortir de la vingtaine. Puis là, tu fais comme, OK, c'est à moitié de fête, là.
9: La moitié de quoi?
8: Ben, de la vingtaine.
9: OK, la moitié de la vingtaine.
8: Oui, mais pas de ma vie encore, j'imagine, là, j'ose croire. Là. Mais tu sais, mettons que pour ce qui est de ma vie, mettons que je suis au tiers, peut-être. Là, même ça, ça frappe. Là.
9: Oui, mais tu peux être moins qu'au tiers. En plus, là, si tu prends soin de toi, puis tout ça, on n'est jamais à l'abri d'un accident. Mais quand même, il ne faut pas que tu vois ça comme ça là, à l'âge que tu as.
8: Mais bref, ça.
9: Tu es tout jeune, tout fringant. La preuve, c'est que tu as eu une fin de semaine endiablée vendredi, samedi, dimanche, hier encore.
8: Ah, c'est.
9: Tu as l'air frais comme une rose.
8: Toute une fin de semaine d'anniversaire. Vendredi soir, un party surprise. J'avais jamais eu de party surprise de fête.
9: Puis jusqu'à quel point ils ont réussi vraiment, hein? Parce que moi, je devais peut-être être là.
8: La gueule à terre.
9: Puis ils ont travaillé fort, là.
8: Mais ma mère a tellement... Elle prenait ça à cœur, là, pour vous faire un peu le déroulement de la journée. Puis moi, après ça, j'ai appris que, semble-t-il, que mon party était supposé être le samedi, puis c'était organisé depuis un bout. Fait que tout le monde à la station... autour qui me voyait en train d'acheter les billets du Canadien le jour où j'ai acheté ça pour le samedi. Oui. Ça a l'air qu'il y avait une grosse discussion en direct dans le groupe de... Et là, il continue, il lâche pas, il veut vraiment ses billets. Puis là, oh fuck, il y a ses billets, va falloir changer la date.
9: Ben moi, j'étais de ce groupe de conversation-là pour ta fête du samedi. Fait que là, on était là, OK, ben là, es-tu capable de s'organiser pour pouvoir... non, ça marchera pas. Va falloir faire ça le vendredi, on change les dates, on recommence le sondage à savoir si tout le monde... Mais c'était de voir, par exemple, je ne sais pas si on te l'a dit, les commentaires des gens par rapport à « Voyons le petit nono qui est allé s'acheter des billets à 800$. » Il n'y a pas tant de mille à mettre, lui, sur son condo ou des choses comme ça. C'était,
8: ben,
9: c'était plutôt rigolo.
8: Ça m'a coûté un peu moins de 500$ le billet, puis c'était pour la game de samedi, avec un score final de 8-3 Buffalo.
9: Bon.
8: Puis il y en a qui pensent que je suis déçu d'avoir payé 500$ pour voir le Canadien se faire planter 8-3. Si vous saviez à quel point c'est une expérience qui valait quand même le 500$, là, tu sais, mettons que le Canadien avait fini par gagner, ben ça, à ce moment-là, ça aurait valu 5000$, puis je l'aurais eu à 500. Là, juste la première période, que le Canadien menait 3-1, puis l'ambiance dans le Centre Bell, le avant aussi, on s'est fait un petit après-midi sur un rooftop à Montréal, manger des hot dogs. Ça valait le 500$ rien qu'en masse. Est-ce que ça aurait été complètement débile que le Canadien élimine les Sabres samedi soir? C'est sûr que oui.
9: Oui.
8: Je vais pas vous cacher que la deuxième puis la troisième, par bout, on trouvait ça long.
9: Mm-hmm.
8: Puis qu'à la fin de la game, c'est comme bon, ça aurait été ça. Nous autres, on est restés jusqu'à la dernière seconde. Là. Le Centre Bell s'était vidé pas mal. Des gens qui voulaient battre le trafic. Puis tu es rendu à 6-3, 7-3, 8-3. Mais là, à un moment donné, il y en a beaucoup qui sont partis. Mais non, sûr, pour la soirée de samedi, je regrette rien. Mais c'est ça, vendredi, quelle soirée, partie de fête.
9: Fait qu'ils ont vraiment réussi sur toute la ligne à faire la surprise.
8: Ça. Ben, pour revenir à ma mère qui a été excellente, t'sais, on était chez nous l'après-midi, puis il y avait une couple de techniques. À un moment donné, c'est Audrey Pinchot qui me disait « Hey Max, là, je sais que tu veux faire ta fête dimanche parce que

0: Moi, j'avais invité plein de chums à sortir le dimanche. Fait parce que là, le vendredi, je voulais me coucher tôt puis être en forme pour le Canadien samedi. Fait que, tu sais, j'avais dit à mes parents, ah, ben là, tu sais, vendredi soir, je vais prendre ça relax. Puis là, à un moment donné, c'est Audrey Pinchot qui, de connivence avec ma mère, elle dit, OK, ben moi, je vais inviter Max à souper puis à sortir après, comme ça, on va pouvoir. Puis moi, j'avais dit à Audrey, non, je pense pas, tu sais, je veux vraiment être en forme, tu sais, je vais vraiment prendre ça relax avec mes parents vendredi. Fait que, La pièce de théâtre avec mes parents, là, quand je te dis que ma mère prenait ça à cœur, l'après-midi, on était à la maison, puis là, elle regardait pour quel resto elle voulait aller, puis essayer, puis se payer une bonne bouffe pour ma fête. Puis là, t'as moi qui disais, ben non, hey, on payera pas 500$ pour un souper, là, on va aller dans un petit resto, pourquoi pas juste l'atelier ou quelque chose de même, ça me dérange pas, là. Mais là, elle checkait, ah oui, non, tel resto serait vraiment le fun, nanana. Là, on arrive en ville, puis là, on marche un peu sur Saint-Jean, puis là, OK, on va aller prendre une bière, hein? OK, on descend-tu dans le coin, un petit Champlain, tout ça. Je suis comme, OK. Tout était tellement improvisé.
1: Arrête! Elle a réussi à faire ça.
0: Tout était tellement improvisé que je n'ai jamais passé proche de me douter de quoi que ce soit. Puis là, maintenant, on passe en avant du shaker sur Saint-Jean parce que c'était là le souper. Puis là, elle dit, hey, David, Julie vient de me texter. Ça a l'air qu'ils nous ont vus dans le shaker. On va aller voir. Fait que là, encore là, ça fait full de sens. Tu sais, ça se peut que nous... Fait que là, on rentre dans le shaker. Puis là, j'ai été un peu colon. Je m'en attendais tellement pas que... Là, ma mère avance, puis je dis, voyons, s'ils nous ont vus, sont pas dans le fond du resto, là, on va revirer de bord, on les a manqués, puis là, ils continuent d'avancer, puis je te suis bord, je dis, voyons, c'est sûr qu'ils sont pas dans le fond. Jamais j'ai allumé que c'était. Puis pire que ça, on arrive finalement à la table, et les premières personnes que je vois à table sont nos collègues Jeff Fortin puis Max Auvente. Et ma première réaction, avant de me dire, c'est un party surprise pour moi, ça a été... C'est bien weird hein, que Jeff Fortin puis Max Lapointe soupent ensemble au shaker un vendredi soir. Puis là, après ça, j'ai vu notre collègue Élie puis d'autres collègues, puis là, de mes chums, puis là, j'ai comme fait, ah oh, ben, tabarouette.
1: C'est pour
0: mais
1: moi
0: mon premier dit. Réflexe a été, ah ouais, Jeff Fortin puis Max Lapointe qui soupent ensemble un vendredi soir, c'est particulier. Mais non, c'est ça, méchant beau vendredi, beau samedi. Hier, ça a comme clos le week-end de festivité de la plus belle des
1: ça
0: façons.
1: Ça s'est passé comment hier? Tu l'as vécu comment le match?
0: Je suis allé à la cage avec mes chums.
1: OK.
0: Puis après ça, là, on arrive vers la fin de la troisième période. Puis je dis à mes amis, comme, hey, ça vous dérange-tu qu'on aille écouter la troisième, la prolongation chez nous? Parce que moi, je vais y aller, c'est sûr. Moi, faut quand ça finit, je me couche. Là.
1: Oui, parce que c'est tard pour les gens qui ont notre horaire. Là.
0: Fait qu'on a fini par se dire, OK, oui, on va aller l'écouter tous ensemble chez vous. Comme ça, tu vas pouvoir te coucher quand ça va finir. Fait que là, on l'a vécu comme ça, de chez moi pour la prolongation. Mais après ça, oublie ça de coucher, là.
1: C'est trop craqué.
0: L'adrénaline dans le piton, puis fait que finalement, ça a donné une très, très courte nuit. Mais Caroline, que c'est beau ce qu'on vit. Okay? Avec le Canadien en série, là. Puis tu sais, là, il y a l'Agora, l'ami Carl Emmanuel, qui a annoncé qu'il allait avoir des présentations du match jeudi à l'extérieur. Va faire fret, habillez-vous bien, petite laine sera nécessaire. Mais quelle belle idée de présenter le match à l'Agora, sur le bord du fleuve, ça va être majestueux. Puis, tu sais, là, le centre Vidéotron, ça semble s'être essoufflé un petit peu. Là. Hier, il n'y avait pas grand monde. C'était un lundi soir. Mais, tu sais, reste que c'est plusieurs centaines de personnes, voire milliers qui étaient au centre Vidéotron. C'est juste que les deux premiers matchs qui ont été diffusés jeudi samedi, c'était au-dessus de 15 000.
1: Ouais.
0: Mais, non, tu sais, partout en ville, les bars sont pleins. Hier,
1: les Get Together, moi-même, qui. J'assiste jamais à des matchs. Mais j'aime toujours quand il y a des enjeux importants, tu sais, que ce soit le Super Bowl ou des choses comme ça. Oui. Quand on est en finale de même, je trouve ça toujours super intéressant. Mais moi-même, là, qui fais des détours pour aller voir des matchs avec du monde, là.
0: Ah, c'est rendu que.
1: Ça explique beaucoup.
0: Rendu à ce stade-là des séries, hey, il reste 4 équipes. Là.
1: Mm-hmm.
0: Tous les matchs vont être un événement. Là, il y a une petite affaire qui me gosse, c'est que là, quand on arrive en demi-finale, pour que les matchs soient accessibles le plus possible à l'Amérique du Nord au grand complet, d'Est en Ouest, tous les matchs sont à 20h. Autant ceux de la finale de l'Ouest que ceux de la finale de l'Est. C'est comme un juste milieu, ils mettent ça à 20h pour tout le monde. Fait que ça, c'est une petite heure de sommeil qu'on va nous enlever. Mais tu sais, premier match, jeudi, va juste rester le vendredi, on va s'en remettre. Après ça, le match est samedi. Le match de samedi, faites-vous pas avoir, par contre, celui-là est à 19h. Fait que le match que ça nous aurait pas dérangé que ce soit à 20h parce que c'est samedi, ils l'ont mis à 19h, que voulez-vous? Mais à part ça, tous les matchs vont être à 20h. Fait que à prendre en considération.
1: Puis là, je sais qu'il faut encore le traverser les Hurricanes, la Caroline et tout ça, mais là, il y a des gens qui ont commencé à dire, imagine
0: Ah, mais ça...
1: Imagine, Canadien Avalanche.
0: Ben oui, ça risque.
1: Canadien Nordique.
0: Ça
1: et là
0: pourrait.
1: Que tu fais un match au Centre Vidéotron, les gens portent quel gilet?
0: Oh, ça serait Canadien à 90%. Là. Il y a un animateur de radio qui fait une grosse fixation en ce moment qui serait pas très content, là, mais c'est sûr que ça ferait ça. Là.
1: C'est qui ça, cet animateur-là, mettons?
0: Je sais pas.
1: OK.
0: Ceux qui ont un compte Twitter le voient passer beaucoup, beaucoup, beaucoup. Il a pas l'air très heureux.
1: Mais c'est quand même... les gens sont mis à rêver à quoi ça pourrait ressembler
0: oui.
1: Une finale Canadien Avalanche. Est-ce que tu crois que le Canadien pourrait réellement remporter la Coupe Stanley?
0: Accéder à la finale. T'sais, mettons, on va manger l'éléphant de bouchée à la fois.
1: Oui,
0: là.
1: Oui.
0: Battre les Hurricanes, le Canadien l'a fait à plusieurs reprises cette saison. Des fois, oui, c'était des vols de Jakub Dobesch, mais ça peut arriver en série aussi. Hier, c'est Dobesch qui l'a volé.
1: Ouais.
0: Là.
1: Ah, oui.
0: T'sais, hier, le Canadien en équipe ne méritait pas nécessairement cette victoire-là. Là. Dobesch a été spectaculaire. Fait que, t'sais, contre les Canes, je pense que c'est réaliste. Après ça, l'Avalanche, parce que moi, je considère que l'Avalanche va passer assez facilement ces Golden Knights. Là. L'Avalanche, parce que c'est toute une machine de hockey. Là. C'est... Mais regarde, on verra rendu là. Déjà contre les Hurricanes, moi, je dis Caroline en 6. Je
1: vais
0: être pessimiste, là, mais je vois mal comment le Canadien peut passer par-dessus cette équipe-là qui va sortir de 12 jours de congé, qui a joué juste 8 matchs de série à date contre 14 pour le Canadien. Puis, le Canadien est magané, là, on le voit. Slavkovski, s'il n'est pas blessé, c'est quasiment encore plus inquiétant là, parce qu'il joue. J'ai rarement vu un joueur aussi talentueux jouer aussi mal. Fait que Slavkovski, clairement, est blessé. Josh Anderson a l'air de cacher un gros quelque chose aussi, même s'il a très bien joué. Les gars sont hypothéqués déjà. Fait que là, t'arrives contre une équipe qui
1: est au repos.
0: Fraîche comme une rose, là, qui se repose depuis quasiment 2 semaines, qui a quasiment pas joué depuis le début des séries. Fait que ça va être très, très tough. Mais c'est le printemps d'Obèche. On sait pas ce qui peut arriver. Puis on va voir ce qui va se produire. Puis on va surveiller ça dès jeudi 20h. 88-971-1021, le numéro pour nous rejoindre en studio par texto. Un petit peu plus tard dans l'heure, on va parler avec l'ami Georges Mercier, parce que dans l'actualité, au Québec, c'est tranquille le matin, parce que, ben, Canadien et fin de long week-end. Mais à l'international, il s'arrête pas de vivre quand le Canadien gagne en série. Puis il y a beaucoup de choses qui sont passées en fin de semaine. Encore le jour de la marmotte du côté de l'Iran avec le Trump. Il dit hey, là, on allait attaquer mardi, mais finalement, non, parce qu'on est proche d'un accord.
1: Une attaque surprise.
0: Non, c'est ça. Fait que, on savait même pas qu'il allait avoir une attaque. Et là, Trump sort en disant « Hey, on était supposé faire une attaque surprise qu'on n'avait pas parlé encore. Ben là, on va l'annuler. » Ça, on dirait que ça commence à frôler le ridicule, là, à quel point on est toujours dans les mêmes affaires. Du côté de Cuba, ça commence à bouger un petit peu aussi. On n'avait pas parlé pendant une couple de semaines, mais là, le président cubain qui est comme sorti en disant
1: ça va être un bain de sang.
0: Si les États-Unis osent frapper, ben la réplique sera un bain de sang. Là, Cuba qui a commandé 300 drones militaires dans les derniers jours aussi, qui seraient vraisemblablement prêts à utilisation. Fait qu'est-ce que c'est une vraie menace? On pourrait demander à l'ami Georges Mercier. Tant qu'à l'avoir, on va faire un lien quand même avec la politique québécoise parce qu'il est en direct de la France, notre ami Georges Mercier. Et c'est là qu'était, ou même qui est encore, notre première ministre Christine Fréchette. Et elle a rencontré le président français Emmanuel Macron dans les dernières heures. Fait qu'on pourra...
1: C'est un beau petit clin d'œil, le chandail de Texier en passant.
0: Ben oui. Elle a offert un chandail d'Alexandre Texier au président Macron. C'est bien correct. Ça fait partie de la game aussi, là, de la politique. Il y en a qui vont toujours trouver une raison pour chialer et dire que ça n'a pas de bon sens. Pis, c'est un petit cadeau. Je pense qu'on peut en revenir. Fait que, c'est ça. Georges Mercier qui sera là aux alentours de 10h40. L'open mic, bien sûr, avec Audrey Pinchot. Également, on va recevoir Pascal CV en fin d'émission, comme c'est le cas à chaque fin d'émission. Et au retour, un petit tour des nouvelles avec Catherine Bachand.
1: Vous c'est moi,
0: Oui, c'est toi. 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
0: 10h21 dans le Point de Max à Boulevard. Bon mardi qui file comme un lundi. C'est une semaine de péquiste de 4 jours cette semaine. 10 degrés, c'est ce qu'on a à Québec. Généralement nuageux. Dans les prochaines heures, il y a de la pluie qui pourrait s'inviter avec un maximum de 15. Demain, graduellement, on va commencer à s'enligner vers la belle prochaine semaine qu'on va avoir. Là. Demain, alternance soleil-nuage avec des petites possibilités d'averse, c'est un gros 23 degrés. Mais là où le plaisir commence vraiment, là, c'est jeudi. 13 degrés ensoleillés. Vendredi, 17 ensoleillés. Samedi, 17 ensoleillés. Et dimanche, alternance soleil-nuage avec 18. Fait que il va y avoir du fun à avoir. Puis on devrait se diriger vers une fin de semaine qui a bien du bon sens. Un peu comme celle qu'on vient de passer. Je sais pas s'il y en a qui en ont profité de l'extérieur.
1: Que
0: là.
1: Oui!
0: Tu sais, mes parents étaient en ville. Là, puis eux autres, ils se sont tapés des belles raids de vélo. Me suis fait bronzer un petit peu, je crois. Je sais pas si j'ai pris un petit peu de couleur. On va essayer graduellement. De gagner des couleurs. Toi, t'es encore en préparation de camping.
1: Ah oui, je t'ai installé, moi, dans la binière, puis ça fait du bien. J'ai pris de la couleur malgré moi, je te dirais, même si j'étais crémée, mais c'est parce qu'à force de travailler dehors. Puis c'est toujours, tu sais, des fois, tu regardes la météo, tu dis, je suis pas sûre, mais finalement, quand t'es dehors, tu te rends compte que c'est quand même très, très bien. Là. Il a à peu près pas pu, ou du moins c'était un peu de nuit, là, tant que, bon, en tout cas. Fait que j'étais dehors tout le temps, puis ça a été super bien.
0: Là, par contre, ce à quoi il va falloir faire attention, pour ceux qui ont vu la super belle nouvelle de la diffusion du match numéro 1 face à la Caroline du côté de l'Agora. Tu sais, dans la journée, ça va être un 13 degrés du soleil, fait qu'il y en a qui vont peut-être être tentés de s'habiller plus léger. Ça va descendre au courant de la nuit à zéro, dans la nuit de jeudi à vendredi. Fait que si vous voulez ne pas être bien gelé en troisième période...
1: Il y a comme un côté pour moi, tu sais, quand tu le sais, tu t'habilles, là. Mais il y a comme un côté pour moi que c'est un peu moins pire d'écouter des séries quand il fait à peu près ces températures-là que quand il fait 30.
0: Je comprends.
1: C'est comme si mon cerveau le captait mieux. Je sais pas comment te l'expliquer,
0: Si le Canadien se rend en finale, puis on traversera le pont quand on sera rendu à Rivière, là, mais si ça devait arriver, on va avoir du hockey de jusqu'à mi-juin, là. Facile. Fait que c'est toujours particulier, mais c'est bien le fun quand même. Un petit tour des nouvelles, Kat Bachand. Qu'est-ce qu'il y a dans l'actualité aujourd'hui?
1: Des prochains sujets dont on va traiter avec Georges Mercier, analyste politique internationale, tantôt, en commençant par la première ministre du Québec, Christine Fréchette, qui est du côté de Paris. Elle a rencontré hier le président français Emmanuel Macron. On a parlé de toutes sortes de choses, notamment intelligence artificielle, la langue française, les minéraux critiques, la défense. Alors, on va faire le tour de ça tantôt. On va aussi parler du fait que les États-Unis ont annoncé hier la mise sur poste de la Commission permanente mixte de défense. Ça, c'est comme un comité qui existe avec le Canada depuis plus de 80 ans et on a annoncé qu'on se retirait parce qu'on dit que le Canada, du moins qu'on mettait sur pause, le Canada n'a pas réalisé de progrès crédible concernant ses engagements en matière de défense.
0: J'ai hâte d'avoir l'avis de Georges Mercier là-dessus parce que tu sais, me semble que Mark Carney, je peux y reprocher bien des affaires, mais là-dessus... Il me semble qu'il y en a des progrès.
1: L'OTAN a reconnu que le Canada, maintenant, est à 2% de son PIB en matière d'investissement en défense, ce qui est demandé pour les pays membres de l'OTAN. Fait que plusieurs analystes que moi, je voyais, disaient que c'est une réponse de Trump, une réponse directe du discours de Mark Carney à Davos. Alors, on pourra poser la question à Georges Mercier tantôt. Puis Donald Trump qui nous a annoncé avoir annulé une attaque prévue aujourd'hui contre l'Iran en disant que les chances étaient bonnes d'en arriver à une entente. C'est à la demande du Qatar, de l'Arabie saoudite et des Émirats arabes unis que l'attaque prévue, dont on n'avait pas entendu parler évidemment parce que c'est une attaque surprise puis de toute façon, il n'allait pas nous l'annoncer tant que ça avant non plus. Ça aurait été à la demande de ces pays-là, donc que ça aurait été annulé. C'est du moins ce qu'a écrit Trump sur son réseau Truth Social, mais il lance toutefois que les Américains sont prêts à lancer une offensive d'envergure contre l'Iran à tout moment, si aucun accord acceptable n'est trouvé. On a reçu les chiffres au sujet de l'inflation pour le mois d'avril. La hausse du prix du pétrole en lien avec le conflit en Iran et le blocage du détroit d'Ormuz, ça fait en sorte que l'inflation est repartie à la hausse. On est à 2,8 en avril dernier au Canada. C'est une augmentation de 0,4 points de pourcentage, par rapport à l'an dernier à l'échelle nationale. Puis si on prend juste le Québec, l'inflation a atteint 3 % le mois dernier en progression de 0,1 un point de pourcentage. C'est ça, j'ai réussi à le dire par rapport à, aux données du mois de mars qui étaient à 2,9 %. Là, on est à 3 %.
0: La cible qui était à 2 %, à peu près, là, d'habitude, un 2 %, c'est normal, j'ai envie de dire. Puis là, on est quand même une couple de points au-dessus. Mm-hmm. De point-point, mettons.
1: Point-point. C'est pas évident à dire.
0: Une couple de point-point au-dessus. Une couple de points de points. En tout cas, tout le monde comprend. Puis sinon, on s'excuse.
1: Je t'ai suivi.
0: On est bien désolé.
1: Je voudrais y aller, Max, si tu veux, avec deux nouvelles un petit peu plus locales. En commençant par des travaux qui vont toucher la rive sud. Colin Debin, je cherchais mon texte. Je l'avais sous les yeux il y a 3 secondes. Et t'sais, les travaux d'élargissement de l'autoroute 20 du côté de Lévis qui vont s'intensifier cette semaine dans les secteurs de Charny et Saint-Romuald. Ça va entraîner des fermetures de nuit jusqu'au 28 mai. Alors, le ministère des Transports qui indique que le tronçon situé entre l'autoroute 73 et la route 175 sera complètement fermé pendant les travaux. La desserte à la hauteur de l'autoroute 73 sera aussi inaccessible, alors qu'il y aura aussi 2 des 3 voies qui seront retranchées entre les routes 175 et 275. Les entraves seront en vigueur dimanche, lundi, mardi, mercredi de 21h30 à 5h et jeudi de 22h30 à 5h. Il y a des détours qui sont prévus, une voie de desserte temporaire. Et le 24 mai, donc c'est à venir bientôt, les automobilistes seront invités à emprunter la rue du Parc des Chutes. Alors, tous ces travaux-là s'inscrivent dans le projet pour l'élargissement de l'autoroute 20 à 3 voies. Et prenez votre mal en patience parce que la fin du chantier est prévue pour 2029.
0: Bonne chance.
1: Bonne chance. Et je veux vous parler d'un dossier qui est sorti par Radio-Canada aujourd'hui, dans lequel on apprend que la Ville de Québec annonce les débuts prochains des travaux de décontamination du terrain de l'ancienne usine Anacolor de Cap-Rouge et aussi l'acquisition d'un immeuble voisin qui est situé sur la rue Saint-Félix pour un peu plus $1 million. Le terrain de l'ancienne usine avait déjà été acheté par la Ville en 2019 pour $2.1 million et Radio-Canada rapporte que le coût des travaux de décontamination n'est pas encore connu, mais une partie sera financée grâce à une entente de $4 million qui a été conclue avec le ministère des Affaires municipales et de l'Habitation. On veut réfléchir maintenant à l'aménagement futur du site, développer des logements, des commerces, mettant en valeur aussi la rivière du Cap-Rouge et tout ça. C'est une grande saga. Peut-être que toi, tu n'as pas suivi ça. Je ne sais pas si tu étais dans le coin, mon cher Max, à l'époque.
0: C'est là où, des fois, je trouve ça très intéressant de t'avoir avec toute ton expérience ta connaissance de l'actualité à Québec. Parce que moi, à ma part, je vois ça en une de Radio-Canada. Ouais. Puis ça me semble être une nouvelle quelque peu intéressante de fond de tiroir, mais c'est toi qui m'as comme levé le flag en me disant « Ça, Max, c'est important. »
1: Ça a été un gros, gros, gros dossier, l'usine d'Anacolor. Puis pour ceux qui ne se souviennent pas, je veux juste vous remettre un petit peu dans le bain. Anacolor, c'est une usine qui fait de la peinture industrielle sur métal. Puis à un moment donné, en 2012, il y a des résidents qui ont commencé à se plaindre d'inconfort en lien avec les émanations. Puis ça avait comme jamais été vraiment full testé. On parle de nausées, irritations, maux de tête, des écoles, des centres de la petite enfance aussi, de mémoire qui étaient proches, qui doivent confiner les élèves certains moments parce que les émanations sont trop fortes. Et là, on commence à s'organiser pour essayer de savoir, coudonc, on est-tu en danger? Et parce que ça a pris quand même une bonne ampleur. En 2016, la Direction de la santé publique a publié une étude concluant que Anacolor dépassait les normes. J'essaie de te faire ça vite, là, on a fini par exproprié Anacolor, qui a déménagé du côté de Saint-Lambert-de-Lauzon, dans un secteur où est-ce que tu n'allais pas être proche des écoles, ouais. Là, ou peut-être un secteur qui est un petit peu plus approprié qu'en plein cœur d'un village, quasiment. Il y a une action collective aussi en lien avec les potentiels contaminants que les gens auraient pu respirer. Et ce terrain-là était quand même très, très convoité. Qu'est-ce qui va se passer? Comment les choses peuvent se dérouler? Puis là, c'est une étape de plus dans ce dossier qui remonte à quoi? Il y a une quinzaine d'années au total maintenant.
0: Merci beaucoup, Kat Bachand.
1: Bienvenue.
0: Il y a deux petites affaires que je voulais qu'on regarde avant de passer à l'ami Georges Mercier. Premièrement, et là, tu me diras si c'est une péquisterie puis une affaire dont on s'indigne. Ouais, mais c'est. Je pense que c'est un auditeur l'autre fois qui a écrit ça, puis je trouvais ça bien intéressant. Une péquisterie, la définition, serait une niaiserie que juste les souverainistes qui care about parce que tout le monde s'en fout, puis c'est ridicule de s'indigner.
1: Mais est-ce que les souverainistes disent vraiment care about?
0: Je faisais de l'ironie. Oh, je faisais d'accord. De la haute voltige. c'est Mark Carney, hier, le premier ministre du Canada, qui a écrit un petit message parce que hier, c'était à la fois la fête de la reine et au Québec, la fête des patriotes.
1: Oui.
0: la journée des Patriotes. Et Mark Carney a écrit la fête de la reine Victoria, célèbre histoire, blablabla, on s'en fout. Au Québec, c'est... non, mais dans le sens, c'est pas là le point que je veux amener, c'est pour ça, là. Mais oui, en effet, je m'en fous.
1: Ben, toi, oui, mais on l'a déjà eu, cette discussion-là, à la grandeur du pays, il y a encore des gens très attachés à la monarchie.
0: Oui, sa salutation. au Québec, c'est aujourd'hui la Journée nationale des Patriotes qui rend hommage à ceux qui se sont battus pour les valeurs démocratiques qui ont contribué à façonner notre pays. On dirait que cette phrase-là marche pas dans ma tête.
1: Pourquoi?
0: Ben, on dirait qu'il vient vraiment minimiser c'est quoi les patriotes puis que le Canada a pendu notre monde.
1: Ben, c'est le Canada ou si c'est la monarchie? Ben, tu sais, plus l'Empire britannique, mettons, qui a pendu notre monde. Là, mais je t'avoue que mes notions d'histoire, tu sais, c'est la rébellion de 1837-38.
0: Ouais, c'est le Canada. Pour moi, c'est le Canada qui a pendu notre monde. Tu sais, c'est. Ouais. Fait que de dire, au Québec, c'est aujourd'hui la Journée nationale des Patriotes qui rend hommage à ceux qui se sont battus pour les valeurs démocratiques qui ont contribué à façonner notre pays. On a façonné le Québec, mais on a façonné le Canada, les patriotes, on dirait que... Fait que bref, ça doit être une piquisterie.
1: Faudrait que je pousse plus loin, mais tu sais, parce qu'au final, le berceau de ce qui est devenu le Canada, ça a quand même commencé avec le Québec,
0: absolument,
1: entre autres. Ben, les premiers peuples qui étaient ici d'abord et avant tout, puis après ça, tu sais, la colonisation française, Wolfe, Montcalm.
0: Je pense à ces patriotes-là d'en haut ou d'en bas qui nous regardent, puis qui voient Mark Carney dire qu'ils ont contribué à façonner le Canada. Je sais pas,
1: J'ai pas envie de me prononcer là-dessus.
0: Péquisterie, donc. Mm. L'autre affaire, c'est dans le Journal de Québec ce matin, où on nous parle du gouvernement fédéral qui a inauguré dans les derniers mois un nouveau haut commissariat aux îles Fidji.
1: Hey, on a besoin de ça, Max.
0: De 774 000 $.
1: Ils ont dû nous faire une chambre pour nous. On devrait pouvoir y aller.
0: Et ce qu'on nous mentionne, puis qui est très intéressant, c'est que aux îles Fidji, ben, on avait déjà un consul honoraire qui fait à peu près la même job qu'un haut commissariat, là. C'est juste que ça coûte beaucoup moins cher parce que il y a pas nécessairement une présence diplomatique permanente là-bas. Pis, mais grossièrement, ça fait pas mal la même job. Et on nous dit que le maintien de ce consul honoraire-là pendant la période de transition vers la présence diplomatique permanente, ça a coûté 15 000 au total de 2022 à 2025. 15 000, c'est... moi, ça me va, là.
1: Mais ça là, va, ça c'est correct.
0: Pour avoir un haut commissariat, ça nous a coûté 774 000 $. Et on nous dit que ça inclut 524 000 en salaire et en dépenses connexes pour les diplomates canadiens résidents à Suva, 161 000 en dépenses liées aux biens immobiliers, avec un loyer, services publics, entretien, 56 000 $ en coûts opérationnels et 33 000 $ pour les dépenses liées aux télécommunications, à la sécurité et aux transports. Ottawa qui dit avoir déployé des efforts considérables pour réduire ses coûts au maximum. Ça, c'est une rubrique que j'aime beaucoup là, dans le Journal de Québec. Je pense qu'ils appellent ça « Où va votre argent? »
1: Ouais, ouais, ouais, ouais.
0: C'est souvent là-dedans qu'ils vont nous sortir des affaires de même de... Hey, savez-vous où va votre argent? À des places qui n'ont pas de maudit bon sens. Puis quand tu regardes à chaque jour, là tu arrives au bout d'une semaine, d'un mois, tu te dis, on a donc bien de l'argent qui va n'importe où pour n'importe quoi. C'est frustrant, là.
1: Puis c'est quand on met ces dépenses-là en comparaison avec des trucs où est-ce qu'on voit comment ça a été coupé, exemple, dans les écoles, comment on a des déficits incroyables, tu sais, comme le rapport qui est sorti la semaine dernière auprès de l'UMQ, là, comment on est en déficit épouvantable pour l'entretien des infrastructures au Québec. Mais on a... Mais là, c'est pas la même affaire, là, on parle Ottawa-Québec, mais c'est dans le genre de trucs qui sortent dans la chronique « Où va votre argent? » Là, tu fais comme « con, l'île de bim. »
0: C'est surtout la comparaison qu'on fait en disant... Tu sais, on avait un... Comment ils appellent ça? Le consul temporaire, là. Ouais, consul honoraire, qui nous a coûté 15 000 piastres entre 2022 et 2025. Puis ça fait un job, là. C'est aux îles Fidji, c'est là. Puis on avait ça en attendant. Puis là, d'avoir le haut commissariat... À peu près 775 000 $. Puis à un moment donné, quand t'additionnes des 100 000 piastres, puis des 100 000 piastres, puis des 100 000 piastres, ça commence à faire des millions, puis après ça, on s'en va vers les milliards. Puis, mais c'est pas grave, semble-t-il qu'on n'est pas en déficit, puis qu'on a trop d'argent, puis on impose pas trop nos citoyens. Fait que pourquoi pas rendu là, tant qu'à en avoir trop dans nos poches.
1: Ah, tout à fait. Écoute-moi, Max, comme je dis souvent, on veut ton bien. Et on l'aura.
0: Oh oui.
1: Aux îles Fidji.
0: Au retour de la pause, l'ami Georges Mercier, on fait un gros tour de tout ce qui se passe à l'international, que ce soit en Iran, que ce soit à Cuba ou que ce soit en France, avec la visite de Christine Fréchette. 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
19: 10h42 minutes dans le Point de Max à Boulevard. Et dans le Point de Max, on fait un bilan de l'actualité. Et ce bilan est un peu particulier ce matin parce que le Québec arrête un peu de vivre quand le Canadien est en série, puis les lendemains de match et tout ça. Puis là, ce matin, on avait comme la tempête parfaite pour un petit matin d'actualité au Québec. C'est-à-dire victoire du Canadien hier pour éliminer les Sabres et retour d'un long week-end. Ces deux affaires-là ensemble, souvent, ça fait que tu arrives le matin puis tu fais ta revue de presse puis que c'est assez mollo.
0: C'est pauvre.
19: Puis, à matin, à peu près la moitié de nos nouvelles concernaient des trucs qui se passent à l'international parce que, ben, le Canadien, c'est ou pas, Donald Trump s'en sac un petit peu. Ouais. Et donc, de l'actualité internationale, il y en a beaucoup ce matin. Et c'est donc un plaisir d'aller rejoindre, justement, à l'international, notre ami Georges Mercier en direct de Paris. Toujours, salut Georges. Oh, est-ce que Georges est freezé? Notre ami Georges semble être freezé. Je ne sais pas si ça va revenir. Je vais lui écrire à l'instant.
0: Parce que je peux peut-être faire au moins mettre la table pour la nouvelle en attendant.
19: Oui, allons-y.
0: Au sujet de Donald Trump, une attaque surprise. Évidemment qu'on n'aurait pas été mis au courant, mais sur son réseau X, il a annoncé avoir annulé une attaque qui était prévue aujourd'hui contre l'Iran en disant qu'on a des bonnes chances de croire qu'on peut en arriver à une entente. Puis cette décision-là aurait été prise à la demande du Qatar, de l'Arabie saoudite et des Émirats arabes unis. L'attaque était prévue, on n'avait pas entendu parler parce qu'évidemment, vous aurez compris qu'une attaque surprise, c'est pas comme s'il allait mentionner les détails avant que ça arrive. Et il a lancé toutefois, Donald Trump, que les Américains sont prêts à lancer une offensive d'envergure contre l'Iran à tout moment si aucun accord acceptable n'est trouvé. Et puis là, au moment où l'on se parle, il est en train de tenir un point de presse, Donald Trump, où est-ce qu'il est en train de faire l'explication de sa salle de bal. Puis je pense qu'on va être capable de parler à Georges.
19: Oui, en effet, Georges Mercier qui est au bout du fil en direct de Paris. Salut Georges.
18: Salut Max. Écoute, je suis à Paris, on pourrait croire que c'est dans un pays du tiers-monde, mais même ici, le réseau peut planter.
0: Ah ben mon Dieu!
19: Des choses qui arrivent. Je le disais en introduction que tu as peut-être entendu ou pas, dépendamment à quel moment ton réseau a planté, mais que le Canadien est en série, a éliminé hier les Sabres de Buffalo. Fait que l'actualité au Québec est assez mollo à matin. Par contre, à l'international, ben ça continue de bouger parce que les autres Canadiens en série ou pas, ça leur change pas grand-chose. Du côté de ce qui se passe en Iran, puis j'ai l'impression que ça devient un peu ridicule à quel point on tourne en rond, puis on dirait qu'on répète les mêmes affaires à chaque semaine. Là, la nouvelle affaire, c'est que les États-Unis avaient une attaque surprise de prévue contre l'Iran, puis là, finalement, on a annoncé que l'attaque surprise, qu'on savait pas qui devait avoir lieu, ben qu'on la ferait pas parce que le Qatar, l'Arabie saoudite, les Émirats arabes unis ont dit « Hey, on pense qu'on est peut-être proche de s'entendre. » Fait que là, Trump a dit « Oui, on est peut-être proche de s'entendre, pas d'attaque surprise. » Ça devient ridicule, là.
18: Ben, ça devient ridicule, ça devient surtout ultra redondant. La seule affaire surprenante là-dedans, c'est que les Américains aient pensé faire une attaque surprise. Parce que depuis le début du conflit, Trump nous dit à peu près au jour le jour ce qui s'en vient. Donc, qu'on soit capable de penser à peut-être surprendre les Iraniens, c'est peut-être un signe de maturité du côté américain, mais la mécanique est toujours la même. On a un président américain qui veut un accord rapidement. Je rappelle que l'accord sur le nucléaire d'Obama avait pris 20 mois, puis ça avait été piloté par une équipe de diplomates compétents. Là, on a une administration avec des gens qui sont pas tout à fait compétents dans les enjeux en question, qui veulent un résultat ultra rapide. Donc, la seule chose que Trump peut faire, c'est toujours menacer, puis toujours menacer d'escalader le conflit. Le gros problème, c'est qu'au même moment, il y a une population américaine qui ne veut de plus en plus rien savoir de ce conflit-là et qui ne donne pas le capital politique pour aller de l'avant. D'autant plus qu'une opération militaire, elle aurait beau être très, très importante, on fait face à un régime en Iran qui a subi des pertes gigantesques hein, jusqu'à maintenant. C'est vrai que les Américains ont infligé des pertes lourdes à l'Iran sans que l'Iran ne plie. Donc même une attaque immense, ça ne pourrait probablement pas changer le résultat escompté. Donc on est bloqué encore.
19: Mais tu parles d'une attaque immense. À quoi ça aurait pu ressembler hypothétiquement cette attaque surprise-là? Parce que si c'est pour faire juste la même affaire que tu fais depuis des semaines, ben pourquoi rendu là faire une attaque surprise? Il fallait que ce soit gros. T'sais, il aurait fallu que ce soit une vraie grosse attaque un peu à la grandeur des menaces de Trump.
0: Bon, moi, je trouve que ça fait propagande à la limite un peu plus, là.
18: Ben évidemment, il y a un columniste du Washington Post qui est très, très pro-Trump et lui a dit une fois en entrevue, écoutez, en Iran, on a un régime divisé. Vous avez des modérés qui voudraient parvenir à un accord et vous avez des extrémistes, en quelque sorte, qui, eux, ne veulent pas d'accord. Et ce que ce columniste-là disait, c'était, tuons les extrémistes. Est-ce que c'est le genre de choses qui pourraient se rendre à l'oreille de Donald Trump? Certainement. D'autant plus qu'on a un secrétaire à la Défense qui a deux mots en tête, dommage et létalité. Est-ce que les Américains pourraient envisager de retourner par la voie des airs en Iran pour tenter d'éliminer toutes les figures du régime qui s'opposent à un accord? C'est possible. Est-ce que ça fonctionnerait? Probablement pas, parce que le grand problème des Américains, c'est que vous avez quand même 200 000 membres, des gardiens de la Révolution, cette armée idéologique qui contrôle l'Iran aujourd'hui. Ils ne parviendront pas à tuer 200 000 personnes par les airs. Et à défaut d'envoyer des troupes au sol, l'éventail des actions qu'ils peuvent prendre pour contraindre les Iraniens sont très limités, d'autant plus que si au départ, au début du conflit, les autres pays de la région étaient prêts à soutenir à demi-mot les Américains parce qu'ils espéraient une résolution rapide qui les aurait aidés, hein, parce que l'Iran est un régime qui déstabilise la région, ces pays-là aujourd'hui sont tannés, sont ennuyés de ce conflit-là parce qu'il affecte sévèrement leur économie. Donc les mains des Américains sont assez liées aujourd'hui.
19: On s'en va maintenant du côté de Cuba, Georges Mercier, parce qu'il y a eu du mouvement dans les derniers jours de ce côté-là. Le président Miguel Díaz-Canel qui prévient qu'une attaque américaine provoquerait un bain de sang aux conséquences incalculables. Là, je comprends qu'on a appris en fin de semaine que Cuba avait acheté 300 drones militaires, mais y ont-tu vraiment ce que ça prend pour répliquer ne serait-ce qu'un tantinet?
0: Ils n'ont même pas d'électricité, on dirait que c'est ça, on se demande qu'est-ce qu'ils peuvent faire, là, ouais.
18: C'est dur à croire. Par contre, ce qu'on découvre de plus en plus, c'est que le conflit militaire, aujourd'hui, on l'a vu en Ukraine, on l'a vu en Iran, oppose souvent des régimes avec des armes plus petites et moins chères, mais qui se produisent plus facilement, à des armées avec des armes plus grosses et plus dispendieuses. Par exemple, en Iran, les Américains utilisent des missiles qui coûtent plusieurs millions de dollars pour abattre des drones qu'on produit en série qui coûtent environ 40-50 000 dollars. Donc, avec ces 300 drones-là, c'est certain que les Cubains pourraient, par exemple, s'attaquer à la base de Guantanamo et être une nuisance sévère aux Américains, potentiellement même infliger des pertes en vie américaine si on contemplait un véritable débarquement. Et donc, c'est certain que lorsque les Cubains menacent ça, ce qu'ils disent aux Américains, c'est écoutez, ce ne sera pas si facile que ça. De l'autre côté, ce que vous dites, ce que vous venez de dire à l'instant, c'est très vrai. Le régime à Cuba, c'est pas comme le régime en Iran. C'est-à-dire, il y a des vraies pénuries là-bas. La vie pour le Cubain moyen est extraordinairement difficile, d'autant plus qu'une des principales sources de revenus de l'île, le tourisme, est réduit à peau de chagrin aujourd'hui parce que les avions ne s'y rendent plus et il manque de carburant pour faire fonctionner à peu près tout. Donc, on a un régime beaucoup plus faible. Et donc, c'est plus... Donc, du côté américain, il y a plus de possibilités que ça fonctionne, ce qu'on veut faire à Cuba. Qu'est-ce qu'on veut faire? C'est moins clair. Que ça ne fonctionne en Iran?
19: Ben c'est drôle parce que j'allais justement te demander, ça s'est-tu éclairé un peu à l'idée de ce que Donald Trump veut faire avec Cuba ou c'est encore très flou? Il parle de prendre le contrôle, mais on ne sait pas trop comment, quand, pourquoi.
18: Ce qui est certain, c'est qu'il y a une mécanique en ce moment qui est fascinante, qui semble se répéter. Je vous ramène au Venezuela. Qu'est-ce que les Américains ont fait au Nouveau-Venezuela? Ils sont rentrés, ils ont capturé Nicolas Maduro, puis ils ont installé à sa place Delcy Rodriguez, parce qu'ils s'étaient assurés avant que Delcy Rodriguez allait être favorable à leurs intérêts. Bon, la semaine dernière, on apprenait que le directeur de la CIA américaine avait rencontré des membres des services intérieurs à Cuba. Est-ce que ce sont des gens qui pourraient être prêts à travailler avec les Américains? C'est possible, mais on apprend aussi que les Américains cherchent à mettre en accusation Raúl Castro pour les événements qui se seraient produits dans les années 90. Donc, on met en place les deux éléments qui allaient fonctionner, parce que jusqu'à maintenant, ça fonctionne tant bien que mal hein, au Venezuela, mais on cherche à les remettre en place à Cuba. Est-ce que c'est le prélude à une opération style Venezuela? C'est possible, mais la grande inconnue, c'est est-ce qu'il y a vraiment au sein du régime cubain des gens qui pourraient jouer le même rôle que Delcy Rodriguez au Venezuela?
19: Les États-Unis, Georges Mercier, qui ont annoncé hier la mise sur pause de la commission permanente mixte de défense. On comprend que, ou du moins c'est l'avis de certains experts, que c'est Donald Trump qui a décidé qu'il faisait ça pour faire suer Mark Carney, peut-être en lien avec son discours à Davos, puis sa ligne de pensée en général sur se détacher un peu des États-Unis. Est-ce que ça a des conséquences concrètes, là, la mise sur pause de cette commission-là, qu'est-ce que ça veut dire?
18: Mais là, à toute fin pratique, c'est certainement un signal diplomatique plus qu'autre chose. Parce que cette commission-là, c'est un forum de discussion, oui, entre le Canada et les États-Unis, mais c'est pas un organe décisionnel. C'est pas comme si les Américains avaient décidé qu'ils se retiraient du NORAD, qui est l'organisation qui surveille et qui protège en fait l'Amérique du Nord, où là, il y a vraiment un vrai commandement conjoint entre le Canada et les États-Unis. Donc, c'est un signal qui est envoyé. Certains pensent, c'est ce que le responsable américain semblait nous dire, que c'est en lien avec le discours de Davos. Moi, je pense que c'est plutôt en lien avec le fait que le Canada prend son temps pour commander des F-35 américains. Et bien, Donald Trump a intérêt à ce que Lockheed Martin, le producteur des F-35, ait cette immense commande-là. On parlerait de 88 avions à un coût très, très important. Et c'est peut-être en réaction à ça, parce que ça met en jeu des vraies ressources matérielles, plutôt qu'au discours de Davos que les Américains répliquent.
19: La première ministre du Québec, Christine Fréchette, qui était dans ton coin hier, dans ton coin actuel en France, pour rencontrer le président français Emmanuel Macron, est-ce que tu en sors quelque chose de cette rencontre-là ou c'est surtout Christine Fréchette qui veut lancer le message, quel voyage, quelle rencontre des gens importants?
18: Ben, premier élément, c'est une rencontre qui a été assez curieuse, moi, comment elle a été planifiée, parce que Mme Fréchette est arrivée à Paris un dimanche. Bon, moi, pour avoir passé beaucoup de temps à Paris, le dimanche, il se passe rien. Donc, si on avait pensé un peu plus à l'avance, là, on serait arrivé un lundi, puis on aurait prévu des réunions plus substantielles que ce qu'elle a fait dimanche dernier, c'est-à-dire discuter avec des artistes québécois au Café de Flore, qui est à côté de mon bureau, d'ailleurs, et visiter un maire d'un arrondissement. Donc, déjà, à ce point-là, je pense que c'est plutôt une visite symbolique qu'autre chose, mais bon, que la première ministre du Québec se rende en France, qui est quand même notre plus grand allié, la France, au point de vue du Québec, c'est une bonne chose, mais est-ce qu'on dépasse dans l'opportunité de tirer de belles photos? J'en doute fortement.
0: Mais j'ai l'impression aussi que je dirais pas la légitimité, c'est pas le bon mot, mais j'ai entendu dans les points de presse, tu sais, vous êtes là, vous promettez des belles choses, mais vous retournez en élection à l'automne prochain, tu sais, à la limite, j'ai trouvé que c'était presque une grande faveur de la part de Macron de l'avoir reçue, alors qu'elle sera peut-être pas première ministre longtemps. Là.
18: Ben, autrement dit, à quoi bon y aller si on reste plus longtemps? Moi, ce qui est un élément très décevant de son voyage, toutefois, c'est qu'Emmanuel Macron ne s'est pas engagé à favoriser Montréal pour l'installation de cette nouvelle banque de défense-là. S'il y a bien une chose que le président français aurait pu donner au Québec, en quelque sorte, comme signe d'amitié, c'est nous promettre qu'on allait faire pression sur Ottawa pour que la banque s'installe à Montréal plutôt qu'à Vancouver, Toronto ou Ottawa. Si elle n'a même pas réussi à obtenir ça, c'est un voyage assez décevant.
19: Mais ça a comme été particulier aussi par rapport à ce sujet-là en particulier, où là, Christine Fréchette, avant la rencontre, avait comme laissé glisser que, en effet, elle allait essayer que Macron s'engage à pousser un peu pour la candidature de Montréal. Puis là, après la rencontre, vu que ça n'avait pas marché, en tout cas, moi, je l'ai vu de même, vu que ça n'a pas marché, a comme dit, ouais non, il s'est pas engagé, mais ça, j'ai pas demandé de le faire non plus.
0: Ça, j'ai
19: alors,
0: pas demandé, ça peut être.
19: Alors qu'avant, a quasiment annoncé clairement aux médias qu'elle s'en allait quasiment là pour ça. Là. C'est ça, j'ai trouvé ça weird.
18: Mais non, mais c'était étrange. C'était très clair qu'ils en ont parlé. Parce que là, on aurait eu un gain concret qui aurait aussi bien profité à Montréal, donc au Québec, mais qui aurait aussi donc consolidé la relation particulière que le Québec a avec la France. Donc, il a dû lui dire non. Pourquoi il a dû lui dire non? Ça, c'est vraiment intéressant. On a un premier ministre au Canada, Mark Carney, qui veut de plus en plus tirer le Canada vers l'Europe. Et ça, ça met un président qui est très européaniste, là, comme Emmanuel Macron, dans une drôle de position par rapport au Québec. Parce que si le Canada qu'on tire vers l'Europe, est-ce qu'on a intérêt à favoriser la province au sein du Canada qui s'oppose un peu à la fédération, d'une certaine manière? C'est pas clair. Et moi, j'ai hâte de voir comment ça va se répercuter dans les relations du Québec avec les nations européennes, la volonté canadienne de devenir plus européenne.
19: Est-ce qu'on te parle pas mal, Georges, en France, d'Alexandre Texier et du Canadien?
18: un beau coup de Christine Fréchette. Elle aura offert un chandail d'Alexandre Texier à Emmanuel Macron. Moi, la grande question que je me pose, c'est si notre premier ministre, qui veut bien montrer qu'elle est québécoise, donc qu'elle aime le hockey, est restée éveillée durant la nuit hier soir pour suivre le match.
19: C'est la question qu'on se pose tous. Merci beaucoup, Georges Mercier.
18: Bonne journée, Max.
19: Salut, à bientôt. Ouais. Georges Mercier, analyste politique international. Parce que aujourd'hui, beaucoup de nouvelles internationales, alors qu'au Québec, on est beaucoup autour de la victoire, justement, du Canadien. Mais c'est ça, Donald Trump, lui, que le Canadien a éliminé en sept matchs les Sabres de Buffalo, ça y fait pas un pli dans ses décisions par rapport à l'Iran, là, à ce qu'on me dit. Audrey Pinchot, ça en vient dans les prochaines minutes pour l'open mic. Puis j'aime beaucoup le sujet aujourd'hui. On parle de small talk, on parle de jaser avec des inconnus. Puis moi, autant je suis gêné, puis autant jaser avec des inconnus, puis faire des... J'adore ça. Dimanche au bar, puis souvent, ça arrive au bar, je sais pas pourquoi. J'ai rencontré deux gars de l'Illinois, deux Américains qui sont venus passer une couple de jours au Québec pour le plaisir. D'ailleurs, une des choses qu'ils m'ont dit, c'est que ils ont passé trois jours à Montréal parce que c'était ça leur plan, puis une journée à Québec puis qu'il regrettait, qu'il aurait aimé ça
0: il aurait dû faire l'inverse
19: puis que prochaine fois il allait clairement passer plus de temps à Québec qu'à Montréal. Fait que belle victoire pour la capitale nationale, mais d'avoir ces discussions là avec des inconnus que je reverrai probablement jamais de ma vie, on dirait que ça, je trouve ça tellement le fun, là. Ça m'apporte quelque chose.
0: Moi, j'adore.
19: J'ai parlé avec des Américains, on a jasé, on se reverra jamais. Mais tu sais, en même temps, on n'a jamais ce réflexe-là de parler à du monde qu'on connaît pas, on dirait.
0: Ben là, tu l'as fait, mais tu étais à Montréal. Est-ce que c'est le genre de choses que tu arrives à faire ici à Québec?
19: Ah non, je l'ai fait, c'était à Québec dimanche.
0: C'était à Québec. Ouais, OK, ouais. J'ai compris que c'était des gens que... OK, excuse-moi, j'avais manqué
19: eux autres arrivaient de leurs trois jours à Montréal.
0: Oui, OK, je pensais c'est quand toi, tu étais allé à Montréal pendant la fin de semaine que tu les avais rencontrés.
19: Eux autres arrivaient de leurs trois jours à Montréal, puis ils finissaient leur soirée à Québec, puis ils repartaient hier. Fait que c'est ça qui me disait qu'il aurait aimé ça passer un peu plus de temps à Québec si c'était à refaire. Mais c'est un peu le genre d'affaire qu'amène le hockey aussi. Puis ça, j'en parlais la semaine passée. Quand t'arrives au bar, puis t'as ton chandail du Canadien, puis tu jases avec tout le monde qui a un chandail du Canadien, des gens que tu connais pas. Je trouve que parler à des inconnus, ça a une maudite belle richesse.
0: Mais moi, j'adore ça. Moi, j'aime ça, le small talk.
19: Fait qu'on en parle avec Audrey Pinchot dans l'Open Mic. 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
2: I just wonder for you, it's been 14 incredibly grueling games through the playoffs to this point. How are you holding up?
3: Me?
2: Yeah.
3: Oh, I can play 40 more.
2: Yeah. Really?
3: Yeah.
4: Après avoir félicité tes adjoints puis tout ça, t'es parti marcher dans le fond de la zone, t'as regardé au ciel, c'est-tu possible de partager? Qu'est-ce qui se passait à ce moment-là? Ça avait l'air d'être plus que du soulagement.
3: Ben, je parlais à ma mère beaucoup durant l'overtime. Et je l'ai remercié.
5: Merci, Martin.
3: C'est vraiment ça.
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10: Ok, oui, 11h04, bienvenue ou re-bienvenue dans le point de Max à Boulevard. C'est 10, non, 11 degrés à Québec. Généralement nuageux, mais je crois voir des petites percées de soleil. Pas beaucoup, mais un petit peu. On va en profiter parce qu'il y a de la pluie qui risque de commencer dans...
11: Excuse, Max, tu vois ça où, tes percées de soleil?
10: Ben, je vois qu'il fait clair.
11: Ok.
10: Il fait clair. Okay. Quand même. Hey, regarde, je suis positif.
11: Ben oui, c'est juste que je me dis, les gens qui en ce moment sont sur la route doivent se dire il est dans quel secteur de Québec? Parce que
10: c'est gris, là. Ben oui, mais c'est gris clair.
11: Ouais.
10: C'est pas des éclaircies en bonne et due forme, mais...
11: Il n'y a pas un once de bleu à l'horizon.
10: Non, c'est pas du bleu. Ce que je voulais dire, c'est que c'est plus que des nuages plus fins qui laissent quand même bien passer la lumière.
11: Ah, OK.
10: C'est ce type d'éclaircie-là.
11: Je comprends, j'entends.
10: C'est ce qui éclaircit. Donc, dans les prochaines heures, ce sera de la pluie avec 15 degrés. Demain, mercredi, un gros 23 degrés, 40 % de possibilité d'averse. Puis après ça, un tabarouette de beau week-end en vue. Jeudi, 13, gros soleil. Vendredi, 17, gros soleil. Copier-coller pour samedi, 17, gros soleil. Et dimanche, alternance soleil-nuage avec 18. D'ailleurs, je vous rappelle que jeudi soir, du côté de l'Agora du Port de Québec, il y aura diffusion du match à l'extérieur.
11: C'est tellement
10: ouais, vraiment une bonne idée de l'ami Carl-Emmanuel Picard. Par contre, je vais vous avertir, si vous y allez, là, ça va descendre jusqu'à zéro dans la nuit de jeudi à vendredi. Fait que mettez-vous une petite laine. Mais non, ça risque d'être très, très cool.
11: Oui, mais je te dirais que ce qui est le fun dans des foules comme ça où tu te retrouves rassemblé, c'est que la chaleur monte rapidement. Fait que tu sais, tu t'amènes une petite veste là, que tu te mets autour de la taille, mais je veux dire, pendant le match, d'après moi, le monde n'auront pas vraiment fret. Là.
10: Là, Audrey, ta passion pour le hockey va pouvoir s'étirer encore d'au moins une semaine.
11: Je suis assez énervée.
10: Ben, je sais bien.
11: Là, je suis comme stressée parce que tout ce que j'entends autour de moi, c'est la prochaine round, c'est sûr qu'on passe pas. T'sais. Et puis, je comprends que statistiquement, c'est probable. Probablement le cas.
10: Ben en même temps, Audrey, on les a battus les quatre dernières games contre eux autres. C'est de façon théorique, les Hurricanes seraient supposés être meilleurs, mais...
11: Il y a le fait aussi qu'ils sont en pause depuis un bout, eux autres. Je sais pas si ça va nous donner une chance à la première game ou jouer contre nous. Mais je t'avoue que hier, là, j'ai pas le choix de te dire qu'à un moment où j'étais démoralisée puis j'étais certaine... Et ça a été de la chance. On peut pas dire que le Canadien a été meilleur hier.
10: Ça a pas été de la chance. Non. Ça a été Jakub Dobesh qui t'a sauvé. Il fait partie de l'équipe comme n'importe quel autre membre de l'équipe.
11: Dobesh les a sauvés littéralement depuis le début des séries. Le mis à part, mettons, en fin de semaine. Là, ou est-ce que c'est un glitch, cette affaire-là? Là. D'ailleurs, j'ai eu vraiment pitié pour toi, faut que je te le dise. Là.
10: Ben, au contraire.
11: T'es pas le seul qui était dans mon entourage du côté du Centre Bell.
10: Je regrette tellement zéro. Il y en a plein qui pensent que je regrette. Pis,
11: la première période devait être hallucinante.
10: Après la première, là, moi et Gab, on s'est regardé et on s'est dit, hey, pour vrai, là, il peut arriver n'importe quoi d'ici la fin.
11: Ouais, mais le moral devient pas beau un moment donné quand tu te rends compte que les buts s'accumulent.
10: Ben,
11: 8.
10: Oui, le reste de la game, ça a comme été. Ça n'a même pas été une montagne russe, parce que ça a été un très, très high. Puis après ça, c'était de plus en plus low.
11: Mais j'ai pensé aussi aux gens qui étaient du côté du Centre Vidéotron, puis 88-971-1021, parce que jeudi passé, c'était tellement le fun. Mais je me suis dit, samedi...
10: C'est une game de hockey, ça peut arriver.
11: Ça peut être poche.
10: Tu sais, moi, honnêtement, tu me demandes, est-ce que tu connais le résultat? Tu repayes-tu 500$?

0: Yes, oui. La première, puis tu sais, oui, la première période.
1: Mais moi, tu vois, j'ai failli y aller samedi, puis j'ai aucun regret de ne pas être allé.
0: Mais il y a le avant aussi, tu sais, aller.
1: Mais t'es assez fan pour ça, mais oui, je pense que ça. Si, mettons, t'es juste un fan de série, t'es déçu inévitablement.
0: Oui,
1: c'était une game vraiment nulle.
0: Ben, si t'es un fan de série, je veux dire, tu payes pas 500$ pour aller voir la game, là.
1: Ben, moi, j'ai failli le faire. C'est le genre d'affaire que tu veux vivre quand l'ambiance est au rendez-vous, là.
0: Mais je pense que, et je me trompe peut-être, mais je pense que si t'avais été là, puis que t'avais vécu ce qu'on a vécu en première période, tu pourrais avoir le même discours.
1: Ça
0: te marque, là. Tu sais, à partir du warm-up, quand. Hey, les joueurs embarquent pour le warm-up. Le monde est. Les olé-olé pendant l'échauffement.
1: Ça doit être fou. L'ambiance doit être capotée.
0: Quand Evans a scoré, faire 3-1. Fait que, tu sais, oui, ça a fini par virer. On a perdu 8-3, Simonac. À la fin de la game, le 3/4 de l'aréna était déjà parti.
1: Tu sais, même hier soir, j'y croyais pas. Je regardais la game.
0: J'avais un mauvais feeling.
1: J'avais vraiment. Et en fait, tout le monde l'avait. Tout le monde se disait que ça terminait hier. On a été vraiment mardeux pour vrai, là. On a été solidement chanceux.
0: Non,
1: là.
0: C'est pas de la chance. C'est
1: hey, Max, arrête.
0: C'est de l'opportunisme. C'est un gardien qui fait le travail.
1: Oui, un peu de chance aussi.
0: Il y a peut-être. Oui, comme dans tout.
1: Il devait tellement être insulté de perdre hier, là. Parce qu'on va se le dire, quand tu bats une équipe 8-3, puis finalement, tu passes pas en demi-finale, tabarnouche, sérieusement. Non, on a été vraiment mardeux. Mais je souhaite qu'on se rende encore plus loin. Puis moi, écoute, dans mes petites prédictions, à la fin des prédictions, là, j'avais été probablement des seuls à dire que le Canadien se rend en finale, là. J'étais bien. Fait qu'à date, moi, je suis très fier de mes prédictions.
0: Oui, bravo.
1: Très, très fier de mes prédictions.
0: Parce que moi, je les avais même pas gagnés en première ronde.
1: Mais la fièvre des séries fait vraiment du bien. Là. On dirait que nous autres, on se rassemble encore à chaque game, peu importe que ce soit un dimanche, un lundi de congé comme hier. C'est vraiment une opportunité de se rassembler puis de triper. Je suis vraiment contente que ça continue parce que l'été tarde à arriver, on dirait. Hein? Fait que ça nous prend quelque chose à quoi s'accrocher.
0: Ah, mais en fin de semaine, c'était l'été.
1: Oui, mais en même temps, il y a plus aussi. Là. En même temps, moi, j'ai été mis à Québec, mis à Saint-Raymond. Là, Saint-Raymond, m'a dit qu'en fin de semaine, on a eu des soirées où ça pleuvait des cordes, là, ça rebondissait à terre. Je sais pas à Québec à quoi ça ressemblait. Là, mais
0: c'est vrai que samedi, on a quand même pogné une pas pire pluie, nous autres, à Montréal. Pas longtemps, mais une couple de minutes de bonne pluie.
1: C'était une douche, là, je veux dire. Mais oui, il y a des belles températures, mais je veux dire, tu regardes, mettons, aujourd'hui dehors, ça sent pas. Je me mettrais pas en jambes puis en camisole. Là.
0: Non, ça, je peux t'admettre que tu as un bon point là-dessus. Tu parlais du hockey qui rassemble, ça a un certain lien avec le sujet de... Oui, on peut faire un lien. Tu verras où je m'en vais.
1: J'embarque.
0: Parfait. Donne-moi quelques secondes.
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0: Donc, Audrey...
1: Je suis dans le train, je te suis.
0: Là, t'es dans le train?
1: Oui.
0: OK, ben parfait, embarque. Là où je voulais faire un lien avec le hockey qui rassemble. Aujourd'hui, on va parler de discussion avec des inconnus.
1: Oui.
0: Puis moi, un de mes plus beaux moments depuis le début des séries, c'est après... La victoire, c'était un vendredi, fait que le match numéro... C'est-tu match numéro 3 face au Sabre, où je sortais en ville avec mon chandail du Canadien, puis toute la soirée, je jasais avec des inconnus, on sautait d'un bras, on se parlait du nom de joueur qu'on avait dans le dos avec notre chandail du Canadien, puis parler avec des inconnus, c'est quelque chose que je fais vraiment pas assez, mais qui me fait triper. Je l'ai refait dimanche, sorti faire du karaoké, puis j'ai rencontré des gars de l'Illinois, des Américains, on a jasé, la soirée a fini, on a marché ensemble en ville, puis on jasait, puis je leur ai appris à dire tabarnak.
1: Est-ce que c'était... Tu nous envoies des vidéos
0: de ça. Oui, c'était fascinant, mais bref... J'en sais que des inconnus, on le fait tellement pas assez. Puis à toutes les fois que je le fais,
1: T'es en boisson.
0: On dirait que... Oui.
1: Mais non, mais je te dis ça, oui. Puis c'est, je généralise. Mais la majorité des gens qui finissent par jaser avec des inconnus, puis c'est des liens avec des inconnus.
0: Mais c'est vrai, pareil.
1: Souvent, c'est une fin de soirée. Oui. Ou, il faut une excuse.
0: Ouais.
1: On n'aborde pas des inconnus pour rien.
0: Mais on devrait.
1: Oui, assurément. Puis en fait, c'est drôle, on parle de ça aujourd'hui parce qu'il y a un article de la presse, une chronique en fait d'Ariane Kroll qui est sortie dans la presse que je trouvais hyper intéressante qui s'intitule « Avez-vous parlé à un inconnu aujourd'hui? » Puis là, je me disais, bah, c'est qu'est-ce que je vais retrouver là-dedans? Puis là, on raconte en gros, là, je te simplifie ça, l'histoire de M. Sirois. Guy Sirois, qui est un retraité qui se promène souvent ces plaines d'Abraham, pas mal tous les jours, lui, est dans le vieux, puis il aborde des gens, des touristes, des gens tous les jours. Puis c'est quelqu'un qui se disait très, très, très gêné dans son plus jeune âge, mais qui plus vieillit, plus il voit le côté bénéfique de tisser des liens. Puis c'est pas, je veux dire, il prend pas le contact pour aller prendre un café à la fin de semaine d'après, mais tu sais, de dire un bonjour, puis ben, si ça donne que c'est un touriste, ben de recommander des places. Puis juste de créer un contact humain, ce qu'on a peut-être... de moins en moins dû à tout ce qu'on connaît. Là, je vous ferai pas la morale des réseaux sociaux, des écrans et compagnie, mais c'est quand même ça, tu sais, je veux dire, tu vas marcher, tu vas avoir un réflexe de mettre tes écouteurs, d'écouter ta musique, tu vas être dans tes affaires, des fois tu vas être en train de travailler sur ton cell, ça va vite, tu regardes à terre, tu sais, on n'a pas...
0: Ce qui explique d'ailleurs, c'est que ces gens-là qui sont vraiment dans leur bulle avec les écouteurs, puis ils prendront pas à peine. T'sais,
1: non, c'est ça.
0: Mais s'ils voient quelqu'un qui a l'air de... qui a l'air d'être une personne qui est ouverte à socialiser, ben c'est là où il va aller de l'avant, alors que l'autre personne, peut-être qu'elle voudrait, mais elle fera juste pas le premier pas, mais une fois que l'autre fait les premiers pas, ben là, tout le monde est content.
1: Mais ce qui est intéressant dans cet article-là, c'est qu'on parle d'à quel point il y a des bénéfices pour la santé mentale et physique qui sont considérables selon les recherches, parce qu'il y a un livre qui est sorti dans les derniers jours sur la science des conversations, qu'on va dire superficielle, qui a été publié par Gillian Sandstrom, qui est professeur-chercheur en psychologie à l'Université de Sussex. Le livre s'appelle « Once Upon a Stranger, the Science of How Small Talk Can Add Up to a Big Life ». Et là, ça m'a fait rire et sourire parce que moi, le small talk, je sais pas toi, mais mon Dieu que je perds pas de temps que ça. Moi, les petites conversations banales de météo qui me servent à rien, là, où tu te forces à créer une conversation avec quelqu'un que tu sais que ça mène absolument nulle part, là, je sais pas. C'est peut-être parce qu'on en fait dans notre travail, je sais pas, mais j'ai pas... Moi, tant qu'à parler avec quelqu'un, j'aime jaser pour vrai. On va trouver un vrai sujet. On va. Ben, écoute,
0: à la place d'un silence, mettons.
1: Ouais.
0: Entre ça puis un silence.
1: Ben, je vais te dire bonjour, je vais sourire puis je vais rester dans ma bulle. Puis le pire, c'est que j'ai longtemps été, puis je suis encore très sociable, mais on dirait que le small talk, pourtant, moi, me plaît de moins en moins. Et là, je lisais dans cet article-là à quel point, au contraire, les gens qui parlent régulièrement des inconnus sont plus, bon, heureux, satisfaits de leur vie, etc. Puis là, on donne plein d'exemples. T'sais, on parle d'aborder un étranger qui peut littéralement sauver une vie. Il y a des témoignages d'une américaine qui s'est fait demander dans le métro de prendre une photo de deux amis, puis elle s'en allait sauter devant le métro, là, tu comprends? Fait que ça lui a donné le déclic puis la chance de communiquer avec un humain puis de pas sauter finalement. Puis en tout cas, on donne des exemples qui sont évidemment extrêmes, mais on dit qu'on a demandé à des étudiants, par exemple, ça c'est des statistiques qu'on retrouve dans le livre, de parler avec des étrangers, le taux de succès 87%, puis on disait que ça avait amené effectivement une espèce de thrill, tu sais, de se dire comme, crime, j'ai réussi, c'était le fun, c'est pas si pire de dire bonjour à quelqu'un. 13% du monde qui ont haï ça pour mourir. Et là, je suis partie de cet article-là, Max, puis je me suis dit, hey, je vais aller demander à notre monde, à nous autres. Les auditeurs, mais des gens qui m'entourent aussi, j'aime bien ça de temps en temps faire des petits sondages sur Instagram, parce que je me disais, tu sais, souvent on retrouve ces articles-là dans les médias, mais à quel point ça s'applique vraiment à notre quotidien? Tu sais, à quel point... Tu sais, moi, j'aime pas le small talk, mais je veux dire, je dis bonjour aux gens dans la rue quand j'y croise, puis je leur souris, puis j'essaie de faire un eye contact. Là,
0: tu dis salut?
1: Tout le temps.
0: Moi, je fais un sourire.
1: Ah non, moi, toujours. Oh, je marche dans le bois, je croise des gens, bonjour, le plus possible. Je te dis pas que c'est naturel tout le temps, mais je trouve que ça garde. Puis des fois, ça me fait rire parce que tu vois qu'il y a des gens que ça les déstabilise, sont comme surpris de se faire dire allô. Là.
0: Me ramasser dans un ascenseur avec quelqu'un qui me parle. Mais en fait, le pire, je dis ça, me ramasser dans un ascenseur avec quelqu'un qui me parle pas va plus me gêner que s'il commence une discussion. T'sais, l'autre fois, dans l'ascenseur, un monsieur, j'avais mon chalet du Canadien, puis il l'a vu, puis il s'est mis à me parler du Canadien.
1: Ben, tu vois, il a saisi l'opportunité.
0: Fait que c'était un petit small talk, mais sur le Canadien.
1: Mais moi, c'est un employé de l'édifice ici qui m'a vraiment donné une leçon.
0: Ah, moi aussi, je l'ai croisé une fois.
1: Tu sais de qui je parle? Ouais. On a un homme, nous autres, sur l'étage.
0: Tu m'en avais déjà parlé avant que je le croise, puis c'était ma hantise de le croiser. Puis à un moment donné, je l'ai pogné.
1: Hey, c'est un homme que je crois. Oh, écoute, ça donne qu'on a le même horaire de pipi, là. Et on va tout le temps aux toilettes en même temps.
0: Ah, je pense qu'il y va beaucoup, parce que moi aussi.
1: Ou il aime pas sa job, c'est un des deux, mais on se croise beaucoup en direction des toilettes dans l'édifice. Puis à un moment donné, je me suis retrouvée dans l'ascenseur avec lui, puis j'étais en train de régler des affaires pour le show sur mon cell, fait que j'étais comme très proactive, mettons, sur mon téléphone. Puis il m'avait fait la remarque, puis c'était vraiment pas déplacé, bête, impoli, vraiment pas, mais il m'avait fait la remarque de « Hey, c'est fou à quel point aujourd'hui, dans l'ascenseur, par exemple, dans un endroit clos, on est comme mal à l'aise, fait qu'on sent le besoin de se river sur notre téléphone. » Puis fais-moi pourquoi ça a eu un effet positif sur moi. Je me suis comme dit, hey, c'est vrai. Fait que chaque fois que je suis dans l'ascenseur, c'est niaiseux, là. C'est 5 étages. Là. Je m'oblige à pas toucher à mon sel. Puis quand il y a des gens qui rentrent dans l'ascenseur, je m'oblige à « Bonjour, quel étage? Bonne journée! » On dirait que j'essaie de... Puis c'est pas naturel. Tu sais, pour dire que j'ai fait un sondage sur les réseaux sociaux pour demander aux gens, justement, en frais d'interaction avec des inconnus, à quel point c'est fréquent ou pas. La première question que j'avais, Max, c'est quand la dernière fois que tu as parlé à un inconnu sans nécessité? Parce que c'est ça, il faut que tu crées une conversation. 11% des gens disent « aujourd'hui ». Il y a 50% des gens qui disent en fin de semaine, puis un 39% qui disent dans la dernière semaine. Je trouve quand même ça élevé, 39% dans la dernière semaine, je me dis crime. Il me semble que tu as une opportunité à peu près chaque jour, si tu le veux. Là.
0: Mais moi, en fin de semaine, étrangement, c'est arrivé beaucoup, tu sais, autour du Sandbell, mais encore là, ça revient au hockey. Tu croises quelqu'un, nous autres, on se promenait avec une coupe gonflable à un moment. On parle avec du monde, puis au bar aussi, où je parlais avec mes nouveaux amis américains.
1: Mais ça, c'est propice à.
0: Ben oui.
1: C'est sûr que ça l'est moins quand tu fais juste te promener dans la rue puis que là, faudrait que tu tentes de percher. Il y a des gens qui sont en télétravail. Il y a des gens qui n'ont pas les opportunités quotidiennes, mettons, de le faire. J'ai demandé, êtes-vous à l'aise d'engager la conversation avec des inconnus sans contexte? Parce que c'est un peu ça, dans le fond, que M. Sirois nous partage là, dans l'article de la presse. Là. C'est que, tu sais, toi, tu nous parles du hockey, le bar, il y a quand même un
0: contexte.
1: Ouais. C'est ça. Et donc, est-ce que vous êtes à l'aise d'engager la conversation avec des inconnus sans contexte? Il y a un 27% qui dit ne pas avoir le réflexe, 26% non. Il y a quand même un 47% des gens qui disent oui.
0: Ah ouais.
1: Ça, je t'avoue que je trouve qu'il y a une couple de menteurs.
0: Ouais, c'est comme quand tu demandes la grosseur de l'engin.
1: Non, mais là, c'est ça. Là. C'est, parce que je serais curieuse d'évaluer ça, moi, d'être un petit oiseau au quotidien, puis t'abordes du monde dans le vide. Là. Est-ce que vous trouvez étrange de vous faire aborder par un inconnu? Ça, j'étais curieuse parce que je me suis surpris une fois dans la vie, justement, à me dire comme, mon Dieu, pourquoi cette personne-là engage une conversation avec moi de nulle part?
0: Au-delà d'être étrange, je pense que c'est juste qu'on est tellement pas habitué que c'est comme, qui c'est qu'il me veut, lui?
1: C'est ça
0: alors
1: sort
0: que,
1: de ta bulle.
0: Peut-être qu'il veut rien pantoute à part être juste social.
1: C'est drôle, hein, parce que on parle de récemment, tu sais, on est sur nos écrans, mais moi, je me souviens quand j'avais comme 15-16 ans, j'étais au centre d'achat. Fait que, tu sais, ça remonte pas si loin que ça, là. Ça remonte peut-être à, mettons, je vais dire, une quinzaine d'années, là. J'étais au centre d'achat avec une de mes chums de filles, puis on magasinait des souliers, là. Je veux dire, je commençais à être une petite ado qui voulait être indépendante. Puis un gars qui nous avait... On était déjà sur les médias sociaux. Puis un gars qui nous avait approché pour nous dire comme, « Hey, ça vous tente d'asseoir? On fait une super grosse fête chez des amis. Il y a plein de monde qui sont invités. Nanana. » Mais on n'avait jamais vu ce gars-là dans notre vie, là. Il était vraiment juste là, puis il avait créé ce contact-là. Puis je me souviens comment ça m'avait perturbé. Puis j'avais dit à ma chum, « Mais quel creep! » C'est vrai qu'il nous parle de même puis qu'il nous dit c'est quoi cette affaire là, on est-tu dans un film, tu sais. On a aussi des fois ce mauvais réflexe là de se dire comme voyons, c'est bien bizarre, tu sais. Les réponses au sondage, 37% des gens qui disent trouver étrange de se faire aborder par un inconnu. Dites-vous bonjour quand vous rencontrez quelqu'un ou vous êtes plutôt dans votre bulle. 63% des gens disent qu'ils disent toujours bonjour.
0: Un sourire, ça compte-tu?
1: Ben oui, je pense que
0: c'est un bonjour non-verbal.
1: Ben oui, c'est le principe de considérer qu'il y a quelqu'un devant toi.
0: Je t'ignore pas.
1: C'est ça, exactement. Aimez-vous le small talk? 61% des gens disent non. C'est sûr que ça rend à ce moment-là peut-être le fait de jaser avec des inconnus un peu plus difficile. Est-ce que vous vous considérez relativement intolérant en société? Ça, j'avais envie de poser la question, puis ça a l'air de sortir un peu de nulle part, vite comme ça, mais tu sais... Quand je lisais l'article, ce qui me venait en tête dans ma réflexion personnelle, c'était de me dire, on n'arrête pas de charler du fait qu'on est rendu intolérant, on a de la misère avec l'humain, tu sais, on veut donc bien être dans notre bulle, on est donc bien individualiste, on est donc bien. Puis j'étais curieuse de savoir si les gens se sentaient personnellement comme ça, un peu plus bête, un peu plus. Je sais pas, moins dans l'humanité, tu sais, je vais dire de même.
0: Moi, je suis intolérant si t'es intolérable.
1: Je comprends.
0: Dans le sens, quelqu'un qui fait ses petites affaires, puis que. Moi, aucun problème, là. Mais quelqu'un qui est lourd, puis qui est loud, puis des fois, je peux devenir intolérant très vite.
1: 33% des gens qui disent coupables, qui sont pas patients, qui sont pas patientes, qui sont pas tolérants en société. 67% quand même du monde qui disent qu'ils sont relativement calmes, puis ça n'a pas vraiment changé dans les dernières années. Moi, il faut que je plaide coupable. Moi, honnêtement, dans les dernières années, là, je suis plus... même pas tant. Et tu dis ça? En fait, c'est bien.
0: Yes!
1: Non, mais j'ai oui. rien dit. Je me suis serré dedans. Ah. Puis, écoute, je sais pas pourquoi ça vient me chercher de même. Fouille-moi. Faut vraiment que je fasse une réflexion là-dessus parce que c'est pas grave. Mais hier, je suis allée au centre d'achat perdre mon temps un peu. Là, j'avais du petit magasinage à faire, des commissions à faire. Puis à un moment donné, la faim m'a pognée. Mais tu sais, quand t'as mal au cœur parce que t'as faim, là, je disais faim. Là. Puis je me suis comme dit, ah, tu sais, j'ai pas le temps m'installer pour un repas, fait que je vais aller me chercher un genre de gros smoothie protéiné. Là. Il y a un kiosque de ça au Galerie Le Capital. Là. Fait que je m'en vais là. Ils sont quatre derrière le comptoir. Parce que c'est pas un restaurant, c'est un comptoir, OK? Il y a une petite famille devant moi. Eux autres, c'est comme une limonade, genre, qu'ils prennent. Fait qu'elle est déjà coulée d'avance, là, tu comprends? Puis il y a moi, avec mon smoothie protéiné. Ça a pris 20 minutes. Ça a comme pris 20 minutes, mais là, c'est parce que t'en avais deux, ces quatre qui mangeaient des frites McDo puis qui jasaient de leur fin de semaine. T'en avais une sur son cellulaire, puis t'avais l'autre qui rushait, tu comprends? Puis qui
0: visiblement
1: savait pas comment faire son smoothie. Là.
0: Les maudits jeunes.
1: Mais non, mais je me disais juste. Puis tu sais, il y a des gens qui sont arrivés après moi, qui ont été servis, mettons, avant moi, puis je me disais, mais mon Dieu. Hey, c'est un smoothie manganana, mon affaire. Il n'y a pas de demande spéciale. Là. D'habitude, je peux en avoir, je te le dis. Là. Mais là, je veux dire, il n'y avait rien de plus simple. Là. J'ai commandé de quoi sur le menu, puis j'étais. Pis c'est drôle parce que je pensais à ça, je pense à ça maintenant parce que Denis m'y aille souvent dans le retour. Voyons, toi, ben oui, on sait bien quand t'es pas satisfaite, t'en parles, tu sais. Puis là, je me mordais les joues puis je me disais, mon Dieu, que ça sert à rien, ça sert à rien. Mais j'étais comme, tabarnouche, 20 minutes pour un smoothie. T'es pas demandé un 5 services, c'est bol, là, tu sais.
0: C'est drôle parce qu'on est, puis là, on sort du contexte de travail, tout ça. Mais vendredi soir, avant d'aller rejoindre mon party surprise,
1: oui.
0: Je prenais un verre avec mes parents dans le petit Champlain. Puis il y avait une madame sur une terrasse avec un chien. Puis elle brossait comme le chien, mais comme. Puis elle achetait le poêle à terre, puis il y avait du poêle partout. Puis, tu sais, moi, je vois ça aller. Ça... Mon père était dans tous ses états. Il avait le goût d'aller dire à madame qu'elle savait pas vivre. Mon père en revenait pas. Puis c'est vrai que ça avait aucune classe qu'elle faisait. Là,
1: en plus, il y a des gens qui sont allergiques, là, dans l'air.
0: Mais tu sais, quand je te parle d'être intolérant envers les intolérables, là, tu sais, ça, moi, j'étais comme, je trouvais ça niaiseux. Puis, bon, il n'y avait pas ça nécessairement autour d'elle, mais reste que ça se fait pas, puis c'est ridicule. Mais là, mon père était intolérant à ce moment-là. Il allait vivre.
1: Mais on dirait qu'on est plus, c'est ça, on dirait qu'on est vraiment plus, je sais pas, à fleur de peau. Et j'ai terminé mon sondage en demandant, toujours avec des inconnus, sachant que le small talk a un effet bénéfique sur le cerveau et sur notre quotidien, est-ce que vous en feriez plus? Il y a quand même 54% des gens qui ont dit oui. Je colle quand même au mensonge. Mais je vous donne le défi, par exemple. Parce qu'un petit bonjour de temps en temps, puis un petit salut, puis un... Tu sais, moi, des fois, je sais pas, là, je vais à l'épicerie, puis ici, la personne derrière moi a juste deux, trois éléments dans ses mains, puis moi, j'ai une épicerie, tu comprends, pour trois semaines. Ben, voulez-vous passer, madame? Tu sais, je sais pas, d'essayer de garder ces liens-là humains. Mais ça a l'air.
0: Moi, je pars de loin. Je suis quand même le gars que quand je vois que je vais arriver en même temps que quelqu'un d'autre à la porte, je fais semblant de checker quelque chose sur mon cell, puis je reste loin de la porte juste pour être sûr de pas avoir à faire un contact humain, de malaise, de qui va tenir la porte, qui ouvre la porte.
1: Fait mais que, de quoi t'as peur?
0: Du contact humain, j'imagine.
1: Mais pourtant, je dirais qu'une bière dans le corps, le contact humain, tu l'as bien, là.
0: Oui, oui. À ce moment-là, il n'y a plus de problème.
1: Parce que le pire qui va arriver, c'est « Oups, OK, on s'est rentré dedans. Bonne journée.
0: Hey, » un cauchemar.
1: Mon Dieu, OK. Ben écoute, ça, j'ai pas ça dedans de moi. Fait que je peux pas... Probablement qu'il y en a qui seraient d'accord avec toi. Il y a des gens qui sont juste pas habiles socialement. Mais je trouvais ça intéressant comme étude, tout ce qu'on a sorti dans la presse ce matin. Fait que avez-vous parlé à un inconnu aujourd'hui? C'est comme ça que ça s'appelle. Puis je vous lance la question, 88-971-102. Mais il paraît que c'est bien bon pour nous autres.
0: Et moi, j'ai maintenant des amis de l'Illinois.
1: T'as-tu pris leur contact?
0: Ouais, ouais. J'ai pris l'Instagram d'un des gars.
1: C'est toujours utile, ça, hein?
0: Si je vais dormir en Illinois maintenant?
1: On sait jamais. C'est tout voyage.
0: En effet. Puis c'est ce qu'ils m'ont dit. Puis j'étais content, j'étais fier de ma ville. Eux autres, ils ont passé 3 jours à Montréal, puis ils venaient juste passer une journée à Québec, puis ils m'ont dit que si c'était à refaire, ils feraient le contraire, parce qu'ils ont beaucoup préféré Québec à Montréal.
1: Bon, c'est une bonne affaire, ça.
0: Fait que les Illinois... Il y a tellement d'Américains puis de touristes en ce moment, là.
1: À Québec,
0: ça parle tellement anglais, là. Tu sais, je marchais justement vendredi soir sur Saint-Jean, là. Ça parle anglais au pied carré.
1: C'est le spring break?
0: Même pas. On n'est même pas en plein été. Je pense qu'aux États-Unis, les jeunes ont comme fini leur école. Mais on était une fin de semaine du mois de mai, là, puis c'est rempli de touristes. Fait que c'est une bonne nouvelle pour tout le monde, évidemment. Merci beaucoup, Audrey. On t'écoute dès 14h dans le retour.
1: Salut!
0: Salut, chaud. Au retour, Pascal CV vient faire son tour et on va faire un petit tour des nouvelles. C'est assez mollo, là, parce que on est genre en éclipse médiatique de le Canadien a gagné et accède à la finale de l'Est, mais il y a quand même quelques trucs, fait qu'on va s'en parler. 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

0: 11h31 dans le Point de Max à Boulevard 102.1. Avant de passer aux nouvelles, pourquoi pas se gâter? Du 27 au 30 août, c'est la 44e édition du Festival du Bûcheux de Saint-Pamphile. 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Compétition forestière, compétition d'hommes forts, abattage de précision, lancer de la hache, jeux gonflables et animation de mascottes pour les familles, bien plus que ça. Et aussi, des spectacles. C'est une grosse édition, j'ai envie de vous dire, là. Au niveau musical, Matt Lang, Soldia, Cain, David Pinot et d'autres. Donc, j'ai pour vous un accès double valide pour toute la durée du festival. 418-971-1021 par texto. 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C'est lundi, c'est pas lundi, on va faire. C'est mardi. C'est mardi qui file comme un lundi au point où on va se tromper toute la journée. C'est mardi, on va faire ça facile après un long week-end. 418-971-1021, votre nom complet. Et vous pourriez gagner un accès double valide pour toute la durée du festival du Bûcheux de Saint-Pamphile. Je vais faire le gagnant dans les prochaines minutes. 418-971-1021, votre nom complet. Maintenant, dans l'actualité, dans le Journal de Québec, on nous a rapporté dans les dernières minutes que la Sûreté du Québec avait procédé à l'arrestation d'un jeune de 18 ans en lien avec la fusillade dans laquelle un jeune de 14 ans avait perdu la vie en septembre 2024 du côté de Frampton, en Beauce. On nous dit que ce jeune-là a 18 ans là aujourd'hui, mais était mineur au moment des faits. Il était visé par un mandat d'arrêt pour avoir déchargé une arme à feu et incendie criminel et a été arrêté donc du côté de Rivière-des-Prairies. La SQ qui nous dit qu'il sera amené au poste de police de la Sûreté du Québec à Mascouche pour être interrogé et sa comparution qui aura lieu demain. C'est la 4e arrestation dans ce dossier-là en quelques mois. Il y a un mineur de 16 ans qui avait été arrêté en mars en lien avec ces événements-là, a comparu au tribunal de la jeunesse et a été accusé d'entrave, d'incendie criminel d'un bâtiment et d'incendie criminel d'un véhicule. Le 16 avril, un gars de 24 ans, Dawson Cyr Léveillé, s'était aussi fait arrêter du côté de Valleyfield pour faire face à des accusations de décharge d'armes à feu et d'incendie criminel d'un bâtiment et d'un véhicule. Et le même jour, il y a un autre gars de 30 ans qui a été arrêté à la prison de Québec pour son implication dans ce dossier-là. Donc, arrestation supplémentaire, un jeune homme de 18 ans en lien avec la fusillade du côté de Frampton en septembre 2024, événement dans lequel un jeune de 14 ans avait perdu la vie. Aussi, dans les nouvelles, les travaux d'élargissement de l'autoroute 20 à Lévis qui s'intensifient cette semaine dans les secteurs de Charny et de Saint-Romuald, entraînant plusieurs fermetures de nuit jusqu'au 28 mai. Le ministère des Transports qui indique que le tronçon situé entre la 73 et la route 175 va être fermé durant les travaux, fait que la desserte à la hauteur de la 13 sera aussi inaccessible et deux des trois voies seront retranchées entre les routes 175 et 275. Ça va être entre 21h30 et 5h, sauf pour jeudi où ce sera de 22h30 à 5h. La fin du chantier qui est prévue pour 2029. Fait que c'est simplement vous dire qu'on n'a pas fini avec tout ça, en espérant qu'après ça, ça ait des impacts positifs. La Ville de Québec annonce le début prochain des travaux de décontamination du terrain de l'ancienne usine Anacolore de Cap-Rouge et à l'acquisition d'un immeuble voisin situé sur la rue Saint-Félix pour un peu plus d'un million de dollars. Le terrain de l'ancienne usine Anacolore qui avait déjà été acheté par la Ville en 2019 pour 2,1 millions. Radio-Canada rapporte que le coût des travaux de décontamination, c'est pas encore connu, mais il y a une partie qui va être financée avec une entente de 4 millions, conclue avec le ministère des Affaires municipales et de l'habitation. Québec qui veut réfléchir à l'aménagement futur du site pour développer des logements et des commerces tout en mettant en valeur la rivière du Cap-Rouge, ses berges et le site archéologique de la poterie de Cap-Rouge, nous dit-on. Il y a des consultations citoyennes qui doivent être lancées à l'automne. La première ministre du Québec, Christine Fréchette, qui a profité de son passage à Paris pour rencontrer hier le président français Emmanuel Macron. Les sujets de la défense, des minéraux critiques, de la langue française et de l'intelligence artificielle qui étaient notamment au menu. Mme Fréchette voulait aussi vanter la candidature de Montréal pour accueillir la Banque de la Défense. M. Macron qui n'a pas voulu donner son appui à ce niveau-là. Rappelons que c'est à Mark Carney qui reviendra la décision de choisir entre Montréal, Toronto, Vancouver et Gatineau-Ottawa. Visiblement donc M. Macron qui a voulu se garder une petite gêne. Christine Fréchette a profité de la rencontre pour offrir au président Macron un chandail du Canadien de Montréal d'Alexandre Texier, le seul Français de la Ligue nationale. Les États-Unis qui ont imposé dans les dernières heures de nouveaux tarifs douaniers. Cette fois, ce sont les champignons frais cultivés au Canada qui sont visés. Des droits de douane de 2,84% seront donc imposés sur la plupart des champignons frais. Radio-Canada note que deux entreprises se vont imposer des tarifs distincts. On parle de Champs Fresh Farms et de Farmers Fresh Mushrooms. La décision a été prise après une enquête menée par le département américain du commerce qui a conclu que les producteurs de champignons canadiens bénéficiaient de subventions gouvernementales déloyales. On dit qu'il y a aussi des droits anti-dumping là, qui risquent d'être imposés dans les prochaines semaines. Les États-Unis qui ont annoncé hier la mise sur pause de la Commission permanente mixte de défense. C'est un accord avec le Canada vieux de plus de 80 ans. Via X, Elbridge Colby, haut responsable du Pentagone américain, accuse le Canada de ne pas avoir réalisé de progrès crédibles concernant ses engagements en matière de défense. C'est pour cette raison que le ministère de la Défense suspend les travaux du Conseil mixte permanent de la défense pour réévaluer la manière dont ce forum-là contribue à la défense commune nord-américaine. Une attaque américaine contre Cuba provoquerait un bain de sang aux conséquences incalculables, c'est ce que dit le président cubain Miguel Díaz-Canel. En parallèle, on apprenait dimanche via le média américain Axios que Cuba a acquis plus de 300 drones militaires et évalue de possibles scénarios pour les utiliser près de la base américaine de Guantanamo. Le président cubain assure ne pas avoir l'intention d'attaquer, mais cite le droit absolu et légitime de se défendre face à une offensive militaire. Le plan de Donald Trump concernant Cuba qui reste assez flou, là. Lui qui menace de prendre le contrôle de l'île depuis un petit bout de temps en évoquant une question de sécurité nationale. Et Donald Trump a annulé une attaque prévue aujourd'hui contre l'Iran, disant croire que les chances d'en arriver à une entente sont très bonnes. C'est à la demande du Qatar, de l'Arabie Saoudite et des Émirats Arabes Unis que l'attaque prévue, dont on n'avait pas entendu parler auparavant, aurait été annulée. C'est du moins là, ce que dit Donald Trump sur True Social. Trump qui lance toutefois que les Américains sont prêts à lancer une offensive d'envergure contre l'Iran à tout moment si aucun accord acceptable n'est trouvé.
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0: 418-971-1021. C'est le numéro pour nous rejoindre en studio par texto. Quelle soirée de hockey hier, après la sortie beaucoup plus difficile du Canadien de Montréal pour la soirée de samedi. Ça avait bien commencé. Par contre, après ça, ça s'est gâté assez rapidement. Et puis le Canadien qui est sorti du Centre Bell avec une défaite de 8-3. La confiance des partisans en vue du match numéro 7 qui était à plat pour ben du monde, mais le CH a fait ce qu'il fait de mieux. Il a surpris. Et faut dire que c'est pas nécessairement un match qui était mérité, mais un certain Jakub Dobesch a encore une fois très bien fait. Et en route vers un but gagnant d'Alex Newhook, monsieur septième match.
1: Et Carrier s'en parle à rondelle libre. Carrier, la passe. On entre avec Newhook. Elle veut faire le filet. Le tir!
0: Alex Newhook en prolongation pour donner la victoire aux Canadiens. Et après le match, Jakub Dobesch s'est fait dire « Ouais, t'as gaulé toi, pas mal toi dans les dernières semaines. Comment tu te sens avec tout ça? »
2: I just wonder for you, it's been 14 incredibly grueling games through the playoffs to this point. How are you holding up?
3: Me?
2: Yeah.
3: Oh, I can play 40 more.
2: Yeah. Really?
3: Yeah.
0: Il peut en jouer 40 de plus sans problème, Jakub Dobesch. Et il va falloir qu'il soit en forme pour affronter les Hurricanes de la Caroline qui n'ont pas perdu à date en séries éliminatoires. Beau moment aussi en point de presse d'après-match pour, avec le coach, Martin Saint-Louis.
4: Après avoir félicité tes adjoints et tout ça, tu es parti marcher dans le fond de la zone, tu as regardé au ciel. C'est-tu possible de partager? Qu'est-ce qui se passait à ce moment-là? Ça avait l'air d'être plus que du soulagement.
3: Ben, je parlais à ma mère beaucoup durant l'overtime. Et je l'ai remercié.
5: Merci, Martin.
3: C'est vraiment ça.
0: Martin Saint-Louis qui a perdu sa mère, c'était aux alentours de la fête des mères. Est-ce que c'était en 2014? Il avait marqué justement le jour de la fête des mères, avait pointé vers le ciel. C'était un moment touchant là, qui reste gravé dans la mémoire de bien des partisans de hockey. Et donc, Martin Saint-Louis qui mentionne que pendant la prolongation, ben, il a parlé à sa mère. Fait que des fois, il y a les dieux du hockey. Ben pour Martin Saint-Louis, ben c'est à sa mère qui parlait. Beau moment donc en après-match. Martin Saint-Louis qui a aussi été questionné sur la cohésion de son club, un groupe qui est spécial.
6: Ces gars-là croient qu'ils ont vraiment un groupe spécial, qu'ils font partie d'un groupe spécial.
3: Moi, je pense que c'est la qualité des personnes. La qualité, tu sais, on a des bons joueurs de hockey, mais je pense qu'on a encore des meilleurs, bien meilleures personnes que des joueurs de hockey. Je pense que ça part beaucoup avec ça.
0: Maintenant, dès jeudi, les Hurricanes de la Caroline, le prochain défi du Canadien. C'est le plus gros défi jusqu'à maintenant. Puis, il faut dire, le CH en a eu des défis, là. Tu commences en affrontant le Lightning. Après ça, tu pognes les Sabres qui ont été, pendant une bonne partie de la saison, l'équipe de l'heure dans la LNH. Et là, ben, t'affrontes une équipe qui a une profondeur, qui a pas de maudit bon sens en attaque, là, des Sebastian Aho, Nikolaj Ehlers, Andrei Svechnikov, Seth Jarvis, Jackson Blake, Taylor Hall, Jordan Staal. Depuis le début des séries, là, Taylor Hall est en feu, Jackson Blake également, sans parler du petit Logan Stankoven qui connaît des séries incroyables. Il a 7 buts en 8 matchs. Fait que c'est tout un défi. Puis la défensive des Hurricanes de la Caroline, pour moi, ça fait partie de l'élite de la Ligue nationale aussi. Là, t'as Jacob Slavin, qui est potentiellement le meilleur défenseur à caractère défensif de la LNH. Le jeune Kendra Miller, qui est excellent aussi. T'as un corps arrière comme Shane Gostisbehere. Alexander Nikishin, qui est un des très bons jeunes défenseurs. Les joueurs du Canadien qui auront intérêt à lever la tête quand Alexander Nikishin est sur la glace, parce que c'est un gars qui aime frapper et qui est capable de frapper très fort. Puis après ça, t'as Dylan Chatfield qui n'est pas un petit bonhomme non plus, puis t'as Shane Walker. Fait que non, moi là où je vois peut-être la faiblesse du côté des Hurricanes. Puis c'est un petit peu étrange à dire quand tu regardes ces statistiques de série jusqu'à maintenant. Frédéric Anderson, il a un taux d'efficacité en 8 matchs de 950 et une moyenne de buts alloués de 1.12. C'est ridiculement bas. Mais Anderson sort d'une saison régulière catastrophique. 35 matchs, 874 son taux d'efficacité. Fait que je vois un peu la situation que je voyais avec Alex Lyon. Alex Lyon qui est arrivé, puis quand, souvenez-vous, au début de la série face aux Canadiens, là, en première ronde, il avait été sensationnel face aux Bruins. Puis moi, c'est le call que j'avais fait de dire Alex Lyon finit pas la série. C'est un des gardiens de l'heure en ce moment avec Jakub Dobesch, mais Alex Lyon n'est pas un bon gardien dans la LNH. Il a fait un travail honnête, il a mérité d'avoir des départs en série. Tu sais, samedi au Centre Bell, là, on a revu le vrai Alex Lyon, qui est un gars de 33 ans, qui n'a jamais eu de carrière dans la Ligue nationale, qui est un gars de Ligue américaine. Puis l'année prochaine, c'est là qu'il va retourner Alex Lyon dans la Ligue américaine. Fait que tant mieux s'il a profité de son petit séjour dans la LNH, puis comme je dis, il l'a mérité. Mais moi, je pense que le Canadien peut avoir l'avantage devant le filet. Cela dit, ça, au niveau des blessures, je suis un peu inquiet pour le Canadien. T'sais, clairement, Juraj Slafkovský, j'espère qu'il est blessé, là, parce qu'il joue tellement mal que s'il n'est pas blessé, c'est encore plus inquiétant. J'ai rarement vu un gars aussi mal joué. De mes yeux, là, c'est catastrophique la qualité du jeu de Juraj Slafkovský depuis quelques matchs. Puis j'ai quasiment envie de dire depuis le début des séries. Là, il a eu son premier match de 3 buts, puis on dirait qu'après ça, il s'est dit « Bon, ben moi, j'ai terminé, je peux retourner à la maison. » C'est vraiment catastrophique. Fait des erreurs, c'est épouvantable de regarder aller Juraj Slafkovský. Là, je me dis que Josh Anderson semble être blessé aussi. Il a connu un gros match hier, mais c'est ça, il y a des gars qui cachent des bobos. Fait que, alors que le Canadien aura 3 petits jours pour se reposer, ben, pour ce qui est des Hurricanes, ils auront eu quasiment 2 semaines. C'est 12 jours de congé entre le premier match entre le premier match de la série Canadien Hurricanes et le dernier match de la série Hurricanes Flyers. Fait que bref, à suivre. Est-ce que le Canadien a des chances? Assurément. Par contre, que je dois y aller d'une prédiction qui va malheureusement à l'encontre du Canadien. J'y vais avec Hurricanes en 6 matchs. Pascal CV, salut!
7: Hello!
0: Comment ça va?
7: Ça va très bien. Tout le monde est de bonne humeur. J'adore ça. J'ai du mal à dormir parce que j'avais les fenêtres ouvertes. Puis moi, ben, je me suis endormie avant la fin de la game. Je m'excuse.
0: Franchement.
7: Ben, je sais. Je suis un peu plus sur mon cellulaire que sur un écran. Avec la gang, puis tout ça, là. J'étais couchée. Tiens. J'ai quand même ri énormément parce que je sentais le bonheur et je savais que le Canadien avait gagné par les gens que j'ai entendus dans la fenêtre.
0: Tu es.
7: Premièrement, j'étais à Saint-Augustin. Fait qu'on s'entend, c'est pas la place où le party est le plus intense dans la vie, dans Québec et son arrondissement. J'ai un monsieur qui s'est stationné et qui a sifflé de bonheur. Mais tu sais, un beau sifflement, là, heureux, doux. Là. Puis là, je me dis, est-ce que c'est à cause du Canadien? D'accord. Puis, tu sais, je suis vraiment dans un endroit qui est avec beaucoup de personnes âgées. Et je te dirais que je pense que la personne qui est passée, ça doit être un gars. Et j'imagine qu'il est en trottinette électrique quand il est passé. Fait que je sais qu'on peut pas conduire ivre sur
0: non,
7: une trottinette.
0: Jamais.
7: Mais peut-être que lui, c'était sa solution hier soir. Mais à 3h du matin, il est passé avec du Sean Paul dans le Python.
0: Wow.
7: Qu'est Buzzy qui jouait, je m'en rappelle. Ça m'a réveillée parce que clairement, il roulait pas vite.
0: T'as-tu dansé un peu?
7: Pour vrai, j'ai souri puis j'ai dansé. Et là, j'ai eu ma confirmation que le Canadien avait gagné. J'ai même vérifié et c'était le cas. Puis j'imagine pas comment vous vous êtes senti. Où étiez-vous hier, 88-971-1021? Il y a une vidéo que j'ai vue que j'ai adoré de voir à Montréal, quelqu'un qui vit en hauteur, fait que dans un building X, là, puis qui a filmé les salons qu'il voyait autour de lui, qui étaient allumés majoritairement, sinon totalement, sur le téléviseur avec les Canadiens. Puis il voyait le monde fêter. Tu sais, le soir, là, ouais, tu prends une marche, là, tu regardes là, dans la fenêtre, tu vois un peu ce que le monde fait. Puis des fois, ben, c'est bien le fun comme activité. Là. On ne dira pas qu'on... On n'aime pas ça checker puis voir ce que le monde fait.
0: On adore ça.
7: Mais hier, imagine le moment, puis il l'a capté, puis j'ai trouvé ça tellement brillant. Ouais, un peu dans la vie personnelle des gens, mais tellement brillant. Vous me faites sourire depuis hier. Je trouve que c'est du bonheur à l'état pur.
0: Ah, puis c'est tellement une bonne nouvelle en général pour le Québec que le Canadien s'assure d'au moins 4 matchs de suite. Je ne dis pas qu'on va se faire balayer, là. Mais tu sais, tu t'assures d'au moins un 4, 5, 6 matchs de plus si tu perds contre les 15. Mais pour les restaurateurs, pour la vie en général, tu sais, l'ami Carl-Emmanuel Picard du côté de l'Agora qui a annoncé qu'on allait présenter le match du Canadien jeudi à l'Agora en extérieur. Là, je sais pas si on va répéter l'expérience pour une coupe de match. Je sais pas si on va représenter les matchs au Centre Vidéotron. Les restos sportifs hier, avant même le début du match 7, on avait l'horaire de la demi-finale dans l'Est. Que ce soit les Sabres ou le Canadien, c'était le même horaire.
7: C'est mon erreur parce que c'est là où j'ai catché trop tard qu'il y avait ça, cette game-là, hier soir. Sinon, je serais sorti, là.
0: Mais alors qu'on savait même pas si le Canadien allait passer à la prochaine ronde...
7: C'était booké
0: dans les restos pour les matchs 6-7. Oui, t'as pas le choix.
7: Puis je pense que les restaurateurs trouvent ça super le fun. C'est pas le genre de choses qu'ils trouveraient ça super le fun au cas où. Là. Mettons que ça se met à annuler parce que t'as pas de match.
0: Ah, ben c'est sûr que ça aurait annulé si le Canadien avait perdu hier.
7: Mais c'est correct aussi d'avoir pris la chance. Tu veux être dans l'action, tu veux être avec le monde. C'est des sentiments de bonheur incroyables. La seule place où je serais moins dans un endroit où il peut avoir de la casse, t'sais.
0: Ouais.
7: Ça a été pas pire là, jusqu'à maintenant. Mais...
0: Non, hier, ça a un petit peu brassé à la sortie du Centre Bell.
7: Je la comprends.
0: Mais souvent, c'est des casseurs, c'est même pas des fans.
7: Un casseur flotteur.
0: C'est du monde qui arrive, puis qui sait exactement ce qu'il s'en va faire là, qui arrive cagoulé avec des gants, puis qui. C'est juste des colons. C'est même pas des fans de hockey, puis là, malheureusement, ben, eux autres font ça, puis là, il y a un effet d'entraînement.
7: C'est un genre de black bloc, là. Si vous connaissez pas c'est quoi le black bloc, c'est ça que je comprends de ce que tu dis. Là. C'est le genre de regroupement quand il y avait une manifestation, peu importe
0: souvent,
7: où ils arrivaient, puis eux autres,
0: ils sont prêts à Montréal. Moi j'étais là au match samedi, là, puis finalement, on a perdu. Puis à sortie du Centre Bell, là, je capotais là, le nombre de policiers. C'était en autobus, puis c'est l'anti-émeute. Puis là, ils se tournaient les pouces, puis on niaisait, on lançait. Ouais, vous avez une soirée pas mal plus tranquille que prévu. Hein? Puis ils riaient.
7: Mais c'est mieux ça d'être prêt que
0: oui.
7: pas.
0: Ben,
7: mais
0: pas
7: ils ont
0: choix.
7: Quand même incendié un véhicule là, à Montréal. Là,
0: mais ça, même affaire. T'sais, ça, c'était justement après la game de samedi. Je sais pas si c'est arrivé où. Moi, je l'ai pas vu, ça. Ça fait le lien avec le match du Canadien parce que c'était dans les alentours du Centre Bell.
7: Ouais, c'est des casseurs.
0: C'est comme, tu sais, ça a été un événement très, très, très isolé. Si le Canadien avait gagné, sûrement que le bordel aurait pris. Là, parce que là, t'avais...
7: Mais je comprends pas que ça soit pas... En tout cas, c'est l'effet de foule, hein?
0: Ouais, on vire tout un peu colon, hein? L'effet de foule, l'effet de boisson... L'effet là, ben quand. Puis l'effet aussi que, hey, quand t'es joyeux, quoi de plus le fun que de virer un char de police à l'envers, hein? Tu sais bien?
7: Tu le sais que c'est quoi l'effet de foule, par exemple? Psychologiquement?
0: Ben,
7: c'est prouvé.
0: Ouais, tu deviens. T'as l'âge mental.
7: T'as la contagion émotionnelle, là. Mais t'as aussi la désindividualisation. T'es plus un. T'es rendu dans.
0: Ouais.
7: T'es comme une gang. Fait que s'il y a des effets négatifs ou quelque chose, tu perds une partie de ton identité, là. Propre, tes inhibitions. Fait que finalement. Tu penses en groupe. Fait que si le groupe fait ça, toi aussi. T'as comme plus cette capacité à réfléchir. Là.
0: Ah, fait que ça, c'est la foule. Ajoute l'alcool là-dedans. Puis ça devient un beau mélange un peu risqué.
7: Hey, rapidement, parce qu'il nous reste pas beaucoup de temps, mon sujet aujourd'hui, c'est, je sais pas si tu l'as vu l'article dans Le Devoir ce matin, puis ça part quand même d'un point de presse important. On sait, au Québec, la population est vieillissante, OK? Mais c'est quand même un tabou, la perte d'autonomie, puis d'en parler. On a décidé, du côté de Montréal, du CIUS de l'Est de l'île de Montréal, d'écrire un genre de cahier de 40 pages. Ça s'appelle « Quand la vie change ». Puis on essaie de réfléchir à des questions que beaucoup, beaucoup de médecins, urgentologues, etc., se posent depuis des années. Puis on commence à détabouiser le fait d'en jaser, parce que mettons, toi, t'as une mère ou t'as un père qui est malade, OK? Puis ça fait 34 fois que cette personne-là va à l'hôpital en un court laps de temps. J'exagère. Mais il n'y a plus vraiment de soins, OK? On est dans le confort, on est dans le régler sur le coup, mais on sait que ça va revenir. Il y a beaucoup d'urgentologues qui commencent à lever la main en disant, faut qu'on ait une conversation au Québec sur quand est-ce que ça finit. Là, je te parle pas de commencer à euthanasier des citoyens, des citoyennes. C'est pas le cas. Mais l'arrêt de soins, on fait ça quand? Versus les soins de confort où on continue. Puis la perte d'autonomie, elle est super importante à discuter avant qu'elle arrive. Je t'apprends rien. Mais c'est pour ça qu'on a décidé de faire ce guide-là. Oh, aussi pour faire en sorte que tu sois capable de, bon, justement que ta vie soit pas en perte d'autonomie trop rapidement, fait que d'avoir pris les mesures pour. Mais je vous conseille d'aller taper ça avec vos parents sur lavichange.com. C'est un super dossier qui a été fait par le CIUS du côté de Montréal. Puis on va réfléchir à énormément de points sur la retraite de vos parents, sur le vieillissement de vos parents. On est tous dans le bassin à un moment ou à un autre, puis des fois, il arrive trop vite ce moment-là, si on l'a préparé d'avance. Avec ce guide-là, entre autres, je pense qu'il y a des choses qui vont être élucidées. Je sais qu'on n'a plus de temps, mais je vous envoie là.
0: Merci beaucoup, Pascal.
7: Ça me fait plaisir.
0: On t'écoute ce midi. Est-ce qu'Antonine est là pour le caucus?
7: Antonine est là pour le caucus. On parle aussi à Alex Laramée pour le hockey. Et manquez pas le début. Je vais vous faire une annonce en début d'émission.
0: D'accord. Merci beaucoup, Pascal. Soyez là. On en jase dès midi. Merci beaucoup d'avoir été là dans le Point de Max. Aujourd'hui, notre entretien avec Georges Mercier, analyste politique international, va se retrouver sur le blvd.fm et l'app Boulevard, tout comme l'Open Mic avec Audrey Pinchot. On se retrouve demain matin, 6h, Marceau, le matin, et 10h pour le Point de Max. Je vous souhaite une excellente semaine. N'oubliez pas qu'on est déjà mardi et non lundi. Fait que ça, déjà, une autre bonne nouvelle. Salut!
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2: Bon midi tout le monde, bienvenue à l'antenne de Boulevard 102.1. Bonne continuité pour ceux qui étaient durant le point de max. C'est votre émission d'actualité du midi, l'émission On en jase sur les ondes de Boulevard 102.1. Évidemment, vous comprendrez qu'on va jaser de cette victoire du Canadien de Montréal hier. Contre toute attente, 3-2. Contre les Sabres de Buffalo à Buffalo, le Canadien qui s'en va en finale de conférence. Il va affronter les Hurricanes de la Caroline. Toujours invaincu présentement dans les séries éliminatoires, la série va débuter à 20h jeudi en direct de la Caroline pour les partisans du Canadien à Montréal. Les matchs seront lundi et mercredi de la semaine prochaine. Avant, il y aura un deuxième match en Caroline. Samedi, on a le caucus avec Antonine Iaccarini aussi. On va parler de Christine Fréchette, qui a remis un chandail de hockey à Emmanuel Macron, celui d'Alexandre Texier, le joueur français du Canadien. On va avoir Rémi Villemur qui va nous parler de cette intégration d'immigrants. Une vidéo qui a fait sensation sur les médias sociaux ce week-end. C'est une personne sur Instagram qui fait souvent ce type de vidéo vox pop auprès des jeunes. Mais là, il demande à des jeunes immigrants, est-ce que tu te sens québécois? Et la très grande majorité répond non. Donc, on va revenir là-dessus avec Rémi Villemur et on va parler de 129 000 pertes d'emploi en fin d'émission avec notre ami Gabriel Giguère de l'Institut économique de Montréal. Puis j'ai un petit scoop pour vous sur des dépenses insensées chez Capital.

0: très, très, très crédible. Pascal CV, comment vas-tu?
1: Ça va très bien, ça va très bien. Vous êtes tous heureux, ça fait du bien.
0: Ben oui.
1: Vous êtes malheureux absolument, mais je trouve que cette folie-là est
0: fun. Ah, la folie du Canadien, très le fun. Ça nous énergise, c'est ça, le sport. Les gens sont ensemble.
1: Les gens ont fêté en passant hier, là, c'était pas parce que c'est la fin d'un week-end de trois jours. Je me suis fait réveiller à 3h du matin et ça a été ma confirmation que le Canadien avait gagné. Quelqu'un est passé, sûrement en vélo, trottinette électrique, peu importe, avec Sean Paul dans le piton. Je savais à ce moment-là que c'était du monde. Fait que c'était le Canadien
0: c'est
1: qui avait gagné.
0: Claire. Antonine Iaccarini, comment vas-tu? T'as passé une belle fin de semaine? Un beau week-end de trois jours?
2: Puis pour une fois, il faisait beau la fin de semaine, puis plus quand la semaine de travail recommence. Donc, merci la vie.
0: Merci la vie, certain. On débute l'émission en manchette, mais là, on va débuter avec une annonce. Pascal, c'est vrai, t'as quelque chose à nous annoncer.
1: Ben oui, puis c'est pas quelque chose que, tu sais, je fais, mon Dieu, en étant totalement joyeuse, mais c'est une décision qui est franchement mûrie. Après une belle aventure ici à la radio, je voulais annoncer que je vais quitter prochainement. Donc, je vais quitter mon poste d'animatrice radio à Boulevard. Une décision qui est personnelle, qui est choisie, qui est mûrement réfléchie aussi parce que j'ai des envies de projet, peut-être des objectifs aussi que je souhaite accomplir dans les prochains mois. Puis j'ai adoré chacune des personnes avec qui j'ai travaillé. Tu sais, c'est vraiment moi qui ai annoncé ça au patron. Les patrons, tu sais, on est très, comment dire, je trouve ça élégant, la manière dont on le fait. C'est une belle façon.
0: Tout le monde
1: façon.
0: Est en bon terme.
1: Absolument, absolument. Puis tu sais, c'est une expérience ici chez Leclerc Communication qui m'a beaucoup apporté. J'ai trippé, j'ai travaillé autant en week-end qu'à Boulevard. J'ai commencé avec un de mes bons amis ici sur les ondes. Puis je veux remercier tous les membres de l'équipe parce que ceux qu'on entend en ondes, vous les connaissez, mais ceux qu'on n'entend pas hors d'ondes, c'est aussi des gens exceptionnel. C'est vraiment une belle grande famille.
0: Vraiment.
1: Puis c'est pas une histoire de collègues de travail, quoi que ce soit. C'est vraiment une histoire d'objectifs personnels. Fait que je voulais remercier tout le monde qui m'ont fait une belle place à Boulevard 102.1 dans leurs oreilles tout au long de mon 4 ans et demi. Tu sais, ça va faire presque 5 ans là, que je t'en onde ici. Ça a passé extrêmement vite. Puis c'est un soutien quand même au quotidien là, que vous m'avez donné. J'ai eu des belles opportunités de grandir professionnellement. Puis je vais faire aussi un clin d'œil à plusieurs fiertés. Il y a des gens que j'admirais beaucoup à l'extérieur de la boîte qui sont rendus nos collaborateurs, qui travaillent avec nous au quotidien, qui nous avaient adoptés aussi. Puis c'est le cas d'Antonine Iaccarini. Tu sais, je me rappelle de dire à Antonine, on se connaissait très peu, ça te tente-tu de venir dîner avec moi? Parce que je croyais beaucoup en ce qu'elle faisait. Puis tu sais, regardez.
2: De dîner sur la rue Cartier.
1: Exact. Puis il y a une certaine amitié qui s'est créée de ça. Il y a plusieurs de ces collaborateurs-là que je trouve que vous êtes chanceux d'entendre au quotidien. Puis je parle pas des animateurs parce que ça, c'est une denrée là, assurée. Mais on a des belles fiertés quand même ici dans la boîte, puis je voulais souligner ça. Fait que ça a été de très belles années. Par contre, c'est pas un adieu complet. C'est juste que cette semaine, c'est ma dernière, oui, en onde, avant une trêve là, d'environ un mois. Mais je vais être de retour cet été pour participer, même pour animer plusieurs émissions. Là. Je vais être un peu partout dans la grille.
0: On va t'entendre cet été.
1: Ben oui. Puis j'ai déjà hâte de me retrouver derrière le micro cet été.
0: C'est cool, on voit ça.
1: Mais dans la décision, il faut cette transition-là. Donc, le mois où je serai pas en onde. Fait que c'était mon annonce aujourd'hui. Merci pour ces beaux moments partagés-là. Puis à très bientôt aussi sur les ondes pour vendredi.
0: Yes, ça fait plaisir. Écoute, Pascal, t'es une fille talentueuse. C'est certain que tu vas trouver défi à ton immense talent. J'en suis convaincu.
1: Ma dernière phrase, c'était vraiment pour toi, Jeff, parce que, je veux dire, on est ensemble en ce moment.
0: Bien sûr.
1: Fait que je veux juste vraiment dissocier cette annonce-là du fait qu'on a cette collaboration-là. J'ai adoré travailler avec toi. Ça a été vraiment le fun. T'es un super chic type. T'es très humain, professionnel, gentil. Tu mérites ta place en onde. Puis c'est sûr que je peux pas ne pas saluer Yann Marceau, avec qui j'ai passé aussi plusieurs années de complicité radiophonique. Je pense que c'est un super départ très bien fait.
0: Exactement. 418-971-1021, si vous voulez envoyer de l'amour à Pascal. J'ai adoré travailler avec toi également, Pascal. Donc, ce fut un immense bonheur. On fait une petite dernière semaine ensemble. Puis on va refaire une fin juin, début juillet, me semble, si je me trompe pas.
1: Oui, aussitôt que je reviens, on se remet en scène.
0: Factionner qu'un au revoir, c'est ce qu'il faut se dire.
1: Oui. Donc, officiellement, là, où je ne serai plus là, je vais revenir quelques semaines à partir de fin juin. Oui.
0: Cool! On est vraiment contents que tu puisses être avec nous cet été. puis merci pour ta très, très, très, très belle transparence, puis pour les bons mots. C'est super apprécié. Tu iras lire les textos, t'as beaucoup de beaux mots qui sont rentrés.
1: C'est fin, vous me touchez.
0: Les beaux auditeurs de Boulevard 102.1, on vous adore. En manchette, quelques petites

0: manchette avant de passer à notre Alex Laramaille national qui
1: absolument.
0: Va nous parler du match du Canadien.
1: Ben, je pense que la nouvelle, il y a une éclipse médiatique totale. Là.
0: Sur le Canadien de Montréal, sur Martin Saint-Louis, sa mère,
1: oui,
0: sur tout ça.
1: Mais il y a quand même une info importante que je dois mentionner, c'est la Sûreté du Québec qui a procédé à l'arrestation d'un jeune homme de 18 ans qui a été impliqué dans une fusillade, je vous rappelle, du côté de Frampton. Donc, c'est la fusillade qui avait entre autres coûté la vie à un jeune homme de 14 ans en septembre 2024. Donc, du côté de la Beauce, il est âgé aujourd'hui de 18 ans, mineur au moment des faits, mais le suspect a été arrêté à Rivière-des-Prairies mardi. Donc, ça fait longtemps qu'on souhaitait mettre la main sur quelqu'un là-dedans. Quand même un mort, là, puis c'était une mort violente. Le jeune homme, maintenant majeur, a été visé par un mandat d'arrestation pour avoir déchargé une arme à feu puis un incendie criminel. Il s'agit aussi d'une quatrième arrestation dans le dossier en quelques mois. Mineur de 16 ans qui avait aussi été arrêté en mars dernier en lien avec ces événements-là. Il avait comparu au tribunal de la jeunesse. Il a été accusé d'entrave, d'incendie criminel d'un bâtiment, d'incendie criminel d'un véhicule aussi. Et Dawson Cyr, l'éveillé, 24 ans, lui aussi s'était fait passer les menottes. Et le Journal de Québec nous le rappelle du côté de Valleyfield, en marge des accusations de décharge d'armes à feu, d'incendie criminel puis de bâtiment, ainsi que d'un véhicule. Vous voyez, ça tourne tout autour de ça, mais on le savait, c'était quoi les événements à ce moment-là. Il y aura plus de détails à venir. Sinon, on nous mentionne que du côté des autoroutes, des petites rues, il y aura opération préventive pour les conducteurs de cyclomoteurs. Donc, c'est déployé surtout autour des écoles secondaires. C'est 9 écoles secondaires de la grande région de Québec qui seront touchées dès demain, entre 11h30 et 13h. On sait, ça a commencé à sortir les scooters. Soyons prudents sur nos routes. Hein. Ce sont des jeunes qui apprennent à conduire sur le réseau routier. Un dossier que ça fait longtemps qu'on n'a pas jasé. Max même considérait pas l'importance de ce dossier-là qui revient dans l'actualité. C'est la Ville de Québec qui a annoncé le début prochain des travaux de décontamination du terrain de l'ancienne usine Anacolor de Cap-Rouge et l'acquisition d'un immeuble voisin. Ça, c'est sur la rue Saint-Félix. C'est pour un peu plus $1 million. Terrain d'ancienne usine Anacolor qui avait été acheté par la Ville en 2019 pour 2,1 millions. Radio-Canada rapporte que le coût des travaux de décontamination, c'est pas encore connu, mais on aurait une entente de $4 millions, là, environ, que le ministère des Affaires municipales. Ça avait tellement fait couler d'encre tout ça. Puis on veut réfléchir à l'aménagement du site là, pour la suite, peut-être des immeubles et tout. Puis je termine avec une attaque américaine contre Cuba. Ça provoquerait un bain de sang aux conséquences incalculables. Et c'est ce qu'a dit le président cubain Miguel Díaz-Canel. En parallèle, on apprenait hier que Cuba a acquis plus de 300 drones militaires, évalue les possibles scénarios pour les utiliser près de la base américaine de Guantanamo.
0: Hier soir à Buffalo, tard, aux alentours de 11h15 du soir,
2: et Carrier s'en part de la ronde libre. Carrier, la passe. On entre avec Newhook. Evans vers le filet. Le tir. Et le but! Victoire des Canadiens! Alex Newhook propulse le CH en finale de l'Association de l'Est.
0: Le Canadien de Montréal qui continue de surprendre après le Lightning de Tampa Bay. Voilà que Buffalo est battu en 7 matchs, le 7e match sur la patinoire des Sables, comme il l'avait fait à Tampa Bay. Alex Laramée, où cette équipe va s'arrêter?
3: Ben, c'est un peu ça la question, hein, parce que hier, déjà, le match avait très bien commencé. On a pris une avance de 2-0 après la première période, mais on sentait que la partie glissait un peu là, du côté de Buffalo, qui sont revenus de l'arrière, notamment vraiment. Avec Rasmus Dahlin, le capitaine qui s'est quand même, faut le dire, qui s'est levé là, dans les grands moments, dans le match numéro 6 et dans le match numéro 7. Et il y a ce fameux arrêt de jeu qui a été sifflé là, par les arbitres en troisième, qui, soyons honnêtes, là, c'était un troisième but là, pour Buffalo. Mm-hmm. Jacob Debèche n'avait pas la rondelle, mais bon, ça a été un appel de notre côté. On a eu la tige au Centre Bell qui nous a joué des tours. Là. Ça a été du côté de Buffalo d'avoir un mauvais appel de leur côté. Mais non, quand même assez impressionnant. Puis surtout Alex Newhook, hein, qui devient pour une deuxième série consécutive l'auteur du but gagnant. Non, honnêtement, c'est un club qui est très impressionnant, surtout considérant que c'est le club le plus jeune à atteindre la finale de l'Est depuis les Canadiens en 1993. Donc, ça nous permet de rêver un peu à la Coupe Stanley aujourd'hui.
0: Hey, Newhook a 6 buts depuis le début des séries. Le deuxième dans l'équipe, c'est Nick Suzuki, Ural Slafovski à 4, Caulfield au centre à 4. C'est assez impressionnant ce qui se passe avec Alex Newhook. Là. Il sort un peu de nulle part là, à l'heure actuelle. Là.
3: Ben, c'est le genre de performance que tu as besoin là, pour faire un bout de chemin en série. Tu as besoin de joueurs de soutien, là, de joueurs un peu de deuxième plan qui vont élever leur niveau de jeu. Parce que Caulfield, ça a été mieux là, la série contre les Sens, mais Juraj Slafkovský, c'est un petit peu plus difficile, là,
0: Vraiment.
3: faut se l'avouer. Suzuki, lui, ça va super bien, Lane Hutson. Mais justement, tu as besoin d'acteurs comme des Alex Newhook. On a vu un Alex Carrier jouer une très grosse partie hier. Mais tu as besoin de ce genre de joueurs-là qui vont élever leur niveau de jeu si tu veux battre un club aussi talentueux que Buffalo. J'ai douté de Buffalo toute l'année, mais je vais quand même leur donner un peu de crédit. Ils nous ont donné pas mal de fil à retordre, nous pousser jusqu'en septième match. Gagner le match samedi soir à Montréal, il fallait le
0: 8 à 3,
3: faire.
0: Il fallait
3: fait.
0: Le faire de
3: ben
0: la
3: ouais.
0: façon qu'ils l'ont fait. Parmi les employés de soutien qui vont très bien, il y a mon préféré.
4: Back to the line for Hutson. Wayne Hutson can't sit the two. It'll be Suzuki in front. Scores! It's Bull Duke! A power play goal! And for the first time, a guy on the second power play unit has struck.
0: Ce gars-là, je pense qu'il est né pour gagner. On le voit avec les Remparts de Québec à quel point, quand les séries éliminatoires arrivaient, il élevait son jeu d'un cran. Il devenait plus physique, il devenait plus mature dans son jeu. C'est exactement ce qu'on voit de Zachary Bolduc dans les deux premières séries.
3: Ah non, t'as tout à fait raison. Puis le duo qu'ils forment avec Kirby Dack, là, ça semble fonctionner, là, malgré
0: Vraiment.
3: Qu'ils n'ont pas été beaucoup utilisés là, en troisième période, là, et on voulait protéger l'avance. Puis Kirby Dack a quand même fait une erreur que je pense que ça a coûté du temps de jeu à Zachary Bolduc. Mais moi, je suis d'accord avec toi. C'est pas parce que c'est un Québécois, là, je veux dire, il joue très bien. Puis on l'a vu sur son but. Zachary Bolduc, un tir de la Ligue nationale, là,
0: ah,
3: probablement
0: oui.
3: dans les meilleurs au niveau du Canadien. Là. Moi, je mettrais Caulfield évidemment premier, mais celui qui a le meilleur tir, Bolduc est peut-être deuxième ou troisième au gros, gros, gros maximum. Non, honnêtement, il performe super bien dans les séries avec une saison qui a été avec des hauts et des bas. Mais là, on voit tout ce qu'il peut apporter aux Canadiens, Zachary Bolduc en série.
0: On aime beaucoup le sport pour ce que ça amène, c'est-à-dire que bon, dans les foyers, on se réunit dans les bars sportifs, tout le monde vit une passion, mais on aime aussi le sport pour ses histoires humaines. On écoute Martin Saint-Louis après le match.
5: Après avoir félicité tes adjoints, puis tout ça, t'es parti marcher dans le fond de la zone, t'as regardé au ciel, c'est-tu possible de partager qu'est-ce qui se passait à ce moment-là, si ça avait l'air d'être plus que du soulagement?
6: Ben, je parlais à ma mère beaucoup durant l'overtime. Et je l'ai remercié.
7: Merci, Martin.
6: C'est vraiment ça.
1: C'est bon, ça, c'est
0: ah
1: touchant.
0: Ah oui, c'est beau. Pour rappel, la mère de Martin Saint-Louis est décédée, si je me souviens bien, printemps 2015 ou 2016, Alex. Et c'était alors que les Rangers étaient en pleine série contre le Canadien de Montréal. Et je me souviens, en deux matchs à Montréal, ben, toute l'équipe des Rangers s'était rendue à la chapelle pour les funérailles de la mère à Martin Saint-Louis. Donc,
1: c'est en 2014.
0: 2014, fait qu'il y a de quoi d'historique là-dedans, là, entre justement Martin Saint-Louis, sa mère et le Canadien.
3: Ben oui, puis c'est le fun d'avoir des aspects un peu humains, là, parce que on critique les joueurs, des fois on critique certaines décisions de Martin Saint-Louis, mais d'avoir un peu l'homme derrière le coach, ça vient nous toucher. Je pense que ça nous rapproche aussi de Martin Saint-Louis, qu'on se rend compte que, ben oui, il est comme nous tous, on a des proches qui sont décédés, puis quand ça va moins bien, quand on a besoin d'aide, ben on se tourne un peu vers eux. Évidemment, ça a amené un peu de larmes là, dans les yeux d'un peu tout le monde. C'était très, très, très touchant. Puis je pense qu'en série, il faut aller un peu se nourrir là, de cette énergie-là. C'est super important. Fait que de voir un Martin Saint-Louis qui s'ouvre comme ça, je pense qu'au final, c'est bénéfique pour tout le monde.
1: Pendant qu'on parle de Martin Saint-Louis, les gars, tu sais, au début, on dirait que personne ne croyait là, à un nouveau coach pour le Canadien. Et tout ça.
0: En effet.
1: Il me semblait, vous êtes attachés, là, clairement. Vous l'aimez maintenant. C'est le gars qui s'affiche dans la Ligue nationale et tout ça. Mais l'aimez-vous pour vrai? Est-ce que vous trouvez que maintenant, il vous a prouvé que c'était sa place?
3: Ben moi, je trouve que oui. Là. Moi, je pense que Martin Saint-Louis, en ce moment, il s'est élevé dans le rôle des meilleurs coachs à travers la Ligue nationale. Oui, on est rendu au carré d'or, c'est grâce aux joueurs sur la glace, mais je pense que sans Martin Saint-Louis, je suis pas certain que le Canadien serait rendu où est-ce qu'il est rendu. On le sait qu'il livre souvent des discours très, très passionnés dans la chambre des joueurs. Non, c'est un grand atout, puis ça a été un coup de maître là, de Kent Hughes aller chercher ce gars-là qui avait vraiment aucune expérience au niveau de coach. Là. Oui, c'est quand même un très grand joueur dans l'histoire de la Ligue nationale, mais on voit qu'il y a quelque chose avec Martin Saint-Louis. Il y a une personnalité, il y a un entre-gens qui est capable d'aller chercher avec les joueurs. On le voit souvent dans les entraînements. Il va discuter pendant de longues minutes avec les jeunes joueurs, leur donne des petits conseils qui font la différence ensuite dans le match. Non, Martin Saint-Louis est intégral au succès du Canadien.
0: Non, puis Martin Saint-Louis a toujours repoussé les limites en tant que joueur parce qu'il était de petite taille. Il a réussi à se tailler un poste finalement avec le Lightning de Tampa Bay et remporter une Coupe Stanley. Puis là, on dirait qu'il est en train de refaire la même chose, Alex, en tant qu'entraîneur. C'est-à-dire que tout le monde doutait de lui. Voyons, on a engagé un coach de Pee-Wee. Puis finalement, ben, le coach de Pee-Wee a très bien gravi les échelons. En terminant, Alex, ça commence jeudi en Caroline. On se lance au jeu des prédictions. Moi, j'ai dit les Hurricanes en 6. Je pense que les Hurricanes sont mieux reposés que le Canadien. Et au fur et à mesure que la série va avancer, ça va paraître. Mais ceci dit, le Canadien a battu les Hurricanes 4 fois cette année. Donc, ce ne serait pas une surprise non plus que Montréal se rende en grande finale de la Coupe Stanley.
3: Non, c'est sûr qu'on a le droit d'y rêver. Le Canadien a ses chances dans cette série-là, mais si je regarde ça objectivement, Caroline, c'est un groupe qui est plus mature. Ça fait des années qu'ils sont en série, qu'ils se butent à des portes fermées. L'année dernière, ils sont rendus jusqu'en finale de l'Est, font sortir par les Panthers qui gagnent la Coupe. C'est sûr qu'on va avoir un certain avantage en début de série, tu l'as dit, étant donné que nous, on est dans le beat. Eux, ça va faire 10 jours qu'ils sont arrêtés, mais une fois que la série va être commencée, rendue au match 3-4, cet effet-là va se dissiper. Puis je pense aussi que les Canadiens, on repose beaucoup sur Jakub Debech, qui encore une fois a été excellent hier. Là, sans lui, on gagnait pas. Puis à un moment donné, je veux dire, est-ce qu'il va être capable de faire des miracles à tous les matchs, à toutes les séries? Ça est difficile à croire, mais j'ai quand même envie de donner une chance aux Canadiens. Je veux dire, Caroline en 7 de mon côté. Mais...
0: Le Canadien échapperait un match 7 à l'étranger?
3: Ben, écoute, la loi de la moyenne nous dit qu'à un moment donné, ça va nous rattraper un petit c'est peu, là, mais évidemment que je souhaite une victoire du Canadien. Là, ça,
0: je comprends très bien. Pascal Cévin, ta prédiction, toi, Caroline ou Montréal?
1: Pour la série complète Montréal. On va le prendre.
0: En combien? 5, 6, 7?
1: Ah, ça, là.
8: 8, 9.
1: 9? Imagine. Ça serait mon genre, par exemple. Je vais y aller avec... Je pense qu'on va se rendre en 7 encore.
0: En 7 encore, le Canadien qui remportera encore sur la glace adverse. J'adore. Antonine Iaccarini, ta prédiction?
8: Alors, je le sais pas, Jeff. Là. Ben mon expertise est très limitée. moi, je dirais en 7 aussi, juste parce que j'ai l'impression qu'il y a une dynamique. Quand ils perdent, on dirait qu'ils sont boostés. Puis là, quand vient l'autre match d'après, on dirait que ça marche pas. Donc, en 7.
0: T'as raison. Si tu regardes
8: pour le
0: les
8: Canadien? Ben oui, là, il faut être optimiste.
0: Si tu regardes les statistiques de Jakub Debech après une défaite, il est intraitable. 6 victoires, aucun revers. Il accorde en moyenne même pas 2 buts par match.
8: Je partage mon analyse.
0: Il bloque la majorité des lancers. Tandis qu'après une victoire, ben, il en accorde à peu près 4 par match.
8: Ben, le samedi, donc, c'était comme... Moi, à un moment donné, je suis allé me coucher. Là, samedi,
0: ben ouais.
8: Là.
0: Samedi, ouais. Mon grand s'est endormi sur le divan. Il était un peu...
1: Moi, c'est hier, à un moment donné, là...
8: Oui, mais au moins, il y avait un enjeu. Là, parce que samedi, c'était comme un petit peu juste fâchant.
0: Alex Laramie, on se reparle en fin d'émission demain pour le premier match. On va mettre la table de cette série Avalanche du Colorado. Golden Knights de Vegas.
3: Yes, à demain.
0: Salut, à demain. Alex Laramie, chroniqueur sportif et journaliste au 99.5 Montréal. On passe au caucus.
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8: Ben là...
0: La province de Québec vibre.
8: La nation québécoise.
0: La nation québécoise, c'est vrai, avec toi, faut que je fasse attention. Faut jamais j'appelle ça une province. Donc, la nation québécoise vibre hockey. Donc, on n'a pas le choix. En passant, là, les vieux babouneux de Québec, là, puis je faisais partie de vous autres, là, il y a à peu près 2-3 ans. Là, arrêtez de gâcher le fun de nos jeunes.
8: Ouais.
0: Moi, mes gonds des jets canadiens sur le dos. Puis qu'est-ce que tu veux que je fais avec?
1: Ben non, ils peuvent vous gonner, mais dans leur salon.
0: Ben non, mais là, c'est parce que quand j'entends dire notre équipe, c'est l'Avalanche du Colorado, ben voyons donc!
8: Non, là, peut-être là, j'ai entendu ce matin.
0: On disait qu'on déménageait à Colorado.
1: Dans
0: on
1: votre
0: s'est fait
1: pit
0: voler
1: stop,
0: notre club.
1: Dans
0: c'est
1: votre pit stop avec Denis ce matin, là ça s'obstinait sur. Si mettons, c'est l'Avalanche puis Canadien, notre
8: pour
1: chandail bleu, il est-tu du Canadien ou il est de l'Avalanche? Est-ce que l'Avalanche, c'est vraiment nos anciens Nordiques? Là, ça s'obstinait. L'Avalanche, ce n'est pas les anciens Nordiques.
0: Non.
1: Le Canadien n'est pas. Le club des Nordiques. Les Nordiques, je pense, ne reviendront pas.
0: Non, exactement. Donc là, on arrête de babouner. puis profitez donc des bons moments.
1: Mais vous pouvez encore écouter de vieilles games, ça vous fait plaisir. Là. C'est comme Omerta, c'est comme Virginie,
8: il
1: c'est
8: était
1: encore
8: bon,
1: disponible.
8: Le but d'Alain Côté, il était bon.
0: Ça, bon, il était bon, le but d'Alain Côté, il n'y a pas de doute là-dessus. Hey, on parle même hockey en France. On écoute notre première ministre, Christine Fréchette.
10: À la fin, oui. Je dirais que sur le chemin du retour, bon, d'une part, je lui ai offert un petit cadeau sympathique. Je lui ai offert un chandail à l'effigie du joueur français dans l'équipe du Canadien, Monsieur Texier, Alexandre Texier. Donc, je lui ai expliqué que même la voix d'Alexandre Texier était utilisée pour le métro, lorsqu'on arrive à la station qui est sous le Centre Bell. Puis à ce moment-là, il y a vraiment, je dirais, une approche très cordiale puis amicale, pratiquement, qui s'est installée. Alors, très sympathique, très contente. Et puis, assurément, on va maintenir le contact.
0: Comment régler la géopolitique mondiale? T'as remis un gilet du Canadien au président français, OK? On est rendu chumé-chumé!
8: Ben oui, mais tu le sais que le sport rapproche les gens.
0: Exactement.
8: Un sentiment très utile en politique, en acceptabilité sociale, en relations publiques, c'est la fierté. Mm-hmm. Puis quand tu vas dire à quelqu'un, vous avez un joueur qui vient de chez vous, qui est dans notre équipe et on l'aime beaucoup, ben c'est sûr que tu mets quelqu'un dans des bonnes dispositions. Imagine si on avait un Québécois dans l'équipe de foot de France, comment on serait content. Ben oui.
0: C'est vrai, ça.
8: On peut rêver.
0: On se fera aller. On peut rêver, ça n'arrivera pas, mais on se fera aller. Ça, c'est dit, Christine Fréchette est en France. Bon, moi, j'avais entendu deux objectifs clairs. De un, c'est des liens pour tout ce qui est entrepreneuriat autour du militaire, parce qu'on parle énormément de ça. Puis c'était de faire en sorte qu'Emmanuel Macron utilise son pouvoir d'influence pour que la banque de la défense s'en vienne à Montréal. Premier objectif, j'irai atteindre. Deuxième objectif, par exemple, oh boy,
8: vraiment
0: on s'est cassé à gueule. Hein?
8: D'abord, un petit rappel des faits. C'est Mark Carney, premier ministre du Canada, qui doit choisir l'emplacement de cette banque de défense qui sera au Canada, ce qui est une bonne nouvelle pour le pays. Mais évidemment, tout le monde tire sur la couverte. Est-ce que ce sera Vancouver, Ottawa, Toronto ou Montréal, toutes des villes quoi, dans lesquelles il y a des équipes de hockey aussi, si tu veux faire un énième lien entre le hockey puis la politique ces temps-ci. Et évidemment qu'on veut que cette banque-là soit à Montréal puis que ça joue du coude et ça joue dur. Mais d'aller demander à un chef d'État d'un autre pays de s'ingérer dans un processus qui est une décision du premier ministre du Canada, ben c'est pas une bonne idée. Est-ce que c'était vraiment prévu? Est-ce que à l'interne, il y a eu des discussions pour dire non, c'est vraiment, vraiment pas une bonne idée? Pourquoi je dis est-ce qu'il y a eu des discussions? Parce que le délégué général du Québec à Paris, M. Rousseau, s'est un peu désolidarisé de la stratégie de Mme Fréchette par la suite, puis il a laissé entendre, ouais, c'était pas une bonne idée de demander à M. Macron de se commettre publiquement. Jamais il ne le fera. En tout cas, c'était pas une bonne idée non plus de se désolidariser de la personne qui te nomme dans ton poste.
0: Lui, c'est l'ancien dirigeant de la Caisse de dépôt.
8: C'est un des anciens dirigeants de la Caisse de dépôt qui est posté à Paris, là, qui avait été nommé par Martine Biron, ancienne ministre des Relations internationales. Tu sais, je comprends. Là, moi, j'ai travaillé avec des élus. Des fois, tu es en meeting puis tu te bats pour quelque chose puis c'est pas ton action là, préconisée qui a été choisie. Puis on dirait que tu as le goût de dire « ouais, c'est pas mon idée, mettons », quand vient le temps de la déployer dans l'espace public. Mais une fois que la première ministre a décidé de se commettre là-dessus, ben il faut que tu t'effaces et que tu laisses, que tu défendes ta première ministre. Mais je trouve qu'ils ont un peu échappé à ce niveau-là. Parce que évidemment que M. Macron n'allait pas prendre le bord du Québec nécessairement. Pour deux raisons. Un, c'est de l'ingérence.
0: Oui.
8: Et c'est vrai qu'il y a une relation privilégiée entre le Québec et la France. Mais Macron, c'est pas Charles de Gaulle. Là. Oui, il y a des présidents français qui étaient très pro-Québec et qui même ont fait un petit peu d'ingérence dans nos affaires.
0: Vive le Québec libre!
8: Exactement. Mais des présidents comme Nicolas Sarkozy, qui était très, très proche d'Ottawa, même chose avec Emmanuel Macron, qui est assez proche d'Ottawa, qui a tendance à aller voir le premier ministre canadien avant de venir au Québec ou de pas du tout venir nous voir quand il y a des rencontres officielles avec le Canada. C'était certain qu'il n'allait pas embarquer là-dedans. Là.
0: On a-tu pensé qu'on était trop ami-ami avec la France? Puis là, je m'explique. Moi, j'étais là quand Gabriel Attal est passé à l'Assemblée nationale. Eh hey, mon Dieu Seigneur! J'avais jamais entendu François Legault se faire flatter dans le dos. même oui. la nation québécoise. Il a même parlé de Simon Jolin Barrette.
8: Bravo, la laïcité, la langue. Là, c'était... Oui, c'est
0: fait
8: ça.
0: Que là, moi, je chantais la France puis le Québec unis, même combat.
8: Main dans la main sur la marche vers le progrès.
0: Ah, c'était fou. Puis on a signé des décrets. Puis, ah, et qu'on est heureux. C'était l'enfer. J'ai passé deux heures à l'Assemblée nationale à assister à cette conférence de presse-là de « Hey, je t'aime. Ah non, c'est moi qui t'aime le plus. Non, c'est moi là qui tellement. T'aime le plus. »
8: T'as tellement raison. Puis je pense que ça a contaminé peut-être un petit peu les caquistes. Le président Macron, c'est pas Gabriel Attal. D'abord, c'est un bon coup. C'est dommage, hein, parce que c'est un bon coup de la part de la première ministre Fréchette de rencontrer Emmanuel Macron.
0: C'est clair.
8: Oui, le Québec a une relation privilégiée avec la France et la France a tendance à traiter le premier ministre québécois comme un chef d'État. Beaucoup plus que d'autres pays le feraient. Mais c'est un peu au bon vouloir aussi de l'administration en place. Parce que formellement, le vis-à-vis d'Emmanuel Macron, c'est Mark Carney.
0: Mm-hmm.
8: Donc, quand Gabriel Attal était venu au Québec, ben, premièrement, Gabriel Attal, c'était le premier ministre.
0: Exactement.
8: C'est le chef du gouvernement. En France, c'est un peu différent. Je pense que l'équipe de Mme Fréchette, les gens qui sont sur place à Paris et le cabinet de la première ministre auraient dû préparer le terrain pour ne pas du tout que ce soit un objectif que M. Macron se mêle de qui va avoir la Banque de défense au Canada. Mm-hmm. Là. Il aurait dû au contraire dire, vous savez, on va parler de défense, mais on ne va pas aborder la question de la Banque de défense, une décision du premier ministre, puis évidemment du Canadien, puis évidemment, on ne va pas demander à M. Macron de se mêler de ça, puis de le pousser à faire de l'ingérence. Bien sûr qu'on ne le mettra pas dans cette situation-là. Donc, ça met un peu de friture sur la ligne, puis dans ce genre de mission-là, tu as beau avoir fait 95% de choses correctement, ben le petit côté négatif, ça met beaucoup d'ombrage sur tout le reste, parce que le reste, je veux dire, c'est une mission qui est très réussie.
0: Ben oui.
8: On n'avait pas l'objectif d'aller signer des ententes demain matin nécessairement. C'est des sujets qui sont d'intérêt. Là, je pense notamment, évidemment, à tout ce qui touche la défense, les investissements en défense, mais aussi la découvrabilité des contenus francophones. C'est un intérêt commun qu'on a avec la France et les autres pays de la francophonie. Et c'est très important pour le gouvernement de la CAQ, mais je pense pour pas mal tout le monde en ce moment se dit que ça n'a pas de bon sens avec les plateformes, à quel point on trouve pas le contenu francophone facilement, puis que les nouvelles générations ont moins accès. La question des minéraux stratégiques, qui est cruciale pour l'économie du Québec, mais aussi, tu peux faire des liens avec tout ce qui se passe au niveau géopolitique en ce moment. Hein. Tout le monde s'arrache ces minéraux critiques.
1: Je comprends pas que ça prenne pas plus de place dans l'actualité. Là. Ça, c'est
8: énorme.
1: Mais
8: ça va en prendre de plus en plus. Tu sais. Puis je voyais, évidemment, il y a plusieurs projets qui sont en cours, mais il y a beaucoup de questions d'acceptabilité sociale entourant les minéraux critiques.
0: Vraiment.
8: Qui des fois sont dans certaines municipalités, proches des gens, etc. Je pense à j'ai vraiment un blanc de mémoire, là, mais dans le coin des Laurentides, en ce moment, il y a un projet de mine de graphite.
0: Mm-hmm.
8: Nouveau monde, ça s'appelle. Voilà.
0: Et voilà.
8: Qui brasse beaucoup de choses là. Les gens, ils veulent pas avoir ça derrière chez eux, mais quand on veut faire de l'électrification des transports notamment, puis développer des batteries,
0: on
8: ça va nous prendre ça.
0: Exactement. Donc c'est un peu, mais en même temps, tu comprends les gens avec à l'époque comment ça a été développé d'avoir toujours cette petite crainte-là, mais à un moment donné, il va falloir passer outre ça. Puis là, c'est facile pour moi de dire ça parce que ça se passe pas dans ma conscience.
8: On s'entend, mais tu sais, là, les gens, quand on parle d'acceptabilité sociale, souvent on parle d'oléoduc et de gazoduc.
0: Mm-hmm.
8: Mais justement, c'est quoi l'alternative des batteries,
1: de l'électrification? Moi, je m'attendais à l'annonce de ce matin, puis ça vient de sortir il y a 5 minutes. Fait que c'est super target dans ce qu'on discute, mais le gouvernement du Québec qui vient d'annoncer sa participation pour 85 millions de dollars dans le projet de mine de Nouveau Monde de graphite du côté de Saint-Michel-des-Saints.
8: Oui, c'est très important. Donc, bref, tu as raison de dire que ça prend peut-être pas toujours autant d'espace que les questions d'oléoduc, mais c'est très stratégique pour le Québec, mais aussi pour M. Carney, hein, qui veut des projets qui fonctionnent, qui a tout un plan de transformation de l'économie canadienne. Et je trouve que les sujets qui ont été apportés par Mme Fréchette en France sont très complémentaires avec ce que fait Mark Carney en ce moment sur la scène internationale. On n'est pas dans des dissonances non plus. Hein. Il y a eu certaines époques, je pense à l'époque de Stephen Harper et de Jean Charest, au Québec, où il y avait vraiment une dissonance. Quand M. Charest, à l'international, il disait pas des messages concomitants avec ceux de Stephen Harper, notamment sur les questions d'environnement. Mm-hmm. On n'est pas là-dedans en ce moment. Le Québec fait son pan de travail de son côté pour être sûr de tirer son épingle du jeu. On n'est pas en dissonance avec Ottawa et le travail de Mark Carney.
0: Parlant de friture sur la ligne, parlant de grands projets, parlant d'objectifs de Mark Carney, il a déposé un plan énergétique et un plan d'électrification, justement, pan-canadien, développement de notre réseau réseau électrique jusqu'en 2050. Mais là, il y a de la friture sur la ligne entre Churchill Falls et Québec le projet, puis pas à peu près.
8: Oui, là, il faut comprendre, de notre point de vue au Québec, on ne réalise pas à quel point c'est un sujet sensible qui fait bobo là, du côté de Terre-Neuve-Labrador quand on parle de Churchill Falls.
0: Parce que si tu me permets l'expression, on les a fourrés pendant une couple d'années.
8: Ils se sont fait fourrer, OK, pendant longtemps. Mais même, tu sais, tu peux te faire fourrer, mais tu peux te sentir très humilié. L'humiliation, que ce soit en politique ou dans vos relations interpersonnelles, ça a tendance à créer de la colère et même beaucoup de rancœur. Donc, quand vient le temps de renégocier l'entente de Churchill Falls, le Québec devait prendre en considération qu'on n'est pas devant nécessairement quelqu'un de 100% rationnel. On est devant, il peut avoir des envies de vengeance, de faire payer pour le passé de cette entente-là où on achetait une électricité à tellement beaucoup. Certains vous diraient, ben, il n'y avait personne à qui le vendre non plus, leur électricité, tu sais, donc qu'ils ne viennent pas se plaindre. Mais objectivement, ils se faisaient avoir sur toute la ligne.
0: Écoute, juste pour faire le pendant, on se plaint qu'on envoie des surplus d'électricité qui ne sont plus des surplus, mais aux États-Unis, à très, très, très bas prix. Mm-hmm. Donc, si on se plaint de ça, on peut pas dire qu'ils se plaignent pour rien là-bas.
8: Oui, puis là, quand on dit à bas prix, là, c'est même pas comparable. Donc, vraiment l'enfer. Donc, il y a eu une élection à Terre-Neuve-Labrador il y a quelques mois maintenant. Et c'était le premier ministre libéral, M. Fury, qui avait signé l'entente. Et les conservateurs sont arrivés en campagne électorale en disant, nous, cette entente-là, on n'est pas certain que c'est la bonne pour Terre-Neuve-Labrador. On va revisiter, on va faire un rapport indépendant sur cette entente et on n'exclut pas d'aller en référendum sur l'entente. Donc, c'est sûr que du côté du cabinet du premier ministre Legault à l'époque, de voir qu'on remettait en question l'entente de principe, qui, ça aussi, très objectivement, était une bonne entente. Okay, on parle de centaines de milliards de dollars pour Terre-Neuve-Labrador qui en a bien besoin. Si vous pensez que des fois, on a de la misère avec nos finances au Québec, je ne sais rien, là, à comparer de certaines autres provinces.
0: On est endetté au Québec, à Terre-Neuve, sont endettés, je pense, le triple ou le quadruple par habitant comparativement au Québec.
8: Absolument. Là. Donc, cette entente-là faisait en sorte qu'on achetait l'électricité 30 fois plus cher. OK? Donc, quand même, là, c'est, j'appelle ça un pas par en avant. Et il y avait des aspects très gagnants-gagnants. On développait d'autres projets, notamment. Aujourd'hui, il y a un rapport qui est sorti, le rapport qui avait été commandé par le premier ministre Wickham, qui dit que cette entente-là, finalement, n'est pas si avantageuse pour Terre-Neuve-Labrador. Mais de quel point de vue? C'est pas une question de tarif d'électricité. Okay? C'est pas ça. C'est, en tout cas, de ce que j'ai vu à date, on verra là, à la lecture du rapport complet, ce serait que Terre-Neuve ne se garde pas assez d'énergie pour elle-même. Donc, parce que vous savez, l'énergie, c'est un outil de développement économique aussi.
0: Clairement.
8: Donc, selon ta stratégie énergétique et de développement économique, ben, tu peux configurer les choses de différentes manières. Mais quand même, pour Québec, c'est une mauvaise nouvelle parce que c'était une entente qui était vraiment très bien pour tout le monde, qui était prévisible. Et on a un agenda électoral ici aussi, là. Il y a une campagne électorale l'automne prochain. Donc, là, ça peut être long du côté de Terre-Neuve. Tu négocies pas ça en deux minutes. S'ils veulent faire un référendum, je vous annonce que ça ne sera pas signé cette année, là, cette affaire-là. Et là, ben, qui vont avoir comme vis-à-vis à partir d'octobre prochain? C'est qui est premier dans les sondages? Le PQ.
0: Ouais.
8: Le PQ a pas été tendre avec l'entente de principe qui avait été signée. Et là, en plus, Terre-Neuve va aller chercher d'autres gains. Ben, je m'excuse, mais ça regarde mal. Et là, qui va s'en mêler? Qui pourrait dire, là, on va aller plus rapidement, on va s'arranger
0: Mark
8: pour que ça soit signé? Ben oui, Papa Carney, lui, il dit, là les enfants, là, on va se dépêcher là, avant que les séparatistes arrivent.
0: Ben, c'est clair!
8: Mais même avec la participation d'un Mark Carney qui veut que ça aille vite, tu peux pas forcer. Tu sais, je veux dire, ça va dépendre de ce que Terre-Neuve demande. Et le premier ministre Wickham, de quoi il a besoin? Il a besoin de démontrer clairement qu'il est allé chercher des gains supplémentaire pour sa province. Ouais. Donc, est-ce que Québec est capable de donner un face saver, quelque chose pour qu'il se sauve la face?
0: D'après moi, on serait peut-être capable de donner certains blocs d'énergie. Là. Si c'est juste ça que ça coûte, là, puis là, je réfléchis à voix haute avec toi, je me dis, les installations vont se faire. C'était vraiment la grande étape du plan de déploiement d'Hydro-Québec par la suite, qui se rend jusqu'en 2050 aussi. Alors, tu sais, t'as comme pas le choix de dire, je vais faire quelques concessions pour que j'ai mon game changer.
8: On est d'accord.
0: Je me permets l'expression anglaise.
8: Mais la politique prend toujours le dessus. Est-ce qu'ils vont avoir l'air de faire des reculs? Est-ce que finalement les oppositions vont critiquer une nouvelle entente? T'sais, c'est beaucoup de peut-être.
0: Ouais,
8: c'est beaucoup de risques politiques aussi. Madame Fréchette, la première ministre, qui a réagi en disant qu'elle avait échangé hier avec le premier ministre de Terre-Neuve-Labrador et qu'ils allaient prendre le temps d'analyser le rapport, que tout le monde s'entendait que ça prenait une entente gagnant-gagnant à brève échéance. Mais moi, je veux bien la brève échéance. Mais...
0: Oui, c'est ça.
8: On va passer un bel été à négocier. Je crois que le gouvernement du Québec a déjà fait de nombreux scénarios. Parce que de toute façon, évidemment, tout le monde surveillait l'élection. Mm-hmm. À Terre-Neuve a suivi les débats politiques avec une grande attention. D'après moi, là, ils partent pas d'une page blanche. Là. Ils doivent avoir déjà réfléchi à des scénarios où on donne des gains supplémentaires à Wakeham pour que politiquement ce soit tenable, mais que ce soit tenable politiquement aussi pour le gouvernement du Québec.
0: C'est ça. Maintenant, c'est de savoir si Christine Fréchette va être capable de cocher à case dans son fameux 100 jours.
8: Ben,
0: ou elle coche une case à chaque jour. Je sais pas si elle va avoir le temps de le faire. On termine avec Charles Milliard, le chef du Parti libéral du Québec. Moi, j'avais été complètement subjugué, Antonine, lors de son premier point de presse, alors qu'il a été nommé chef, par cette question-ci d'un journaliste.
11: Est-ce que vous pensez que les Québécois sont prêts à élire un premier ministre homosexuel?
12: Ah, ben, mon Dieu... On verra bien. Les Québécois, chaque Québécois a droit de vote. Moi, j'ai voulu aller en politique. La politique, c'est faire une chose publique. Et je n'avais pas l'intention de me cacher par rapport à qui je suis pour les Québécois. Alors, ils jugeront, mais à voir le tonnerre de soutien que je reçois pour une nouvelle qui apparemment est nouvelle, mais qui ne l'est pas. Ben voilà, je pense que ça me remplit d'espoir. Puis s'il y a des jeunes qui nous entendent et qui se reconnaissent là-dedans, ben grand bien leur fasse.
0: Le 17 mai, c'est-à-dire dimanche, c'était la journée nationale de lutte contre l'homophobie et la transphobie. Moi, quand le journaliste a posé cette question-là, je me suis dit, qu'est-ce que tu veux bien que ça me calife, qu'il soit homosexuel, hétérosexuel? C'est le dernier de mes soucis. Mais coudonc, on est-tu en train de reculer aussi dans notre société là-dessus? Parce que je vais te donner un exemple. Je me suis informé en fin de semaine. J'ai un contact à la prison d'Orsainville. Il me disait qu'ils sont 90 présentement en attente de passer devant le juge pour violence conjugale, mais de boutillage. Tu passes quoi avec nos hommes? Là,
8: oui.
0: C'est là, on est-tu vraiment redevenu avec des groupes homophobes? Là? Qu'est-ce qui se passe dans notre société?
8: J'ai l'impression que ces gens-là n'avaient pas vraiment disparu, mais qui sont décomplexés.
0: Ah,
8: ben, faut
0: ouais.
8: dire qu'on a un président aux États-Unis, la personne qui a le plus d'exposure médiatique au monde,
0: j'avoue,
8: qui se gêne pas là, pour faire des commentaires et déculpabiliser des gens de manquer d'humanité. Écoute, je pense que pour M. Milliard, dans l'extrait que tu as mis, c'est comme s'il était surpris de la question. Hein?
0: Ben oui, regarde, on va réécouter le début.
11: Est-ce que vous pensez que les Québécois sont prêts à élire un premier ministre homosexuel?
12: Ah, ben mon Dieu...
0: Ah, ben mon Dieu. Puis moi aussi, quand j'entends cette question-là, je dis, hey, tu sais, tu t'en vas, toi, là.
1: Quand t'as mis l'extrait, c'est sorti tout seul. En tout, m'a regardé, mais j'ai vraiment fait, ah, tu sais,
8: c'est ça.
0: Ben, c'est ça.
8: On est commis.
0: Ouais, on s'en va avec ta question. On est au Québec. On est ouvert d'esprit.
8: Ben,
0: que Charles Milliard soit homosexuel, c'est le dernier de mes soucis.
8: Ben, c'est bien, une fois de temps en temps, de mettre le miroir, parce que c'est vrai, tu sais, on dit, ah, ben. On est rendu ailleurs. Là. Au Québec, c'est mm-hmm. comme les droits des LGBTQ, c'est reconnu. On s'en fout de ça. Il n'y a pas de problème. Ouais, mais quand tu grattes un peu, tu te rends compte que tout n'est pas réglé.
0: Ça me décourage.
8: C'est décourageant. Puis évidemment, on peut penser au message que Bruno Marchand, maire de Québec, avait posté aussi sur les médias sociaux en mettant les commentaires que son attaché de presse recevait. Et honnêtement, je suis pas mal sûre que M. Milliard aimerait mieux parler d'autre chose.
0: Ben oui.
8: Tu sais, son engagement politique n'est pas articulé autour des droits des LGBTQ.
0: Non, c'est ça.
8: Je suis sûr que ça a une place dans son cœur, probablement, mais pas plus que d'autres personnes, d'autres politiciens, nécessairement.
0: Ben, je dirais pas plus que l'équilibre budgétaire puis l'économie.
8: Ouais, exact. T'sais,
0: je veux dire, ça fait partie de sujets dans lesquels mm-hmm. il va traiter politiquement, mais tu sais, il le met pas à l'avant-plan parce que
8: non.
0: Il est une personne homosexuelle.
8: Il se cache pas. Il met pas ça au centre de son engagement politique. Mais là... T'sais, c'est le 17 mai, c'est la journée contre l'homophobie. Il voit tous les commentaires passer, puis je pense qu'il se sent sûrement une responsabilité de dire, ben moi aussi, je vais prendre la parole, juste mm-hmm. pour rappeler aux gens que tout n'est pas réglé. Tout n'est pas réglé, là. C'est important. Il y a même une recrudescence. T'en parlais chez les jeunes, notamment. Tu parlais des milieux carcéraux aussi, mais chez les jeunes, dans les écoles secondaires, les organismes le disent qu'il y a une recrudescence de commentaires homophobes. Il y a même une recrudescence aussi de sexisme également.
0: Ouais,
8: puis d'ailleurs, en parlant de sexisme, je peux pas m'empêcher de faire un parallèle parce que, bon, j'ai travaillé dans le gouvernement de Mme Marois. J'entendais beaucoup ce commentaire-là. La madame, elle passe pas. La Marois, la madame, elle passe pas. Ouais. Les Québécois sont pas prêts à élire une femme.
0: Ouais, puis là, j'entends la fraîchette. Mais oui. C'est drôle, on l'appelait pas le logo.
8: Non, c'est drôle, hein? C'est toujours juste les femmes, c'est
0: la
8: fille à ça. Voulez-vous
0: bien l'appeler la première ministre, madame la première ministre,
1: mais
0: madame
1: le logo, fraîchette. C'est fait quand même écœuré.
8: Oui, oui, mais c'est pas appelé
1: pas
8: le
1: dans
8: logo.
1: Le même genre.
0: Ouais, c'est ça.
8: C'est pas
0: on dirait que t'as raison qu'on s'en permet plus.
8: Et je fais un lien avec ce qui se passe avec M. Milliard. Quand je vois des commentaires, il y en a un qui m'a frappé particulièrement, c'est « Les Québécois sont pas prêts à élire un premier ministre gay. » Si toi, tu dis « Les Québécois sont pas prêts », je t'annonce que c'est toi qui est pas prêt.
0: Non, c'est ça,
8: okay? C'est toi qui ralentis le groupe.
0: C'était
8: pareil avec Mme Marois. Le monde était là, les gens sont pas prêts à élire une femme. J'étais comme « Si tous les gens qui disent que les autres sont pas prêts... » Arrêtez de dire ça, je pense.
0: Voilà, c'est ça. Qu'on... On l'entendait aussi aux États-Unis avant l'élection de Barack Obama. Les Américains ne seront jamais prêts à élire une personne noire.
1: Exact.
0: C'est drôle.
1: Puis demande leur aux Américains en ce moment qu'est-ce qu'ils choisiraient.
0: Ben, ils choisiraient Barack Obama.
1: Aussi stupide sur ma question en ce moment, au niveau du leadership, là, ils ont préféré quoi?
0: Ben oui, c'est clair. Hey, écoute, il y a le
1: tour. Surpasser leur idée innocente et raciste?
0: Ben,
1: ou,
0: c'est ça.
8: Ben, c'est ça. Il y a racisme, il y a le sexisme, il y a tout ça. Mais l'homophobie est toujours présente. On a quand même. Au Québec, j'aime ça regarder les bons côtés des choses aussi.
0: Vas-y-donc.
8: Il reste des choses à faire. Mais quand même, on a deux chefs de parti ouvertement homosexuels en ce moment, dont le chef du parti le plus à droite au Québec, en tout cas le plus à droite dans
0: Éric
8: les forces
0: Duhaime.
8: Politiques pertinentes pour l'instant, Éric Duhaime. On a eu d'autres chefs de parti qui ont été ouvertement gays, je pense à Manon Massé, évidemment, Sylvain Gaudreau qui a été chef intérimaire.
0: Oui, Sylvain Gaudreau, vois-tu, je me souvenais pas justement
8: de son
0: passage.
8: Il a été chef pendant quelques mois, mais quand même, après ça, on peut penser évidemment à toutes sortes de ministres, d'élus qui faisaient partie de la communauté LGBT. Quand même, au Québec, oui, on peut s'enorgueillir d'être un endroit où les droits des gays sont plus avancés que dans bien des endroits dans le monde. Mais quand on lit les commentaires sur les médias sociaux, les amis, on pogne de quoi?
0: Non, c'est ça. Et changeons la société. Soyons des acteurs de changement. Moi, quand j'entends un propos homophobe, immédiatement, j'interviens avec la personne.
1: Ou sinon,
0: non.
1: Pour vrai, c'est aussi simple que ça, se fermer la gueule.
0: Exactement.
1: C'est, on va le dire en beauceron.
0: Ah,
1: là.
0: Ouais.
1: Si toi, mettons, tu penses que ton commentaire est juste... diffamatoire, déplorable,
8: dans le doute.
1: Irrespectueux. Dans le doute, s'abstenir.
8: Mais en même temps, tu sais, je me dis, si j'ai un membre de ma famille qui est homophobe, j'aimerais aussi bien le savoir, ouvrir la discussion avec lui. Je sais que ça crée des malaises au souper de famille, des fois. Mais là, je dis ça, j'ai pas de personne dans ma famille qui. Mais j'aime mieux le savoir puis dire, OK, pourquoi tu dis ça? C'est quoi le rapport? Puis d'ouvrir le canal. Je trouve qu'au Québec, puis je vous en parle souvent, on n'est pas tout très bon toujours pour assumer le malaise d'un débat.
0: Non, mais c'est pour ça qu'il faut intervenir.
1: Mais sur les réseaux sociaux, tu sais, Jeff...
0: ça, c'est plus tough.
1: C'est souvent juste quelqu'un qui veut passer son commentaire et débattre.
8: Oui, mais c'est sûrement ce qu'il pense au fond de lui. Puis qu'il pense que, tu sais, je vais prendre mon iPad, là, puis m'aller l'écrire, là, que les Québécois sont pas prêts à élire un homosexuel.
0: Puis surtout, élevons nos enfants dans l'ouverture d'esprit. Là.
8: Ben
0: moi, la mère des enfants, Cynthia, faisait tellement bien ça. Ben, elle le fait encore là, avec les boys. Rapidement, je l'avais raconté en onde. Elle a fait écouter la télésérie Le Chalet, où justement, il y avait un couple d'homosexuels dans cette télésérie-là. Puis après ça, elle disait toujours aux enfants là, qui avaient genre 7 et 9 ans. Là, hey, quand vous ramènerez votre première copine ou votre premier copain?
8: Oui.
0: Je trouvais ça beau. C'est une belle ouverture d'esprit.
1: Elle posait pas la question, mais elle proposait que tout était correct.
0: Exactement. Vous savez, papa et maman vont être bien ouverts.
8: C'est ça.
0: Puis là, c'est là je m'assine avec, puis je suis pas ouvert. Non, vous comprenez.
8: Non, c'est ça. Ben, tu vas le rendre gay.
0: Qu'est-ce que tu dis là?
8: Ben,
0: oui, c'est ça.
8: Non, mais
0: comme
8: l'ouverture, ça commence avec nos enfants. Mais j'ai envie de dire, les générations plus vieilles que nous aussi, c'est sûr, la pensée évolue. Moi, je vois des gens dans ma famille qui sont plus âgés et je les vois encore évoluer. Honnêtement, il ne faut pas dire, ben là, c'est l'ancienne génération. Ben non, ils ont des Facebook puis ils ont des iPads. Faut continuer la sensibilisation.
0: J'ai déjà, je vais le dire comme ça, cassé quelques personnes de 70 ans et plus qui étaient racistes.
8: Mm-hmm.
0: Et mes enfants étaient sur place. Je leur ai fait comprendre qu'on élevait nos enfants différemment.
8: Et voilà.
0: Maintenant, dans les années 2000. Ça, c'est comme ça. Faut s'assumer. Puis je pense qu'on est une société meilleure, justement. Si on accepte tous les gens, peu importe leurs différences, c'est ce qui... c'est justement ce qui fait une belle société, la différence.
8: Absolument. Puis de laisser le dialogue ouvert, d'apprendre à vivre avec le petit malaise, là, d'ouvrir la discussion des fois là-dessus.
0: C'est ça.
8: Voilà.
0: Antonin Iacarini, merci beaucoup. C'était le caucus avec Antonin Iacarini. Normalement, du lundi au jeudi, de midi à 12h30, mais vous comprendrez que...
8: Priorité hockey.
0: Ouais, on avait... ben, c'est ça! On avait commencé avec ça!
13: Et Carrier s'en parle à rondelle libre. Carrier, la passe. On entre avec Newark. Elle veut faire un filet. Le tir!
0: On n'a pas fini de jaser dans quelle émission on en jase. Courte pause et par la suite, on fait un tour des nouvelles avec Pascal CV. Puis je vais vous parler de dépenses qui sont très nébuleuses chez Capital Mobilité, cette filiale, cette société en commandite créée par la RTC. Pour pas trop qu'on sache comment l'argent est dépensé, bien, j'ai eu des informations privilégiées qui me disent que, hop, boboy, c'est pas juste 4 millions de dollars qu'on va avoir perdu avec le contrat de Siemens pour une application intégrée pour le transport en commun.
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2: 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Aujourd'hui, la météo, quelques averses, 15 degrés Celsius. Donc, on ne parle pas nécessairement d'énormément d'accumulation. Alors, ça devrait bien se passer. Là, c'est ça, depuis le début de la journée, il pleut un peu, il arrête, il pleut, il arrête. Demain, 23 degrés, 40% de possibilité d'averses. Le mercure chute par la suite jeudi à 13 degrés, mais ensoleillé. Retour du temps plus chaud, 17 degrés ensoleillé pour vendredi. Pascal, on a parlé du Canadien de Montréal. Ouais. On a parlé de Christine Fréchette en France. On a parlé, tu t'entends là, de Churchill Falls, qu'on n'est pas trop sûr ce qui va arriver. On a tout fait ça avec le caucus et avec Alex Laramé. Mais sinon, qu'est-ce qu'il y a à retenir dans l'actualité? Notamment l'arrestation d'un jeune de 18 ans, si je ne me trompe pas.
3: Oui, effectivement, là, les nouvelles qu'on vient de traiter, je ne les referai pas parce qu'il y a une genre d'éclipse médiatique par rapport au hockey. Hein? Mais il y a beaucoup de nouvelles internationales. Celle qui nous qui est le plus proche de nous, c'est effectivement celle de la Sûreté du Québec qui a arrêté un homme de 18 ans qui a été impliqué dans la fusillade qui avait, entre autres, coûté la vie à un mineur de 14 ans. Rappelle-toi, en septembre 2024, à Frampton. Violence inouïe dans cette mort-là. Âgé aujourd'hui de 18 ans, le gars qui a été arrêté, mais il était mineur au moment des faits en 2024. Donc, il a été arrêté à Rivière-des-Prairies aujourd'hui. Il était visé par un mandat d'arrestation pour avoir déchargé une arme à feu et incendie criminel. C'est la quatrième arrestation dans le dossier en quelques mois. On avait aussi un mineur de 16 ans qui avait été arrêté en mars. Il a comparu au tribunal de la jeunesse. Il a été accusé, entre autres, d'entrave, d'incendie criminel, d'un bâtiment, incendie criminel au véhicule aussi. Un autre de 24 ans qui avait été arrêté en avril dernier pour des accusations de décharge d'armes à feu, d'incendie criminel et aussi incendie sur un bâtiment et un véhicule. Donc, le même jour, c'est un autre suspect de 30 ans qui avait aussi été arrêté à la prison de Québec pour implication dans cette sordide histoire. Donc, il était déjà incarcéré. Quand je te dis que ça faisait plusieurs arrestations, mais ça, c'est seulement la deuxième là, où on parle là, de manipulation d'armes à feu. Donc là, on est peut-être à deux individus qui seront un petit peu plus explorés là, au niveau du procès qui va suivre. Les informations suivront aussi.
2: Oui, puis là, on sent que tranquillement, mais sûrement, on sait qui était sur le terrain là-bas puis qui a commandé l'affaire.
3: Oui, avec les informations qui nous viennent aux oreilles puis aussi les accusations qu'on peut constater.
2: En plein
3: là,
2: ça.
3: Celle d'aujourd'hui, moi, je pense que... On est peut-être sur le terrain.
2: OK, oui.
3: Élan de 14 millions de dollars pour le parc du Mont-Sainte-Anne. Ça aussi, c'est une annonce d'aujourd'hui. Le gouvernement du Québec qui enclenche une nouvelle étape dans le dossier des terrains du secteur Est, dont l'investissement de 14 millions de dollars. C'est pour les infrastructures du parc du Mont-Sainte-Anne. On investit ça au courant des prochains mois et ça va servir notamment à l'achat d'équipements essentiels aux opérations et à la construction des dites infrastructures. On a fait ça avec beaucoup d'engouement. Hein? On était avec le ministre de l'Emploi et responsable de la Capitale-Nationale, Jean-François Simard. Fait que tu comprendras que c'est de bonne humeur. Et ministre responsable du sport, loisirs, plein air, Karianne Bourassa, qui est aussi la députée de Charlevoix, Côte-de-Beaupré. Dans les nouvelles, bon, on en a jasé là, tranquillement, mais ça va prendre plus d'expansion dans les prochains mois, c'est sûr. Mais Québec, la province qui prend une participation dans Nouveau Monde Graphite, quand on parle de minéraux importants, minerais. Gouvernement du Québec qui était dans cette annonce aussi, qui est en association avec Mike Carney, donc le premier ministre du Canada. On a une participation de 85 millions de dollars dans ce projet-là du côté de Saint-Michel-des-Saints dans la Naudière. Et on y était ce matin, entre autres, le ministre de l'Économie et de l'Innovation, Bernard Drinville, qui était là, avec Mark Carney, c'est pas rien. Aide annoncée qui va provenir de Capital Ressources Naturelles et Énergie, un fonds qui sera administré par Investissement Québec, c'est le bras financier du gouvernement. On va suivre ça pour vous. Gestev qui annule les spectacles de Patrick Bruel à Québec, ça vient de tomber
2: très
3: également.
2: Très bonne nouvelle. Tu sais, on en avait parlé il y a à peu près une semaine et demie, un vendredi, on avait commencé l'émission avec ça en disant, hey, avec toutes les femmes qui se disent victimes de Patrick Bruel, je comprends pas qu'on continue à prévoir ces spectacles au Québec. Québec.
3: Mais ça avait pris une dimension judiciaire assez spectaculaire, hein, puis même mondiale. On va y aller
2: vraiment
3: comme ça. Mais donc, on confirme qu'on annule les spectacles qui étaient prévus au Capitole de Québec dans le cadre de sa tournée Alors Regarde 35. Je vous rappelle qu'il y a eu des révélations de Mediapart et du magazine Elle. Il y a une trentaine de femmes qui accusent le chanteur de comportements allant du harcèlement sexuel au viol. Et on avait aussi l'histoire d'une journaliste ici québécoise, là. Donc chanteur de 67 ans, qui conteste fermement l'intégralité des accusations jusqu'à maintenant. Les États-Unis ont annoncé hier la mise sur pause de la commission permanente mixte de défense. C'est un accord qui était vieux de plus de 80 ans avec le Canada. Donc, on est là-dedans. Le haut responsable du Pentagone accuse le Canada de ne pas avoir réalisé de progrès crédibles concernant ses engagements en matière de défense. On reviendra là-dessus. Et ce qui attire beaucoup l'attention à l'international, c'est la tension entre les États-Unis et Cuba. Il y a une attaque américaine contre Cuba qui provoquerait, et je le mets en parenthèse parce que ce sont les mots du président cubain Miguel Díaz-Canel, donc qui provoquerait un bain de sang aux conséquences incalculables. En parallèle, on apprenait hier via d'autres médias qu'on a acquis plus de 300 drones militaires du côté de Cuba et on évalue des possibles scénarios pour les utiliser près de la base américaine de Guantanamo. Tout le monde est au bout de sa chaise.
2: Oui, vraiment, ça va être à surveiller en termes de géopolitique mondiale. Au sport, je vous rappelle cette victoire du Canadien de Montréal 3-2 hier sur les Sabres de Buffalo. Le Canadien qui sera en finale de conférence, il va affronter les Hurricanes de la Caroline. Ça débute jeudi soir, 20h. Ce sera sur les ondes de TVA Sport. Également au sport, merci à Stéphane qui nous mentionne qu'à l'heure actuelle, après 3 victoires en fin de semaine, ben regardons ça, les Capitales de Québec sont en train de mener 13-2 en fin de 6e manche à Brockton. Donc encore un bon début de saison sur la route pour nos Capitales. Leur retour à domicile est prévu le 26 mai prochain. Il reste encore des billets de disponibles. Dans les séries de la NBA, en 2e prolongation hier, les Spurs de San Antonio sont venus à bout du Thunder d'Oklahoma City, 122-115. C'est donc 1-0 dans la série pour les Spurs en finale de conférence. Thunder d'Oklahoma City, qui sont les champions défendants. Les Spurs qui ont battu 4 fois dans la saison régulière le Thunder.

0: devrait engranger des nouveaux revenus pour la RTC.
1: C'était le but initialement.
0: C'était le but. On devrait être capable de vendre de la publicité, on devrait être capable de vendre des terrains pour de l'immobilier. Donc, c'était le but, notamment avec le tramway. Il y a des terrains que le RTC a à sa disposition sur la ligne du tramway. Puis ce qu'on voudrait faire, c'est faire en sorte de louer les étages. Donc, on amène du commercial au rez-de-chaussée, puis après ça, ça devient des tours à condos. Mais à l'heure actuelle, bien que Capital Mobilité dise, hey, nous autres, là, on fait 700 000 $ de revenus, bien, c'est pas vrai, parce que la RTC donne 2,2 millions à chaque année en financement à Capital Mobilité. Fait que si tu fais 2,2 millions on moins 700 déficit, 000, tu arrives en déficit d'1,5 million. On avait sorti la nouvelle ici sur les ondes de Boulevard 102.1 il y a de cela quelques mois, là, au début de l'automne. Mais là, voilà que tu nous le rapportais dans les nouvelles la semaine dernière. Nouveau scandale qui tourne autour de Capital Mobilité. Le fameux contrat avec la firme Simon pour avoir une application multitransport qui t'aurait permis, toi, si tu es utilisatrice de n'importe quel moyen de transport, que ce soit vélo, que ce soit communauto, que ce soit l'autobus. On voulait même gérer les taxis puis les stationnements avec ça. Mais t'aurais été sur cette application-là puis t'aurais dit « Hey, me colle un taxi! »
1: Ce qui est extrêmement brillant, honnêtement. Là, on travaillait plus en silo. On répertoriait ça au même endroit. On facilitait l'usage. Je pense qu'on a besoin de ça à la base. C'était une idée super brillante.
0: C'est une idée géniale. Idée qui a été mise en place à Montréal depuis 2017. Du Montréal et ses régions, parce que c'est l'ARTM, donc l'Association de transport métropolitain qui a mis ça en place. Puis là, ben, tu peux prendre le métro, le REM, Communauto, Bixi, tout est sur la même application.
1: Ils ont affaire avec des citoyens qui habitent à l'extérieur de l'île, qui doivent se mouvoir. Puis à un moment donné, si c'était pas la même application, le même processus, c'était un casse-tête inouï.
0: Exactement. Puis tu sais, il y a plusieurs citoyens à Montréal là, qui vont prendre le REM, le métro, puis qui vont peut-être bien finir la run en vélo. Là.
1: Oui, absolument.
0: C'est exactement, c'est vu, donc c'est très, très, très
1: pratique.
0: Quand
1: j'habitais à Montréal, c'était trois. Je prenais la voiture, j'allais dans un stationnement alternatif, je prenais un autobus pour mes premiers mois. Après ça, je déménageais sur l'île, tu comprends?
0: Bon, oui.
1: Après ça, je prenais le métro, puis mes pattes pour finir
0: ben non,
1: mes jambes.
0: C'est ça, t'sais? Exactement. Donc, il y a vraiment, puis il y a des trains de banlieue aussi, etc. Tout ça est sous la même application. À Québec, on avait décidé de ne pas aller avec cette application-là. Et finalement, on a signé un contrat avec l'entreprise Simon, 12,1 millions de $. Mais là, on a dit, ça marche pas, on déchire le contrat. Mais il y a déjà 2,1 millions de dépensés, puis on doit encore 1,9 millions parce que quand tu déchires un contrat, évidemment, il y a des clauses. Donc, les clauses. Donc, ça veut dire que pas d'application, on déchire le contrat, ça a coûté 4 millions. Puis là, déjà là, on se dit, alors, tu parles d'une gestion de cabochon.
1: Peut-être pour quelque chose quand même là, qui, dans le moment de la signature, au moment de la signature, puis au moment où on était supposé d'aller de l'avant, c'est un court laps de temps.
0: Ben oui.
1: On s'est reviré, puis on aurait pu finalement prendre un peu plus de temps pour vérifier nos affaires puis réfléchir.
0: Exactement. Puis on aurait surtout pu prendre le temps de réfléchir puis de dire, gagnons ça, on prend le système de Montréal qui existe déjà parce que c'est finalement la décision, 4 millions perdus plus tard, qu'on a pris. Mais j'ai su de sources sûres que c'est pas juste 4 millions qu'on va avoir perdu, patient.
1: Dis-nous.
0: Ben, parce que, tu sais, pour réfléchir à ça, les gens de Capital Mobilité, ils ont fait affaire avec des compagnies externes, spécialistes pour les applications intégrées. Alors, ils ont fait affaire avec Transamo, qui est une compagnie établie à Montréal, pan-canadienne, qui justement gère différents services comme ça, différentes applications. Puis quand on va justement sur le site de Transamo, regarde, tu vas voir sur mon ordinateur, regarde, check, quand on parle d'études et planification de la mobilité, ah, c'est un métrobus du RTC. Fait qu'on leur a donné un grand contrat parce qu'on s'est dit, hey, faut réfléchir avec les meilleurs. Puis ça, même si la masse salariale de Capital Mobilité, c'est 1,7 million. Là. On n'avait pas dans ce 1,7 million-là l'assez bon Top Gun. Fait qu'on a dit, faut discuter avec Transamo. Puis on a dit aussi, ah ouais, quelle entreprise donc qui est bonne aussi? Ah, PMP Stratégie. Ça, c'est une compagnie, regarde Pascal, check ça. Ils font des affaires partout, là. Ils offrent des services, puis des services de consultation pour la mobilité intégrée. Puis il y a Paris, Londres, Montréal, New York,
1: Seattle, Dubaï, Casablanca.
0: Toronto, Bruxelles, Madrid. Fait que là, on a dit, ah, on va y aller avec eux autres aussi. Puis ça, c'est juste à l'étape de réfléchir à notre piste de solution.
1: Okay.
0: Parce que là, nous autres, hey, on est bien meilleurs que Montréal. On fera pas comme les autres. On va la développer, notre application.
1: Ça, on voit ça dans l'état financier. Là.
0: Ouais, c'est ça. Tu sais-tu comment ça a coûté, ça? Ça a coûté 890 000
1: De réfléchir.
0: OK. Fait que là, ça, il faut ajouter ça aux 4 millions.

0: Tu comprends? Fait qu'on est rendu à 4,8 millions.
1: Pourquoi on mettait pas ça là, dans les calculs actuels?
0: Ben parce qu'on l'a caché dans les états financiers. On a appelé ça des services professionnels.
1: Fait que quand la personne a fait, par exemple, une demande d'accès à l'information pour avoir l'enveloppe que ça a coûté, il n'y avait pas assez de précision parce que probablement qu'elle n'a pas écrit qu'elle voudrait voir justement l'enveloppe.
0: C'est ça, c'est quoi les services professionnels? C'est ça. Exactement. Mais là, moi, la personne, très bonne source, m'a dit ça, Jeff, là, le 890 000, là, c'est pour l'année 2023.
1: OK. Puis on est en 2026.
0: Fait que là, y a-tu de quoi que c'est dépensé en 2022? Y a-tu de quoi que c'est dépensé en 2024? Y a-tu de quoi que c'est dépensé en 2025? On le sait pas encore. Fait que là, on est rendu devant le scandale de l'application mobile.
1: Pour une application.
0: 4,8 millions de dollars tirés dans le feu. Des contribuables, on s'entend, parce que Capital Mobilité, c'est pas vrai que c'est rentable. On l'a dit, il sera en déficit de 1,5 million si c'était pas du RTC. Puis je te rappelle que le RTC, à la fin 2026, la dette va être de 144,9 millions de dollars. Fait qu'on n'a pas 4 millions. Ben 5, là, 4,8, c'est 5, à tirer dans le feu. Fait que sais-tu ce qu'on va faire? On va demander à notre journaliste sur le terrain, Mathias.
1: D'aller chercher les réponses.
0: Ben, on va dire, Mathias, fais-nous une demande.
1: Moi, j'ai bien peur qu'on n'ait pas la nomenclature, le mot exact, l'enveloppe budgétaire. Puis ça, ça devient vraiment complexe maintenant dans les demandes d'accès à l'information.
0: Ah, vraiment,
1: hein?
0: vraiment. Ils vont tenter de tout faire, le RTC Capital Mobilité, pour camoufler l'information. Mais on va quand même la faire parce que je pense qu'on est devant un véritable scandale financier.
1: À 4 millions, c'est déjà énorme, là.
0: Ben oui, à 1,7 million de payroll, on est obligé d'aller chercher pour 890 000 piastres de services professionnels. On a dépensé 4 millions dans un contrat qui ne nous rapportera rien. Fait qu'on est à 4, ben, quasiment 9, parce que c'est 890 000. Puis je pense qu'on n'a pas fini son contrat.
1: On n'a toujours pas d'application, là.
0: Non, c'est ça, on n'a toujours pas d'application, là. Puis on va se tourner vers l'application de Montréal qui était disponible depuis 2017. Fait que ça veut dire qu'on va être 10 ans en arrière.
1: Qu'est-ce qui empêchait? Si quelqu'un a de l'information, 88-971-1021, ouais. Ça va être traité de manière confidentielle. Là.
0: Ah oui.
1: Mais qu'est-ce qui empêchait? Puis selon vous, pourquoi on est rendu encore dans ces déboires-là? Tu sais, la RTC n'est pas gênée. Je dis
0: ben,
1: ça
0: c'est
1: avec.
0: Ça.
1: Regarde, je dis ça. Je veux même pas être. Comment? Je veux pas être démagogue, je veux pas être méchant, mais. Vous n'êtes pas gêné. Il n'y a pas un moment où vous dites, Caroline, on ne peut plus en échapper une, ça va être serré, on n'aura pas le choix.
0: Ben exactement.
1: Vous n'êtes pas gêné, c'est beaucoup là, de
0: ben
1: dossiers.
0: Oui,
1: là.
0: Puis, souviens-toi, le marché nous disait, non, il n'y a pas de grand coupé au RTC. Pardon?
1: Il savait-tu? Hey, moi, je me pose même la question. Je suis rendu là.
0: Ah, ouais, ben là, il ne doit pas le savoir.
1: Parce qu'il n'a sûrement pas fait la demande pour le fonds de.
0: Non,
1: rappelle-moi
0: exactement.
1: Comment ça s'appelle?
0: C'est les services professionnels.
1: Oui, c'est ça.
0: C'est ça, dans les états financiers, c'est les services professionnels. Donc, on le voit très bien en 2023 qu'il y a 890 000 $ en services professionnels et presque la totalité de ce montant-là, là, selon ma source, qui est très, très, très crédible, me dit, écoute, ça a été dépensé, ça, pour Transamo et également pour PMP Stratégie. Alors, on va creuser. Sûrement qu'on est rendu à plus loin. Ça fait quoi de savoir ça que 4,8 millions de dollars, presque 4,9 au 418-971-1021, votre argent que vous donnez via votre taxe à l'immatriculation en surplus de 60 $ se retrouve flambé par Capital Mobilité. Écrivez-nous 418-971-1021. Moi, ça me met en beau maudit.
1: Moi, je suis vraiment rendue tannée de ça parce que ça fait 14 ans, maintenant que je fais mon métier. Là, tout a été au sein du RTC.
0: Ben
1: ça
0: oui.
1: Me donne encore plus d'écho sur... Puis je me rappelle, dans le temps, c'était Rémi Normand qui était là, qui est à la tête de... Sous l'ère de Régis Labeaume.
0: Oui.
1: C'était tellement difficile là, d'avoir des réponses. C'était tellement arrogant là, d'avoir des réponses. Puis on sentait qu'on dérangeait en voulant dire « Faites juste chercher de la merde où il n'y en a pas. » Des années plus tard de cette ère-là.
0: Mm-hmm.
1: On est encore là, mais là, on l'a dépelte.
0: Ben oui.
1: La merde présumée. Puis je veux dire une affaire, quand c'est rendu dans les poches des citoyens puis qu'on n'a pas eu d'avancement, c'est là où je me permets de dire, il n'y a personne qui est gêné. Tu sais, le réseau de transport, vous êtes en train de construire un tramway, on est en train de se battre parce qu'il y en a qui adhèrent, il y en a qui adhèrent pas. Puis avant ça, vous n'avez rien à nous donner pour qu'on soit structuré, content.
0: On est
1: encore dans des changements de trajet là, à dernière minute avec des commerçants, avec des usagers. Dans le temps, j'avais fait de l'enquête, Jeff, sur des, c'est stupide, là, des rampes, OK, pour handicapés qui existaient dans les autobus.
0: Oui.
1: Mais qui n'étaient pas facilement en marche, qui avaient tout le temps des
0: bris. Bon,
1: c'est Tu me connaissais-tu, toi, dans ce temps-là? T'entendais-tu parler?
0: Non,
1: que je
0: non, non, mais c'était épouvantable.
1: Ce qui n'était pas fonctionnel.
0: Ah oui.
1: Si tu as un handicap, OK? Clairement, ta solution, là, oui, il y a le transport adapté, mais c'est toujours bien le transport en commun.
0: Moi, je ne te connaissais pas à ce moment-là, mais j'ai été un de ceux qui a travaillé à faut qu'il soit fonctionnel. Tu comprends?
1: À cause de la pression que les médias mettaient.
0: Il y a
1: eu une gestion de crise. Je m'excuse.
0: Mais... il n'y a pas de trouble. Il y a
1: en même temps, je m'excuse
0: comité,
1: pas.
0: Il y a comme eu un comité de crise.
1: Faudrait qu'on se reparle de nos anciennes années.
0: Puis ils m'ont dit, toi, Jeff Fortin, viens t'en donc, tu vas être dans le comité de crise. Là, je me souviens quand il y a eu les premières données des rampes non fonctionnelles, j'ai fait. J'ai regardé mon patron de l'époque, puis j'ai dit, non, non, mais comment ça, on en est arrivé là?
1: Jeff, j'allais faire des tours d'autobus, okay,
0: oui,
1: avec des personnes handicapées pour qu'ils m'expliquent c'est quoi leur réalité. Puis j'avais un micro, puis on faisait, puis c'était n'importe quoi.
0: Ah, je suis capoté.
1: À chaque fois, c'était, ah ouais, non, pas aujourd'hui. Mais comment tu veux?
0: Ben oui.
1: Puis la personne, là, elle travaillait, là, elle payait ses taxes, ses impôts, elle était utile à la société, elle attendait son autobus, elle s'est fait dire qu'il y avait des rampes, puis il n'y a rien qui se déployait.
0: Non.
1: Puis elle est à l'heure là, pour son parcours. Elle ne peut pas le savoir d'avance. C'était n'importe quoi. Oh. Là, on parle d'une petite affaire.
0: Oui, puis là, il a fallu que je fasse des présences dans le dépôt des chauffeurs qui appellent, là, pour sensibiliser les chauffeurs. Hey, guys, là, les rampes sont fonctionnelles. Là, n'importe quel autobus aussi, tu peux abaisser la marche.
1: Parce que ça, il me le disait. Certains chauffeurs m'avaient dit qu'on n'a pas eu la formation.
0: Là, t'es obligé de le faire. J'ai fait faire un petit autocollant. Qu'on a mis dans les 1000 autobus avec voici la démarche à suivre pour déployer la rampe.
1: C'est bon.
0: Voici le petit piton à peser pour rabaisser l'autobus. Parce que les chauffeurs le faisaient pas. Puis, tu sais, honnêtement.
1: Ils voulaient le faire.
0: Je veux
1: là,
0: pas trop. C'est ça, je critiquerais pas les chauffeurs. Tu sais, comme n'importe qui, là. Il y en a 5% qui. Moi, je serais pas
1: ça. Mais
0: c'était
1: super intéressant.
0: Et ça, c'est la société qui est de même. Mais, ils savaient pas comment ça marchait. Fait qu'on formait les chauffeurs sans leur expliquer comment ça marchait, mais on disait au monde, « Hey, nos autobus sont accessibles! »
1: Hey, imagine, en hiver, moi, je me rappelle d'une utilisatrice, là.
0: Ouais.
1: En hiver, avec sa chaise roulante, crac, crac, crac, crac, ses trottoirs à moitié déneigés. Elle se faisait des bras, avec des biceps, là. Elle aurait pu faire de la boxe, OK?
0: Oui.
1: Puis, elle attendait son autobus à moins 31 parce qu'elle s'était fait dire, il y a une rampe.
0: C'est ça.
1: Puis l'autobus, il passait dans la face, ouvrait la porte, le chauffeur, super mal. « Je suis tellement désolée, ma rampe, je l'ai, mais... » Ben non, ça sera pas possible aujourd'hui. Oui. Ferme-la. Ça, là, c'est quelque chose de il y a quelques années. On est rendu à une application avec des dépassements de coûts épouvantables, avec une mauvaise gestion. Y avait-tu des problèmes, Jeff, dans le temps de, comment dire, d'imputabilité? Est-ce qu'on est capable de renvoyer du monde au RTC?
0: Ben, c'est une bonne question. Si on est capable de renvoyer du monde, t'as besoin de t'habiller de bonheur avec le syndicat. Les gestionnaires, j'en ai vu se faire renvoyer, mais il fallait vraiment que tu fasses des fautes graves, là.
1: Ça commence à être grave, là.
0: Oui, oui, ça reste une place où il y a énormément de laisser-aller. Merci, vous êtes plusieurs à réagir, justement, par texto. Hey, on paye des gestionnaires simplement pour refiler en sous-traitance. Trop facile, j'applique. Un autre citoyen qui nous dit, hey, à ma retraite, là, je sacre mon camp. Là, je vais mettre des plus beaux mots que ce qu'il a écrit parce qu'il dit 4,8 millions, je suis tanné. Tanné du Québec, tanné que les dirigeants font pas attention à notre argent.
1: Ça,
0: puis,
1: se peut des erreurs, mais tu sais, moi, je me dis tout le temps, pourquoi est-ce qu'on gère pas de façon intelligente et serrée?
0: Exactement.
1: On a tellement d'argent que ça vous dérange pas d'en perdre, mais d'aller en rechercher après.
0: Ah, c'est ça qui fait pas de sens. Et un auditeur également qui nous écrit, ouais, c'est de valeur, mais je suis pas surpris. Puis c'est ça qui est décevant.
1: Ouais.
0: C'est cette... je vais le dire comme ça, là, c'est le fait que maintenant, on est plus surpris que nos dirigeants dépensent de l'argent comme ça, sans compter, puis se trompent. Alors qu'ils le feraient pas avec leur propre argent, pour reprendre les paroles d'Yannick Marceau.
1: Oui.
0: Courte pause à Boulevard 101. Par la suite, Rémi Villemur vient s'installer avec nous. On va parler, Pascal, de ces jeunes issus de l'immigration qui ne se sentent pas du tout intégrés ici au Québec. Intéressant. Est-ce qu'on peut faire mieux? Est-ce que c'est de leur faute? Bref, on jase de ça avec Rémi Villemur.
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13: 13h23 minutes, vous êtes à l'antenne de l'émission On en jase sur Boulevard 102.1. Va suivre évidemment le retour de Denis Grevel avec Denis Véro et Audrey. Mathias Turcotte qui va passer faire son tour parce que c'est jour de conseil municipal. Alors, il va venir vous présenter des extraits des points de presse d'avant conseil municipal. C'est toujours des petits bijoux.
14: Soit du bonbon ou assez informatif.
13: Exactement.
14: Mais dans l'information, on a de la critique ces temps-ci, par exemple. C'est beaucoup ça. D'enjeux, hein?
13: Ah, vraiment. Donc, ça va être très intéressant à suivre. Ne manquez pas cela. On s'en va à l'instant même rejoindre l'animateur du 99.5 Montréal du lundi au jeudi à 18h et les samedis avec Jacinthe Varel de 8h à 10h. Rémi Villemur. Rémi, comment vas-tu?
15: Tout va bien.
13: Cool! Rémi, je te fais entendre, c'est toi qui m'as envoyé le lien, la première minute d'un vox pop avec des jeunes issus de l'immigration à Montréal, à savoir s'ils s'identifient comme Québécois.
16: Vous vous identifiez en tant que Québécois, oui ou non?
17: Non.
18: Non.
16: Vous vous identifiez en quoi alors?
18: Ben, chilien.
16: Chilien? Tu viens de Chili? Et toi?
17: Tunisien.
16: Pourquoi vous vous identifiez pas en tant que Québécois?
17: On te fait vivre la Tunisie pour toujours. Tunisie...
16: À la vie, à la mort! Si vous vivez au Québec, vous êtes issu du système, vous avez une éducation au Québec, vous êtes nourri au Québec, vous êtes logé au Québec, on sait quoi de ça?
18: Moi je sais pas en vrai.
16: Pas toi qui as choisi en fait.
18: Ouais c'est pas nous.
16: Toi t'as juste spawn ici genre. Et toi?
17: Ouais, on est venu ici pour juste vivre, pas genre pour être Québécois. Oui.
16: C'est-à-dire pour travailler, étudier, etc.
17: Ça, oui.
16: Pas pour devenir Québécois. Tu viens, tu prends et tu rentres chez toi.
17: Oui.
16: J'ai croisé les gars avec trois gros sacs à Balasport. Est-ce que vous vous identifiez en tant que Québécois, oui ou non?
19: Moi, ouais. Ouais.
16: Quoi?
19: Ben, je suis né ici, j'ai grandi ici. Et j'ai des amis de ici, c'est tout.
16: En tant que Québécois marocain et toi en tant que Québécois chilien, est-ce que vous vous sentez accepté en tant que Québécois ou pas?
19: Ouais, même moi, jamais eu de discrimination, des trucs comme ça.
13: Alors voilà, ça continue comme ça pour une autre minute où la très grande majorité par la suite ne se sentent pas non plus comme Québécois. Rémi, t'en tires quoi de ce vox pop-là?
15: Ouais, ben juste, c'est ça, il faut le préciser, là, parce que les deux premiers jeunes répondent qu'ils ne se sentent pas Québécois. Mm-hmm. Ensuite, il y en a deux qui disent qu'ils se sentent Québécois, mais tout le reste des jeunes qui
13: exactement
15: sont interrogés
13: sont disent cinq qu'ils ne se sentent pas par Québécois. La suite, là, qui ne se sentent pas Québécois. Donc, ce qui veut dire que si on fait une moyenne, on est à 2/9, alors ça veut dire qu'on est à 22%.
15: Ouais, bon, il n'y a pas grand-chose de scientifique dans cette vidéo-là, mais moi, j'ai travaillé comme prof dans plusieurs écoles, une dizaine d'écoles. secondaire public à Montréal. Puis c'est une question que je posais chaque fois que j'héritais d'un mandat à court, ben, moyen ou long terme avec des jeunes. Je leur disais, est-ce que vous vous sentez québécois? Puis je précise que la majeure partie des jeunes dans ces écoles-là sont issus de l'immigration. Puis c'est assez rare, en fait, qu'un jeune me disait, oui, je me sens québécois, j'aime le Québec. C'est une question tellement délicate et tellement taboue. Et j'ai dit délicate parce qu'il faut faire attention quand on en parle, mais moi, je pense qu'il va falloir commencer à en parler, même s'il faut faire attention, puis même si c'est périlleux, puis même si on peut s'enfarger. Il y a des questions qui sont délicates et qu'on n'aborde pas parce qu'elles sont trop délicates. Cette question-là, on ne peut pas se permettre de ne pas nous la poser. C'est pas inutile de se demander qu'est-ce que ça va donner comme prochaine génération. Si on parle de jeunes qui sont âgés entre 12 et 17 ans, qu'est-ce que ça donne après quand ils arrivent au cégep, quand ils arrivent à l'université? Est-ce qu'on peut les réchapper? Est-ce qu'on peut leur faire rencontrer la culture québécoise? Est-ce qu'un jour, ces jeunes-là se présentent, oui ou non, comme Québécois? Se poser cette question-là, là, c'est la base comme société. On peut parler d'environnement tant qu'on veut. On peut essayer de se projeter 15 ans en avant, le troisième lien. Est-ce que ça va être pertinent ou pas? Si on se demande pas si les jeunes qui composent la majeure partie des classes à Montréal, dans le Grand Montréal désormais, ont une chance ou non de devenir Québécois, c'est aussi important, sinon plus.
13: Ben, je suis très d'accord avec toi parce que, et là, corrige-moi si je me trompe, on parle énormément d'identité québécoise, de valeur québécoise. Et là, ben, si ces gens-là ne se sentent pas Québécois, ben, ils ne pourront pas adopter ces valeurs-là et cette identité-là.
15: Ben, tu sais, s'ils disent qu'ils ne se sentent pas Québécois, ça veut dire qu'ils ne les adoptent pas pour le moment. À moins qu'ils aient mal compris la question. Vous aurez remarqué quand même dans l'extrait que vous avez fait jouer qu'il y a un jeune qui se fait demander « Fait que t'es venu ici prendre et après c'est tout » puis il dit « Ouais ». Donc, c'est grave là, comme affirmation. Ça veut dire que ça vient d'un parent probablement qui lui a expliqué pourquoi ils étaient ici.
13: En
15: pour
13: effet.
15: Étudier, puis ensuite peut-être se barrer, là, t'sais, s'en aller. Moi, pendant des années, je regardais des vidéos de même, puis j'étais vraiment en colère. Je me disais, qu'est-ce qu'on fait? Il m'est même arrivé de me dire, faut-tu les retourner dans leur pays? Ça me passait par l'esprit, cette pensée-là. T'sais. Puis aujourd'hui, j'entre en mode solution. C'est peut-être la trentaine, là, mais ces jeunes-là ne s'en iront pas. Ces jeunes-là sont nés ici, pour beaucoup d'entre eux. Alors, qu'est-ce qu'on fait avec eux? C'est une vraie question, là. C'est plus êtes-vous en colère, êtes-vous pas en colère? Qu'est-ce que ça te fait quand tu ressens ça? Qu'est-ce qu'on fait pour que ça change? Moi, j'en ai une solution. Elle était notamment dans un des rapports du commissaire Benoît Dubreuil à la langue française, un rapport qui a été ignoré pour la plupart des articles qu'il composait. Qu'est-ce qu'il a dit, Benoît Dubreuil? Il a dit on peut pas avoir un système, un des centres de services scolaires avec des écoles où tu as 80% de la population étudiante qui est issue de l'immigration. Ça marche pas, ça. Ça s'intègre pas. Quand on dit est-ce que l'intégration est possible? C'est lorsqu'il y a une majeure partie de gens qui composent le socle commun. À ce moment-là, vous avez une minorité de gens qui se retournent vers ça puis qui se disent « voici le modèle, voici ce à quoi il faut s'intégrer ». Quand vous avez 80% d'élèves issus de l'immigration, qui s'intègre à qui exactement? Est-ce que c'est pas plutôt les jeunes Québécois d'ascendance canadienne-française qui s'intègrent à la culture immigrante? C'est une question de nombre. Alors, Benoît Dubreuil, qui est quand même pas un populiste, là, c'est un gars que je pense qu'il a comme 3 doctorats. Là, OK? Benoît Dubreuil, il disait, ça prend des écoles avec une majorité de jeunes Québécois francophones. C'est comme ça qu'on les appelle maintenant. Et si c'est pas possible, ben il faut déplacer les élèves. Il faut régionaliser. Il faut s'assurer qu'on n'accueille pas tout le monde à Montréal pour qu'ils s'installent ensuite dans des ghettos, parce que ça donne ça. Il n'y a pas d'autre solution, je pense. À part la solution qui n'en est pas une et qui relève, je pense, de la colère, voulant, il faut les ramener dans leur pays. Ça ne marchera pas, ça. La remigration, ça ne fonctionne pas. Okay? Puis on ne veut pas ça non plus. Ils sont ici. Il y a un potentiel d'action à partir de ça. Mais il faut quelque chose de possible et de réaliste.
14: Ils sont ici, on en a besoin. Ils peuvent nous apporter beaucoup. Juste, puis c'est super stupide, mon niveau de l'alimentation, de la restauration. Tu sais, je veux dire, le mélange de culture est exceptionnel. L'affaire est que c'est là où ça devient essentiel de parler de ce que tu viens de dire, Rémi. Des fois, ça va être vu extrêmement conservateur. Ça va être vu extrêmement négatif. Mais ils ont eu ce problème-là, puis on le voit en Europe, les impacts de ça, ils sont flagrants du côté de l'Europe. Ils ont de la misère à revirer la situation de bord, à faire en sorte que leur règlement, qui a toujours chapeauté la France, par exemple, soit respecté, soit encore vu comme étant « c'est le fonctionnement de notre pays ». Il y a quelque chose là à énormément discuter dans l'intégration, là, est-ce qu'on est capable d'intégrer dans la société selon ce qu'on souhaite et qu'on a toujours souhaité selon nos règlements? Est-ce qu'on les chapeaute bien? Puis il y a toujours eu un pan au niveau de la criminalité qui est à ne pas oublier. Là, je ne vais pas parler d'une majorité, OK? Mais quand quelqu'un arrive ici, a fui je ne sais pas quoi, décide d'avoir un meilleur futur, s'il n'y a aucune façon d'y arriver, ils vont prendre la solution facile. Puis il y a beaucoup de choses qui est à discuter avec les policiers, avec les agents d'intégration aussi d'un corps policier, qui est associé à la criminalité et l'immigration. Puis là, je veux pas qu'on pense qu'on fait un amalgame ou quelque chose de douteux entre l'immigration puis la criminalité, mais ce dont Rémi jase, l'intégration, c'est super important pour ça aussi. On leur donne-tu les mesures de subvenir à leurs besoins primaires, mm-hmm. de se loger, de se nourrir, de travailler avec nous, de converser avec nous, de se sentir intégré pour pas tomber dans des côtés sombres pour survivre?
15: Mais moi, je pense que pendant trop d'années au Québec, je suis d'accord avec toi, Pascal, il y a eu quelque chose comme une pensée magique. On s'est imaginé qu'en fait, en priorisant un scénario improbable, on allait obtenir le résultat qu'on voulait. C'est-à-dire, vous prenez 9 personnes, vous les mettez ensemble, ils sont tous issus de l'immigration, puis vous leur dites « Hey, par miracle, que va-t-il arriver? Vous allez vous intégrer. » Ben non, c'est pas possible. Comment c'est possible? Ouais. Comment c'est possible? Le prof, en plus, il est même pas, il lui aussi est issu de l'immigration. C'est un désastre. Ça ne fonctionnera pas. Alors, il faut changer le modèle. Et je pense qu'on a encore un peu de temps pour le faire. Ces jeunes-là, ils vont arriver au cégep. J'espère qu'ils vont rencontrer toutes sortes de monde. Qu'il y en a qui vont avoir l'idée d'aller étudier en région, qui vont réaliser que le Québec, c'est pas juste le quartier Saint-Léonard à Montréal où ils ont grandi, qui vont découvrir une culture. Il y a quelque chose à faire avec ces jeunes-là. Je suis pas sans espoir, mais on peut pas garder ce modèle-là pendant 5, 10, 15, 20 ans et s'imaginer que par miracle, il va se passer quelque chose. C'est impossible, c'est de l'ordre de l'impossible.
13: Je suis très d'accord avec toi, puis j'ai l'impression, Rémi, en terminant, que c'est parce que on considère, et je crois avec raison quand même, avoir des valeurs qui sont bienveillantes envers les gens. Donc on se dit, hey, c'est sûr qu'ils vont adopter nos valeurs, mais il y a rien de plus improbable.
15: Oui, puis en passant, là, quand je dis que je suis pas désespéré, en ce moment à Montréal, là, je regarde qui porte des chandails du Canadien de Montréal, qui porte des casquettes du Canadien, qui se retrouve dans les rassemblements, et il y en a de la couleur.
13: C'est
15: il
13: n'y
15: a
13: clair.
15: Pas juste des blancs des yeux blancs avec des cheveux blancs. Il n'y a pas juste ça, il y a toutes sortes de monde. Donc, il y a des petites bases sur lesquelles il faut construire, mais un printemps, ça ne dure qu'un printemps. Donc, quand on va avoir gagné la Coupe dans quelques semaines, ben, il va y avoir d'autres opportunités de se rassembler. Est-ce que ce sera la culture? Est-ce que ce sera la politique? Est-ce que ça va être un projet de pays? Je sais pas. Mais il va falloir construire autour de ça. Puis il faut juste se mélanger. Il faut se mélanger parce qu'il n'y a aucune façon. Sinon, c'est un conflit qui nous attend. C'est un conflit. Ça sera pas beau, hein?
13: Je suis très, très, très d'accord avec toi. C'est pour ça qu'il y a encore le temps d'agir et il faut le faire. Ça va être nécessairement un bon sujet de la prochaine campagne électorale. Puis... attendez avant de traiter les gens de racistes ou d'extrémistes quand ils arriveront avec leurs propositions. On pourrait demander ça aux gens. Qu'est-ce que t'en penses, Rémi Villemur?
15: Oui, pourquoi pas.
13: Ouais, hey Rémi, je tiens à m'excuser en terminant parce que j'ai oublié ça.
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13: Promis, mon chum, j'oublie plus jamais ton thème.
15: Bye bye tout le monde. Passez le bonjour à mon ami Gabriel, je pense qu'il s'en vient.
13: Là. Oh oui, Gab Giga qui s'en vient justement. On va parler des pertes d'emplois au Québec. Tout près de 130 000 pertes d'emplois, Pascal, au Québec. Pendant ce temps-là, on se dit, hey, avec les tarifs, là, le secteur de l'automobile, là, il est frappé de plein fouet. Ben, c'est drôle, en Ontario, eux autres, ils en ont créé à peu près 130 000. Qu'est-ce qui se passe avec nous autres au Québec? Gab Giga va nous expliquer ceci après cette courte pause à Boulevard 101, l'émission On en jase.
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13: Je vous le rappelle, aujourd'hui, c'est une petite journée avec deux averses par-ci, par-là, qui va frapper Québec. Et par la suite, eh bien, c'est du beau temps qu'il va y avoir. 23 degrés, possibilité d'averse pour mercredi, seulement 40%. Ensoleillé, 13 degrés jeudi, ensoleillé, 17 degrés mercredi. 418-971-1021. Vous êtes plusieurs à réagir. Continuez comme ça. 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Allez écouter nos meilleurs moments. Pascal Séva va de parler avec Gab Giguère. Qu'est-ce qu'on suit dans l'actualité?
14: Je vais y aller avec ce qui est un petit peu plus prenant, Jeff, si tu me permets. Mais entre autres, cette annonce de Gestev qui annule tous les spectacles de Patrick Bruel à Québec fait réagir. On s'attend s'attendait à ce que ça se fasse, mais c'était encore en consultation, donc c'est officiel. Tout ce qui était prévu au Capitole de Québec dans le cadre de sa tournée Alors regarde 35, c'est à l'eau, on annule ça. C'est l'affaire Patrick Bruel qui a pris une grande dimension, hein, c'est mondial maintenant. Après des révélations de Mediapart et du magazine Elle, il y a une trentaine de femmes qui accusent le chanteur de comportement allant du harcèlement sexuel au viol. Il y a aussi une journaliste du Québec qui a parlé d'une expérience quelque peu particulière avec M. Bruel. Je fais ça parce que ça va se rendre probablement en cours, on le sait, là, on est là-dedans. Mais chanteur de 67 ans qui conteste, excusez-moi, fermement l'intégralité des accusations. La tournée de Bruel s'arrêtait 3 soirs à Québec, mais il y a des concerts aussi prévus à l'Olympia de Montréal. On n'a pas encore idée si c'est annulé à ce niveau-là. Il y a un ado de 14 ans, vous vous rappelez, qui a été tué dans une fusillade à Frampton. Et là, il y a un jeune de 18 ans qui a été arrêté par la SQ. C'est une situation qui s'est passée en septembre 2024. Ça avait un peu saisi tout le monde parce que la personne qui est décédée, c'est un mineur de 14 ans. Aujourd'hui, cette arrestation de 18 ans pour un mineur du côté de Rivière-des-Prairies, c'est une personne majeure, mais elle était mineure à l'époque. Donc, on était dans un mandat d'arrestation pour avoir déchargé une arme à feu et incendie criminel. C'est une quatrième arrestation dans tout ça. Plus de détails à venir. Un élan de 14 millions de dollars pour le parc du Mont-Saint-Anne. On veut tourner la page avec ce qui se passe sur l'avenir du Mont-Saint-Anne, du côté de la CAQ du moins. Et c'est ce qu'on a décidé de faire à 4 mois des élections. Donc, la CAQ qui espère pouvoir passer à un autre dossier, dans un dossier qui était assez épineux pour la région de Québec. Et on a pris ça au sérieux aujourd'hui en annonçant cette enveloppe budgétaire.
13: On va rejoindre à l'instant même Gabriel Giguère, analyste politique senior pour l'Institut économique de Montréal. Gabriel, comment vas-tu?
0: Va toujours bien après une victoire du Canadien.
13: Ben oui, grosse victoire hier, justement, de 3-2. On se le rappelle avec un but d'Alex Newhook en prolongation. Gab, il y a un endroit où ça va moins bien, c'est au Québec, parce qu'on a perdu dans les 12 derniers mois 129 600 emplois. Alors qu'en Ontario, même si le secteur automobile a été frappé de plein fouet par les tarifs douaniers de Donald Trump, on a réussi à créer 136 000 sans emplois pour la même période. Qu'est-ce qui explique cette différence-là?
0: C'est une très, très grosse différence. Tu as raison de le mentionner. Là, quand on regarde ces emplois-là, c'est des emplois qui sont temps plein. Il y a quand même eu des créations d'emplois au niveau temps partiel. Mais si on analyse le tout, ce qu'on constate, c'est que le secteur privé du Québec est lourdement touché par la question des tarifs douaniers. On voit que plusieurs secteurs touchés, sans surprise, les produits fabriqués à partir de bois sont très fortement touchés. On le sait, depuis des années, on est en guerre commerciale, même avant là, les tarifs douaniers de Donald Trump qui sont venus exacerber, parce qu'il faut quand même le dire, il y a eu une augmentation des tarifs douaniers sur le bois. Et on a eu le secteur des films, secteur pharmaceutique, produits de transformation en général, notamment qui inclut de l'aluminium ou du métal, du fer. Donc, ça fait en sorte qu'on a une vraie réduction du nombre d'emplois, mais en parallèle, puis ça, c'est vraiment important de le dire, on a une augmentation soutenue des emplois du secteur public. Presque 40 000 emplois de plus au Québec dans le secteur public. Et c'est là qu'on voit vraiment qu'on est complètement déconnecté au Québec, où on a une économie qui va pas très bien, des emplois qui sont perdus, mais qu'en parallèle, là, le secteur public, tout va bien. Tout va bien, on garde la ligne tranquillement. Puis ça fait écho à ce que j'avais fait comme recherche en mars de cette année, où je disais, depuis 2019, là, on a créé 55 % des emplois du secteur public au Québec. 55 % de l'ensemble des emplois créés et du secteur public. Donc ça, c'est problématique parce que c'est pas avec ça qu'on va avoir du dynamisme économique. Pendant ce temps-là, il se passe quoi en Ontario? Création d'emplois. Certes, ils sont touchés par les tarifs douaniers, mais il y a une plus grande résilience. Tant mieux pour eux. Mais en parallèle à ça, ils réduisent de 40 000, eux. C'est exactement l'inverse. Ils réduisent de 40 000 le secteur public, notamment au niveau fédéral, faut le dire, mais pas que. Et donc, on est devant un gouvernement qui se dit, moins de secteur public parce qu'on comprend que c'est pas comme ça qu'on va avoir du développement économique. Tandis qu'au Québec, on se dit plus de secteur public. Je pense que ça, c'est assez dommage. On devrait réduire notre part de secteur public puis réduire les impôts de façon conséquente, notamment pour les entreprises, mais pas que, pour être plus attractif. Donc ça, j'avoue que c'est quelque chose de dur à voir là dans la dernière année. Ces chiffres-là font mal parce que c'est sûr que c'est des familles québécoises, mais en parallèle à ça, on a encore très peu de développement économique, une croissance très faible. Puis les projections sont pas bonnes pour 2026 au Québec. Là, on risque d'être la pire province, donc il va falloir que le gouvernement agisse. Puis c'est pas avec plus de subventions, mais c'est certainement avec moins d'État.
13: Ouais, c'est clair. Donc là, on s'en va en campagne électorale. Faut surveiller ceci de près parce que dans le fond, là, on a, du côté de Christine Fréchette, on a décidé d'abaisser de 5 % l'imposition pour les PME, mais ça va prendre beaucoup plus que ça.
0: Je pense que ça va prendre beaucoup plus que ça. C'est surtout qu'il va falloir voir l'importance aussi, il faut le dire, pardonne-moi, l'importance, oui, de réduire les impôts, mais c'est l'importance de renégocier également l'accord de libre-échange Canada-États-Unis-Mexique. Hein, parce qu'il faut dire que si on n'a pas une bonne entente, là, il faut vraiment prioriser. Là, évidemment, c'est au niveau fédéral, là, c'est pas au niveau provincial, mais ça va être absolument incontournable, sans quoi on risque d'avoir davantage de pertes d'emplois parce que le commerce au Québec avec les Américains est très, très important. Maintenant, pour ce qui est du provincial, effectivement, il va falloir faire bien plus. J'espère que ce ne sera pas juste pour les PME, puis que ça va être pour l'ensemble des entreprises. Puis c'est ça qui est compliqué là, en ce moment au Québec, parce qu'on a une première ministre avec un gouvernement qui nous expliquait là, il y a 6 mois, là, pas plus tard que 6 mois, que la clé là, pour le développement économique pendant qu'elle était ministre de l'économie, il faut le rappeler, c'était l'interventionnisme. C'était le gouvernement du Québec là, qui jouait au maestro, puis aujourd'hui, on nous explique que c'est moins l'interventionnisme. Qui croit?
13: Ben,
0: Christine Fréchette de novembre ou Christine Fréchette de mai?
13: Ben, en tout cas, c'est sûr que si Christine Fréchette regarde ces statistiques-là, peut-être qu'elle a changé d'opinion, qui sait. Hey Gab, je veux terminer avec... moi, je l'adore, cette chronique-là. Où vont vos impôts? C'est une chronique qu'il y a à chaque lundi dans le Journal de Québec, Journal de Montréal. Et là, on apprend qu'on a dépensé 774 000 $ pour ouvrir un haut commissariat aux îles Fidji. Veux-tu bien me dire pourquoi on dépense ce montant-là?
0: Je comprends qu'on veut diversifier nos partenaires commerciaux, mais là, commencer à dilapider de l'argent sur les îles Fidji, tu sais, cet article-là est particulièrement intéressant parce qu'il démontre plusieurs éléments. Première des choses, on avait déjà un consulat honorifique qui coûtait environ 5 000 $ par année, ouais, ce qui est beaucoup moins cher que le 775 000 $, puis je pense que ça faisait la job. Et quand on creuse un petit peu plus bas, ce qu'on constate, c'est qu'on a aussi des enveloppes de subventions à hauteur de plusieurs millions, là, c'est plus que 10 millions. Ah oui,
13: hey, écoute, je te les nomme. Les femmes entrepreneurs du Pacifique gardiennes des îles. On a donné 7,85 millions. Renforcement de la résilience des femmes de la région de l'océan Pacifique, 5 millions. Soutien au fonds de résilience du Pacifique, 7,5 millions. OK, on peut pas dépenser cet argent-là chez nous,
14: ça sert à quoi? Parce que je peux pas croire qu'ils font juste à donner. Il y a sûrement une entente à quelque part. Il y a sûrement des gains à quelque part. Tu sais, je veux dire, sinon, c'est niché, là, pas à peu près.
0: Pascal, pour avoir une entente, ça, je suis persuadé. Maintenant, des gains, c'est une autre histoire. Tu sais, honnêtement, Robert, qui habite à Lévis, là, qu'est-ce qu'il y en a à faire, lui, d'envoyer son argent aux îles Fidji? Tu sais, franchement, là, on est dans un déficit, faut juste pas l'oublier. 2026-2027, cette année, c'est 66,9 milliards de projetés, c'est pas normal. Je pense qu'on a beaucoup de gras à couper et c'en est un excellent exemple.
13: Ben, pour répondre à Pascal, je vais tenter, justement, Pascal, on réfléchira à ça, puis on pourra s'en reparler demain. Je vais tenter de te convaincre sur la pertinence du 5 millions sur 5 ans pour le renforcement de la résilience des femmes de la région de l'océan Pacifique. Parce que l'objectif du projet, c'est le projet vise à améliorer la résilience des communautés et à renforcer le leadership des femmes et des filles aux Fidji, aux îles Salomon, à Kiribati, en Papouasie-Nouvelle-Guinée, à Tuvalu et au Vanuatu, explique le fédéral.
14: C'est sûr que tu as nommé des endroits qu'on entend peu parler, mais il y a sûrement quelque chose.
13: Ben moi, je pense...
14: C'est des traités internationaux, c'est des partenariats diplomatiques. Je peux pas croire que ça nous rapporte pas, puis ça fait pas en sorte qu'on travaille sur des choses avec des accords, par exemple, aériens, ou je sais pas.
13: Ben, à Taverne, l'autre jour, on parlait justement de la résilience des communautés.
14: Jean-François Fortin, j'essaie de trouver ce qu'il y a derrière les décisions du ministère des Affaires mondiales.
13: Je salue ton courage, Pascal.
14: Mais non, mais c'est parce que, Jeff, tu peux pas aller de l'avant avec quelque chose du genre pour aucune raison. Faut que ça te rapporte. Il y a personne dans ma gang. Je cherche, là. Ben, Gab, il rit, il est là, il lève le doigt.
13: 418-971-1021. Gab, une petite réponse en terminant?
0: Ben, c'est parce que c'est... Les intentions vont être là, mais les résultats, j'en doute très fortement. C'est ça le problème avec la politique. Il va toujours avoir une bonne raison pour dilapider l'argent des contribuables. L'autre telle affaire, c'est de regarder c'est quoi concrètement l'impact. Pas sûr qu'on va voir de beaux résultats.
13: Gabriel Giguère, analyste politique senior à l'Institut économique de Montréal. C'est toujours un bonheur de te parler. Je te souhaite une excellente semaine.
0: Bye-bye.
13: Salut mon ami Gabriel Giguère, avec qui on s'entretient une fois par semaine ici à l'émission On en jase.
14: Il y a peut-être quelque chose... Je veux pas mettre des lunettes roses, mais Jeff, il y a peut-être quelque chose en se disant, hey, si on a un bon partenariat, une bonne communication avec Fidji, là, les îles Fidji, tout ça, ben c'est peut-être un endroit stratégique pour la politique, tu sais, ou la géographie, ou tu comprends-tu si on se fait attaquer? Non, tu veux
13: pas. Ben, il va falloir que quelqu'un m'explique.
14: Ben, c'est ça. Ça, c'est sûr que moi aussi,
13: j'aimerais ça. Je suis prêt à entendre l'explication.
14: J'aimerais ça aussi.
13: Je suis très, très, très prêt à entendre l'explication. Ne t'inquiète. On fait une courte pause, une dernière?
14: Non, là, les gens qui nous écrivent, ça doit être juste pour ça être payé un beau voyage aux îles Fidji. Ah, ben, le billet d'avion est à 4 000
13: là. Ouais, ben il y avait une des dirigeantes là, qui avait chargé 18 000 $ en frais de voyage. Oh. On revient.
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2: On a mis deux gars, puis on comptait le monde, puis finalement, on n'arrive pas à ça.
3: Un gros chien qui va passer dans la rue, qui va traverser dans cette intersection-là, il est compté comme un cycliste.
4: Un écureuil?
3: Non, peut-être pas si petit que ça.
2: tu peux pas faire ça. Ces pistes cyclables, ils comptent les piétons, puis les gros chiens. Fait que s'il y a un gros chien qui passe, il passe pour un cycliste.
5: Là, arrêtez de chasser les chiens, ces pistes cyclables, puis faites votre job.
6: Je te rappelle que t'as déjà mis un cadenas là, au collier de ton bouvier bernois. Tu pensais que c'était ton vitesse.
5: Ben oui, j'ai un pauvre bouvier sur le rack à Bessic, toi, entre deux BMX. Moi, j'ai vu mon gars partir hier à cheval sur un gros chien. Il était sûr qu'il avait pris son Bessic. Des choses qui arrivent dans le monde merveilleux de respect citoyen. Oh!

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3: Pascal, c'est vrai.
4: Jean-François Fortin.
3: Le Canadien est parti pour la Coupe Stanley.
4: Oui, monsieur.
3: Mais en ce début d'émission, ça va être à réécouter sur le BLVD.fm. Tu nous as fait une annonce comme quoi tu quittais Boulevard 102.1.
4: Ben oui, c'est ma dernière semaine officielle. Exactement. Parce que la semaine est en 3 jours. 3-4 jours.
3: 4 jours,
4: voyons.
3: Oui.
4: Semaine de pinkiss. C'est mêlant. Je vais quitter les ondes de Boulevard, mais je reviendrai fin juin jusqu'à début ou pour être dans diverses émissions. Là. Hey. C'est un choix qui est vraiment personnel. Ça se fait de façon très, très élégante. Tout se passe bien. Puis c'est pas un désaveu de personne.
3: Oh non, et tu sais, ma chum, qu'avec le talent que tu as, tu es rempli de talent. Tu sauras rayonner ailleurs. J'en suis convaincu.
4: J'ai des petites envies d'accomplir des choses. Fait qu'à un moment donné, il faut passer à soi.
3: Il faut se lancer. Moi, tu sais, j'ai à peu près changé de job 8 fois dans ma vie.
4: Ah ouais, hein?
3: Je n'ai jamais regretté.
4: C'est rare
3: vraiment pour
4: ta génération. Ouais. Félicitations, tu t'es écouté.
3: Je me suis toujours écouté. Je n'ai jamais regretté vraiment.
4: Mais j'adore ça, là. Je vais m'ennuyer. Là, pendant c'est le mois ça. Où je serai pas là.
3: Retour de Gravel suit à l'instant même. J'ai été assez fou pour perdre 100 000 piastres par année pour aller faire un job que j'aime.
4: Ouais, mais ta santé mentale.
3: C'est ça. Exactement, ça nous en parlera. Retour de Gravel suit à l'instant. Mathias Turcotte nous arrive avec des bonnes nouvelles de l'hôtel de ville, c'est-à-dire un surplus budgétaire de 149 millions de dollars. Ça va être écouté dans le retour de Denis dans quelques instants.
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Bon lundi, bon début de semaine. Bienvenue chez vous à Boulevard 102.1. Bienvenue chez nous dans le retour sous la pluie actuellement à Québec. On a 10 degrés. Le maximum prévu est de 15. Les averses, c'est pas terminé. On prévoit même la continuité pour ce soir et cette nuit. Des nuages, 60%. Les probabilités d'averses, des rafales de vent à 40 km/h. Un mercure qui bouge pas beaucoup. Le minimum est à 12 degrés. Demain, déjà mercredi, généralement nuageux. 40% de probabilité d'averse en matinée, ça se dégage en après-midi. Le maximum est de 23 degrés, mais attention, en après-midi, la température repart vers le bas. Et pendant la période du retour, on va être aux environs de 15-16 degrés pour finalement, dans la nuit de mercredi à jeudi, avoir un minimum de 2 degrés, puis ça retombe frais jeudi.

0: 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Mon nom est Denis Gravel. Véro, bonjour.
1: Bonjour.
0: Audrey, bonjour.
2: Hello.
0: Tout le monde a profité de sa fin de semaine étirée?
1: Oh oui.
0: Mm-hmm. Ça a fait quoi?
2: Pas grand-chose.
0: Ah ouais? Du lard qu'on appelle?
2: Oui, puis ça a fait du bien, je dirais, de pas faire grand-chose.
0: OK.
2: Oui, ça a été très doux.
0: Doux et mou.
2: Doux et mou et relax. Marche dehors à profiter de l'extérieur parce que samedi a quand même fait très beau. Ça a été très relax. Magasinage un peu hier pour aller flâner parce que ça me tentait de flâner.
0: Et le hockey.
2: Et évidemment, le hockey. C'est pas mal ce qui a meublé le week-end. Véro, j'imagine que ça ressemblait à golf.
3: En fait, moi, ma fin de semaine était quand même cool parce que je savais comment c'est où puis je savais pas s'en aller où après.
2: Oh!
3: Quand je disais la semaine passée que j'avais aucune idée de ce dont aurait l'air mon week-end, c'est que mon amoureux a comme fait « Hey, je m'en occupe ». Fait qu'on s'est retrouvés à jouer au golf dans Portneuf la journée de samedi, mais ensuite de ça, on s'est déplacé vers la Mauricie, vers Trois-Rivières pour aller passer 2 jours à l'hôtel là-bas, profiter de la ville, puis aller jouer au golf à Victo après. Fait que c'était un clé en main très reposant où mon cerveau n'a pas beaucoup travaillé, ça a fait énormément de bien.
0: As-tu passé au temps d'une pinte?
3: Bien sûr, voyons.
0: Comment l'oublier?
3: La Cold Brew Stout.
0: Ben oui.
3: Un pur délice.
0: Toujours agréable. On était dans le même coin, mais pas dans le même coin. C'est grand, la Mauricie. Mm-hmm. J'étais dans un coin que j'avais jamais vu de ma vie. En fait, on était dans le bois. C'était le cadeau de fête à ma blonde en fin de semaine. J'avais loué un petit chalet sous les conseils d'Audrey dans un coin que je connaissais pas pantoute. Le domaine des constellations qui commence à prendre de l'expansion, là, de ce que je comprends, c'est 999. Puis la plupart des installations sont sur le bord de la rivière Batiscan, c'est tout ça?
2: Exact.
0: Oui, hein?
2: Puis c'est des gens de Québec, c'est une fille de Québec à la base qui a ce projet-là avec son chum depuis à peu près 2 ans. Puis on est dans la catégorie des hébergements insolites, là. Tout ce qui est dôme, mini-chalet pour deux, puis c'est un clé en main. Là. Je veux dire, tu bouges pas de là de la fin de semaine.
0: Bien, c'est pas mal ça qui est arrivé. Là. Moi, vous dire, ben franchement, là, sur le bord de la rivière, avec un spa, sa galerie, puis t'avais comme une chambre, mais t'as aussi une chambre qui est pas nécessairement un étage, là, mais juste un lit en haut, avec la baie vitrée, pour regarder le soleil se lever. Tu peux pas avoir plus tranquille que ça pour une petite fin de semaine, mais même là, je veux dire, la réalité nous rattrape.
3: Le hockey s'est rendu.
0: Ben, écoute, il y avait 2 chalets d'occupés sur le domaine, et je me suis rapidement rendu compte que quand j'ai ouvert mon portable pour voir le match qui s'est terminé 8-3, ben sur l'autre galerie, il faisait exactement la même chose. Là,
2: c'est quand même
0: cocasse. Même là, même dans le fin fond du bois, le hockey ne nous lâche pas. Véro, je t'envoie les salutations d'un auditeur de longue date que j'ai rencontré par hasard au resto pub Le Presbytère. Qui a gagné un prix, quoi, la semaine passée, du meilleur...
3: C'est les Lauriers, là, les meilleurs restaurants au Québec. Là.
0: Exact. Puis il y a un gars qui est venu se présenter, il m'avait entendu parler un petit peu. Puis c'est un auditeur du temps, mon Dieu, des marches, des manifestations de Québec et d'Ottawa.
3: C'est effectivement très longue date.
0: Lui, dans son coin, il avait même fait un ponton aux libertés, là. Il y avait une parade des pontons. Puis comment ça s'appelle? C'est-tu Saint... Le presbytère, c'est dans quelle municipalité, là?
2: À Saint-Stanislas de Champlain.
0: Exact. À Saint-Stanislas, dans ce coin-là, de ce que j'ai compris, ils font une parade de pontons, puis eux autres avaient fait un ponton Liberté, là, rempli de stickers à grandeur, puis ainsi de suite. Puis finalement, c'était les propriétaires de la place.
2: Ah oui!
0: Les propriétaires du presbytère, puis j'aimerais ça qu'on le jase dans les prochaines semaines, parce que leur histoire est quand même hallucinante, là. Ça s'appelle Le Presbytère parce qu'ils ont carrément acheté le vieux presbytère à côté de l'église.
3: C'est quoi? Je trouve tellement que c'est une bonne idée parce qu'au Québec, le nombre de petits villages où l'église sert presque plus et où les presbytères sont laissés à l'abandon complet et total. Tu passes en avant, tu le vois par l'architecture que ça a déjà été un presbytère, mais il n'y a rien là-dedans alors que pour moi, ça fait partie du patrimoine.
2: Oui.
3: Puis on réinstallera pas de religieux dedans, ça n'arrivera pas.
2: Oui,
3: là.
2: On réussit à faire quelque chose d'extraordinaire visuellement puis culinairement aussi. Là. Je sais pas si c'est encore comme ça, mais je sais que moi, quand j'étais passée, le champignon est beaucoup au cœur, de leur culture culinaire, je veux dire. Là.
0: En fait, leur base, c'est vraiment de travailler avec les ingrédients qui sont disponibles dans le secteur, puis entre autres, les champignons. Moi, une bière aux champignons, j'avais mes réserves, puis finalement, j'ai goûté à une ambrée.

0: qui était goûteuse, qui était bonne. Ils ont vraiment des beaux produits, des bonnes choses. Le menu, c'est drôle parce que les quatre dernières pages, ils t'expliquent toutes les champignons, les herbes puis les trucs qu'ils trouvent dans la région avec lesquels ils se servent là, pour créer l'essentiel du menu. Puis eux autres s'attendaient pas à gagner de prix là, au lauréat. Ils allaient là pour faire acte de présence ou à peu près. Puis sont tombés sur le cul. Puis c'est ça que je disais. J'ai dit, moi, je te cite parce que on a entendu parler du prix que vous avez gagné. Puis j'ai l'impression que vous voyez peut-être pas venir la vague, là, mais préparez-vous à un gros été.
1: Je trouve tellement qu'au Québec, les restaurateurs se sont bien appropriés la tendance en anglais qu'on appelle farm to table, là, de la ferme à la table. Puis, tu sais, dans le monde, tu sais qu'en Italie, leur spécialité culinaire, ça va être les pâtes, ça va être les pizzas. Tu sais qu'en France, ça va souvent être des plats en sauce. Au Québec, t'as l'impression qu'on a une espèce de culture de cabane à patates frites. Mm-hmm. Puis que, par la manière dont la province s'est peuplée, on a des influences de partout. Je trouve tellement que depuis quelques années, on s'est approprié ce qui pousse chez nous. Ouais. Les herbes, les épices, les aromates de chez nous, puis que soudainement, on est en train de se définir sur le plan culinaire puis gastronomique.
2: Il y a tellement des belles affaires à faire. Ça goûte pas le foin. Là.
1: Non.
2: Tu sais, je veux dire, c'est la cuisine est capable d'être poussée avec ce qu'on fait
1: chez
2: nous.
1: Et être abordable aussi.
2: Ouais.
0: C'est le fun parce que t'as une petite boucherie du coin qui va fournir des charcuteries au petit pub du coin. Mmh. T'as une boulangerie du coin qui va fournir le pain. Tout le monde travaille en symbiose. Mmh. Puis c'est ça qui est le fun à cette heure. T'sais, nous autres, on s'est rendus là-bas les mains vides. Puis finalement, on est allé chercher des charcuteries. On est allé chercher une baguette. Puis là, tu goûtes les trucs du coin. Puis tout est bon, tout est savoureux. Tu parles avec du monde un peu qui te conseille d'autres spots, mmh, puis ainsi de suite. C'est ça qui est le fun.
2: Ce que je trouve tellement beau, c'est qu'on connaît de plus en plus les spots downtown Québec, tu sais, qui sont hot, mais d'aller en périphérie, je trouve qu'il y a quelque chose de le fun. Puis
1: tu peux avoir besoin de s'expatrier.
2: Oui, hein? Tu parles du presbytère qui est dans le coin de Saint-Stanislas, là, mais je vais faire un coup de pouce au Miranel, qui est en plein cœur du village de Deschambault, qui eux aussi ont reçu un prix cette année. Mm-hmm. Puis Miranel, ça fait à peine 2 ans qu'ils sont installés là, puis c'est un peu le même genre d'histoire. Un chef puis sa blonde qui ont décidé d'ouvrir ça, de zéro, puis de créer avec des produits, justement, d'auto de chez nous dans Portneuf. Je trouve ça extraordinaire ce que ça peut donner.
0: À une heure et demie de Québec, c'est des maudites belles virées à faire pendant l'été. Là. On le sait, on fera pas de grand voyage. Là. Tout coûte trop cher.
1: Tu sais, avant, tu naissais en région, tu allais à l'école en région, puis tu voulais juste t'en aller vers la grande ville.
2: Tu voulais sortir.
1: C'est plus vrai. Il y en a qui vont aller chercher peut-être une scolarité à l'extérieur pour avoir certaines spécialités, mais tu en as de plus en plus qui se disent hey, moi, je vais revenir dans ma région, mm-hmm, je vais m'installer, je vais me développer. On l'avait vu. Puis joue local. On l'a vu beaucoup d'abord avec les microbrasseries, les les fromageries, là, c'est les charcuteries. C'est tout. C'est capoté le beau moment qu'on vit pour ceux qui aiment ce genre d'affaires.
0: Ça, c'est un trou que notre génération a eu, Véro, je trouve. Puis moi, je suis content là, de vivre à Québec. Puis je me considère comme un citoyen adoptif de Québec. Mais quand je vois des gens plus jeunes que moi, ma sœur est 3 ans plus jeune. Mm-hmm. Elle ne jure que par sa région, le Saguenay-Lac-Saint-Jean. Elle était dans un domaine d'emploi où elle avait pas beaucoup de possibilités. Puis elle a réussi à trouver un spot, elle a réussi à faire la job qu'elle aime, parce qu'elle, c'était pas dans ses possibilités de dire « je m'en vais vivre à Québec ou je m'en vais vivre à Montréal ». Ma sœur est une épicurienne, ma sœur est une fille de plein air, mm-hmm, qui profite pleinement des activités un peu bizarres que tu peux faire au Saguenay-Lac-Saint-Jean où tu mets ta vie en danger constamment. Là elle fait du parapente.
2: Ah, nouvelle affaire.
0: Ouais, ma sœur avait une peur dans la vie, c'était le vertige. Puis elle a décidé dans la dernière année qu'elle cassait ça.
2: C'est pas facile en plus, ça.
0: Quand je te dis que ma sœur avait le vertige, là, elle a essayé de se partir en parapente plusieurs fois sans être capable de quitter la base de lancement parce que son corps ne voulait pas.
1: T'sais? C'est pis, contre nature, ça s'écrit dans le vide.
0: Puis ma sœur, je le dis avec énormément d'affection, mais ma sœur, c'est une folle. Je veux dire... de l'alpinisme, du kite, mais...
1: Partout dans le monde, là.
0: C'est ça. Elle voyage en fonction de faire du kite, là, d'une grosse vague, puis l'océan, puis toute la patente. Elle en fait au Saguenay, même quand la température est un peu so-so. Elle a bu assez de bouillon dans le Saguenay pour avoir une gastro permanente, je crois. Encore là, je le dis avec beaucoup d'affection. Oui! Il y a peut-être un petit peu des deux, mais elle, sa peur, c'était le vertige. Puis dans la dernière année, là, elle s'est mindée, puis elle a réussi à faire une couple de départs et ainsi de suite. Mais j'ai pas... Je dirais pas une jalousie, mais c'était tellement pas dans nos objectifs notre génération de dire on reste au Saguenay, on développe au Saguenay. Puis là, tu vois des jeunes entrepreneurs qui partent des microbrasseries. Tu sais, je pense que c'est la Voie maltaise qui a lancé un peu la vague au Saguenay. Ils ont lancé ça l'année, moi, que je suis parti vers Québec. Puis on dirait qu'à partir de ce moment-là, tous les jeunes qui ont suivi ont voulu partir leurs affaires. Pis, moi, je trouve ça génial.
1: Puis là, on parle beaucoup de ce qui touche la bouffe, mais par défaut, quand tu as cette vitalité-là, ça va contaminer un tas d'autres entreprises, que ça va être plus facile pour eux autres de s'établir. Puis, tu sais, on parle souvent du plus de frontières à travers le monde, mais c'est aussi vrai à l'intérieur d'une région. Tu es capable de te partir une business d'à peu près n'importe quoi, n'importe où. Tu es capable de livrer puis d'être en contact. Là.
2: On n'a pas eu le choix non plus. T'sais, de plus en plus, on devait s'éloigner, je veux dire, de la ville pour des raisons monétaires, entre autres les dernières années, tu sais, dans le logement. Puis, fait que ça devient des endroits où il y a des besoins. Puis, je vais même t'avouer que, tu sais, moi, je déménage officiellement à Québec là, bientôt, là, dans une maison. Puis, je me rends compte que mon petit Deschambault va me manquer pour justement cette petite culture-là, puis cet effet de communauté-là qui se crée où, comme tu l'as dit tantôt, la boulangerie fournit la dinette du coin, puis tout le monde est comme interrelié pour que l'économie locale, je vais dire, mousse, tu sais, le plus possible. Puis je trouve que ça... Ben, j'ai hâte de découvrir Québec un peu plus, mais moi, je sais que ça va me manquer parce que tous les coins, en fait, autour de Québec commencent à faire ça. T'sais, même les Val-Bélair de ce monde qui n'avaient pas la plus belle des réputations, c'est quand même rendu hot ce qu'ils sont en train de créer aussi à Val-Bélair. Là.
0: Je regarde les textos rentrés, puis Sam est peut-être précurseur de quelque chose qu'on pourrait faire avant de partir pour l'été. Il dit un créneau similaire au presbytère, bouffe locale et partenariat avec les fermes entreprises autour. Je vous suggère la micro, la flûte à bec chez nous dans le coin de Nicolet.
1: On sait que notre cercle de tourisme va se rapetisser. C'est cet été là avec le prix de l'essence.
0: Ben peut-être que ce qu'on pourrait faire pendant le mois de juin, c'est vous inviter à vendre votre spot. La règle, ça va être de sortir de la région de Québec. Donc, les gens qui vont pouvoir jouer, c'est les gens qui viennent d'un petit peu plus loin.
1: On sort-tu Capitale-Nationale, Chaudière-Appalaches?
2: Ben, j'ai envie de dire les environs, parce que, tu sais, c'est quand même large.
0: Faut faire une heure de route.
2: Parce que, justement, Port-Neuf, t'es déjà, tu peux être à un bon 45 minutes en partant.
1: Oui. Puis de une heure de route, ça permet de partir juste pour la fin de semaine. Ou des fois, juste pour la journée.
0: C'est ça.
1: Tu sais, d'avoir vraiment le décrochage, de sortir de, on a du lavage à faire, on a la maison à s'occuper, puis de justement découvrir ces spots-là.
2: Hey, je vous en donne un autre. J'ai l'impression qu'on pourrait tellement s'amuser avec ça, là. Les bistrots champêtres sont de plus en plus populaire, là, les bistrots à l'extérieur, justement, avec le fait de terre à la table. Mm-hmm. L'Alvéole, qui en est un nouveau depuis l'année passée, c'est la compagnie Mieléco qui fait du miel. Là.
0: On est dans quel coin? Là?
2: On est dans Port-Neuf aussi.
0: Okay.
2: Puis c'est sur le rang Coteau des Roches. Là, c'est quand même assez long. T'as plein de petites business, le fun local. Là, mais t'es vraiment carrément dans le champ. Puis tu peux commander dans ce genre de petit bistrot, puis tu manges dehors, puis c'est extraordinaire ce qu'ils ont créé aussi. Là.
0: Ce que je trouve le fun, c'est que quand on partait pour une destination autre au Québec, le premier réflexe de bien du monde, c'était d'arrêter dans le McDo du coin.
2: Oui.
0: Puis il n'y a rien de mal à arrêter dans le McDo du coin.
1: Non, c'est toujours satisfaisant, c'est une valeur sûre.
0: Sauf que là, on dirait que la volonté, c'est de trouver le spot dans la région où tu vas passer. Puis même quand tu vas t'arrêter pour un petit stop, là, tu sais, le temps de gazer le char, d'arrêter pour un pépé.
1: T'arrives puis... d'un dépanneur, ils ont les confitures du coin, ils ont les épices du coin, les biscuits de la place. C'est-tu Charlevoix qui ont été les premiers à faire des routes gourmandes? Tu sais, que tu étais capable de dire, mettons, tu loues un chalet, voici, t'as toutes les... là, chez Cambos, il y en a des super
0: tout.
1: Le fun.
0: Ils font tout.
1: Là, tu en as dans toutes les régions, mais je pense que dans les premiers, ça a été Charlevoix. Puis nous autres, toutes les fois qu'on se loue un chalet dans ce coin-là, on a les endroits où aller acheter les charcuteries, le pain, les fromages, les alcools. Puis d'autres fois, des affaires qui sont totalement champ gauche. Mais là, tu peux le faire dans toutes les régions.
0: Là, on va se prendre une note parce qu'on va faire ça dans quelques semaines. On va laisser le temps aux Canadiens de gagner le Coupe Stanley là, parce que tant que c'est pas fait, il n'y a plus rien qui existe. Donc, on va attendre un petit peu. Mais peut-être revenir là, dans les semaines de juin à vendre votre spot, que ce soit, je sais pas moi, une auberge, que ce soit un restaurant, que ce soit
1: général.
0: Un pub, des fois juste une petite boucherie artisanale.
2: Ouais, je vais me le noter dans deux semaines.
0: Ouais,
2: là,
0: hein?
2: Je pense à... ouais.
0: Fait qu'on va peut-être s'amuser avec ça. On passe plusieurs fois par année devant le presbytère en allant chez nos amis à Saint-Tite. Jamais j'aurais pensé que c'était aussi hot. Merci pour la découverte. Prochaine fois, on y va sans faute. Hey, je vais passer pour un total ignorant, mais moi, Saint-Tite, là, je savais pas c'était.
1: Mais c'est parce qu'il y en a deux, là.
0: Il y a deux Saint-Tite.
1: Ben oui.
0: Le Saint-Tite en Mauricie, là, c'est le Saint-Tite du festival Country. Oui. Ouais, moi, je savais pas que c'était là.
1: T'as jamais lu Les Filles de Caleb?
0: Ce coin-là, je le connais pas.
1: T'as jamais lu Les Filles de Caleb?
0: Ben, j'ai lu Les Filles de Caleb.
1: Saint-Stanislas, Lac à la Tortue, Lac aux Sables.
0: C'est pas ça que j'ai retenu. Moi, j'ai retenu qu'il mettait sa femme enceinte puis qu'il allait saouler à Barraute. Puis à Barraute, je l'ai pas vu, ces poteaux-là.
2: C'est drôle parce qu'il se passe rien à Saint-Tite, sauf en septembre, quand c'est le festival où là, la ville devient complètement transformée. Là.
1: On nous souligne judicieusement que Lévis est à une heure de route vers 17h le soir. C'est
0: Oui, donc ça va compter. Avez-vous un spot à Lévis?
2: Je peux pas s'ostiner.
0: Des fois, un coup sorti des ponts, il fait soif. Hein? Des fois, ça arrive. La route des bières de l'Est du Québec était une des premières, nous confirme un texto. Maintenant, ces routes-là, on les a dans la région de Québec, puis on les a un petit peu partout ailleurs. 14h20, c'est la première de la semaine, une semaine de 4 jours. On est déjà mardi. Le Canadien de Montréal s'en va en demi-finale contre les Hurricanes de la Caroline et pour une deuxième série de suite, ils ont réussi à gagner un match qu'ils méritaient pas.
2: Ils ont tellement été mardeux, sérieux. Là.
0: C'est terrible.
2: Ils sont bénis du cul. Là.
0: C'est terrible. Puis, moi, je l'ai dit dans le pit-stop un matin, je pense que là, faut être humble plus que jamais. Parce que tu peux pas être baveux, là. Pas en gagnant de même. Il faut que tu sois conscient de ta chance aussi. C'est une chance de participer au carré d'as dans les séries de la Ligue nationale de hockey. Je regardais les preneurs au livre. L'équipe qui a le moins de chances de gagner la Coupe Stanley entre les quatre qui restent et de loin, c'est le Canadien.
1: Ce qui est logique.
0: Avec 14 % je crois. T'as 33 % pour l'Avalanche, 32 % pour les Hurricanes puis 22 % pour les Knights de Vegas.
1: Le Canadien dans la meilleure position possible, parce qu'on dirait que qu'ils se rendent là, considérant qu'ils ont affronté des équipes qui étaient somme toute assez fortes, il n'y avait pas le chemin le plus facile.
0: Ils ont eu le chemin le plus tough. Des quatre équipes qui se sont rendues là, passées à travers le Lightning, passées à travers les Sabres, et ils ont réussi à le faire avec un premier trio qui
1: n'est pas livré.
0: Qui n'est pas en panne sèche, mais qui n'a pas livré, effectivement. Donc, on verra ce que ça va donner contre des Hurricanes drôlement reposés. Ça fait presque deux semaines qu'ils sont aux arrêts, eux autres, étant donné que leur série de deuxième ronde a commencé plus tôt et ils l'ont réglé en quatre matchs. Ça fait drôle à dire, là, mais les Hurricanes ont joué le plus petit nombre de matchs que tu peux pour te rendre en demi-finale.
1: Ils en ont joué 8.
0: Oui, et le Canadien a joué le plus grand nombre de matchs et a aussi perdu le plus grand nombre de défaites que tu peux perdre parce que tu te rends 7. À chaque fois, tu perds 3 fois. Le Canadien a 6 défaites depuis le début des séries éliminatoires. C'est impossible d'en avoir plus que ça. T'as deux séries, il faut que tu gagnes en 7 matchs. Ça veut dire que c'est eux autres aussi qui ont joué le plus grand nombre de matchs. Mais il y a plein de trucs intéressants qui peuvent arriver encore. Puis des histoires d'underdog, des séries de la Coupe Stanley, il y en a plein. D'ailleurs, si on fait juste regarder les deux dernières Coupes Stanley du Canadien de Montréal, c'était deux années où il n'était pas supposé de gagner. Ouais, 93 puis 86.
1: Toutes les stats les plus intéressantes, les plus drôles. Tu sais que c'est la plus jeune équipe à atteindre le carré d'as depuis je ne sais plus combien de temps. Il y a plein de petits éléments comme ça.
0: Le nombre de remontées.
1: Le nombre de remontées. Ça rend le trip encore plus fun.
0: Oui, c'est le fun. Regarde, faudrait vraiment bouder son plaisir pour pas faire partie du mouvement présentement. On va se faire un top de sport spécial tantôt. On va réunir toute l'élite sportive de Leclerc Communication avec Max Larouche et Gab Marino pour faire le tour, oui, de ce qui s'est passé en fin de semaine avec le Canadien. Mais on va regarder également les demi-finales. On va commencer à mettre la table tranquillement. Si on regarde au niveau chronologique, demain, mercredi, c'est le début de la demi-finale de l'Ouest entre l'Avalanche et les Knights. Et jeudi soir, 20h, le Canadien va commencer sa demi-finale du côté de la Caroline. S'il y a quoi que ce soit sur les routes, c'est le 418-971-1021 par texto. On revient dans quelques secondes.
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0: 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Pourquoi vous parlez pas de la violence faite aux hommes? Ben, c'est pas de ça qu'on parle, fils d'imbécile.
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0: 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J'étais de bonne humeur.
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4: Autre sujet, c'est Martineau qui nous amène ça ce matin. Parce que la bière est bleue. 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On dit, ben là, vous vous adressez aux enfants. Donc, on vous donne un amende.
0: La régie des alcools, si vous avez rien d'autre à faire que de courir après le Saint-Boc parce qu'une bière est bleue, calistoffez-moi tout ça dehors. Ils ont plus rien à faire de leur journée. Organisme complètement inutile. Regarde, on va faire du ménage. C'est le printemps, on fait du ménage. On sort de la vidange. Ouais. Ouais.
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4: C'est toujours drôle de réentendre Jacques Demers à une période où il pouvait exprimer sa passion du hockey. C'en est un, ça, que j'aimerais s'entendre sur l'équipe actuelle du Canadien de Montréal. En passant, sans tomber dans la grande suranalyse, il y en a beaucoup qui pointent un moment clé dans le match d'hier en disant que c'est un coup de sifflet hâtif d'un arbitre qui a peut-être sauvé les séries du Canadien de Montréal. Je veux amener un bémol, c'est que le coup de sifflet est arrivé à un moment où Dobesch n'avait pas nécessairement plein contrôle de la rondelle et il y a eu un but de marqué après le sifflet de l'arbitre. Donc, évidemment, il n'y a pas eu de but. Le but a été refusé. C'est pas devenu 3-2 pour les Sabres de Buffalo. Mais dites-vous une chose, le but aurait été challengé et on aurait donné un 2 minutes d'obstruction sur le gardien aux Sabres de Buffalo. D'autant plus qu'on avait laissé passer une pas pire là, un peu plus tôt dans le match. Là, fait que d'une façon ou d'une autre, ce but-là, normalement, aurait pas été accordé. Le Canadien a été chanceux, oui. A été opportuniste, oui, mais c'est pas ce coup de sifflet-là qui a sauvé leur place en demi-finale. On s'en reparlera tantôt avec les boys, avec Max et Gab. Mesdemoiselles, Max prépare une nouvelle chanson. Réaction?
5: Oui, j'ai entendu ça, oui.
4: Ouais.
5: Ben personne n'y a demandé, comme la première. Hein? C'est.
4: Il y a des phrases qui te remplissent d'horreur, puis tu sais pas pourquoi. J'étais dans la voiture ce matin. Et j'écoutais la gang de Marceau et à un moment donné, en parlant d'une éventuelle nouvelle chanson, Max a dit une phrase qui m'a rempli d'épouvante. Il dit, et je cite, « Je pense que j'ai un bon flash. »
5: Oh.
4: Ouais.
5: C'est jamais bon signe.
6: Quand tu dis ça, ça va être un coup de génie.
4: Ouais. Fait que les rumeurs disent qu'il serait en train d'essayer d'enregistrer cette chanson-là.
5: Faut que j'y donne une chose, par exemple. Il a choisi la bonne toune.
4: Ça dépend comment tu le vois. Ça peut fitter avec le calendrier du Canadien en série, mais est-ce que ça peut fitter avec la puissance vocale de Max?
5: Ouais, mais ça, il n'y a rien qui fitte avec la puissance vocale de Max. Ouais.
6: Le silence.
4: Mettons que c'est un autre niveau. Il va falloir qu'il hausse son niveau de jeu.
6: Mais il y a quand même du guts.
4: Où ça va donner ce que ça va donner.
6: Qu'il est pas bon puis il fait pareil.
5: Ben moi honnêtement, pour vrai Véro, t'as raison. Moi j'admire. Bon, je sais pas si je dirais en pleine face là, mais
6: non, moi je dis juste que du guts.
5: Non mais j'admire sa capacité à
6: s'humilier publiquement.
5: Contre-foutre.
4: La fin de semaine, c'est l'alcool dans le sang, mais quand il fait ces productions là, c'est en pleine sobriété.
5: Très
4: là.
5: Conscient de ce qu'il fait. Là.
4: Ouais, c'est deux problèmes distincts, peut-être ouais. Deux problèmes à régler, étant donné que c'est son 25e anniversaire de naissance aujourd'hui là.
5: Mais je trouve ça beau à cet âge là être capable d'en avoir rien à chier de ce que le monde pense.
6: C'est vrai
5: que d'habitude, ça vient plus tard.
6: Ou encore, ça vient très tôt. Tu sais, à 7 ans, quand tu organises un spectacle pour tes parents, là?
5: Oui, oui, oui. Il y a peut-être un type de personnalité aussi qui rentre là-dedans, finalement. Là.
4: Ce qui n'est pas conscient à 25 ans, c'est que ça va laisser des traces. Fait que quand tu vas être plus vieux puis qu'il va vouloir, lui, faire son référendum sur la souveraineté du Québec, c'est toutes des affaires qui vont revenir.
5: Le petit co-confir.
4: Oui. Max Larouche, là, comment... Monsieur Larouche, comment... Quelqu'un qui nous a déjà chanté le petit Caulfield aspire vraiment à devenir premier ministre pour...
5: En même temps, c'est chou.
4: C'est chou.
5: C'est vraiment chou.
4: C'est une façon polie de dire c'est pas y'all, mais c'est cute.
5: C'est mignon.
4: Ouais, c'est ça.
5: C'est Max.
4: Ah, mes enfants m'ont fait des beaux dessins. C'est chou. Ouais, c'est ça.
6: C'est un éléphant, non? C'est un lapin.
4: Véro, 14h33, c'est de quoi on jase dans l'actualité en ce début de semaine écourtée?
6: Commencez avec cette quatrième arrestation-là en lien avec la mort d'un jeune homme, d'un garçon de 14 ans à Frampton en Beauce en septembre 2024. On se souvient, son corps avait été retrouvé à proximité d'un repère des Hells. Il y avait une voiture qui avait été incendiée. Là, aujourd'hui, la SQ a arrêté un jeune homme de 18 ans qui aurait été impliqué dans cette fusillade-là. Il était visé par un mandat d'arrestation pour avoir déchargé une arme à feu, pardon, et pour incendie criminel. Ça a comme bougé très rapidement. Ça a été long avant qu'on avance. Je vous rappelle que l'enfant de 14 ans qui avait été retrouvé avait vraisemblablement été envoyé en Beauce pour régler des comptes ou faire peur. Puis lui et ses complices, ça n'a pas super bien été. On a choisi d'annuler les spectacles de Patrick Bruel du côté du Théâtre du Capitole de Québec qui va avoir lieu les 3, 4 et 5 décembre. En fait, c'est jusqu'à preuve du contraire, il est innocent, Patrick Bruel. Par contre, on dit on ne pourra pas faire de campagne de promotion de sa tournée. C'est pour l'anniversaire de son album Alors Regarde. Il y a des allégations qui ne cessent de pleuvoir contre lui. Il y a certains dossiers qui commencent à être judiciarisés.
5: C'est plate à dire, mais j'ai le sentiment qu'il y a une différence aussi entre une accusation qui sort de nulle part pour une première fois où là, t'attends au moins un coupable versus Patrick Bruel où c'est pas la première fois qu'on entend parler de ça. Puis là, c'est quoi, une trentaine, tu disais?
6: On parlait d'une trentaine de femmes. Il y aurait 4 cas en France où on aurait un parcours judiciaire d'entamé. Là, la semaine dernière, c'est une animatrice, Flavie Flamand, qui disait qu'adolescente, elle aurait été agressée sexuellement par Patrick Bruel. Lui est sorti en fin de semaine sur ses médias sociaux en disant ne pas comprendre ce qu'elle disait là, qu'il y avait une relation épisodique, que jamais il l'avait droguée, jamais il avait... lui avait fait quelques pressions que ce soit. Là, il y aurait des proches de l'animatrice qui seraient sortis dans tout anonymat en disant, ben non, elle était consentante puis tout le kit. Et là, c'est les avocats de Flavie Flamand qui sont sortis en disant, on va traquer ces gens-là puis on va les poursuivre pour ce qu'ils sont en train d'alléguer publiquement par rapport à elle.
4: Faut pas juger une nation sur le compte de comment certaines élites réagissent, mais je regarde ce qui se passe, je repense à Gérard Depardieu il n'y a pas si longtemps, puis je vois exactement le même genre de comportement où des gens qui, parce que t'as du talent, il y a des gens qui vont te défendre. Alors que tu mérites pas nécessairement de te faire défendre. Que tu aies du talent ou pas, là, ça n'a rien à voir dans la balance.
6: Ça a été ça ici aussi. Par contre, c'est vrai que Gérard Depardieu, ce qui s'est passé, ça a donné un gigantesque coup de pied sur une culture qui était beaucoup plus opaque que ce qu'on a pu vivre ici. Et ça semble avoir changé dans les dernières années. C'est comme si on n'avait pas eu le choix là, de mettre un marteau là-dedans.
4: Tant mieux si c'est le cas. Là.
6: Pour tout ce qui touche Patrick Bruel jusqu'à maintenant, c'est plusieurs enquêtes journalistiques qui ont eu lieu. Puis il y a moins eu de mouvement de ben non, il n'a pas pu faire ça.
4: Ben, il y en a eu pareil. Regarde l'attaché de presse au Québec qui lui a donné un alibi alors qu'elle n'en avait pas.
6: Effectivement.
4: Ces réactions-là que j'ai de la misère à comprendre. Je comprends plus le Capitole, puis je trouve que ça s'explique bien. Même dans une relation d'amitié, mettons Patrick Bruel, c'est mon ami. Là. Moi, j'aurais tendance à dire, écoute, pour l'instant, là, règle tes affaires, puis dans un an et demi, si on voit que tout le monde avait tout inventé, là, on reprendra une bière. Mais pour l'instant, je sais pas, là, faut que je digère tout ça, là. Puis je pense que le Capitole, c'est exactement la même chose. C'est-à-dire, regarde, présentement, là, t'as booké en show, c'est un peu... je pense que t'es le premier, tu serais le premier à reconnaître que ça n'a pas de Christy de bon sens.
6: C'est l'autre affaire, c'est que du côté du Capitole, ils savent très bien que début décembre, ils vont être capables de booker autre chose.
4: C'est une
6: très grosse période pour eux. Il y a des shows aussi qui sont prévus à l'Olympia de Montréal à la fin du mois de novembre, qui pour l'instant, eux autres sont toujours à l'horaire. On parle de suspendre indéfiniment les spectacles. Fait que clairement, on se garde une porte ouverte à savoir si éventuellement, ben justement, il est blanchi puis on démontre que tout ça, c'était pas vrai.
4: Comment ça fait pas mal de monde, par exemple?
6: J'entends ce que tu dis et je suis en partie en accord. La Ville de Québec, qui aujourd'hui présentait ses états des finances, et ça va très bien pour la Ville de Québec. En 2025, c'est un surplus de 77,8 millions de dollars qui s'explique majoritairement par des droits de mutation plus élevés. On le sait que le marché immobilier à Québec, c'est la folie furieuse. Fait qu'à chaque fois, il y a une portion d'argent qui va à la ville. Fait que c'est un montant additionnel de 48,5 millions de dollars que la ville a été capable d'aller chercher comme ça.
4: Fait que ça va bien parce qu'ils vont chercher plus d'argent dans nos poches.
6: Ben non, pas dans nos... Ben c'est des droits de mutation. C'est pas comme si c'était de la taxation, comme tes taxes à toutes. C'est un coût d'argent qui se fait quand le marché immobilier va bien. Pareil comme quand il y a eu des ventes. C'est-tu les Galeries de la Capitale?
4: Oui.
6: Ça avait permis d'avoir des droits de mutation plus élevés cette année-là. Fait que dans ce temps-là, on met ça dans un pot.
4: OK, mais t'embarques pas là-dedans, mettons, la valeur de ma maison a monté.
6: Absolument
4: fait qu'il me charge le double des taxes d'il y a cinq ans.
6: Non, je te parle vraiment de droits de mutation. Okay. Je te parle de la personne qui a changé de maison, qui s'est acheté une maison, un commerce qui a changé de main.
4: J'ai l'impression que ça aide un peu aussi, ça.
6: oui, mais ça rentre. Ça, c'était déjà planifié. Parce que dans le fond, les états financiers, tu as déjà le barème, tu as l'espèce de budget que tu t'es fait en partie. Puis là, tu regardes, OK, qu'est-ce qu'on a réussi à faire? Est-ce qu'on a diminué des dépenses? Est-ce qu'on a monté des dépenses? Est-ce qu'on a des revenus qui ont augmenté, qui étaient pas planifiés? Parce que quand tu as une hausse de taxes ou une augmentation de la valeur de ta maison, c'est planifiable. Tandis que le nombre de personnes dans une année qui va changer de propriété, tu le sais pas. Tu peux avoir une année qui est super faste, comme, mettons, une année où les taux d'intérêt montent en fou, que cette année-là, tu puisses pas compter sur des revenus comme ceux-là. Mais en gros, ce que la Ville montre aussi, c'est qu'on a respecté le cadre financier. Ça veut dire que sur 2 ans de suite, c'est des surplus, somme toute, assez importants. C'est pas loin de 150 millions de dollars en surplus que la Ville de Québec a eu. On prévoit en garder 123,1 millions pour les imprévus, ce qui est quand même une pas pire cagnotte. Pour ce qui est de la balance, on veut mettre ça sur les projets de mobilité active, de la valorisation énergétique, des projets de logements sociaux puis de l'acquisition de terrain.
4: La dette, puis,
6: hein? Il y aura un 2 millions qui va aussi aller à la dette. Je sais que Mathias allait faire son tour parce que c'est aussi journée de conseil municipal.
4: Oui.
6: Mais ça fait plusieurs années. C'est dans le temps de Régis Labeaume qu'on avait mis en place les cadres financiers. Puis ça avait permis à la Ville de Québec d'avoir une bonne prévoyance de ses affaires.
4: D'ailleurs, Mathias va venir nous rejoindre aux environs de 16h20, 16h30 pour faire le point sur cette journée-là. J'imagine que lui va avoir l'information. Toi, Véro, je ne sais pas si tu es en mesure de nous répondre, mais dans les états financiers-là, est-ce qu'on compte ce qu'a coûté le déneigement et la réparation des rues dans les dernières semaines?
6: Pas dans les dernières semaines.
4: Non, mais tu comprends ce que je veux dire. On est là-dedans présentement, puis moi, j'ai l'impression que ça va coûter plus cher que d'habitude.
6: Ben, tu vois, l'année passée, si on regarde justement dans quoi on a dépensé, là, pour l'année 2025, les principaux investissements, c'était justement la réhabilitation et la réfection des chaussées. On dépassait le 125 millions. Il y avait le tramway de Québec qui avait quand même un bon montant, au-dessus de 70 millions. Tu avais des programmes d'habitation abordable et de logement, puis les travaux correctifs de la rivière Lorette. Mais effectivement, la part du lion, c'est vraiment la réfection des chaussées. Pour avoir fait de la route en fin de semaine, tu sais, quand on parlait des assises de l'Union des municipalités du Québec, ils disaient, hey, ça n'a pas de bon sens, on n'arrive plus.
4: Il va falloir taxer plus.
6: Les routes sont dégueulasses. Mm. Puis, tu sais, j'en suis venue à la conclusion, tu sais, quand, mettons, tu taxes, là, est-ce qu'il n'y a pas un pourcentage obligatoire qui devrait être conservé pour justement ces travaux-là
7: moi, dans
6: de réfection?
7: Ma tête, c'était ça.
6: C'est de la base.
4: C'était
6: aussi
4: ça le deal, ouais.
7: Mais pour vrai, de vrai, moi, je pensais qu'avec les taxes qu'on payait, il y avait déjà des je sais pas, là, des endroits où ça s'en allait pour pouvoir entretenir.
6: Mais on dirait vraiment qu'on politise les dépenses de ce qu'on amasse dans les villes, puis on prévoit pour 4 ans.
4: Est-ce que ça pourrait être intéressant, complexe, mais intéressant, de demander une fois par année avec le compte de taxes municipales, toi, tes taxes, tu veux mettre ça où? Puis tu classes, mettons, 10 ou 15 grandes catégories, puis tu demandes aux contribuables, mets-moi ça en ordre. Choisis-en, mettons, 10 ou 5 là-dedans qui sont, toi, tes priorités de citoyen de Québec, puis t'es obligé de prendre les pourcentages de ce que tes citoyens veulent. Mettons qu'il y en a 95% qui disent, moi, c'est les routes. Améliore les routes.
6: Denis, je vais aller plus loin que ça. Les routes, les aqueducs, les parcs, ça devrait pas être politisé.
4: Je suis d'accord
6: ça
4: avec toi.
6: Ça devrait être obligatoire. Les villes devraient avoir un montant minimal obligatoire à mettre à chaque année. De manière obligatoire. Ils sont pas foutus de le faire.
4: Ouais.
6: Ils politisent leurs dépenses.
4: Pourquoi ils n'ont pas proposé ça, là, les anciens ministres des Finances qui se sont consultés pendant 4 semaines? Tout ce qu'ils ont réussi à nous dire, c'est qu'il faudra augmenter les taxes sur le dos du citoyen.
6: Je trouvais que j'avais de meilleures suggestions, puis je n'ai jamais été ministre des Finances du Québec.
4: Ben là, prochaine table, ils t'inviteront, là, parce que...
6: Des routes dégueulasses dans des secteurs magnifiques, puis des routes empruntées. Tu sais, je vous parle pas, mettons, là, c'est plate, là, mais un rang où tu as 2 fermes. Là.
4: Mm-hmm.
6: Je vous parle de routes de municipalités qui sont empruntées de manière alternative quand tu n'es pas sur l'autoroute. Mais ici, à Québec, c'est pas beau.
4: Non.
6: Mais j'ai vu pire encore.
4: Écoute, en Mauricie, ils sont sur le bord de mettre des pancartes pour dire, regarde, faut que ton char arrête là parce qu'à partir d'ici, c'est du fat bike. Là. mais c'est parce que si on te le dit pas, tu t'en rendras pas compte par
7: trop
4: toi-même.
7: Tard, sinon, ouais.
4: Exact. Ouais. Il nous reste-tu bien des nouvelles?
6: Il en reste deux, trois.
4: Okay.
6: Sont faciles, sont vite.
4: Okay.
6: D'abord, la première ministre Christine Fréchette qui veut une entente à brève échéance sur Churchill Falls. Il y a un rapport qui était déposé ce matin. Il faut se souvenir que c'est deux anciens premiers ministres qui sont plus là, qui avaient signé ça en 2024. Et là, du côté de Terre-Neuve, on dit l'entente n'est pas gagnant-gagnant. Il va falloir se rasseoir pour revoir tout ça. Il y a les travaux qui ont commencé pour la ligne bleue du métro de Montréal. Il y a un tunnelier qui est là, grandeur, qui a été faite sur mesure. Ils ont donné un nom.
4: Oui, j'ai vu ça.
6: Il s'appelle Lisette. Puis je voulais vous le mentionner parce que le tunnelier, pardon, qui va faire 10 à 15 mètres par jour pour faire le tunnel de la ligne bleue de métro.
4: C'est un hommage à Lisette Parizeau?
6: Non, c'est un hommage à Lisette Saint-Onge. Ah, en 81, elle est devenue la première femme à occuper les fonctions d'opératrice de métro.
4: Oh, OK.
6: Ce matin, elle était là. Puis tout, j'ai fait... Parce que moi aussi, je pensais que c'était Lisette Parizeau, puis j'avais trouvé ça un peu bizarre. Là.
4: Quoi qu'elle aimait ça, on sait qu'elle aimait ça rentrer dans le monde. Mais là, moi, je pensais que c'était ça. C'était ça, la raison.
6: La tradition de nommer un tunnelier, il faut que la personne... faut que le nom ait un lien avec un peu ce qui va se faire comme forage, si on veut. Là. Fait que là, transport en commun, c'était logique. Fait que Mme Saint-Onge, j'étais là un matin, puis elle avait l'air bien fière. Puis en terminant, sans surprise, il y a eu de la hausse de l'inflation, tant au Québec qu'au Canada, pour le mois d'avril, essentiellement. C'est la hausse du prix de l'essence qui fait que tout coûte plus cher.
4: Avez-vous vu qu'on aura deux grands rendez-vous, finalement, pour la série entre les Hurricanes et le Canadien de Montréal? Le Centre Vidéotron, évidemment, qui va relancer ça, mais aussi l'Agora.
7: Ça, c'est vraiment hot.
4: Là, on a-tu la réponse à ma question de ce matin? Est-ce que les franchises vont être ouvertes à l'Agora ou c'est amène ton lunch puis ta glacière?
7: Ben, je demandais à Carl-Emmanuel.
4: Oui, parce que c'est Carl-Emmanuel Picard qui est à la tête de cette initiative-là, que je trouve excellente. Je pense qu'il n'y aura pas trop de rassemblement là, d'une façon ou d'une autre. Il annonce un minimum de 0 degré jeudi soir, mais l'Agora va être disponible. Tu vas avoir l'écran qui va être là, puis c'est accès gratuit. Fait que tabarnouche, on rajoute ça aux activités et aux possibilités là, pour les gens qui ont le goût de se déplacer. Tant mieux, tout le monde en profite.
7: Tu vois, il est en train de me répondre, fait que je devrais avoir quelque chose à te mentionner sous peu, mais si je me fie à ce qu'on a fait avec le Centre Vidéotron, j'imagine que tu ouvres tes concessions. Là.
4: Surtout, surtout si l'accès est gratuit.
7: Il y aura une concession sur place et des bars.
4: OK, parfait. Salutations à Carl-Emmanuel, qui est un gars rempli de bonnes idées et de belles initiatives. Fait que tant mieux, Québec est rendu avec deux gros rassemblements. Quand est-ce qu'on ouvre la première église, là?
6: À Québec, ça?
4: Oui, on a vu des images qui nous provenaient de quel endroit?
6: Saint-Jean-sur-le-Richelieu.
4: Oui.
6: Mais tu sais, là-bas, c'est une compagnie qui donne dans le multimédia, qui est habituée d'utiliser cette église-là.
4: Mais on n'a pas une compagnie multimédia qui...
6: Oui, ils ont fait Aura, là.
4: Oui, ils ne sont pas encore là dans l'église à
6: Saint-Jean. Ils continuent à faire Aura pour une couple d'années.
4: C'est-tu ce que je ferais, moi?
6: Quoi?
4: Je donnerait un accès... Mettons, tu prends deux rangées ou trois rangées, puis t'invites tout le monde qui traîne dans les rues. Là. Hey, venez regarder le Canadien.
7: C'est pas Moment Factory qui fait ça?
4: Ouais. T'invites les itinérants. Tu dis, regarde, on vous garde une section. Venez regarder le Canadien avec le reste du monde. Ça, c'est de la vraie mixité. C'est la seule affaire qui nous unit à la grandeur de la province. Fait que aussi bien en profiter le plus possible. Il est 3h moins quart. S'il y a des problèmes de circulation pour l'instant, tout roule, tout baigne ou à peu près, Audrey?
7: Il y a quelques endroits où ça commence à ralentir. Entre autres, Laurentienne dans la Bretelle pour aller chercher la capitale direction ouest. Là, Laurentienne Sud, la Bretelle est déjà un peu au ralenti. Henri IV Sud dans le coin de Charest. Puis sur la rive sud, la 20 direction ouest est déjà installée entre la route du président Kennedy et chemin des
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17: Mais je vous écoute, vous êtes la gang en ville.
4: La gang en ville que vous pouvez rejoindre facilement, rapidement par téléphone, le 418-780-1021. Les textos, 418-971-1021. Vont faire partie des grosses pointures qui se présenteront sur les plaines cet été dans le cadre du festival. Ce sera leur deuxième présence à vie. Muse a lancé une nouvelle toune dans les dernières heures, le quatrième extrait de l'album The Wow Signal qui va sortir le 26 juin prochain. Mettons qu'on récapitule. La première toune de l'album qu'on nous a présentée, pour moi la meilleure à date, c'est Unraveling.

On peut dire que Muse est pogné dans sa formule, mais quand c'est une bonne formule, c'est moins grave. Hein? C'est pas grave. Cryo Jane, le troisième extrait.

est-ce que tu as pu écouter la nouvelle tune sortie ce matin, Hexagons? On a ça ici. Quand tu écoutes du Muse, tu as souvent l'impression, pour les gens qui sont des habitués des jeux vidéo, que tu es rendu au ce qu'on appelle le boss fight.

0: Rie pas ça.
1: Non, je pense que je vais l'aimer.
0: On l'avance un petit peu, ouais.
2: Ok, on est dans le fog, là.
0: Oh oui! Muse a toujours flirté un peu avec le rock progressif, là, mais là, on... C'est la nouvelle tune Hexagons. On commence à avoir une bonne idée de comment va sonner le nouvel album. Wall Signal, qui sort à la fin juin. Ce qui va nous laisser quoi? Deux semaines à peu près? Une semaine et demie pour s'habituer aux nouvelles tunes? Ouais. Avant d'aller voir Muse au fait.

0: Bon, ben, tant qu'à parler de musique, il est 14h58.
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0: Quand le rock est arrivé, ça a changé le parcours de vie de bien du monde. Je vous raconte l'histoire d'un jeune poète qui s'appelle Pete Brown et qui réussit à faire publier son premier poème dans le magazine Evergreen Review. Il est alors âgé de 14 ans. Et là, le rock arrive, donc qu'est-ce que tu deviens quand t'es un poète et que le rock te rentre dans le corps? Tu deviens un parolier, rien de moins. Et c'est l'histoire de Pete Brown qui est décédé un 19 mai 2023 à l'âge de 82 ans. C'est quelqu'un qui a été un poète d'abord et qui est ensuite devenu un parolier très important qui a travaillé, entre autres, avec Eric Clapton et la formation Cream pour écrire plusieurs chansons que vous connaissez, dont celle-là. 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Il a coécrit White Room, il a coécrit Sunshine of Your Love. Et également I Feel Free pour Cream. Un 19 mai 2016, on apprend des affaires aujourd'hui. Saviez-vous que les Beastie Boys ont déjà été quatre?
2: Il y a une fille, non?
0: Non, John Barry était le quatrième membre des Beastie Boys. C'est même lui qui a inventé et trouvé le nom du groupe à l'époque. John Barry, membre fondateur des Beastie Boys, décédé à l'âge de 52 ans, un 19 mai 2016. Avant les Beastie Boys, il y avait The Young Aborigines. C'était un groupe où ils étaient quatre. En 1978, le groupe est devenu plus tard les Beastie Boys. Et c'est lui, John Barry, qui est arrivé avec le nom du groupe, avant que ça devienne un trio. Mai 2010, Stairway to Heaven de Led Zeppelin est sacrée la chanson la plus appréciée par la station de radio Absolute Classic Rock en Angleterre. Led Zeppelin qui a placé deux autres chansons dans le top 10 des chansons les plus appréciées. Whole Lotta Love au numéro 4 et Rock and Roll au numéro 7. Chanson qui, au départ, devait être ce qu'on appelle un B-side est devenue carrément un phénomène de société et un numéro 1. Un 19 mai 1990, Madonna se retrouve au sommet du Billboard pour 3 semaines avec la pièce Vogue. C'était son 8e numéro 1 déjà.
2: Je vais mettre ça en B-side.
0: Hein?
2: Ça n'a pas de bon sens, là.
0: C'est, faudrait faire, à un moment donné, le tour de toutes ces erreurs-là de chansons, soit que le band n'aimait pas ou que le band n'appréciait pas puis que c'est devenu un hit majeur. Puis c'est arrivé plus souvent qu'on pense.

fait toujours drôle d'écouter de la musique dans un cadre négatif, mais c'est quand même le cas. Hein? Le 19 mai 1988, James Brown est arrêté pour la 5e fois à l'intérieur d'une seule année, suivant une poursuite automobile. Il a été chargé, ou plutôt accusé, d'assaut, d'avoir résisté à son arrestation et d'avoir en sa possession des armes illégales. James Brown s'est retrouvé en prison pour 6 ans parce que c'est aussi ça, vivre en Amérique.

0: un 19 mai, la formation Supertramp se retrouve au numéro 1 avec son album Breakfast in America, le seul numéro 1 américain de la formation. On retrouve beaucoup de gros hits sur Breakfast in America, Take the Long Way Home, Logical Song et évidemment Goodbye Stranger. Connaissez-vous la controverse du 11 septembre 2001 avec l'album Breakfast in America? Je vous montre la pochette de Breakfast in America. Vous voyez les tours du World Trade Center qui sont ici. Si on regarde le U et le P de Supertramp, vous allez reconnaître à l'envers un 11 et un 9.
1: Oh, voyons.
0: Au-dessus des tours du World Trade Center.
1: Fait qu'il l'avait vu venir dans le temps, c'est
0: ouais,
1: ça?
0: Ouais, Supertramp.
1: Okay.
0: Avec Callé la shot, oui. T'avais pas plus peace and love que Supertramp. Quoique les deux leaders s'aimaient pas bien, bien.
1: Tiré par les cheveux.
0: C'est le moins qu'on puisse dire, mais tu sais que des fois, les complotistes, ça leur en prend pas beaucoup là, pour arriver à des conclusions. Hey, partant de gens que ça leur prend pas beaucoup d'affaires, combien ça a coûté faire l'album Sultans of Swing, le premier album de la formation Dire Straits? 120 livres. 120 livres.

0: 1978.
1: Hey, je sais qu'il y a beaucoup de choses aujourd'hui dans l'histoire de la musique, puis en même temps, quand il y en a, il y en a. Un 19 mai 1973, Stevie Wonder se retrouve au numéro 1 avec You Are the Sunshine of My Life. La chanson qui

0: guitaristes les plus influents de l'histoire du rock. Crédité d'avoir inventé la moulinette.
1: Le axe move.
0: Le fameux coup de la moulinette, là, le axe move, là, quand tu fais tourner ton bras pour jouer de la guitare. Ce à quoi Pete Townshend a répondu, ben moi je l'ai juste fait parce que j'ai déjà vu Keith Richards le faire. Keith Richards, de son côté, dit ne pas se souvenir d'avoir déjà fait ce move-là. Ce qui rend pas impossible le fait qu'il l'ait déjà fait, là. Keith Richards étant Keith Richards. 15

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2: Au lendemain de cette victoire de 3-2 du Canadien en prolongation face aux Sabres dans le match numéro 7, tous les joueurs et Martin Saint-Louis sont en congé aujourd'hui, donc pas d'entraînement, pas de séance de médias pour la journée. La machine repartira de plus belle demain en vue du premier match de la série Les opposants Hurricanes de la Caroline. Ça sera présenté jeudi 20h du côté de Riley. Ailleurs, dans la LNH, la Ligue a décidé de maintenir la sanction qu'elle a imposée aux Golden Knights de Vegas après que John Tortorella ait refusé de parler aux médias après leur victoire face aux Ducks. L'organisation avait contesté la décision, mais finalement, Tortorella sera dépouillé de $100 000 et les Knights vont perdre leur choix de deux.

0: nombre d'équipes dès la saison prochaine. Au baseball, les Capitales de Québec ont, comment dire, complètement pulvérisé le Brockton Rocks 17-3 plus tôt aujourd'hui, ce qui leur donne maintenant une série de 4 victoires de suite. Ruben Castro, Jordan Smith et David Manham ont tous produit 4 points chacun dans cette victoire sans équivoque. Et pour les Blue Jays, de leur côté, ben, ils sont en action à 19h ce soir pour le deuxième match de leur série face aux Yankees de New York. Et on termine au tennis, entrée réussie pour Félix Auger-Aliassime au tournoi d'Hambourg en Allemagne. Il a disposé du tchèque Vít Kopřiva en 2 manches de 7-5 et 6-1. Et du côté des filles, au tournoi de Strasbourg, en quart de finale, ce sera un rendez-vous entre les deux Canadiennes, Victoria Mboko et Leila Fernandez, qui croiseront le fer ce jeudi.
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0: et Audrey.
1: On a 10 degrés à Québec, on est toujours sous la pluie et ça changera pas nécessairement. Maximum 15 degrés, on va peut-être y arriver de peine et de misère. Nuageux ce soir et cette nuit, 60% les probabilités d'averse. Avec un minimum de 12 degrés, des rafales de vent aussi ce soir, cette nuit, aux environs de 40 km/h. Demain, généralement nuageux, 40% les probabilités d'averse en matinée. Ça se dégage en après-midi. Maximum de 23, même 28 avec l'humidex. Mais attention, température à la baisse. Au cours de l'après-midi, pour atteindre 16 degrés, puis après ça, ce sera plus frais. Jeudi, soleil, maximum 13 degrés. Vendredi, soleil, max de 17. Et samedi, soleil, maximum de 17 degrés. Il y a des problèmes sur les routes, Audrey?
2: Oui, si vous êtes sur Henri IV Sud, vous allez prendre la sortie qui vous mène soit vers la rue Einstein ou la 40 Ouest. La voie de droite est bloquée. Il y a une panne en ce moment qui prend pas mal de place. Sinon, capitale, direction Est, hauteur Robert Bourassa, toujours au ralenti. Des problèmes également si vous tentez d'aller rejoindre les ponts direction sud et pour la 20 direction ouest, c'est concentré à la hauteur de Taniata. Autre chose, 88-971-102 texto.
1: Je sais que de plus en plus, on vieillit et même Audrey, qu'on considère comme une petite jeune autour de la table, a commencé à perdre un peu le fil de ce qui est tendance.
2: Ouais.
1: Fait qu'une fois de temps en temps, on est obligé d'être confronté à ça, là. Et je veux savoir, mademoiselle, et peut-être des auditeurs ou peut-être des jeunes qui nous écoutent, s'il y a des jeunes qui nous écoutent, yo! Pas trop flemme aujourd'hui, les potes. On essaye, hein? Ouais,
2: j'ai tellement ce mot-là. Là.
1: Lequel?
2: Flemme.
1: Flemme? Ouais. Tu peux pas l'haïr autant que moi quand je demande au gars de ramasser le champ.
2: C'est sûr.
1: Ouais. Ouais, mais flemme. Ouais, mais ramasse ta chambre. Ouais, mais flemme. Ouais, mais ramasse ta chambre.
2: Rien à foutre.
1: Flemme, pas flemme, ramasse ta chambre.
3: J'ai essayé de leur répondre flemme quand ils ont besoin d'un lift ou.
1: Oui, c'est adorable. Oui, ça, c'est le fun.
3: J'aurais pas eu de patience.
1: Ça, c'est le fun. D'ailleurs, au dernier anniversaire de mon plus grand, il y avait plein de ses amis qui étaient là. Puis, je suis allé montrer que j'étais un papa cool. J'ai tout utilisé les expressions que je connaissais. Je connais les expressions, mais je sais pas dans quel contexte les utiliser.
3: Tu sais, flemme, c'est pire parce que tu le sais, c'est dans quel contexte.
1: Oui.
3: Fait que, tu sais, mettons, ils attendent quelque chose de toi, puis tu vas juste répondre, ah, oh, flemme.
1: Flemme. Ouais. Hey, papa, tu peux-tu me donner un livre pour. Ah, flemme.
3: Flemme.
1: Flemme, trop flemme.
3: Tu peux-tu m'aider à chercher telle affaire? Ah, flemme.
1: Connaissez-vous le poulet crousti?
3: J'ai découvert aujourd'hui c'était quoi, mais j'avais jamais entendu parler de ça avant.
1: Ben, selon un jeune de 17 ans de Montréal, faut littéralement vivre en dessous d'une roche ou dans une caverne.
3: Elle est vraiment belle, ma roche.
1: Pour pas être au courant de c'est quoi le poulet crousti.
2: Ben là, voyons, je
3: sais pas ce que tu penses.
2: Du poulet crousti, du poulet croustillant, du poulet.
3: T'es vraiment
2: frit,
3: vieille. Il y a de la friture, mais c'est pas ce genre de poulet-là.
1: Ça a l'air que c'est partout sur TikTok depuis plusieurs mois.
3: Mais tes algorithmes sont comme les miens. Ils vont pas là.
1: Et là, les shops de poulet crousti commencent à se multiplier du côté de Montréal. Est-ce qu'on a du poulet crousti à Québec?
2: Du poulet crousti.
1: Ouais,
2: mais là, c'est parce que moi, je te dirais oui, mais visiblement, j'ai pas la bonne définition.
1: Les jeunes pourraient peut-être nous aider ou trop flemme, je sais pas.
3: Non, on l'a pas ici.
1: Le crousti est apparu dans les années 2010 du côté de la France, dans la banlieue bordelaise, dans un restaurant d'inspiration thaïlandaise. Puis on dit que depuis l'an passé, le plat a explosé en popularité, d'abord en banlieue parisienne, puis dans le reste de la France, à l'image des fameux French tacos il y a quelques années. Ça non plus, j'ai aucune idée de ce que c'est. C'est une tendance qui vient des réseaux sociaux, en particulier de TikTok, et la principale chaîne de restaurants derrière le phénomène s'appelle Tasty Crousty. C'est très français, hein, très... oui.
2: Tasty Crousty.
1: Ça fait Paris, hein?
2: Je veux juste... Il y a beaucoup de textos qui entrent qui comprennent pas la flemme. Si tu peux juste l'expliquer.
1: Flemme, c'est quand ça te tente pas.
2: OK.
1: Ouais.
2: C'est plate, ça me tente pas, je m'emmerde.
1: C'est ça.
2: J'ai la flemme.
1: Oui, c'est ça.
3: C'est une manière...
2: C'est comme être léthargique, mettons, en bon français.
3: C'est carrément ça.
1: Oui. T'es écrasé sur le divan, puis...
3: ça me tente pas.
1: Tu aurais-tu vidé le lave-vaisselle? Ah non, trop flemme. Tu aurais-tu sortir le bac à recyclage? Ah non, trop flemme. Papa, tu me donnerais-tu un livre pour l'aréna? Moi aussi, flemme. On essaye comme on peut.
2: Donc poulet, tasty crousty.
1: Tasty crousty. Et là, on nous raconte que sur la rue Saint-Denis, il y a maintenant un tasty crousty qui se remplit de jeunes cégepiens et de jeunes étudiants du secondaire qui viennent chercher leur assiette de poulet crousty.
3: Je cherche encore, c'est quoi la différence entre ça et un général tao sur riz?
1: Ben, la portion.
3: Fait que ça est un plus gros général tao.
1: De ce que je comprends, c'est gigantesque comme portion. Que, qu'est-ce qu'il y a là-dedans? C'est un mélange de poulet pané et d'oignons.
3: Okay? Ouais.
1: Puis ça donne le croustillant, les oignons, ouais. Les oignons frits qu'il y a là-dedans.
3: OK, c'est les petits oignons frits qu'il y a dessus.
1: Exact.
3: Ah,
1: puis la sauce apporte une saveur sucrée assez surprenante. Les adultes de la presse qui ont voulu essayer de découvrir le phénomène. Le problème, c'est surtout le fait que la portion n'est pas petite. C'est 1500 calories à peu près. C'est plus que...
3: C'est un repas pour une journée ou presque. Là.
1: Ben dans le fond, t'es peut-être mieux avec un trio McDo là, au niveau des calories. Là, parce
2: mais le riz, es-tu frit aussi ou c'est vraiment juste le poulet.
1: Hey, là, tu me poses une
3: le
1: question qui dépasse mes connaissances.
2: Fait que dans le fond, c'est du poulet croustillant qu'on connaît tout sur du riz blanc.
1: Ouais, mais parce que...
3: aux oignons.
1: Parce qu'il y a un buzz sur TikTok, ben là, les flots font la file pour aller chercher ça. Et là, c'est l'attaque des clones sur Saint-Denis parce que ça a l'air qu'on est rendu avec 4 restaurants qui font des croustis. Là. Monsieur Crousti, t'es... Monsieur Crousti... Tasty Crousty. Qu'est-ce qu'on a d'autre aussi? Là, j'essaie de trouver les autres rapidement.
3: C'est,
1: il y en a plein.
3: Tu sais, à un moment donné, tu avais le mélange entre le beigne et le croissant qui était bien à la mode. Après ça, tu as eu
1: game.
3: Les...
1: Hein? Crousty Game, c'est une autre
3: c'est une
1: chaîne.
3: Copie?
1: T'as Crousty Poulet, Crousty Game, 100% Crousty, Mama Crousty, Papa Crousty et Tasty Crousty.
2: C'est devenu un trend.
1: Oui, oui, oui. Mais même les flots qui ont été interviewés par la presse le disent, là, finalement, les 3-4 premières bouchées, c'est le fun, mais on stand, puis dans 6 mois, on n'en parlera plus.
3: C'est...
1: Au moins, ils sont conscients du comment ça marche.
3: Les modes sont tellement rendus éphémère que quand quelque chose colle plus longtemps que 6 mois, là, tu dis que c'est pas une mode, que ça va être là pour rester.
1: Ça aura pas le temps de se rendre ici, là.
2: Mais le pire, c'est que clairement, c'est un trend juste parce que c'est un véhicule à vue. Puis je m'explique, s'il y a des hashtags, ça veut dire que les gens utilisent ces hashtags-là pas pour le poulet crousti, mais pour que les gens voient qu'ils ont été dans un endroit trendy et donc attirer des likes et être dans l'algorithme.
1: C'est ça, faire partie
2: c'est
1: de la masse.
2: C'est quand même fucked up quand tu y penses.
1: Puis j'ai l'impression que tous ces restos-là dans 6 mois ont fermé boutique.
2: C'est
1: là.
2: Comme quand les gros pogo fancy sont apparus.
3: Les pogo
2: coréens. Il y a une couple d'années, là, c'était comme la folie furieuse partout.
3: Il y avait des fils pour être capable d'aller s'en acheter. Là, on me dit que c'est tranquille, ces fils.
1: Le French taco.
3: Ça a été quoi, ça?
1: C'est il y a de la viande qui peut être du bœuf, du poulet, des escalopes panées ou même des merguez ou des lardons. Chaque French taco est enduit d'une sauce au fromage pour encore plus de goût. Ça me parle, vois-tu? Ça me parle quand même.
3: Un taco normal, ça peut faire aussi.
1: Ouais. Puis c'est comme la nouvelle mode. Les flots découvrent des affaires qui existent depuis 30-40 ans, mais avec un nouveau nom.
3: Je sais.
2: Puis là, c'est trendy.
1: Ouais, parce que là, c'est pas du poulet général Tao, mais c'est tout comme.
3: Ouais.
1: Mais là, c'est du poulet crousti.
3: Ouais.
1: Ce qui est un peu la même affaire, mais c'est un autre nom.
2: Ça me brûle tellement, là.
1: Il y a quelqu'un qui nous écrit, dit, c'est comme tous ceux de la génération Z qui disent « Hey, je fais du meal prep. » Non, non, tu te fais des lunchs.
3: Ah, oh, ça, c'est
1: on
3: drôle!
1: On se fait des lunchs. Ouais. On s'est toujours fait des lunchs.
3: Mais non, mon prep, meal prep, il vient de sur TikTok, là.
1: Tu fais des fucking lunchs.
2: Puis des meal preps, parce que ça sonne un peu plus santé, tu comprends? Ça sonne « Je prends
1: vraiment.
2: Soin de moi, bien-être. »
3: Tous vos parents ont fait ça tous les dimanches avant leur semaine de 40 heures de travail.
1: Oui, oui, oui.
3: Ça s'appelait « Préparer la bouffe pour la semaine ».
2: Oui, mais Véro, c'est pas une sandwich du meal prep, tu comprends? C'est pas ça, c'est de cuisiner en grand, c'est de sortir tes plats puis de faire ton lunch pour comme toute la semaine, la même chose avec les... C'est brûlant.
3: T'es vraiment rendu vieille, je trouve ça drôle.
1: Ouais, t'es vraiment passé de l'autre bord. Je me demande c'est quoi... C'est-tu Star Wars, le point tournant? Je sais pas.
3: Juste l'âge.
1: Je cherche.
2: Non, mais je pense que je me reconnais juste pas vraiment là-dedans. T'sais, je me reconnais plus, on dirait, dans ces... Je trouve que c'est des tendances auxquelles tu pèses trop sur le piton pour appartenir à je sais pas quel
1: pourtant,
2: groupe, dans le fond.
1: Pourtant, t'as été fan de ça longtemps, là. Je me trompe pas.
3: Mais là, c'est
2: fan de quoi exactement?
1: Ben, les tendances, puis ce qui se passe sur les réseaux sociaux, puis
2: ben,
1: ainsi de suite.
2: C'est sûr que quand tu passes beaucoup de temps sur les réseaux sociaux sans même t'en rendre compte, oui, tu viens à faire partie de certaines tendances.
3: Mais je suis persuadée que là, on le voit plus parce que tout ce nouveau-là se retrouve sur les médias sociaux. Mais probablement qu'on regarderait ta vingtaine, Denis, qu'on regarderait la mienne, on verrait les fameuses tendances du moment où tu passes de « je suis dépendant de mes parents » versus « j'apprends à me construire comme adulte ».
1: Mais les tendances, on les inventait dans nos régions respectives parce qu'on n'était pas... On n'était pas exposés. C'est, là, c'est une tendance mondiale qui flash en l'espace de 2 mois puis qui fait le tour. On n'avait pas accès à ça, nous autres, cette rapidité-là.
3: Mais souvent, c'était les commerces qui allaient lancer ça. C'était l'industrie qui allait lancer les tendances. Là, c'est juste que ça a été viré de bord. Puis encore là, le Tasty Crousty, c'est une chaîne en France. dont le type de bouffe s'est retrouvé sur les médias sociaux. Mm-hmm. Souvent, tu vas avoir quelqu'un qui va bien se positionner, puis là, ces temps-ci, à Québec, c'est les sandwichs.
2: Mais c'est ça que j'allais dire. Papa sandwich, rendu là, c'est le tasty crusty de Québec.
3: Ils sont pas les seuls, là. Il y a à peu près... Puis il y en a des délicieux dans l'eau, puis ils font des super bonnes affaires. Il suffit que tu te brandes bien sur les médias sociaux. Denis, je pense que je pourrais me repartir la crème Budwig, puis ça pourrait devenir un gigantesque succès si je le brande bien. Audrey, bonne les médias sociaux. Je pense que nous deux, on est capable de faire croire au monde que c'est la nouvelle shit, puis que ça va être le meal prep de l'avenir de faire la sauce Budwig.
0: Déjà, elle utilise les mots-clés. Je pense qu'on se dirige vers quelque chose. Là.
3: T'as vu avec l'assurance que je l'ai affirmé?
2: Faut
3: là.
2: Juste un peu de confiance.
3: C'est carrément ça.
2: Mais c'est peut-être aussi parce
3: que la couleur
2: plus...
3: est brillante, ça marche, là.
2: Je suis de plus en plus loin de mon téléphone. Il y a peut-être ça. C'est drôle parce qu'en fin de semaine, j'ai eu la prise de conscience. Je suis allée chez mes parents du côté de Saint-Raymond faire un petit tour. Puis j'ai oublié mon téléphone à Québec. Mm-hmm. Puis pendant comme plus que 24 heures, j'avais juste pas mon cell.
0: T'sais. Ouais, t'as survécu.
2: Puis, ben, survécu, honnêtement. J'avais quasiment peur de dire toucher. On dirait que je suis comme de plus
3: ça
2: en plus.
3: Ça n'avait pas été chez tes parents, ça aurait été plus stressant. Il n'y aurait pas eu de tes nouvelles. Pas pareil.
2: Non, mais dans le sens que je suis peut-être de moins en moins collée au réseau. Sociaux, ce qui fait que je suis peut-être de moins en moins au courant aussi, je sais pas.
0: Quand tu le lâches pendant 24 heures puis que tu le reprends, as-tu vraiment l'impression que t'es pas essentiel à l'univers? Tu sais, genre, après 24 heures, des fois, on se dit « Hey, je vais avoir 34 messages, plein d'affaires, du monde qui attend mes réponses, whatever. » Puis 24 heures plus tard, t'ouvres, puis tu te dis « Ouais, la Terre a tourné. Hein? » Ça a bien été.
2: Oui, puis non. Je te dirais que je pense que je suis encore assez... Je fais quand même partie de cette génération-là où on est beaucoup, beaucoup connectés puis on prend beaucoup des nouvelles par les plateformes. Fait qu'inévitablement, j'ai toujours des messages qui m'attendent, une
0: notification. Ouais.
3: Quand tu vois plus que 15 messages dans une même conversation...
2: J'ouvre pas, je lis pas.
3: Moi non plus.
2: Ça m'angoisse. Oh non, mais ça, c'est trop pour
3: t'sais,
2: moi.
3: Maintenant, t'as l'IA qui est capable de te faire des résumés. Là. C'est tout à fait loufoque, mais tu es comme... Hey, non, j'ai pas été là, je rattraperai rien. Non.
0: C'est rendu le fromage cottage en meal prep, le
2: oui,
0: trending.
2: Ça, je le vois partout. Ben
0: voyons donc.
2: Ça, je peux...
3: Il y a eu des pénuries, une couple de mois.
2: C'est capoté.
3: Parce que là, on disait, c'est la meilleure protéine, puis c'est pas gros. Ouais, mais ça reste pas bon.
2: Ben, il y a une affaire.
3: C'est vrai, là.
2: Oui, mais j'ai pas le choix de dire que... Ah, ben finalement, je suis peut-être encore un peu trendy. Pas le choix de dire que je suis un peu embarquée dans cette vague-là parce que c'est autant dessert que repas. Tu sais, bon, mettons, là, il y a une nouvelle trempette maintenant, là, que je fais qui est carrément une trempette repas parce qu'elle est à base d'un pot de cottage complet, là. Tu mets des épices à taco là-dedans, tu mets un peu de fromage fondu puis tout, puis ça devient vraiment comme ta trempette à nachos, mettons, mais elle est full protéinée. Mmh. Puis on dirait que de façon consciente, t'as l'impression de manger moins de la crap parce que t'as base de bonnes choses.
0: Ouais, mais...
2: C'est comme quand tout le monde mettait dans leur sauce du yogourt grec nature au lieu de la mayo, en se disant que c'était meilleur. C'est vraiment meilleur, c'est dégueulasse. mais c'était meilleur. Mais là, maintenant, il y a plein de desserts.
3: Une trempette faite avec du yogourt au lieu de la mayonnaise.
2: Mais là, maintenant, il y a des desserts, il y a toutes sortes d'affaires où on met le cottage de l'avant parce que ça goûte pas grand-chose. Mm-hmm.
3: Puis là, dans une couple de mois, on va goûter autre chose. Ça fait, hey, avec le recul, c'est vraiment pas bon avec le fromage cottage.
2: C'est épouvantable.
3: C'est fou à quel point on se laisse convaincre.
2: Oui, c'est exactement ça. On se convainc qu'on va être santé et qu'on embarque dans la vague.
0: La vague qui dure de moins en moins longtemps, on va se le dire. 15h26, vous êtes à Boulevard 102.1, c'est Gravel dans le retour.
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0: 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Ben, c'est pas de ça qu'on parle, fils d'imbécile.
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0: 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Calistophé, moi, tout ce monde-là dehors.
5: Autre sujet, c'est Martineau qui nous amène ça ce matin. Parce que la bière est bleue. 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On dit, ben là, vous vous adressez aux enfants. Donc, on vous donne un amende.
0: La régie des alcools, si vous avez rien d'autre à faire que de courir après le Saint-Boc parce qu'une bière est bleue, calistophé, moi, tout ça dehors. Ils n'ont plus rien à faire de leur journée. Organisme complètement inutile. Regarde, on va faire du ménage. C'est le printemps, on fait du ménage. On sort de la vidange. Ouais.
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0: Si présentement vous êtes un élu et que vous vous êtes pas acheté un chandail d'une équipe de hockey, je vais vous sentir triste et seul. Hein? Présentement, là, je regarde ça.
3: T'es-tu moins fan si tu mets pas un chandail de hockey à la TV?
0: Là, du côté de Chicoutimi, ils ont tous leurs chandails des Saguenayens. Et dans le reste de la province de Québec, ben c'est les chandails du Canadien qui sont à l'honneur. Ils ont-tu un budget parlementaire pour que toutes les parties s'approvisionnent? À quoi 200-275$ du chandail?
3: C'est dans le budget discrétionnaire des élus?
0: Ouais, faudrait.
3: C'est des vrais, vrais fans qui payent des chandails de game.
0: En tout cas, il y a de l'air d'avoir une consigne, puis c'est pas juste une consigne d'un parti, là, parce qu'on en voit de toutes les couleurs qui ont tout le temps leur chandail sur le dos. Est-ce que ça a un réel impact sur vous ou ça fait juste augmenter un petit peu le cynisme?
3: Moi, ah, François Legault, qui était encore premier ministre, arrivait dans les espèces de mêlées de presse puis parlait juste du Canadien au lieu de parler de questions politiques puis de répondre aux questions des journalistes. Ça me rendait bleu marin. Il doit-tu être triste d'être, de ne pas pouvoir être là avec son chandail du Canadien
2: et parler
3: de
2: hockey?
0: Là, c'est ça, on s'en va en France, on donne un chandail du Canadien.
3: C'est comme cute, le chandail de Texier à Macron.
0: Oui, j'ai l'impression que Macron comprenait pas plus que Texier lui-même des annonces de la CAQ.
3: Il l'a vu aux Olympiques, je peux pas croire. Là.
0: Qui est le pire comédien du CH présentement? C'est Texier, hein?
3: Hey, je suis pas certaine.
0: Parce que les gars de billets.ca, je trouve qu'ils réussissent à vendre le concept qui est à la limite d'être légal au Québec. Là, mais,
3: ils ont une phrase à dire, puis ils tapent des bâtons, puis ça, ils font ça tous les jours de leur vie.
0: Ça niaise pas avec le POC.
2: Hein? C'est tellement mauvais, là.
0: Mais il n'y a pas pire que les réactions de Texier en avant de Marc Savard.
3: Non, Caulfield avec ses croustilles patentes, là.
0: C'est tough. Ouais. Faut dire que le produit qu'il y a à vendre n'a pas de l'air évident non plus.
3: Il n'y avait pas aussi une pub d'Old Spice où il sentait bon des pieds. Mm. Ça non plus, il avait l'air de... Non.
2: Et moi, ce serait le côté de ma job qui me taperait ses nerfs, ça, là.
0: Parlant de taper ses nerfs, je veux pas taper tout le temps sur TVA Sport, mais veux pas, TVA Sport présentement est omniprésent dans nos vies.
3: Mais sont très écoutés, hein?
0: Les pep talks, là, où ils se mettent tous à crier avant la game, là, c'est malaisant, hein?
3: Audrey? J'écoute CBC, je sais pas.
2: Pour vrai, j'ai pensé à toi.
0: Moi, j'entendais Pierrot pleurer à quelque part, là, en se disant, mais que se passe-t-il avec le sport? Là?
2: Je me suis revirée vers mon père et j'ai dit à mon père de baisser le son.
0: C'est terrible.
2: Ah, ça tape ses nerfs.
0: Tu sais, ça a de l'air, c'est ce qu'ils ont dit hier. C'est TVA, faut en prendre et en laisser. Eux autres, ils disent qu'au Centre Bell, là, quand ils font ça, là, ça tripe fort, fort, fort dans les estrades. Okay?
3: Mais il y a genre deux rangées autour d'eux autres, même pas.
0: Non, mais hier, c'était plein, le Centre Bell. Puis ils mettaient ça à l'écran.
3: Ah, ouais.
0: Ouais, hein. Puis là, ils disent que dans.
3: Ça à Québec.
0: Ils disent que dans le Centre Bell, ça a réagi full pin à la planche. Dans le salon chez nous, je peux te dire qu'on était trois gars qui se regardaient et qui se disaient « Mais qu'est-ce qui se passe? »
3: Non, au Centre Vidéotron, nous autres, on avait les mêmes animateurs que pour les remparts, fait que ça allait super bien.
0: OK. Mais... L'autre affaire, dire doubidoubidou à la télévision, on devrait être en mesure d'accuser au criminel.
2: Mais c'est quoi ça? Hein? Pourquoi ça?
3: C'est-tu la chanson Zoubizoubizou?
0: C'est...
2: Ils ont transformé, genre, je sais pas.
0: C'est Félix Séguin, je crois. Qui, quand il y a un arrêt, puis qui est transporté par ses émotions, pour parler de Debèche, il dit « Doubidoubidou! »
2: C'est épouvantable.
0: Ça a tellement de l'air forcé. Là. Comme si Pierre-Carl Péladeau l'avait appelé. Il disait « Hey, j'ai un maudit bon flash. Tu vas dire « Doubidoubidou » quand tu vas faire un arrêt. Puis c'est de même que tu vas garder ta paye. »
3: Il n'y a pas quelqu'un qui l'appelle aussi le « Doubinator » ou quelque chose du genre?
0: Le « Doubinator ».
3: Ouais.
0: Il se passe de drôles de choses présentement.
2: Ça me rend mal à l'aise.
0: Je suis content de te l'entendre dire. Ça fait dur un peu, on va se le dire, là. Ça fait dur un peu. C'est parce qu'ils sont deux à la radio, puis ils font de l'analyse avant le match pendant une heure. Il y a même des points intéressants, des réflexions. Ils sont 60 à TVA Sport, puis ça nous crie dans les oreilles. Puis... T'as chose qu'il fait, là, l'animateur de Hot Ones, là? C'est correct,
2: ouais,
0: ça.
2: Ouais, ouais, avec son gros speech, puis les images. Ouais. Ouais.
0: Tu sais, un coup que ça s'est fait, t'as pas besoin d'en rajouter avant ou après. Là.
2: Moi, j'ai réalisé que tout ce qui est avant-match me tape un peu ses nerfs. J'ai l'impression qu'on répète la même chose. J'ai l'impression
3: mais Audrey,
2: que...
3: Ça n'a pas de bon sens, ils font du temps. Là.
2: Je vais dire de quoi d'épouvantable, puis peut-être que dans le fond, ça n'a pas rapport, mais je sens honnêtement, que moi qui connais peu le hockey, demain matin, tu peux me donner un micro et je peux faire cette émission d'avant-match.
0: Oui, absolument.
3: Tout ce que tu as besoin, c'est toutes les statistiques qui ont plus ou moins rapport avec le hockey.
2: Mais les capable sur de un faire papier, là.
3: Oui, puis on va être correct.
2: Puis je vais te dire que là, faudrait vraiment là, ce soir que les gars attaquent plus. Puis là, faudrait vraiment tu que Dobesh est bon, une chance qu'il est présent. Oui. Puis je pourrais te faire cette émission-là.
0: Ah, non, t'es-tu Elisabeth Rancourt?
2: Mais écoute, je suis rendue une grande. Oui, grande.
0: T'es pas loin, là.
2: Sport. Ouais, pour vrai, ouais. Je considère à rediriger ma carrière.
0: Tu peux poser des questions à ton panel aussi, du genre la dernière rencontre, c'est soldé par une défaite. Est-ce que tu penses que le Canadien va rebondir?
2: Parce qu'il devrait compter plus de buts peut-être à ce soir.
0: Peut-être, c'est bon ça. C'est bon.
2: Ça leur prendrait du mordant, tu trouves pas?
0: Oui, 8-3. Ouais. Faudrait peut-être travailler l'aspect défensif?
2: Légèrement plus.
0: Peut-être,
2: hein?
0: Oui, ouais, effectivement.
2: Ouais, c'est, ça,
0: C'est sûr que pour un gardien, ça se joue entre les deux poteaux.
2: Définitivement,
0: ouais,
2: oui.
0: Absolument. Ouais. Ouais, c'est...
2: Ouais. Ah, je te dis...
0: je sais pas si tu fais ici.
2: Je me le demande aussi.
0: Oui. Je pense que... Tu vois la voie s'ouvrir bien grand, là.
2: C'est-tu quoi? Mm-hmm. C'est vrai ce que je vais te dire en plus. Quand j'étais au cégep à Jonquière, à un moment donné, j'ai eu une opportunité d'aller faire de la radio sportive à Montréal.
0: Oh yes!
2: Fouille-moi pourquoi on m'a offert cette opportunité-là. Clairement, la personne qui repêchait était très mal informée. mais on me l'a offert. Et je me souviens de Myriam Segal, qui était mon professeur, qui me disait, Audrey, réfléchis-y, ça peut-être, honnêtement, si t'as un intérêt, lancer ta carrière d'une certaine manière.
0: Tu pourrais devenir une grande personnalité sportive.
2: Et moi, qui n'aime pas parler de ce que je ne connais pas, j'ai refusé cette opportunité. Puis des fois, je me dis, hey, ben, sais-tu quoi?
0: En radio, on fait rien que ça. On fait rien que ça, parler de ce qu'on connaît pas.
2: Peut-être que j'aurais pu faire une carrière là-dedans, finalement.
0: Audrey Pinchot est allée gâcher son talent du côté de BLVD, alors qu'elle aurait pu devenir la Elisabeth Rancourt de sa génération.
2: Imagine. Non, mais le pire, c'est que je veux pas cracher.
0: Je sais que tu veux pas, tu me fais des gros yeux quand je le fais, mais là, t'es rendu à la même place que moi. Là. Ça a pris une semaine de plus.
2: Hey, j'ai vraiment tenté l'expérience là, d'écouter tous les avant-matchs, d'être dans les pauses, t'sais, entre les périodes. J'ai vraiment tenté d'être attentive.
0: Je vais pousser ma loque, mais est-ce que t'as entendu celui-là qui parle comme un canard?
2: Moi, je me rends pas là. Okay, moi, je parle de pertinence des propos.
0: Okay, okay.
2: Je vais vraiment rester dans le contenu et non sur le contenant.
0: D'accord.
2: Le contenant, c'est un tout autre dossier et je ne veux pas m'y pencher.
0: D'accord.
2: Mais le contenu, je me rends compte que c'est un peu déficient.
0: t'as choisi un terme qui frappe fort, je trouve.
2: Ben,
0: il est approprié.
2: Je pense que c'est tout ce que je vais dire de quoi, par exemple, de façon plus sérieuse,
3: des choses.
2: Oui, je vais essayer de dire des choses pertinentes.
0: C'est l'heure des hot takes d'Audrey Pinchot.
2: Non, mais c'est que
0: Alex, je sais qu'on a une chronique de prévu, ce sera un petit peu plus tard.
1: Moi, je suis satisfait de la conversation.
2: Non, mais c'est que je me rends compte. Qui ont tellement le potentiel d'amener du stock intéressant.
3: Du savoir.
2: Ils pourraient m'apporter des au-delà des statistiques et des chiffres, mais même pas ça de côté. Ils pourraient me raconter des histoires sur le sport. Il y a tant d'années, tu comprends. Ils pourraient me verbaliser.
3: Il y a une situation similaire qui est dans tel contexte.
2: Hey, ils pourraient m'éduquer, me vulgariser tout ça.
3: Le Canadien s'entend d'histoire plus.
2: Il y a tellement d'affaires à dire. Hey, je pourrais juste parler avec ChatGPT pendant 30 minutes puis vous faire une chronique comme si je connaissais ça. Eux autres, c'est leur job. Puis je me dis, t'es pas capable de me fournir autre chose que. Hey, Dobesh, il l'a vraiment échappé hein, samedi dernier. Il va falloir qu'il fasse mieux, hein, sinon, si quelque chose à blanc. Je vais terminer.
0: Salut, t'as fini?
2: J'ai fini. J'ai fini.
0: Il y a quelqu'un qui rajoute là, dans les clichés du hockey là, qui peuvent faire repartir des conversations. Si on veut gagner, il faut patiner.
2: Ben oui.
0: C'est ça.
2: Ah oui.
0: Les mises en échec. C'est important de mettre sa paire de fesses en avant là, du masque du gardien de but. Là. C'est important.
2: J'ai remarqué de quoi en fin de semaine aussi en regardant le hockey avec mes proches?
0: Les pubs! Les pubs de trop de cul de Vidéotron.
2: Ça, c'est un autre dossier.
0: Hey, abonne-toi à Vidéotron. Ouais. Quelqu'un que tu veux pas voir chez vous va débarquer avec ses enfants pour regarder un film avec un œuf pour profiter de ta connexion.
2: C'est vrai
0: La
2: aussi.
0: Personne qui vient t'acheter un jeu voudra pas partir.
2: Ouais.
0: Va rester chez vous,
2: ça
0: jouer
2: envie,
0: à ton jeu. Hey, ça donne le goût, hein?
2: Ça donne vraiment le goût de se mettre avec Vidéotron, pour vrai. Là, ouais. Non, mais j'allais parler que je trouvais ça cocasse parce que les gens, souvent, qui vont crier dans le salon, « Oui, patine plus vite! » C'est souvent du monde qui sont prêts à se tenir sur deux lames. Fait que je trouve ça drôle de voir à quel point on devient des partisans vraiment impliqués comme si on connaissait ça. Là.
0: Impliqués et bipolaires, les deux à la fois.
2: Ouais.
0: Il est 15h42. Hey, on va s'arrêter un peu puis on va revenir avec Alex Leblond qui vient nous présenter son deuxième livre à succès.
1: Oui.
0: Avant même d'en sortir un seul.
1: Ben, moi, j'y vais comme ça.
0: T'as les idées sans pile, là? Ouais. Laisse pas ça dormir, là.
1: Je veux en parler publiquement pour pas me le faire voler, mais il faut que je les écrive les deux.
0: OK, on drop tout ça dans quelques minutes à Boulevard dans le retour. On revient dans quelques instants, là, avec de l'analyse vraiment profonde. Hey, les Hurricanes de la Caroline, là, beaucoup de grosses paires de fesses dans cette équipe-là qui peut se mettre d'en face à Dobèche, puis ça, c'est important. Là.
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0: Ça cartonne!
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0: C'est Gravel dans le retour à Boulevard 102.1. Il est présentement planificateur financier, mais bientôt, il sera ce qu'on appelle un auteur à best-seller. et il vient nous présenter son deuxième concept aujourd'hui. Alex Leblon, salutations.
1: Salut, vous autres.
0: On revient à une chronique qu'on a faite il y a quoi, presque un an, peut-être même un peu plus.
1: Non, ça fait deux ans
2: deux
1: et plus.
2: Deux ans facile, oui, oui.
0: Le temps passe vite quand on s'amuse, Alex, c'est incroyable. Une chronique où le titre et le slogan nous avaient fait réagir.
2: Mais j'avais changé mon char.
0: Ben oui.
1: Ouais. Là, tu changeras pas ton char aujourd'hui, là. C'était ta retraite et dans ton driveway.
0: Oui.
1: Puis on avait parlé du fait que, hey, tu peux pas à la fois avoir le paiement automobile moyen au Canada de 960$ par mois et aussi chialer que t'as pas de retraite. Puis on a démontré que, OK, ben, ultimement, le paiement mensuel représente à peu près le montant de ta retraite parce que si tu fais ça année après année après année, ben, tu te ramasses avec 2 millions que tu n'as pas dans tes poches. T'sais.
0: Donc, ta retraite est littéralement dans ton driveway.
1: Elle est dans ton driveway. Puis là, la semaine passée, on était supposé faire un sujet par rapport à Foodiro.
0: Oui.
1: C'est une application pour sauver un petit peu sur l'épicerie. On n'a pas eu le temps de le faire finalement. Puis c'est toi qui m'as fait la remarque de « Hey, c'était ton segment, ta retraite est dans ton frigo. » Là, j'ai dit « Tu ris, mais un petit peu quand même. »
0: Un petit peu quand même.
2: À l'image des séries de livres, l'informatique pour les nuls, puis toutes ces affaires-là pour les nuls, tu auras maintenant ta retraite et...
1: Oui, exactement.
2: Puis là, choisir le lieu.
0: Là, c'est intéressant dans le contexte actuel parce que tous les prix sont à la hausse dans les épiceries puis ainsi de suite. C'est rendu le talk of the town. C'est un des gros sujets de conversation depuis une couple d'années à cause de l'inflation, à cause des tarifs, à cause de la crise, quelles que soient les raisons.
2: Dans le cas de Denis, à cause de l'adolescence de ses enfants.
0: Ouais. Oui, oui. Pourquoi ils deviennent tous des ogres?
2: Mais t'as fait ça, toi aussi, à ton adolescence?
0: Oui, mais...
2: Ça s'appelle la croissance.
0: Tabarnouche, ça n'a pas de bon sens, en tout cas.
1: Ouais. Puis t'as un bon point. Puis moi, je le vois des fois dans des budgets, les montants sont astronomiques, là, au niveau de l'alimentation.
0: Ta retraite est dans ta virginité, c'est ça qu'on devrait dire.
1: C'est vrai.
0: Livre numéro 3, Alex.
1: Quoi qu'il y a des abonnements en ligne qui coûtent cher.
0: Par rapport à ça. Solide, solide. Ouais. Donc...
1: ouais. Puis ce qui m'énerve des fois, c'est qu'on parle du coût de l'alimentation. Oui, c'est cher. Oui, c'est augmenté. Mais on en parle des fois comme étant une fatalité. Mm. Comme s'il n'y avait pas de moyen à certains endroits d'aller économiser par rapport à ça. Fait que le but aujourd'hui, c'est... Moi, il y a des clients qui m'ont parlé de certains trucs. Il y a certains trucs que moi, j'utilise. On essaie d'aller, sans dire la couper en deux, cette facture-là, on essaie d'aller économiser. Puis il y a des endroits assez faciles, super 2026, là, qui nous permettent de le faire.
0: Dans un budget standard, c'est quoi le pourcentage qui devrait aller à l'alimentation? Puis, dans les clients que tu as, ça peut monter jusqu'à où, à peu près, là, le budget en alimentation? Mettons, c'est-tu 30 % le budget moyen, puis il y en a que ça monte à 60 % ou...
1: Bien, généralement, là, c'est sûr que la situation familiale va jouer énormément là-dessus. Là.
0: C'est sûr.
1: Le vieux bonhomme de 60 ans qui est tout seul dans son appart...
2: Qui mange des toasts, là.
1: Exactement. Il n'y a pas le même coût que toi avec...
0: deux hommes.
1: Deux ados, un pré-ado.
0: Ouais, au niveau alimentaire, c'est deux adolescents.
1: OK, deux
0: oui,
1: ados.
0: Oui, absolument.
1: Fait, évidemment, les deux n'auront pas... Généralement, là, on parle d'à peu près 25 %. Mm-hmm. 20-25 %. Mm-hmm. Mais c'est sûr que des fois, ça va aller au-dessus de ça. Là, si on parle généralement d'épicerie, c'est sûr que là, on a des fuites là-dedans. Là. Si on rentre tout ce qui est resto, puis mm-hmm. le 8-9 piastres de PayPass qui s'accumule, qu'on ne se rend pas vraiment compte qu'à la fin du mois, c'est 250, là, ça peut augmenter. Mais normalement, si on parle, mettons, d'épicerie, là, ça va tourner aux alentours de 20-25%.
0: Foodiro, c'est rendu quoi? Un outil incontournable pour économiser? Là?
1: Écoute, j'ai demandé, parce que moi, j'ai mon compte sur Foodiro, ma blonde a le sien, fait, j'ai demandé si ses économies, elle, c'était combien? Là. Les deux ensemble, on est rendu à, en deux ans à peu près, 3 000 $ d'économie. Deux ans et demi.
0: Qu'est-ce que vous faites avec ça, vous autres?
1: Foodiro, là...
2: Ils vont rester avec ce qu'il a sauvé. C'est pour ça que tu voulais savoir. Oh, j'ai mal compris.
3: Non, mais c'est de 50 à 70 % de rabais, sérieux, là.
1: Foodiro, là, c'est vous downloader l'application, puis ça va vous géolocaliser. Fait que ça va dire, mettons, Alex, il habite à Limoilou.
0: Ouais.
1: Puis là, ils vont sortir, c'est quoi les... Principalement, c'est les métros et les IGA qui sont là-dessus. Ils vont te sortir, c'est quoi les métros puis les IGA à proximité. Tu vas aller voir dans la page de chacune de ces épiceries-là. Puis les épiceries, ce qu'elles font, là, c'est quand ils ont de la viande ou des produits, mais il faut le louer, c'est principalement de la viande, là, qu'elle va arriver à expiration. Fait qu'ils n'ont pas une pleine confiance de la vente. Ce qu'ils vont faire, c'est qu'ils vont la congeler puis ils vont la mettre là-dessus à fort rabais.
2: Ce qu'on fait chez nous quand on achète du frais, que finalement, notre souper qu'on pensait faire, on est invité ailleurs puis tu finis par le congeler, sauf que tu l'as payé plein prix.
1: Exactement. Il y a du monde qui pense faire un deal, mettons, avec le Costco. Ils disent, ah, c'est gars, je vais aller faire une razzia chez Costco, je vais acheter d'avance, je vais congeler. Mais ça fait pas vraiment du sens d'acheter plein prix puis de congeler. Fooliro, ce qu'ils vont faire, c'est que, OK, ben, c'est les épiciers qui font ça puis qui mettent ça sur Fooliro après. Là. Tu vois, un matin, là, j'ai regardé le métro à côté de chez nous, rôti d'intérieur de ronde. Ça, c'était écœurant. Tu peux faire du tartare avec ça. À la place d'être 24$, il est 12$.
0: Bon.
1: Il est encore bon, là. C'est, tu serais allé l'acheter à plein prix, tu l'aurais congelé, tu l'aurais payé 24$. Là, il est à 12 pour la même affaire. Tout ce qui est des bavettes, des brochettes, c'est tout le temps du moins 50, du moins 40% de rabais. Si t'as pas un bon rabais là-dessus, il va être à moins 30% à peu près, là.
0: Puis là, ce qui arrive avec Food Hero, c'est quoi? C'est que ça prend de l'expansion?
1: Ben, ça prend de l'expansion. Là, historiquement, c'est les grandes surfaces qui étaient là. Là, de plus en plus, il va y avoir des petits commerces. Ils ont comme allongé ça un petit peu, là. Ce que je trouve intéressant,
2: ils vont mettre leur invendu là-dessus, dans le fond. Là.
1: Exactement. Puis, ce qui est cool de Fooliro, en plus, là, c'est que en plus de sauver de l'argent, tu sauves du temps. Parce que quand tu fais ta commande en ligne, là, tu vas acheter, je sais pas moi, 12 articles. Tu arrives à l'épicerie, tu dis, j'ai une commande Fooliro, et déjà dans des sacs, c'est déjà payé. Ils te donnent ça,
0: ah, t'es ouais. Parti.
1: Ça a pris 25 secondes in and out si t'es pas allé dans l'heure de rush. Puis, t'as ton épicerie. Fait que moi, j'aime vraiment ça. Puis, ultimement, nous autres, ce que ça fait, c'est que je suis pas capable de te dire la dernière fois que j'ai acheté de la viande à plein prix parce que c'est devenu une évidence pour moi que crime. Les deals là-dessus sont tellement,
0: mais
1: sont tellement stupides que je serais fou de m'en passer.
0: Y a-tu un abonnement qu'il faut que tu payes par année ou ça coûte à rien?
1: Ben, il y a des petits frais de transaction, là, mais sur une commande de, mettons, 100$, là, ça va être, mettons, 3,50.
0: Okay.
1: C'est pas quelque chose d'assez significatif. Puis si sur ta commande de sauver, généralement, c'est 50%. Fait que si t'as sauvé 100$ sur une commande de 100$, t'as bien beau avoir des petits frais de service, ce sera pas dramatique.
3: Non, puis c'est du donnant-donnant aussi, dans mesure où les épiciers, en mettant ça en place, puis chacun a un peu son application, là, on parle de celle-là pour IGA puis Métro, mais il y en a plein d'autres, là. Veux pas, c'est de la bouffe qui rushait à garder, là, à cause des normes puis tout, là. Fait que, tu sais, c'est juste une bonne affaire que les gens la récupèrent
0: au lieu
3: à
0: de l'acheter,
3: prix, au lieu de l'acheter, effectivement.
0: Ouais. Parce qu'on le sait, là. Tu sais, on le sait, là, en frais de société, on jette énormément d'affaires qu'on devrait pas juste parce que les consommateurs que nous sommes, ben, on a développé des mauvaises habitudes puis des mauvais comportements, tu sais, par rapport, entre autres, aux maudites dates, là.
1: Mais, tu sais, les gens pensent des fois, justement, que, hey, c'est des affaires qui sont périmées puis que... Mm-hmm. Écoute, sont encore fraîches, là. Mm. C'est juste qu'ils regardent leur inventaire puis ils se disent, ouais, j'ai pas espoir d'être capable de le vendre à temps. Fait que tant qu'elle fout au vidange, ben je vais le mettre sur cette plateforme-là. Mais tout ça est encore frais et comestible. Nous autres, on n'a pas de problème.
0: Ils risqueront pas une intoxication, pour te vendre de la viande périmée à moitié prix.
2: Ça, c'est un effet d'intoxication.
1: Hein? Probablement.
0: Non, ça, c'est juste l'âge. Il y a plein d'autres applications qui existent. Too Good To Go, comment ça marche?
1: Ouais, Too Good To Go, ça, c'est un petit peu différent. Ils vont avoir, mettons, Super C, ils mettent leur viande là-dessus. Mais c'est pas tant une application d'épicerie, là. C'est une application de... Ben ça, le panier surprise.
0: Oh.
1: Tu sais, des fois, le panier surprise, ça fait une mauvaise surprise. Ouais. Je l'aime moins, celle-là. Tu sais, Fooliro, c'est vraiment, tu sais exactement ce que ça
0: tu vas
1: avoir.
0: Ouais.
1: Tu cliques dessus, t'as l'image, c'est très... t'as pas de surprise. Togo, souvent, là, mettons, les Tim Hortons, ils vont dire, hey, ben, nous autres, on a des muffins, des bang, un paquet d'affaires. Fait qu'à la place de te faire ça au plein prix de, je sais pas, moi, 21$ pour le paquet, on va te faire ça à 7$. Par contre, tu sais pas exactement ce que t'achètes là-dedans. Ce qui est cool, c'est que, bon, t'as des fruits et légumes là-dessus, des fois, là. Fait que si jamais tu veux te faire des lunchs, puis tu veux des fruits et légumes, ben, tu peux commander le panier surprise, puis tu vas avoir ça.
2: Tu vas pouvoir improviser avec ce qu'il y a dedans.
1: Exactement. Moi, ce que j'aime là-dessus, c'est tout ce qui est, mettons, boîte à pain, tu sais, des fois, tu vas avoir des sandwichs, tu vas avoir un paquet d'affaires là-dessus. Fait que ça te peut te faire des lunchs que t'aurais payé, mettons, pas mal plus cher si t'étais allé toi-même te déplacer le midi là-bas, là. La seule affaire qui est poche, des fois, là, c'est qu'ils ont la surprise facile, là. Dans le sens où, des fois, ils vont dire, hey, ça valait 21$, on te le vend en 7. puis t'as de la misère à trouver un petit peu le 21 piastres qu'il y a là-dedans. Hein?
0: Okay.
1: Mais ça reste que, généralement, ça reste des bons deals. Mais si j'avais le choix en prioriser une entre Full Hero et Too Good To Go, là, je te dirais que je préfère pas mal Full Hero.
0: Ouais, ben je pense l'avoir compris. Puis de toute façon, ça a de l'air pas mal plus user-friendly quand tu sais exactement ce que t'achètes, particulièrement d'un contexte familial où, quand t'achètes de la viande, plus souvent qu'autrement, elle va se ramasser dans le congélateur parce que t'avais prévu telle affaire. Puis finalement, il y en a un qui a une pratique, il y en a un qui a une activité, puis ainsi de suite. Là. Ça peut. Écoute, t'as dit que vous avez économisé combien à deux?
1: Full Hero, 3 000.
0: Ça n'a pas de bon sens. Ben, ça n'a pas de bon sens. Tant mieux. Bravo pour vous autres.
1: On l'a sûrement flambé ailleurs, là, mais l'application dit 3 000.
0: Une autre application, Flip, F-L-I-P-P.
1: Ouais, Flip, là, ultimement, il y en a qui pensent que c'est juste un ramassis de circulaires. T'sais, toutes les circulaires, là, autant les épiceries que les Canadian Tire de ce monde, les Tigres Géants, peu importe qui a un circulaire, là, ça se ramasse là-dessus. Ce qui est cool de cette application, puis il y en a une couple qui font ça, là, mais moi, je l'utilise beaucoup comme ça, puis ça fait sauver pas mal d'argent, là. Si, moi, j'aime bien ça, le poulet, mettons. Là. J'aime ça, une fois de temps en temps, faire des bols au poulet. Puis, surtout quelqu'un qui habite à Québec, là, qui n'est pas, mettons, dans une ville dortoir où il y a juste un IGA à 15 km à la ronde, là, si ça te tente de manger du poulet, ben, t'écris poulet là-dessus. Puis, ça va dire, elle va scanner automatiquement tous les formulaires. Puis, ça va dire, hey, le poulet le moins cher cette semaine, il est chez Adonis, mettons.
0: Okay.
1: Ça se peut que j'aurais pas vraiment mis les pieds chez Adonis parce que j'aurais pas eu ce réflexe-là, mais il scanne tout ce qui est vendu cette semaine partout à travers le Québec, puis il me dit ce que tu cherches, c'est là le moins cher. Fait qu'il y a des articles des fois que, tu sais, ultimement.
2: Quand tu veux quelque chose de plus précis, par exemple.
1: Que tu veux quelque chose de plus précis, ou me donner un exemple, mettons, le papier de toilette, là.
2: Ouais.
1: Parce que, tu vois, des fois, la viande, mettons, il y en a qui vont dire, hey, j'aime mieux chez IGA, ou puis c'est correct, là, ça fait du sens, là. Papier de toilette, ça reste bien que je l'achète au Tigre Géant, ou que je l'achète au Maxi, je veux dire, ça
2: reste bien.
1: C'est la même affaire. Mais des fois, la différence de prix entre les deux va être drastiquement différente. Fait que, dépendamment de ce que. Mettons,
2: souvent, moi, ça va être des rabais qui vont être offerts pour te faire déplacer en magasin aussi, là.
1: Oui, entre autres. Mais, tu sais, moi, mettons, ma blonde, là, je sais pas c'est quoi son enjeu physique, là, mais à traverse des. Tu sais, elle se mouche tout le temps, là. Des boîtes de mouchoirs, là. Écoute, on en parle, ça n'a pas d'allure.
0: Juste qu'on en parle.
1: Fait que, tu sais,
0: j'ai le même problème.
2: T'es adolescent encore?
0: Pas encore. Ça s'en vient.
1: OK. Mais, ouais, mettons ça, ben, t'écris mouchoir sur Flip, puis tu vas en avoir à 50% quelque part. Il y a toujours les mouchoirs à 50% quelque part présentement. Je sais pas c'est où là, mais dans 25 secondes sur Flip,
0: ils vont le savoir. On est avec Alex Leblond, planificateur financier, chronique spéciale, ta retraite est dans ton frigo. Ça me fait capoter parce qu'à chaque fois que j'y vais, je le constate, puis j'ai pas le réflexe de retourner.
1: Ouais.
0: Pour de la bouffe, les Dollarama.
1: Dollarama a vraiment élargi son éventail de possibilités au niveau de la nourriture.
0: Oui.
1: Parce que depuis quelques années, il y a des articles à 5 $. Fait que quand Dollarama introduit comme un nouveau seuil de prix, il y a toujours deux manières de le voir. Il y en a qui disent « Ah, c'est une pièce dans le temps. » Puis OK, parfait, merci Serge, là, c'est correct, on a compris. Par contre, ce que ça fait aussi, c'est que ça élargit ce que Dollarama est capable d'acheter. Puis là, depuis quelques années, les gens n'ont pas encore le réflexe, mais il y a vraiment... Tu sais, avant, il y avait des palettes de chocolat, des chips, là, mais de la bouffe, il y en a vraiment.
0: Là, il y a moyen de faire un bon bout d'épicerie, là.
1: Fait que, tu sais, tout ce qui est, mettons, du thon, des céréales, tout le genre d'affaires que tu mets dans des lunchs pour les enfants, mettons, là, des bars tendres, ouais. Un paquet d'affaires, les jeux.
2: Tout un nom périssable.
1: Exactement. La même maudite affaire, souvent, même si tu compares à Maxi, qui est réputé comme étant vraiment moins cher, est largement moins cher au Dollarama. Tu regardes le gruau, mettons, la même affaire, 3,50 versus 4,50 au Dollarama. Les céréales, 1,50 de moins au Dollarama. Les Ritz, mettons, c'est 1,50 quasiment de moins au Dollarama. Les bars tendres pour les lunchs, c'est 75 cents de moins au Dollarama. Fait qu'on s'entend, là, on a tout ou à peu près un Dollarama pas loin de chez nous. Là. Fait que pour ce genre de dépenses-là, c'est moins cher que Maxi, moins cher que Costco. Quand tu regardes, tu sais pas, unité pour unité, là, c'est l'endroit où c'est le moins cher de loin. Pourtant, les gens ont encore une espèce de... C'est comme si...
0: Dédain?
1: On a un dédain, oui, alors que...
0: Mais moi, j'en vois de plus en plus qui font leur épicerie au Dollarama, là.
1: Ouais.
0: Que tu vois que le panier se remplit avec de la bouffe, puis juste de la bouffe.
2: C'est souvent des gens que tu dis, hey, j'aurais jamais pensé qui iraient au Dollarama, en fait, dans la vraie vie, mais la raison pour laquelle ils ont l'air de ça, c'est qu'ils économisent quand ils achètent dans les affaires.
1: Puis on a tendance à penser que, hey, c'est cheap, mais moi, je suis
2: pas
1: capable...
2: C'est même mort qu'ailleurs.
1: Ben, je veux dire, la boîte de bar tendre, c'est quoi, drips ou dips, c'est littéralement la même.
2: Ouais, ouais.
1: Je veux dire, il n'y a aucune différence. Je suis pas capable de...
2: Ils n'ont pas changé l'orthographe pour faire semblant que c'est une autre marque.
1: Je suis pas capable de justifier de l'acheter 2 piastres de plus à 150 mètres plus loin.
2: Alex, c'est le principe des marques maison.
1: Ouais.
2: Tu sais, pendant des années, si tu achetais des marques maison, tu te faisais regarder comme étant la personne qui n'est pas en moyen. C'est pas vrai, ça n'a pas de rapport. Le son... C'est les mêmes produits qui sont en arrière de ça.
0: On est tous rendus plus en moyen par rapport
2: exactement.
0: Aux épiceries.
2: Exactement.
0: Il n'y a plus de jugement de valeur.
2: Ça
0: là.
2: S'est démocratisé par la force des choses.
1: Ma soeur, j'ai grandi à nord de Québec, le lac Beauport. Mm-hmm. Quand tu veux pas dire que tu as grandi à lac Beauport, tu te dis j'ai grandi au nord de Québec.
2: Ouais. Mais vous autres, vous n'achetez pas de marque maison.
1: Non, mais check bien.
2: Je pense que tu n'avais pas le droit là-bas.
1: Ma mère n'était pas très de marque maison, OK?
0: Ouais.
1: Puis c'était pas son truc. Puis à un moment donné, elle avait acheté des bartans, mettons, compliments. Là, c'est ça leur marque, eux autres. Là. Puis ma soeur était bien stressée parce qu'elle pensait qu'on avait plus d'argent. Puis là, elle disait à ma mère qu'elle avait acheté des bartans de pauvres.
2: Mais c'est vrai qu'il y avait ce préjugé-là auparavant.
1: Ben, il l'avait. Big time, là.
0: Oui.
1: Puis bon, ma mère a expliqué que non, on va payer la maison, c'est correct, c'est juste qu'il était vraiment moins cher, là. Mais tu sais, c'est ancré en nous solide.
0: Alex, en terminant, des pièges à éviter en rafale.
1: Ouais. Ben, tu parlais des marques maison, Véro, ça, c'est super intéressant, là. Les épiciers nous connaissent mieux qu'on se connaisse nous-mêmes, hein. Fait que ce qui est à la hauteur des yeux, là, c'est toujours les produits les plus chers. Fait que vous remarquez, là, mettons, ce qui est à la hauteur des yeux des enfants, ben, c'est des affaires avec des bonhommes puis des couleurs.
2: C'est vrai?
1: Ben oui. Ça, c'est une affaire. Mais des fois, on rit. Ah, ils font ça pour les enfants puis ils font la même affaire pour nous, OK?
2: Fait que justement. On se fait tout autant piéger.
1: On se fait tout autant piéger. Fait que tout ce qui est, mettons, très bas et très haut, généralement, c'est là que les meilleurs deals vont être.
0: Mm-hmm.
1: Ce qui est à la hauteur de nos yeux, c'est les produits qui, partout à travers les allées, là, sont à plus haute marge pour l'épicier. C'est correct, c'est ça leur business. Par contre, il faut le savoir. T'sais. Fait que peut-être regarder un petit peu plus haut ou un petit peu plus bas. La même affaire dans un emballage moins séduisant risque d'être moins cher.
0: C'est pour ça que t'économises. T'es à 6,3, toi. Hein?
1: Exactement.
0: Ouais, OK, ouais, c'est ça.
2: C'est pas même autant que tout le monde.
1: Les systèmes de points.
0: Oui.
1: Puis ça, ça pourrait être une chronique en soi. Là.
0: C'est peut-être pas une mauvaise idée à un moment donné d'aller jouer là-dedans.
1: Si c'était payant pour nous, ça n'existerait pas, OK? L'Aubla n'ont pas une grande charité chrétienne par rapport à ça, là. J'avais lu une entrevue d'un gars qui est vraiment un des instigateurs des systèmes de points au Canada. Puis il disait, la manière par laquelle on les pense, ces systèmes-là, là, c'est comment on fait pour que le client pense qu'il est en train de gagner.
0: Alors que c'est pas ça.
1: Mm. Fait qu'ils sont vraiment développés pour que tu aies l'impression de faire un deal de fou. Ce que je dis aux gens par rapport à ça, c'est utilisez-le. Tu sais, si t'es au maxi puis t'es à la caisse, là, ben oui, scanne-le ton truc optimum, mais ne fais pas tes déplacements par rapport à ça. Parce que le principe de ces systèmes-là, c'est les ventes croisées. Plus tu fais de ventes croisées, plus ça va être payant. Fait que si t'es à l'épicerie, tu scannes, let's go. Mais changez pas vos habitudes pour ça, parce que généralement, c'est l'épicerie qui va gagner.
2: Tu vois, moi, je changerai pas mon lieu, mais je vais peut-être changer le produit que j'achète. S'il y a un petit peu plus de points, il y a une multiplication ou quoi que ce soit, là, comme faire, ah, ben ça va être celui-là au lieu de l'autre, mais non, effectivement.

0: Puis,
1: t'as ramassé du linge pour toute la famille.
2: Ouais. Deux, trois dégustations, des petites bartendes de plus finalement, puis
3: le
2: sauce
3: le
2: pour les pâtes de soir.
3: Pourquoi? Tant qu'à être là. Là.
0: Exactement. Ouais. Tu sais, je peux pas m'acheter un cabanon par hasard au Super C. J'ai pas ce risque-là.
3: Mais tu peux te créer un besoin pour un divan d'extérieur au Costco.
0: C'est vrai. Fait que tu sais, je suis pas aux gens de pas aller au Costco, là, mais ça prend...
1: D'être vigilant.
0: Ça prend une discipline de fer pour aller au Costco. Puis mettons, moi, le truc, c'est sûr que si, mettons, on n'avait pas d'enfant à ce moment-là, fait que c'est plus facile, là, mais quand j'étais à Lévis, j'avais la carte, là, je l'ai plus. Mais quand j'y allais avec ma blonde, on se donnait comme défi, hey, voici ce qu'on va acheter, on prend pas de panier.
1: Rien d'autre.
0: Parce que si tu prends pas de panier, mm-hmm. là, soudainement, tes ventes croisées sont plus difficiles. Là, parce que t'as juste quatre bras aux deux ensemble.
3: Ouais, je rentre avec une liste, puis si la liste est respectée, puis je fais pas les autres aller.
0: On n'avait pas l'option de ne pas respecter parce qu'on avait quatre bras les deux ensemble.
1: Hey, Alex, merci beaucoup.
0: Merci à vous autres.
1: Notre retraite est peut-être dans notre frigo. C'est une chronique, si vous avez juste pogné la fin, là, qui va être disponible sur l'application Boulevard également au blvd.fm. Alex Leblon, planificateur financier. Courte pause. On revient, vous êtes à Boulevard. Bon début de semaine écourtée. Ouais, c'est déjà mardi.
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0: 16h13. Bienvenue chez vous à Boulevard 102.1. Bienvenue chez nous dans le retour. On a des percées de soleil présentement sur Québec. Par contre, les averses risquent de revenir ce soir et cette nuit. 60% les probabilités avec un minimum de 12 degrés. Demain, généralement nuageux. 40% les probabilités d'averses en matinée. Ça se dégage en après-midi. Venteux, des rafales à 50 km/h. Un maximum de 23 degrés, mais attention, on va l'atteindre tôt parce qu'en après-midi, la température baisse jusqu'à 16 degrés, puis jusqu'à 2 degrés dans la nuit de mercredi à jeudi. Jeudi, soleil max de 13. Vendredi et samedi, on annonce du soleil et des maximums de 17 degrés. Mon nom est Denis Gravel, on est là jusqu'à 18 heures. Véro a des nouvelles de prête pour nous dans les prochaines secondes, mais d'abord, Audrey, à la circulation.
1: Henri IV Sud, à la hauteur de chemin des Quatre-Bourgeois, la voie de gauche qui est bloquée en ce moment. Il y a une quinzaine de minutes, arrivé un accident. Si vous êtes sur la capitale, direction est, entre Henri IV et Laurentienne, c'est au ralenti. Ouest, ça se passe entre Henri Bourassa et Laurentienne. Quelques problèmes aussi sur Robert Bourassa, direction nord, entre Charest et la capitale. Henri IV Sud, de Charest au pont, c'est assez difficile. Si vous êtes sur Duplessis Sud, même chose qu'à l'habitude, Charest au pont également. Des problèmes direction nord aussi quand vous sortez des ponts. Je vous dirais, là, dans le coin de Boulevard Laurier, ça semble assez congestionné. Si vous êtes sur Henri IV Nord, dans le coin de Val-Bélair, entre Sainte-Geneviève et l'avenue industrielle, c'est bien installé. Devant la base militaire, route de la Bravoure, dans les deux directions, c'est au ralenti. Route de Fossambeau également, entre des Érables et de la Jacques-Cartier. Si on transfère sur la rive sud, c'est la 20 direction ouest, entre la route du président Kennedy et chemin des îles. Ralentissement dans les deux directions sur la 20 à la hauteur de Taniata. Et dû à des travaux, il y a des problèmes là, ici et là sur Guillaume Couture, entre autres, dans le coin de la route du président Kennedy et dans le coin de Taniata. Évidemment, il y a autre chose. Ça passe par le 88-971-102 texto.
0: Plein de petites infos, le fun au sujet du Canadien qui s'en va en demi-finale ce jeudi face aux Hurricanes de la Caroline. Véro nous a envoyé un texte tantôt de Mathias Brunet de La Presse qui nous rappelle que Jakub Dobesche, celui qui a sauvé les fesses du Canadien en première et en deuxième ronde, est un choix de cinquième tour, ouais, au 136e rang. Et à l'époque, on avait chialé parce qu'on disait qu'on avait déjà des goalers puis qu'on n'engageait pas de talent local.
2: On remonte à 2020. Quand, oui, il a été repêché, fait qu'il y a bien des années qui se sont écoulées depuis. Puis c'est surtout en lisant le texte à l'intérieur, parce qu'il y a 6 ans de ça, c'était encore l'air Carey Price. Tu sais, ça a passé vite à cause de la blessure, puis après ça, ça a été plus le sujet de joke puis de salaire qu'autre chose. Mais la relève de Carey Price, c'était pas un Jakub Dobesche, là. Il était là au cas où, puis c'est pas mal tout, là.
0: On avait déjà quelqu'un dans la filiale, ouais, qu'on voyait comme le dauphin de Carey Price. Avez-vous oublié son nom? Il a été repêché 3 ans avant Jakub Dobesche.
2: Moi, j'avais totalement oublié.
0: Moi aussi. Ça va vite des fois, hein? Ouais. C'est cruel, le hockey. C'est Kaden Primo.
2: Puis tu sais, c'est des noms qu'on a tellement entendus, parce que quand ça allait pas bien, mettons, avec un goaler du Canadien, qu'on avait des plans en attendant, c'est le temps de le faire monter. C'est lui l'avenir. Puis tu sais, mon Dieu, combien de fois c'est l'avenir, c'est échoué de même.
0: Puis on peut pas savoir d'avance qui va voler le show pendant des séries éliminatoires. On disait pas grand-chose de Claude Lemieux avant les séries de 1986. Paul DiPietro a été un héros pendant les séries de 1993. Et cette année, ben, c'est Alex Newhook qui vole le show dans une certaine mesure. Il est rendu à 7 buts, Alex Newhook, dont 2 buts gagnants pendant des 7e matchs.
2: C'est fou, hein?
0: Et en faisant ça hier, sur un tir de routine en période de prolongation, il a égalé un record de la Ligue nationale de hockey. Il est le seul, en fait, ils sont 2 seulement depuis hier, à avoir marqué un but gagnant dans 2 matchs 7 de séries éliminatoires la même année.
1: Ça me fait tellement rire, ces statistiques-là. Là.
0: Mais c'est hot, pareil.
1: Ben, c'est hot, mais je veux dire, il y a littéralement une statistique pour tout.
0: Oui.
2: Mais ça, je la trouve hot parce qu'il y a quelqu'un d'autre qui l'a réussi.
0: Et ça fait pas si longtemps que ça.
2: C'est qui?
0: C'est un gars qui a même éliminé le Canadien de Montréal il n'y a pas si longtemps que ça, avec un but en prolongation, match numéro 7. Les Bruins de Boston.
2: Oh, c'est drôle, ça.
0: C'est Nathan Horton.
2: Qu'on a oublié, lui, avec. Hein?
0: Absolument. En 2011, l'année de la Coupe Stanley, des Bruins de Boston. Nathan Horton, qui avait éliminé le Canadien en prolongation au match numéro 7 en 2011, puis avait fait le même coup au Lightning de Tampa Bay avec le seul but de la rencontre en troisième période au septième match. Fait que les deux seuls dans l'histoire de la Ligue nationale à avoir fait ça. C'est drôle, hein, parce que j'ai l'impression que dans 10 ans, ça va être une question du Géopardi, de la Ligue nationale de hockey et du Canadien.
2: Puis qu'on va avoir oublié Newhook.
0: Absolument. Alex Newhook et Nathan Horton sont les deux seuls à l'avoir fait.
2: C'est des stats que j'aime parce que c'est du chiffre. Mais moi, comparer des statistiques du Canadien de 2026 avec le, je sais pas moi, le Canadien de 1963 ou 40, je trouve ça cave. Il n'y a plus personne qui est là. Ça n'a rien à voir.
1: Ça ne se compare pas non plus.
2: Ça se compare pas.
0: Ben, tu sais, quand tu as 6 équipes versus 32, quand tu joues 60 matchs versus 82, il y a comme tellement d'affaires qui ont changé.
1: Mais même les athlètes en soi, au niveau de l'endurance, au niveau, il y a tellement de choses qui ont changé. Les statistiques sont constamment repoussées à ce niveau-là.
0: Ils ne pouvaient pas être des athlètes top niveau dans les années 50. Il n'y avait pas ça. Des Uncrustables, eux autres. Là,
2: avez-vous vu les images que le Canadien a partagées de Lane Hudson qui a rencontré Larry Robinson? Parce qu'on fait des parallèles beaucoup avec les deux. Juste en frais de shape, t'as deux tiers de Lane Hudson dans un Larry Robinson.
0: Ah, il était costaud, Larry. Là.
2: Il était très costaud, mais Hudson est minuscule. Mais justement, parce que la préparation d'un athlète n'est plus la même. Je sais pas combien de kilomètres il patine en une soirée avec le temps qu'il fait sur une glace.
0: Écoute.
2: Mais tu vois que c'est vraiment pas la même hygiène de vie que des athlètes d'une autre époque.
0: On va s'asseoir avec Gab Marino et Max Larouche tantôt pour faire le point sur cette fin de semaine qui, encore une fois, a été une montagne russe d'émotions et la suite des choses dans les prochains jours. Audrey, je ne sais pas si ces chiffres-là vont te plaire, mais quand le Canadien marque un but, Montréal tremble, littéralement.
1: Oui, mais ça, tu vois, j'ai vu ça passer, je trouvais ça franchement intéressant.
0: C'est débile, mais il y a quelqu'un qui a pensé de checker. Fiona Anne Derbyshire est professeure au département des sciences de la Terre et de l'atmosphère à l'UQAM. Elle est allée voir un sismographe de Ressources naturelles Canada situé au collège Jean de Brébeuf à 5 km du Centre Bell. Et à 20h16 et 20h18 samedi, il y a eu des secousses d'une magnitude d'environ 0,5 sur l'échelle de Richter.
2: Ça a l'air mini, mais c'est quand même gros.
0: Ça, c'est pendant 2 buts du Canadien de Montréal quand il menait 3-1 sur les Sables de Buffalo lors du match 6. Donc, on a vu de l'activité sismique quand Arber Jacky a marqué, quand Ivan Demidov a marqué et quand Jake Evans a marqué. Et elle a pensé aller voir ça parce que on avait déjà observé le même genre de phénomène de l'autre côté de l'océan. Une secousse d'une magnitude de 1,74 sur l'échelle de Richter qui avait été enregistrée lors du but décisif permettant au Liverpool FC d'obtenir le titre de champion de la Première Ligue anglaise en mai 2020. 25. Et quand le concert de Taylor Swift a décollé au stade Lumen Field à Seattle, c'est 2,3 sur l'échelle de Richter qu'on a réussi à enregistrer parce que tout le monde s'est mis à rugir en même temps en juillet 2023. Fait qu'il va falloir faire plus de bruit que ça parce que présentement, on est beaucoup en dessous du soccer et on est beaucoup en dessous d'un concert de Taylor Swift.
2: Ben, en partant, les stades sont beaucoup plus gros que les arénas.
0: Ah oui, c'est sûr. C'est sûr. Ça donne une chance, mettons. Fait qu'on se reparle de tout ça tantôt dans un top de sport bien spécial avec Gab et Max. Pour l'instant, on se lance dans l'essentiel de l'actualité, ce qui se passe, ce qui se brasse autour de nous autres et autour de vous autres. On est le 19 mai.
2: Tout nouveau sondage Léger Québécois qui a été publié au tournant de l'heure de 16h, à savoir quel chef de parti voyait comme étant le meilleur premier ministre aux yeux des citoyens. Fait que l'effet Fréchette se poursuit parce que c'est un gain de 4 points pour Christine Fréchette depuis qu'elle a pris la place de François Legault il y a quelques semaines de ça. Ce que ça fait, c'est que Paul Saint-Pierre Plamondon est toujours en tête dans cette perception-là avec 22%, par contre en perte de 1 point. Mais Christine Fréchette à 20%, le talonne de très, très près. Pauvre M. Charles Milliard qui est maintenant à la tête du Parti libéral. On dirait qu'on n'a pas le temps de le voir. Il n'est pas capable d'avoir un momentum jamais. Quand on parle de lui, c'est parce qu'il se met les pieds dans les plats, parce qu'il apprend à la dure la job de chef de parti. Une baisse de 2 points à 15%.
0: Le problème, c'est que c'est le nouveau qui a rien... Tu sais, Christine Fréchette, c'est nouveau, mais elle fait des annonces concrètes parce qu'elle est à la tête du gouvernement. L'autre peut juste chialer ou vendre sa salade ou essayer de nous passer d'autres choses que je vais être le chef du camp du non.
2: Ce que Paul Saint-Pierre Plamondon a pu faire pendant des années alors que les autres partis étaient quand même faibles.
0: Il y a des années d'avance.
2: Il y a des années d'avance. Si, mettons, mais Charles Milliard, il y a 3-4 ans, peut-être qu'on serait pas à la même place aujourd'hui. C'est ingrat.
0: C'est peut-être ce qu'on aurait dû faire au lieu de faire traverser le pont à Pablo et sa famille.
2: Mais d'un autre côté... Ça peut être un excellent chef de l'opposition. Puis, tu sais, on va.
0: Avec sa fille, que ça y tentait pas.
2: Ouais, non.
1: Hey, ces images-là, sérieux.
0: Elle m'en souvenait toute ma vie,
1: c'est
0: moi.
1: C'est vrai, c'est marquant.
2: Mais encore là, j'ai l'impression que même s'il avait été là, à la place de Pablo Rodriguez, le temps aurait joué en sa défaveur. Éric Duhaime, qu'on dirait qu'on voit moins ces temps-ci, fait des annonces de candidats, mais on dirait qu'il n'y a rien qui semble coller. Recul de 3 points à 8 % dans les perceptions des Québécois. Puis vient Ruba Gazal derrière avec 5 % fait que très, très loin derrière. Fait que l'effet fréchette semble se poursuivre. Puis d'ailleurs, au moment où on se parle, il est en train de conclure sa visite du côté de la France. Puis il y a un dossier qui l'a rattrapé. Le fameux PEC, le programme qu'on utilisait pour des travailleurs ou des étudiants pour accélérer la résidence permanente. On sait que quand il y a eu un changement de ministre, un changement d'intention de la part du gouvernement, c'est un tas de gens venus de l'extérieur pour travailler ici
0: qui
2: se sont retrouvés le bec à l'eau parce que leur permis ne serait pas renouvelé.
0: T'as peu, Texier, vas-tu finir ces séries?
2: On est correct.
0: OK, c'est beau.
2: Ça fonctionne.
0: Non,
2: ça.
0: Mais je savoir.
2: Il n'y a pas l'air d'avoir de problème de ce côté-là.
1: Je trouverais ça tellement cave que dans un univers où, mettons dans un univers parallèle où c'était problématique avec un joueur d'hockey, que tout le monde se shake pour qu'on règle sa situation quand t'en as pas qui sont pognés pour « Hey, sérieux? »
0: Mais tu sais que ça serait arrivé, là.
1: Ah, mais ça m'a aidé.
2: Oui. Parce que là, on pourrait avoir deux joueurs problématiques. Il y a Texier, mais il y a aussi un New Hook qui vient de Terre-Neuve. Puis Terre-Neuve-Labrador, ça va pas bien l'entendre de Churchill Falls. Fait qu'il pourrait vouloir le rapatrier eux autres aussi. J'y reviendrai, c'est des blagues. Mais elle a pas eu le choix de se prononcer parce que c'est le député des Français d'Amérique du Nord qui s'appelle Christopher Weisberg. C'est la presse qui a eu une entrevue avec lui. Lui, il représente des immigrants français installés au Québec et qui sont touchés par l'abolition du PEC. Fait que ça a comme forcé Christine Fréchette à se prononcer parce qu'elle avait mentionné qu'on allait vraisemblablement permettre un certain droit acquis qui, pour une période de 2 ans, le temps qu'on règle certaines choses, ça toucherait 29 000 orphelins du PEC qu'on pourrait rescaper. Mais tu sais, il y en a qui ont déjà perdu leur permis de travail, qui sont déjà partis, qui ont abandonné, qui n'ont pas trouvé d'autres solutions. Mais de voir que ça s'est invité à travers ces rencontres formelles, c'est fou à quel point il y a des choses, des fois, qui avancent plus vite justement avec des interventions qui proviennent de l'extérieur. L'autre affaire sur laquelle elle a dû se prononcer, c'est ce que je vous mentionnais, là, l'entente sur Churchill Falls. Il y a eu des changements de premier ministre de part et d'autre. L'entente qui avait été signée en 2024 pour remplacer celle qui datait quoi, de 1969. Il y a un comité indépendant qui avait été mandaté par le gouvernement de Terre-Neuve-Labrador qui a dit « Hey, on perd au change dans cette entente-là, ça n'a pas de bon sens, il faut se rasseoir, il faut qu'on gagne plus en mégawatts. » Donc, ce que Christine Fréchette a mentionné, c'est qu'elle souhaitait une entente à brève échéance pour régler cette situation-là.
0: Véro, tu me permets de revenir un petit peu sur les chiffres de ton sondage.
2: Bien sûr.
0: Audrey, tu me permets d'être cruelle?
1: Oui.
0: OK. Éric Duhaime, Charles Milliard, travaillez plus fort.
2: Ben oui, absolument.
0: Votre radar, présentement, clairement, n'est pas à bonne place et pas sur les bonnes priorités. Il y a quelque chose qui... Il y a beaucoup, beaucoup, beaucoup, beaucoup d'électeurs qui ont le goût qu'on leur parle directement de leurs priorités. Il y a des gens qui sont prenables actuellement. Il y a un effet nouveauté sur Christine Fréchette qui est normal, mais c'est pas coulé dans le béton. Trouver les affaires qui vont faire que les gens vont se sentir appelés, vont se sentir interpellés. Présentement, c'est peut-être plate, c'est peut-être chien, mais c'est ça pareil, vous travaillez pas assez fort.
2: C'est la même chose pour le Parti québécois. Est-ce que le Parti québécois est sur les bons dossiers? Actuellement, il laisse le champ libre à Christine Fréchette, qui est en tête d'un parti qui était moribond, puis que par sa position, peut-être qu'elle serait dans un parti d'opposition, puis elle serait dans la même situation que tout le monde. Elle n'a pas le choix de faire arriver des choses qui, certaines, avaient été laissées en plan, mais qui étaient dans certaines considérations. Fait que frange par frange, il y a des annonces ou encore des confirmations qui se font. Fait que mine de rien, t'as l'impression que il y a de l'avancement, alors que tous les autres chefs de l'opposition, ils s'enfargent, ils se chicanent, etc., etc. Mathias va venir s'asseoir avec nous autres. Il y avait aujourd'hui la présentation des états financiers pour l'année 2025 de la Ville de Québec. Je vais vous vendre un petit spoiler, ça a bien été. Mathias sera en mesure de nous expliquer tout ça. C'était d'ailleurs journée de conseil municipal aujourd'hui. Ottawa a annoncé ce matin que c'était fini, puis pas pour les snowbirds. Les fameuses flottes d'avions, ben on le sait, là, les spectacles aériens, ils étaient venus à Québec, c'est-tu l'année passée? On les avait vus, on les voyait des studios, c'était super cute. Mais les avions sont rendus terriblement vieux. On doit les remplacer. Ils ont 63 ans. Ça fait 55 ans qu'ils sont en service avec les snowbirds. Donc, il y aura de nouveaux avions CT-157 Siskin 2 pour les snowbirds, mais ça n'arrivera pas avant 2030. Fait qu'on va les revoir encore un petit peu. Sauf que ça ne sera pas avant ces années-là qu'on va commencer à les remettre à des moments fixes. En général, on dit que c'est tellement vieillissant comme flotte que ça coûte beaucoup trop cher à entretenir. C'est rendu risqué. Il y a des pilotes qui ont perdu la vie au courant des dernières années. Gestev qui a décidé de remettre pour une période indéterminée les trois spectacles que Patrick Bruel devait donner au Théâtre du Capitole. Plusieurs
0: normal.
2: Allégations d'inconduite sexuelle.
0: Normal.
2: Certains qui sont judiciarisés. Fait qu'on s'est dit c'est impossible d'en assurer la promotion dans le contexte actuel. Fait que les clients qui ont acheté des billets vont être remboursés. On sait toujours pas si du côté de Montréal, on fera la même chose.
0: On sait-tu si Juste pour rire veut faire un bien cuit avec Patrick Bruel ou on va attendre encore un petit peu?
2: Je pense qu'on touchera plus à ça.
0: 16h29. Courte pause. On vient avec Mathias Duneuf dans l'actualité municipale.
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1: OK. Il est 16h36. On retourne sur les routes. Audrey.
2: Quand même assez au ralenti aujourd'hui si vous êtes sur la capitale direction Est entre Henri IV et Laurentienne. Direction Ouest, c'est concentré à la hauteur de Robert Bourassa. Robert Bourassa Nord entre Charest et la capitale, toujours au ralenti. Si vous êtes sur Henri IV Nord, ralentissement inhabituel à la hauteur de la capitale. Direction Sud, ça se passe entre Charest et les ponts. Même chose pour Duplessis Sud, entre Charest et le pont Pierre-Laporte, toujours au ralenti. Si vous êtes dans le coin de Val-Bélair en ce moment, Henri IV Nord, entre Sainte-Geneviève et l'avenue industrielle, ça bouge pas. Des problèmes également devant la base militaire. Route de la Bravo dans les deux directions. Toujours difficile également sur route de Fossambeau. Jusque, je vous dirais, à de la Jacques-Cartier, c'est pas mal difficile. Ça commence un peu avant la route des Érables. Et pour ce qui est de la 20 direction ouest, c'est surtout la 20 direction ouest entre la route du président Kennedy et Taniata. Évidemment, il y a autre chose. 88-971-101, un texto.
1: Ils gèrent des beaux problèmes. Nos amis d'Angine de Poitrine viennent de doubler le nombre de dates pour la tournée nord-américaine parce que trop de demandes. Alors, ça continue de bien aller pour nos deux chicoutimiens d'origine déguisés dans des boîtes de carton qui font triper la planète à la grandeur. Je pensais quasiment que Paul McCartney allait nous en parler en fin de semaine, là, étant donné qu'il a fait quelques prestations publiques. Entre autres, il était l'invité de Saturday Night Live avec Will Ferrell, le comédien. Puis on nous a refait le coup des clones. Si vous connaissez le batteur des Red Hot Chili Peppers, Chad Smith, et si vous connaissez Will Ferrell, vous savez peut-être que les deux ont
3: c'est des frères.
1: Ont une étrange ressemblance. Et il y a quelques années de ça, Will Ferrell s'était déguisé en Chad Smith derrière un drum, puis les deux avaient fait ce qu'on appelle un drum duel, là,
3: ouais.
1: Alors que Will Ferrell ne sait pas jouer. Mais la ressemblance était encore plus frappante. Et en fin de semaine, Will Ferrell est l'hôte de Saturday Night Live, puis quand t'es l'hôte, ben, on te présente au début, t'arrives, tu commences à parler, tu dis bonjour à tout le monde. Et celui qui s'est présenté quand on a présenté Will Ferrell n'était pas Will Ferrell, mais les gens s'en sont pas rendus compte tout de suite.
3: C'est fou, en vieillissant, la ressemblance est encore plus frappante.
1: Parce qu'on avait déguisé Chad Smith en Will Ferrell, puis là, il commence son monologue en disant « Hey, je suis content de revenir à Saturday Night Live. » Puis là, t'as le vrai Will Ferrell qui arrive en panique en arrière, dit « C'est pas moi, ça! C'est Chad Smith! C'est pas une bonne personne! Il m'a poussé backstage pour être capable de prendre ma place! » C'est drôle au bout, mais c'est hallucinant à quel point ces deux gars-là se ressemblent. Bon, là, on rentre dans les chiffres, on rentre dans les grosses affaires. Mathias Turcotte est avec nous autres. Salut, Mathias!
4: Bonjour!
1: Ça va bien?
4: Ça va très bien.
1: Vous pouvez rejoindre Mathias si jamais vous avez des choses à signaler en ville ou ailleurs. Gênez-vous pas, un citoyen à blvd.fm, des dossiers que vous voulez qu'on creuse. Vous vous posez des questions. Il est là pour ça, Mathias. Et aujourd'hui, c'était une journée de chiffres parce que la Ville de Québec a partagé ses résultats financiers pour la dernière année.
4: Exactement. On a comme deux exercices financiers principaux chaque année. D'un côté, budget, qui c'est avant le début de l'année. Puis par la suite, on revient une fois que l'année est passée sur est-ce qu'on a respecté ce budget-là? Comment ça s'est passé? Est-ce qu'on a eu des imprévus? Donc là, aujourd'hui, c'est ça qu'on regardait, des résultats financiers pour l'année 2025, donc celle qui vient de passer. Puis les nouvelles sont bonnes. Je commence avec ça. Là, c'est un surplus de 77 millions de dollars qu'on a à la fin de l'année, ce qui est de très bonnes nouvelles. Mm-hmm. Au total, on a un excédent de fonctionnement présentement de 123 millions, parce qu'on avait eu un excédent l'an dernier également, là, donc 123 millions au total qu'on a de supplémentaires du côté de la Ville de Québec.
1: Et les deux excédents des deux dernières années, essentiellement, c'est pour les mêmes raisons.
4: Oui, exactement. On prédit, hein, ça va être quoi nos revenus, ça va être quoi nos dépenses. Puis là, c'est une augmentation de revenus. Notamment, là, on a eu un peu une baisse côté dépenses, mais c'est surtout des revenus supplémentaires qu'on a engendrés du côté de la Ville de Québec. C'était la même raison l'an dernier, puis c'était la même branche des revenus qui avait augmenté. Puis ça, c'est des droits de mutation. Donc, lorsque vous achetez un immeuble quelconque, exactement, vous devez payer des droits de mutation à la Ville de Québec. Puis ça, on avait sous-estimé les revenus qu'on allait avoir. Donc, c'est 45 millions de plus cette année qu'on a eu en raison des droits de mutation. Donc, On s'entend que c'est la majorité là, du montant total du 77 millions.
1: Là-dedans, il y a des grandes transactions, comme il y a deux ans, c'était les galeries de la capitale qui avaient changé de propriétaire. Mm-hmm. Mais ça embarque aussi une transaction où tu achètes une maison à Québec trois fois le prix.
3: Tout à fait.
1: Puis tu payes la taxe de bienvenue, puis tu dis tabarnouche, j'ai déjà plus une scène dans mes poches, puis mon compte de taxe n'est même pas rentré.
3: Tu sais, le marché de l'immobilier est tellement actif à Québec que tu sais, c'est un peu imprévisible de savoir à quelle hauteur tu vas avoir des taxes de mutation qui vont rentrer pour une année.
1: Fait que c'est un peu comme le Canadien qui gagne en 7 contre les Sabres. Le contexte est favorable, puis c'est pas vraiment ta faute, c'est ça?
3: C'est ça.
4: Puis Bruno Marchand, t'as bien résumé des choses, puis Bruno Marchand s'en cache pas nécessairement non plus. Oui. Okay.
0: Les droits de mutation, c'est une variable qu'on peut mesurer avec une tendance des dernières années, mais pour laquelle on devra toujours être conservateur. Quelqu'un pourrait nous dire aussi, ben vous auriez dû prévoir 50 millions de plus. La réponse est non, parce qu'on sait pas ce qui va se vendre dans l'année. Alors, oui, les taxes de mutation sont liées à une conjoncture. Oui, sont liées à une conjoncture favorable présentement. Ça va bien à Québec. Puis on va jamais présumer que ça sera comme ça pour les 10-15 prochaines années. On va travailler à créer le contexte. C'est ce qu'on fait. Le contexte nous est favorable. On le prendra pas pour, on le tiendra pas pour acquis.
4: Donc, dans un contexte différent, ce qui veut dire qu'on n'aurait pas un surplus aussi grand, Luc Monty semblait dire, qui est directeur général du côté de la Ville de Québec, semblait être très positif là, concernant l'avenir de Québec, mais c'est sûr que c'est une variable qui peut changer d'année en année.
3: Faut augmenter les taux d'intérêt, ça se peut que ça bouge moins.
4: Aussi.
1: Je comprends tout ça, mais la semaine passée, il y a deux anciens ministres des Finances qui nous ont pondu un rapport pour dire que le contexte allait pas bien, puis dans ce temps-là, fallait taxer plus. Mais là, si le contexte est favorable, ça joue jamais de notre bord. Le contexte est favorable, présentement, Québec, on fait plus d'argent qu'on est supposé en faire. Moi, je veux dire, en tant que citoyen de Québec qui paye ses taxes à Québec, le chèque arrive quand, là? On est quelques-uns à se poser la question.
4: Oui.
1: Quand le contexte est négatif, on dit taxer plus le monde. Là, le contexte est positif, mais... Moi, il ne me redonne à rien. Là.
4: Il va falloir que tu continues à te poser la question, Denis. Non, mais c'est ça, malheureusement. Là. Parce que oui, on a un surplus, mais Bruno Marchand explique que ce surplus-là a quand même une importance. Fait qu'on ne peut pas juste le redonner aux citoyens.
1: C'est à sens unique, cette affaire-là.
0: D'abord, un de nos critères, c'est d'avoir le fonds de roulement pour pouvoir compenser n'importe quelle situation pendant 2 mois. Avoir les argents nécessaires en encaisse pour pouvoir s'assurer que la ville peut fonctionner 2 mois. Ça, c'est une bonne pratique. Donc, ça suppose, dépendamment de nos dépenses et de l'utilisation des réserves, qu'on les renfloue et qu'on s'assure d'avoir l'encaisse nécessaire pour avoir ce fonds de roulement qui nous permet de faire face à des coups durs. Ça, c'est être des bons gestionnaires.
1: Des bons gestionnaires, c'est garder l'argent et en demander plus quand ça va mal, puis garder l'argent quand ça va bien.
3: Mais là, tu sais, j'ai hâte de voir ce sera quoi la réaction du maire quand il viendra nous voir en studio, mais tu sais, c'est pas toutes les villes qui ont des surplus comme ça avec les taxes de mutation, puis c'est pas quelque chose qui revient d'année en année. C'est comme si, mettons, Denis, 2 années de suite, ça donne que t'as un oncle puis une tante qui décède, puis 2 années de suite, t'as un 25 000 piastres de surplus. Puis là, t'arrives à la fin de l'année, tu fais ton budget, « Hey, j'ai 25 000 piastres de plus, ça va bien. » Puis que l'année d'après, tu décides de moins travailler puisque t'as un 25 000 piastres qui est tombé dessus.
1: Ouais, mais on a deux ministres des Finances qui sont venus nous dire que pour nous sortir de la merde, fallait taxer plus le monde.
3: C'est pour ça que je te dis, j'ai hâte de voir la réaction de Bruno Marchand. Il y a des villes qui ont pas de fonds de roulement de même. Puis je pense qu'elle a la nuance. Si Québec en a un, comment nous on fait pour s'assurer que ce soit bien utilisé?
1: Ben, il nous l'a déjà dit, hein? Il laissera pas d'argent sur la table.
4: Il l'a répété aujourd'hui, je tiens à dire. Mais...
3: Super. justement, au lieu de taxer plus, pourquoi il dit pas au gouvernement du Québec, hey, on a un surplus de... On est à 123 millions, c'est
4: on
3: ça?
4: On est à 123 millions, puis ça, c'est sans l'argent qu'on place dans notre fonds climatique chaque année.
3: Fait que mettons qu'on dit, hey, on prend un 80 millions de ce surplus-là, on va le mettre dans notre fonds de prévoyance au lieu de taxer les citoyens, mais on demande au gouvernement de nous donner un 80 millions aussi.
1: Pas pire, ça?
3: Moi, je trouve que c'est un bon deal.
4: Ben, c'est que du côté...
1: Peux-tu appeler le maire? Je trouve que c'est une maudite bonne idée.
3: Je le dis, je pense que j'ai une bonne vision en général.
4: Puis ton idée est meilleure que taxer davantage.
3: Absolument.
4: Là, ça, c'est indéniable.
1: Il
4: oui, oui.
1: y a beaucoup d'idées qui sont meilleures que de taxer plus.
4: Puis du côté de la ville...
1: Véro, deux ministres des Finances, zéro.
3: Totalement.
1: Ben oui, absolument. Hey,
3: depuis une semaine, là, je trouve que là-dessus, là, je dépasse Monique Jérôme Forget.
1: Avec humilité. Hein?
3: Vraiment.
4: Mais du côté de la Ville de Québec, il faut signaler, par contre, c'est qu'on se démarque par rapport aux autres villes aussi. Là. Nos états financiers vont bien. Pour vous donner une idée, on a continué à baisser la dette cette année.
3: C'est quoi? On est à la 11e année de suite?
4: Qu'on baisse sa dette, oui, parce qu'elle était quand même assez élevée. Là, mais là, on baisse notre ratio, puis cette année, on a quand même baissé rapidement. La mesure principale pour déterminer si notre taux d'endettement est élevé ou non, c'est la dette nette consolidée sur les revenus. Donc, ce ratio-là, il est à 74 % du côté de la ville de Québec. C'est parmi les meilleurs au Canada, parmi les grandes villes. Pour vous donner une idée, du côté de la ville de Lévis actuellement, ce même ratio-là est à 158 % C'est plus que deux fois plus élevé.
3: La ville de Lévis, quand ils ont eu des surplus à cause de droits de mutation, sont allés piger dedans, on se rappelle, l'année passée. Puis, la semaine passée, le maire de Lévis est sorti en disant, là, on regarde toutes les options, ça se peut qu'on augmente les taxes à l'immatriculation, ouais, ça se peut qu'on augmente les taxes aux citoyens aussi, parce que, justement, on n'est pas dans le même type de gestion puis le même type de cadre financier.
4: Je passe du côté dépenses parce qu'on a eu certains rabais là, côté dépenses.
1: Dont... Hey, je suis surpris d'apprendre qu'on a économisé cette année sur le déneigement.
4: J'ai eu la même réaction que toi, Denis, quand j'ai vu le chiffre.
3: Je peux vous nommer les rues qui n'ont pas été déneigées pour sauver de l'argent.
1: Il y a des rues dans plusieurs quartiers qui ont été sacrifiées.
3: En fait, je peux te donner des dates de fin de semaine où on a préféré regarder ça gelé dans des quartiers résidentiels.
1: Les patinoires étaient fondues puis ça patinait à Charlebourg, dans les rues.
4: Donc, on a sauvé 6,3 millions en déneigement pour l'année 2025. Puis là, je tiens à dire, c'est 2025. Donc, c'est le début de cet hiver puis la fin de l'hiver passé.
1: Mm-hmm. OK, OK.
4: Donc, ça, c'est sur l'année 2025. On a sauvé 6,3 millions sur les prévisions. La question a quand même été posée. Là, on a eu un début d'hiver très difficile côté plainte, très difficile côté déneigement. Beaucoup de citoyens qui n'étaient pas contents.
1: Oui.
4: Puis avec raison. Est-ce qu'on a tenté de réduire les services pour sauver de l'argent? Est-ce qu'on aurait pu investir ces 6,3 millions-là pour avoir plus de services? Je vous laisse entendre le maire Marchand.
0: On a fait 9 ramassages au lieu de 11. Bien, c'est sûr qu'on a sauvé plusieurs millions à chacun des ramassages qu'on n'a pas fait. Mais c'est pas décidé de faire des... On les fait en fonction de règles claires. Quand il tombe moins de neige ou il en tombe moins en grande précipitation, bien, il y a des choix qui sont faits pour justement... travailler avec les conditions de neige qui nous sont présentées par la dame météo. Là. Mais le reste, il n'y a pas de choix ici. C'est pas un choix budgétaire.
1: La dame météo, c'est un jeu d'échecs que je connais pas.
3: C'est la sorte de dame nature.
1: Ah bon, d'accord. Ouais. Madame météo.
2: C'est comme un mélange de Miss Météo puis
3: dame nature.
1: Mais là, si j'ai bien compris l'explication avant qu'il se fourvoie, ce que le maire nous dit, c'est qu'on a fait moins des ramassages, mais c'est pas nécessairement parce qu'on voulait en faire moins.
4: Exact. C'est que, en fait, ce qu'il m'a expliqué, c'est que... On prend notre fournisseur, on prend notre compagnie qui va faire le déneigement, on donne un contrat, puis on veut le plus de services pour le moins d'argent possible. Par la suite, on a des normes qui disent à partir de tel nombre de centimètres, tu fais un ramassage, puis on fait le ramassage quand ce nombre-là est atteint, puis là, ça a donné que sur l'année 2025... On en a moins.
3: Parce que, tu sais, début 2025, là, c'est janvier à mars à peu près. Là, de mémoire, il n'y avait quasiment pas eu d'opération déneigement. Fait que ça rentre là-dedans. T'sais, on ne peut pas comparer ça à début 2026, qui est une toute autre histoire.
1: Puis là, c'est ça. Là, ce bout-là, il nous le manque. Là.
3: Oui, exact.
1: Ouais, ça va aller dans l'année prochaine.
4: Ouais. On va l'avoir l'an prochain. Puis c'est surtout là qu'on nous expliquait l'argent sauvé, que c'était que l'année 2025, là, en termes de déneigement, ça avait été très, très bas. Notamment l'hiver, justement, la partie 2025 qui avait été moins demandante que les prévisions de la Ville de Québec.
1: Un dernier extrait en terminant, Mathias?
4: Oui, j'aimerais terminer avec un extrait de M. Marchand qui tient à remercier, à rassurer ses citoyens.
3: Non, il peut leur dire merci aussi.
1: Oui, quand même. Mais pas dans
4: cet extrait-là, non.
1: On met notre main à la porte pas mal. Là,
4: non, mais tu sais, la semaine dernière, je vous avais fait entendre un extrait de Christine Fréchette qui semblait sous le charme de Bruno Marchand.
3: De son humour.
4: Ouais, c'est ça, et de son humour.
1: Drôle.
3: C'est
4: là, maintenant, M. Marchand semble s'être trouvé un nouvel amour des finances de la Ville de Québec. Je vous laisse entendre.
1: Oh.
0: Québec est une ville bien gérée et extraordinairement bien gérée. Par le respect de bâtir une ville pour les générations futures et de traiter l'argent qui nous est offert par les citoyens comme la prunelle de nos yeux.
1: Tabarnouche.
3: C'était poétique.
1: Il est plus cute envers les finances de la ville que je l'ai été en 10 ans avec ma blonde. C'est spécial, pareil. Je sais pas qui est le problème entre les deux, là, mais...
4: Peut-être un peu des deux.
1: Chacun une introspection à faire, possiblement.
3: Il faudrait qu'ils disent merci, en fait, à la gestion de la ville puis à la mairie de la ville aux environs de 2007. Là, c'est là qu'on a instauré le principe de cadre financier. Je me souviens plus qui était DG de la ville à ce moment-là, mais disons qu'on avait travaillé très, très fort pour s'assurer que les finances publiques de la ville de Québec soient nettes. Il y a d'autres municipalités qui l'ont fait après, mais ça, ça a changé les choses beaucoup, beaucoup, beaucoup.
1: Je suis amateur d'humour macabre, mais j'ai tout le temps rêvé que quand quelqu'un se lance dans ces discussions-là et dans ces grandes déclarations-là, mettons Bruno Marchand qui dit « on gère les finances comme la prunelle de nos yeux », tout de suite après avoir dit ça, il y a un œil qui tombe à terre.
3: Oui, cool.
1: C'est pas arrivé en passant. Hein?
4: C'est pas arrivé.
1: C'est pas arrivé pour l'instant. Pour l'instant. Peut-être que demain, Bruno Marchand va arriver avec un œil de pirate. On sait pas. Mais pour l'instant, c'est pas arrivé. Mathias, merci beaucoup.
4: Ça fait plaisir.
1: Mathias Turcotte, que vous pouvez rejoindre, on vous le rappelle, à citoyen@blvd.fm, un dossier important pour la ville de Québec, ou juste des spéculations sur les prochains films de super-héros. Il aime bien ça. Fait que vous gênez pas. On te découvre sous toutes tes facettes.
4: T'apprends à me découvrir.
1: Ben oui, quand même, un peu. De grandes conversations avec la première dame de Gravel dans le retour sur les profaines mutations vénétiques qu'on va voir dans le prochain Spider-Man et faisant de choses.
3: Denis, fais pas semblant, t'es dans cette gang-là.
1: Non, c'est beau, parler de super-héros. Je vais parler Star Wars avec Audrey.
2: Ah, j'ai plein de choses à te dire. Je vais voir le film cette semaine.
1: Le film pour enfants, là?
2: Oui, Mendo, là.
1: Ouais, le film pour enfants, c'est ça. Ouais.
2: Ça va être un film pour enfants?
1: Ah oui, absolument. C'est ce qui sort à date, là, que c'est un film pour les bébés.
2: Arrête.
1: Ben là, je dis bébé Yoda.
2: Moi qui ai bébé Yoda, là, mais ils peuvent faire de quoi d'autre avec ça.
1: Oh, il est cute! Il a
2: mis le tapis rouge puis il marchait. C'est vrai qu'il est vraiment cute, là, mais je suis. Ah oui, là, tu me déçois, Colin, j'aurais pas dû t'en parler.
1: Allô, il est tout petit.
2: Arrête!
1: Il est petit bébé Yoda, il est cute!
2: C'est donc, vous savez que.
3: Il danse avec ses petits doigts.
2: Non, mais là, il est vraiment mignon, mais je me suis.
1: Il vit longtemps, mais là, il est cute!
2: Je me suis tapé la saison 1 puis j'ai commencé la 2 pour essayer d'être le plus à jour possible pour voir ce film-là.
1: Tu fais donc bien des efforts.
2: Ben là, je suis en amour, c'est ça que ça fait. Là.
1: Ah ouais!
3: 60% de critiques positives à date.
1: OK.
2: Ouch!
3: Il y en a d'autres qui vont sortir plus tard. Là.
1: Ouais, les enfants sont unanimes.
2: Arrête, c'est donc les autres!
1: C'est 553! Vous êtes à Boulevard, c'est Gravel dans le retour. Désolé, Audrey.
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2: Je suis présentement avec Sandra Foudy. Sandra, les saumures, ça a l'air intimidant. Est-ce que c'est vraiment le cas ou c'est somme toute assez simple à utiliser?
3: Véro, les saumures, c'est vraiment très simple. Le principe, c'est seulement que le sel va attirer l'eau de la viande et le remplacer par de la saveur.
2: Mais là, est-ce qu'il y a différents types de saumures ou c'est vraiment juste eau et sel?
3: Il y a plusieurs types de saumures. On peut y aller avec une saumure à sec, qu'on appelle un dry rub. C'est un mélange d'épices salées qui est appliqué plusieurs heures d'avance, qui est parfait, par exemple, pour un gravier. Et même les côtes levées.
2: Tu vois, je fais ça super souvent, puis je pensais pas que je faisais de la saumure. Puis la version liquide, elle, c'est quoi?
3: La version liquide est idéale vraiment pour la volaille ou des grosses pièces de viande à fumer ou à faire cuire longtemps qui vont être destinées à être effilochées.
2: Si, mettons, je veux la recette facile de base à retenir, ce serait quoi?
3: Tout simplement, ma recette de base de saumure, c'est un tiers de tasse de gros sel, un tiers de tasse de sucre et 4 tasses d'eau. Ensuite de ça, on oublie ça dans le frigo pour 24 à 48 heures et ça finit directement sur le grill.
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2: Au lendemain de cette victoire de 3-2 du Canadien en prolongation face aux Sabres dans le match numéro 7, tous les joueurs et Martin Saint-Louis sont en congé aujourd'hui, donc pas d'entraînement, pas de séance de médias pour la journée. La machine repartira de plus belle demain en vue du premier match de la série Les opposants Hurricanes de la Caroline. Ça sera présenté jeudi, 20h, du côté de Riley. Ailleurs, dans la LNH, la Ligue a décidé de maintenir la sanction qu'elle a imposée aux Golden Knights de Vegas après que John Tortorella ait refusé de parler aux médias après leur victoire face aux Ducks. L'organisation avait contesté la décision, mais finalement, Tortorella sera dépouillé de 100 000 $ et les Knights vont perdre leur choix

0: de nombre d'équipes dès la saison prochaine. Au baseball, les Capitales de Québec ont, comment dire, complètement pulvérisé le Brockton Rocks 17 à 3 plus tôt aujourd'hui, ce qui leur donne maintenant une série de 4 victoires de suite. Ruben Castro, Jordan Smith et David Manham ont tous produit 4 points chacun dans cette victoire sans équivoque. Et pour les Blue Jays, de leur côté, ben, ils sont en action à 19h ce soir pour le deuxième match de leur série face aux Yankees de New York. Et on termine au tennis, entrée réussie pour Félix Auger-Aliassime au tournoi d'Hambourg en Allemagne. Il a disposé du tchèque Vít Kopřiva en 2 manches de 7-5 et 6-1. Et du côté des filles, au tournoi de Strasbourg, en quart de finale, ce sera un rendez-vous entre les deux Canadiennes, Victoria Mboko et Leila Fernandez, qui croiseront le fer ce jeudi.
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0: 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Audrey.
1: Il y a pas mal de problèmes aujourd'hui. C'est difficile dans la circulation. Le capital dans les deux directions, hauteur Robert Bourassa, c'est toujours pas réglé. Si vous êtes sur Robert Bourassa, direction nord, entre Charest et la capitale, toujours au rouge. Henri IV nord, il y a toujours ce ralentissement plus inhabituel entre, je vous dirais, Wilfrid Hamel et la capitale. Si vous tentez d'aller rejoindre les ponts, si vous êtes sur Henri IV sud, de versant nord au pont difficile, Duplessis sud, chemin Sainte-Foy au pont La Porte. Un peu plus haut, dans Coachanon, devant la base militaire, route de la Bravoure, c'est toujours autant au ralenti. Il y a des problèmes aussi sur route de Fossambeau entre Grand Capsaï et de la Jacques-Cartier. Si vous êtes sur la rive sud, 20 direction ouest, là où ça congestionne le plus, c'est entre Chemin des Îles et Taniata. Direction est, il y a aussi un ralentissement hauteur Taniata. Et je vous rappelle que sur Guillaume Couture, à plusieurs endroits, là, dû à des travaux, c'est quand même au ralenti encore. Là.
0: Hey, je ne sais pas si vous avez vu ces chiffres-là passer. Ça a été une drôle d'idée de publier ça un lundi où tout le monde avait congé. Mais c'est le nouveau portrait Nutri-Québec 2026. Ouais. C'est une enquête qu'on fait, réalisée auprès de 7000 personnes qui ont déclaré plus de 26 000 repas au cours des dernières années pour essayer de voir qu'est-ce que les Québécois apprécient dans l'alimentation au quotidien et ainsi de suite. Puis finalement, on fait des bonnes overdoses de sucre et de sel, entre autres choses.
1: Oui, c'est ça j'allais dire.
2: Ben, on le fait de manière consciente, je pense.
0: Écoute, les trucs qui sont à la mode, là, qui font en sorte qu'on buste nos taux de sucre et de sel, bon, évidemment, il y a les sucreries,
2: ouais.
0: Mais les sauces et le fromage.
2: Oui, bien, les sauces préparées, tu sais, souvent, ça va
0: beaucoup
2: être ça,
0: de
2: le raccourci.
0: Sauces. Oui,
2: oh, oui. Tu sais, que ce soit les sauces en canne, en sachet, ou même celles que vous pensez qui sont plus en santé parce que... sont plus santé, pardon, parce qu'elles sont sous vide. T'sais, c'est sûr qu'il y a du sel dedans. T'sais, quand même que tu ferais une sauce chez vous, tu ne mettras jamais assez de sel pour arriver à cette quantité-là, mais on ouais. est habitué à ça. Puis... on les prend les raccourcis, là.
1: Mais oui, mais c'est au-delà de ça. Moi, j'aurais pensé que tout ce qui est repas préparé, puis il y en a des vraiment plus santé que ça a déjà été, là. Mais repas préparé, autant dans les légumes ou les porcs effilochés déjà faits, mm-hmm. Tout ce qui est sucre et sodium, là, c'est
2: super élevé.
1: Épouvantable mm-hmm. comment c'est élevé, là.
0: Ben moi, j'ai...

0: banane.
1: Ouais.
0: D'ailleurs, les bananes reviennent beaucoup. Est bonne ta banane?
1: Ouais.
0: Excusez.
1: C'est le rapport du prix.
0: Ah ouais, peut-être.
1: Des bananes, ça coûte. C'est un mauvais jeu de mots, des pinottes.
2: Ben oui.
1: Fait que souvent, ça va être le go-to facile pour bien du monde. Parce puis après que... ça, tu remplis ton congélateur avec les bananes brunes que tu n'utilises pas.
0: Parce que les bananes, c'est ça, là, ça revient au déjeuner, mais ça revient pour les collations aussi. Mm-hmm. La pomme, les croustilles, le fromage et la banane figurent parmi les choix les plus fréquents des Québécois. 60% des sucres libres consommés proviennent de bonbons, chocolat, pâtisseries, les boissons sucrées, les jus de fruits.
1: Les jus de fruits, ouais, qui sont probablement le cheval de Troie le plus grand pour le sucre.
0: Alors que tu as l'impression de prendre quelque chose qui est bon, fondamentalement, pour la santé.
1: Je viens de te dire sur le top que tu as des, je ne sais pas combien de portions de fruits, légumes, mm-hmm, tout ça, mais alors que c'est vrai que c'est super sucré. Là.
0: Le fromage se démarque également comme la principale source de gras saturé. 25% de tout ce qu'on prend de gras saturé vient des fromages.
1: Oui, il y a des protéines aussi.
2: Ouais, ça, tu vois, moi, le fromage, ça ne m'inquiète pas parce que c'est quand même bon gras puis protéiné. Fait qu'il y a ça aussi. Faut choisir tes combats un moment donné dans l'équilibre alimentaire.
1: Avez-vous vu les fruits et légumes préférés?
0: C'est lesquels?
1: C'est quand même drôle. Ben, tu sais, des fruits, selon vous, c'est quoi le fruit qui est le plus consommé? Puis là, on va faire attention. Là, c'est pas en quantité, mais c'est en récurrence.
0: Je vais y aller avec la banane, étant donné que
1: elle
0: c'est
1: est
0: un
1: en
0: choix
1: deuxième place
0: populaire.
1: Okay. À 15%. C'est les petits fruits. Effectivement, ouais. 29% qui reviennent le plus. Puis c'est souvent ceux-là que tu as en spécial quand tu rentres, ouais, à l'épicerie. Là.
0: Framboise, bleuets, mûres.
1: Exactement, tout rentre là-dedans. Donc, petits fruits, bananes, pommes, raisins. Et les légumes. Vous allez faire un maudit saut. Carotte est en troisième position avec 9%.
2: Mais là, des brocolis?
1: C'est l'oignon.
0: Ah ben oui, simplement.
1: On parle de
0: dans
1: récurrence.
0: Ben
1: il y en a dans tout. Dès que tu cuisines salé, tu vas avoir de l'oignon. Mmh. Puis dans les repas, les soupes reviennent beaucoup. Tout le temps de l'oignon là-dedans. C'est pour donner une base de saveur. Fait que t'as vraiment oignon, tomate en dessous, parce qu'on va consommer les tomates fraîches, mais aussi les tomates toutes
2: en
1: les
2: sauce,
1: exactement, les transformer. Fait que j'ai trouvé ça quand même assez cocasse. J'ai hâte de voir l'évolution au fil du temps, parce que c'est la première fois qu'on avait un premier portrait. Puis les gens peuvent continuer à écrire pour participer. Par contre, il faut que tu remplisses des formulaires, ça demande une certaine rigueur.
2: Ce que je trouve intéressant, par exemple, je ne sais pas à quel point c'est abordé ou pas, là, mais on dirait qu'il y a une époque où il y a des années où on disait, ben oui, mais c'est normal qu'on mange mal, c'est pas accessible. L'épicerie, les fruits, légumes, ça monte, c'est difficile. On va dans le congelé. J'observe autour de moi quand même, malgré le fait que les sous sont moins présents, une bonne conscience alimentaire pour tout ce qui est des fruits, des légumes, d'avoir des assiettes équilibrées, du moins pour les petits à maison. T'sais, c'est pas juste du craft dinner. Là.
0: J'ai l'impression peut-être que les extrêmes s'éloignent de plus en plus.
1: Absolument.
0: Pas juste au niveau des idées politiques ou whatever, mais j'ai l'impression que l'alimentation, ça tombe là-dedans aussi. Soit du monde qui sont rien que dans les abus, puis qui vont tout le temps vers la voie la plus facile, puis t'as peut-être du monde qui sont de plus en plus conscientisés.
1: Ouais.
0: Alors qu'avant, tu sais, on n'avait pas d'autres alternatives, fait qu'on mangeait à peu près tout steak, bledin, patate, là, dans un
2: options.
0: Ordre puis dans l'autre.
2: On a des options
0: de plus
2: aussi.
0: En plus, ben
2: t'sais,
0: oui.
2: Tu vas dans le congelé, là, moi, c'est rendu que je stocke des affaires. Tu vas dans le congelé, mettons, là, je parle des fruits et légumes, ouais, congelés, là. Souvent,
1: on est
2: tu
1: loin
2: vas
1: de l'époque
2: des...
1: où on avait juste des conserves.
2: Ben, c'est ça. Souvent, tu vas avoir des petits rabais. Et puis, toutes sortes d'affaires, là, les edamame, c'est rendu que t'en as des congelés. Toute
1: la qualité du congelé a changé
2: vraiment
1: énormément.
0: Ah oui, Olivier Primeau fait dire sa poutine congelée était cœur.
1: Ouais, mais non, on parle de pas de patates, là, on parle de fruits et légumes, mais tu sais, t'achètes.
0: Je suis d'accord avec lui, hein. Elle était cœur, hein.
1: Ouais, cœur, hein. Ouais. Point. Mais tu sais, des haricots verts congelés, là. C'est à s'y méprendre.
2: C'est fou.
1: Selon la marque que vous achetez ou la qualité. Ouais. Là. Puis c'est encore là, t'as raison, il y a de plus en plus de rabais. Puis la plupart, je pense, c'est des produits du Québec souvent.
2: Oui, mais moi, c'est ce que je trouve le fun. Fait que t'es comme capable de te stocker dans le congélateur puis au moins d'être un peu plus équilibré dans ta façon de consommer.
0: 5h10 à Boulevard, dans le retour. Véro, j'ai une question pour toi.
1: Denis?
0: Est-ce que t'as parlé à un inconnu aujourd'hui?
1: Mm-hmm. Oui.
0: Oui, OK. Tu te rappelles les circonstances? C'était quoi?
1: Oui, ben je me suis trompée d'étage en sortant.
0: Ah, OK. C'est rendu que tu te trompes d'étage dans ton...
1: J'étais concentrée, j'étais en train de répondre à un message. Puis quand, non, c'était en arrivant ici, la porte ouverte au quatrième, je m'attendais qu'elle ouvre au cinquième. Je fais, il y a des fenêtres d'habitude quand je sors ici, moi.
2: Ça ressemble pas à d'habitude.
0: Il y a des gens qui font la course aux inconnus pour avoir un peu de conversation. C'est Audrey qui a attiré mon attention là-dessus ce matin. Si vous voyez un drôle de monsieur là, dans le coin du Château Frontenac, pleine d'Abraham, là, qui vous dit bonjour...
1: Moi, je leur réponds.
0: Il veut parler.
2: Mais je trouve ça intéressant. Puis c'est une chronique d'Ariane Kroll dans la presse qui s'intitule exactement la façon dont tu as abordé Véro. Avez-vous parlé à un inconnu aujourd'hui? Puis ce qu'on dit, c'est que les bénéfices pour la santé mentale et physique sont super considérables. Que ça fait vraiment une

0: au quotidien, puis on parle effectivement de M. Sirois. Puis M. Sirois, lui, il raconte, il témoigne que dans son jeune temps, ben lui, il s'en était un gêné, mais que là, avec le temps, maintenant retraité, il se promène, il se prenne de Bahamas, puis il se promène, tu comprends, dans Québec, puis il aborde les gens qui ont l'air ouvert.
1: Avec une conversation.
0: Oui, un bonjour.
2: Il
0: n'ira
2: pas parler à Denis, là.
0: Non, mais tu sais, il parle
2: quelqu'un
0: pas au gars
2: qui fait un sourire, c'est ça. Quelqu'un qui fait un sourire, ça se peut qu'il lance une phrase.
0: Exact. Il va lancer une phrase, puis si la perche est prise, ben écoute, il discute.
1: Quand il s'assoit sur un banc, que ça soit dans le milieu, pour pas laisser le choix à quelqu'un de prendre la gauche ou la droite puis établir une certaine proximité. Je trouve que c'est beaucoup d'efforts pour avoir de la conversation.
0: C'est énormément d'efforts, mais je trouve le concept intéressant. Puis on appuie la chronique dans la presse, au-delà du témoignage de M. Sirois, avec un livre qui est sorti il y a quelques jours sur la science des conversations superficielles. Ça s'appelle...
2: Le small talk.
0: Le small talk, je vais pour mourir.
1: Ouais, moi aussi.
0: Once Upon a Stranger, the science of how small talk can add up to a big life. Et on appuie vraiment, en bref, là-dedans, sur le fait que, hey, ça peut vraiment jouer sur ta santé mentale, ton physique, ça peut changer ta journée, ça peut sauver des vies, même si ça a l'air banal dans une époque où on est donc bien connecté, tu sais. Puis là, ben, quand il y a des sujets comme ça, je trouve toujours intéressant d'aller vers les auditeurs, vers les gens qui m'entourent. Fait qu'un matin, je me suis dit, je pense être cette personne-là qui sourit puis qui dit bonjour dans la vie, mais le small talk m'énerve. Fait que je savais pas trop où je me situais.
1: Moi, j'ai l'impression qu'à la fin de la semaine, t'as parlé à beaucoup plus d'inconnus que moi puis Véro mis ensemble.
2: Hey, moi, tu vois, moi, le small talk me dérange pas.
1: OK.
2: Je suis capable d'aller au-delà de la phrase de la météo.
0: Moi, tu vois, ça dépend des jours, ça dépend avec qui, ça dépend de tellement de choses. Par exemple, j'ai eu une prise de conscience ici dans l'édifice il y a quelques années à cause d'un monsieur.
2: Je le croise toujours, puis chaque fois que je le vois, je pense à ça.
0: Et Denis, sûrement que tu vas comprendre de qui on parle. Il y a un homme qui travaille sur notre étage qui est relativement âgé,
1: oui.
0: Gentil.
1: Oui.
2: Toujours bien mis, là.
0: Toujours aux toilettes.
2: Souriant.
1: Oui.
0: Soit parce qu'il aime pas sa job, soit qu'il a besoin de prendre l'air, soit que je sais pas, mais tellement sympathique cet homme-là. Puis il y a quelques années, on a face dans notre selle. Peu importe ce qu'on fait. On travaille, on jase, puis on dit qu'on est mal à l'aise avec l'attente et le malaise. Donc, dans l'ascenseur, mon téléphone à la main. Puis il me fait remarquer, pas de façon agressante, que, ben, hey, aujourd'hui, on prend plus le temps dans l'ascenseur de supporter ce silence-là en présence d'inconnus.
1: Ouais. Ce qui est vrai.
0: Ça m'a marqué. Puis j'essaye maintenant de pas toucher à mon sel, puis de dire bonjour, puis bonne journée dans l'ascenseur, puis d'essayer d'interagir, tu sais. Et donc, je me suis, bref, penchée sur les réseaux sociaux ce matin pour faire un sondage. Puis là, j'ai mélangé toutes sortes d'affaires là-dedans parce que je me disais, qu'est-ce qui fait qu'on est mal à l'aise avec le small talk ou qu'on interagit de moins en moins? On parle d'intolérance dans les dernières années.
1: Je pense que le small talk est un syndrome d'être mal à l'aise. Tu te sens obligé de partir une conversation. Notre petit monsieur des Plaines d'Abraham, là, c'est pas du small talk qu'il fait. C'est de la conversation intéressée.
0: Ouais.
1: Tu comprends-tu la différence entre les deux?
2: Oui, mais souvent, le small talk va être l'amorce d'une potentielle conversation intéressée.
1: Non, non, mais je pense que 80% du small talk, c'est fait pour remplir le vide. Ouais. C'est pas fait parce que t'as le goût de parler à quelqu'un d'autre ou t'as le goût d'avoir une conversation intéressante.
0: Je pense que certaines personnes vont l'utiliser comme accroche. Tu sais, je pense à quand t'es dans un parc, le chien.
2: Ouais.
0: Tu vois quelqu'un avec un chien, c'est donc bien facile de dire « Ah, oh, il est donc bien beau, est-ce que je peux le flatter?
1: Ouais. »«
0: Ah, il a quel âge? » Puis tu m'as parlé de la vieille.
2: Ça,
0: moi
2: c'est
0: aussi, j'en ai un. Puis, ben, en fait, c'est un exemple qu'on donnait dans la presse d'attache, puis je trouvais ça intéressant parce que c'est vrai que ça marche.
1: C'est comme tous ceux qui arrêtent à une halte routière en moto une journée qui fait beau. Ils finissent tous par se parler.
0: Mais c'est sûr, c'est bien sûr. Mais prenons le Canadien. J'en parlais avec Max un peu plus tôt ce matin.
1: C'est un bon exemple.
0: Et Max me disait qu'il avait jamais autant parlé que des inconnus dans les derniers jours puis dans les dernières semaines parce qu'il se retrouve dans des endroits, que ce soit au centre Vidéotron pour regarder
2: ou
0: la
2: quand
0: game.
2: Son chandail du Canadien.
0: Ouais, ça attire, veut pas, l'attention.
1: Ah oui.
0: Fait que première question que j'ai posée à l'auditoire, c'est quand la dernière fois que t'as parlé à un inconnu sans nécessité? Parce que je trouve que le petit... tu sais, des fois, t'as pas le choix de commander un café.
1: Ça compte pas. Non, ça compte pas.
0: Il y a 46 % des gens qui m'ont dit en fin de semaine, 40 % dans la dernière semaine, aujourd'hui, seulement 14 %. Je fais partie de ces gens-là. Je me suis rendu compte dans les dernières secondes qu'aujourd'hui, j'ai pas parlé à un inconnu encore.
1: OK.
0: Ensuite de ça, est-ce que vous êtes à l'aise d'engager la conversation avec des inconnus sans contexte?
1: Oh, sans contexte! Attends un peu.
0: Ben, comme M. Sirois fait, tu sais.
1: Ouais. Moi, je surprends ma blonde depuis quelques mois à embarquer dans une conversation d'inconnu quand je sens... Premièrement, que ça m'intéresse.
2: C'est le fun, ça,
1: et dans
2: ce
1: temps-là. Et deux, que je peux amener quelque chose.
2: Ouais.
1: C'est arrivé au bar, c'est quoi, c'est le Bélé en ville, en bas,
2: oui,
1: là?
2: Oui, la taverne Bélé.
1: Ouais, il y avait deux bonhommes qui se parlaient des Jeux olympiques. Puis j'avais la réponse à la question. Fait que je suis comme embarqué. « Hey, messieurs, c'est ça que vous cherchez, telle affaire. » Puis on a parlé des Olympiques. Puis ma blonde, elle m'a regardé. Elle dit « Je te connais plus. » »«
0: T'es-tu correct?
2: Non, ça, c'est le fun. »
1: Mais c'est ça, c'est que ça prend un contexte.
0: Exact.
1: Ouais,
0: je comprends.
1: Ouais.
2: Si, tu sais, il y a certaines personnes que je vais voir, puis ce qu'ils sont en train de faire, ça se peut que j'intervienne. Que j'aide ou que je fasse un commentaire ou quoi que ce soit, puis je me rends compte que j'aime ça faire ça, moi.
1: Je me promène, je croise quelqu'un qui marche. Belle journée de marcher! Non, ça, je fais pas.
0: Ça, tu le feras pas.
1: Non, c'est ça, non.
2: Si je vois quelqu'un qui hésite puis qui est pas sûr. Hey, ça, c'est vraiment bon, je l'ai essayé.
1: Ah ouais, toi, t'embarques. Ah ouais, ouais, OK.
0: Mais j'avoue que sur ces affaires-là, où, tu vois, ça m'est arrivé hier, pendant une petite séance de magasinage, de dire à une femme qui était devant moi puis qui se posait la question dans le miroir depuis 15 minutes sur ça, y va-tu bien ou ça y va pas, ça y va pas bien la robe.
1: Tu y as dit?
0: Ben, non, mais je trouvais qu'elle y allait bien. J'aurais pas dit qu'elle y allait pas bien, on s'entend.
2: Si on pense
0: pas,
2: qu'on peut aider, on va le dire.
0: Mais
2: là.
0: C'est ça, j'ai dit, en passant, je sens que vous hésitez, ça nous arrive toutes. Elle va vraiment bien, super flatteuse.
1: Les auditeurs disent quoi, ça?
0: Vois-tu, dans la question, êtes-vous à l'aise d'engager la conversation? Sans contexte. 25 % n'ont pas le réflexe, non à 25 % aussi, puis un 50 % qui sont à l'aise. Fait que c'est relativement moitié-moitié à ce niveau-là.
2: Non, je pense qu'en général, je suis même très à l'aise.
0: J'étais curieuse de l'aborder d'un angle différent. Trouvez-vous étrange de vous faire aborder par un inconnu?
1: Toujours.
0: Parce que les gens, ben non, mais c'est vrai, on dirait qu'on a le piton facile de dire, ben oui, je parle aux inconnus, moi, voyons, je suis capable de faire ça.
2: Si c'est bien fait, je vais être à l'aise.
0: Ouais. Ouais. Parce que des fois, t'as des gens qui rentrent dans ta bulle et tu te dis comment ils ont.
1: Non, mais je suis toujours dans ma tête. C'est pas nécessairement parce que je sens que quelqu'un m'agresse en me parlant. C'est juste que je suis tout le temps, 99 % du temps, je suis dans ma
0: bulle.
1: Dans ma bulle, puis quelqu'un me parle, puis wow, j'ai tout le temps de l'air d'arriver d'une autre planète, là, tu sais.
2: Mais il y a tout le temps le risque que l'autre personne étire un peu trop la petite conversation.
0: Ouais.
2: Ça, j'aime moins ça.
0: Ça m'est arrivé une fois, ce vois-tu, puis on dirait peut-être que c'est là que ça... C'est pour ça que le traumatisme du small talk vient de là. Vois-tu, c'est 66 % des gens qui trouvent pas ça étrange, non, se faire aborder par des inconnus. 34 % oui.
1: Okay.
0: Est-ce que vous êtes bonjour aux inconnus que vous rencontrez ou vous êtes plutôt dans votre bulle? Généralement, à chaque fois que tu croises quelqu'un, établissez-vous un contact visuel ou un
2: sourire.
0: Bonjour.
2: Ouais? Moi, je suis dans ma tête. Là.
1: J'essaie de réagir à ce qui se passe. Si la personne me regarde pas, se soucie pas, mais maintenant je vais rencontrer. Tu sais, souvent c'est dans le parc à Charlebourg. Tu sais, tu marches, puis souvent c'est des petits monsieur et des petites madames qui promènent le chien, puis ils ont le bonjour facile.
0: Ben oui.
1: Fait qu'à cette heure, je réponds tout le temps, tu sais, avec un petit sourire, puis bonjour.
0: Ça fait plaisir. Ben oui. Tu vois, 35 % des gens n'ont pas le réflexe.
1: Ça, c'est un truc que la pandémie a changé pour moi.
2: Tout à fait.
1: De t'amener
0: à le faire.
1: Oui, de m'amener à le faire beaucoup plus.
2: C'était marché, puis tout le monde avait besoin d'un petit contact social.
1: Mm-hmm.
2: Fait que c'est comme si tout le monde désespérément s'accrochait au regard puis au sourire d'un inconnu. Fait
1: que moi, quand quelqu'un a de l'air avenant à cette heure, je vais avoir tendance à saluer. Puis à parler.
0: Parce que moi, je suis restée avec une impression que depuis la pandémie, c'est l'inverse. On est comme plus fermé. Mais c'est peut-être juste une impression.
2: Je pense que ceux qui ont développé le réflexe d'être ouvert se reconnaissent.
0: Probablement.
2: Puis qu'on se méfie des autres.
0: Je suis restée vraiment avec une impression d'intolérance générale à l'humain, à tout ce qui nous entoure. Puis ça, je l'ai posé la question. Est-ce que vous vous considérez relativement intolérant en société actuellement?
1: Oui.
0: 37 % des gens disent coupable. Je ne suis pas patiente. D'ailleurs, mensonge, je suis sûr que c'est plus que ça. Impossible que 63 % des gens disent oh oui, ça va, je suis relativement calme au quotidien. Bullshit, promenez-vous ces routes-là.
1: Ouais, c'est ça, en partant. Puis à partir du moment où vous êtes assis au restaurant, au cinéma, d'une salle de spectacle, non, on est beaucoup plus nombreux que ça à ne pas endurer le reste de la vie.
0: Je m'attendais à comme un 75 %, oui.
1: Ils ont peut-être mal compris la question.
0: Aimez-vous le small talk? 58 % des gens disent non. Ensuite de ça, je suis allée pour une question toujours avec les inconnus. C'est la dernière. Sachant que le small talk a un effet bénéfique sur le cerveau et sur notre quotidien, est-ce que vous en ferez plus ou en feriez plus? Et 57 % des gens ont dit oui.
1: Ouais.
0: Ce qui m'a aussi surpris de façon positive. Je veux dire, tant mieux. Je pense qu'un bonjour bien arraché, ça n'enlève rien à personne. Là.
1: Quand mes parents ont passé quelques années à Québec en ma compagnie avec mes enfants puis tout ça, à un moment donné, j'ai comme réalisé « Hey, mes parents connaissent tous les voisins. »
0: C'est fou,
1: puis
0: ça!
1: Puis moi,
0: hein?
1: Je les connais pas. Tu sais, ils ont parlé à tout le monde. Ils ont parlé aux gars en face, ils ont parlé aux gars en arrière, ils ont parlé aux retraités à gauche, ils ont parlé aux retraités à droite. Puis c'est moi qui ressuscite, puis moi je connais personne.
0: C'est particulier.
2: Ah, mais on dirait que c'est plus sécurisant des inconnus que tu sais que tu croiseras pas plutôt que la proximité que tu risques de peut-être trop entretenir.
1: Peut-être.
0: Mais en même temps, c'est des beaux défis à se lancer. T'sais, tu dis ça, puis moi c'est quelque chose que j'ai envie de créer quand je vais emménager dans ma maison, d'au moins connaître un peu l'entourage puis le quartier, tu sais. Puis mais c'est pas nécessairement toujours facile. Faut que tu l'aies de base, je pense.
1: Ayant grandi dans un petit village, c'est un réflexe au minimum de poser un regard quand je croise une personne dans la rue, impassable de ne pas le faire dans un sentier de randonnée. Mais disons qu'à New York, à un moment donné, j'arrête. C'est drôle, il y a quelqu'un d'autre qui nous parle de sentier de randonnée. Frédéric qui dit, en hiking, faut avoir le bonjour facile. Les sentiers sont pas larges, puis on se croise de proche. Ouais, des fois, il y a des contextes qui obligent un peu plus soit la conversation ou l'échange. Je viens de la campagne, je regarde les gens que je croise pour leur faire un signe de la tête pour dire bonjour. En ville, personne ne me regarde. C'est drôle, hein, ce clash-là qui revient beaucoup.
0: Ben, en même temps, je le trouve comme logique, on dirait. T'sais, on a souvent cette perception-là quand tu t'éloignes un peu en campagne, la vie est un peu plus au ralenti. J'ai l'impression que les gens prennent conscience un peu plus de leur environnement, sont un peu plus ancrés dans je veux dire, la nature et compagnie. Mais comparé à en ville où on va du point A au point B, ça va vite, on est occupé, je sais pas.
1: Julie dit, moi, j'adore les enfants. Règle générale, ce sont les petits poux qui nous regardent et font le premier contact, fait que j'en profite pour parler aux parents. Moi, j'ai souvent ce réflexe-là, que ce soit des animaux ou des gamins, j'ai le regard qui est tombant en partant, fait que, tu sais, je vais voir un kid qui me regarde, ben je vais toujours faire un beau bonjour.
2: Ben oui, en bas, quand ils vont prendre leur marche, là, tout attaché les uns à côté des autres. Là. Moi, quand ils me font des tatars, là, j'ai juste le goût de leur jaser.
1: Je suis parfois sauvage en public. Ce qui me manque de la pandémie, c'est le 2 mètres de distance. J'ai une grosse bulle et les one-way dans les allées d'épicerie.
2: Hey, les one-way dans les allées, là.
0: C'était magique, par exemple.
2: En fait, ça devrait toujours être ça.
1: Ouais. Ouais.
0: Mais on n'est pas bon là-dedans.
2: Non,
1: puis au Costco, on est encore pire que ça. Il est 17h23. On s'arrête pas longtemps. Et au retour, ben oui, ça va être le gros top de sport avec toute l'élite sportive disponible chez Leclerc Communication, c'est-à-dire deux gars.
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0: Ouais, ben là, on rentre dans les grandes ligues. Le Canadien est en demi-finale et c'est pas pour rien qu'on a réuni dans un seul studio toute l'élite sportive médiatique et également présent Gab Marino et Max Larouche.
1: Oui.
0: Messieurs, salut. Bonjour.
1: Salut. Ouais.
0: C'est un top de sport un peu spécial. Le lendemain de veille, le Canadien qui gagne sa série en 7 matchs en prolongation avec un deuxième but. En prolongation de... Ben, pas en prolongation, mais deuxième but gagnant ouais. dans un 7e match pour Alex Newhook. Le mot que j'ai en tête depuis ce matin, moi, c'est humilité. Genre, pas trop célébrer la victoire, parce que entre vous pis moi, là, les Sables la méritaient peut-être un petit peu plus, pas la game, la série, là.
1: Sur ce, la game, assurément... La série, je suis pas d'accord tant que ça. Je trouve que ça a été quand même bien partagé.
0: Quand tu arrêtes de jouer parce que t'as l'avance dans un match 6 et dans un match 7, je trouve ça cocky. Je trouve ça... surtout avec ce qui est arrivé. Tu sais, la game qui était 3-0, qui a fini 8-3, là, il y avait quelque chose
1: c'était
0: à apprendre. Là.
1: C'était 3-1, Denis.
0: Oui, oui, c'est vrai.
2: C'est grave pareil.
0: 3 buts en 3 lancés, hein, rappelons-nous.
1: Oui, oui. Et puis une maudite chance qu'Alex Lyon est un gardien horrible, parce ouais. que sinon, ça aurait pu être 8-0 ce game-là. Là.
0: Oui. Mais non, vous avez trouvé que le Canadien... Parce que moi, c'est vraiment la différence dans la série face au Lightning versus la série face au Sabre. Le Canadien méritait la série face au Lightning. Dans
3: sauf
0: ma tête,
3: le match 7.
0: Sauf le match 7. Mais dans ce cas-là, je comprends les Sabres d'être très, très, très frustrés d'avoir perdu cette série-là sur un tir de routine en prolongation.
3: Ben, puis c'est ça, je pense, la différence. C'est que les équipes, peut-être que les Sabres avaient un petit avantage parce que, tu sais, il y a eu des. Les Sabres ont gagné à plate couture le match 1 mm-hmm. et le match 6.
0: Oui.
3: Le Canadien a gagné à plate couture 2 matchs aussi, là. Tu sais, c'est-tu le match 2, justement, qu'ils sont vraiment revenus avec une victoire de 5-1 ou quelque mm-hmm. chose comme ça. Puis 6-3 Canadiens, ça avait été une belle victoire, là. Tu sais, fait qu'il n'y a pas eu trop de matchs serrés. En tout cas, pas autant que contre le Lightning où c'était tout le temps super serré.
4: Le faut oublier. Hein?
3: Mais oui, puis la raison. Mais je pense que là où il y a vraiment eu le edge était du côté du Canadien par rapport au goaler. Ça a ouais. été ça, finalement, l'histoire de la série, à mon sens. C'est que.
0: Dobidoubidou!
3: Ça a été meilleur que Lyon et Luukkonen.
0: On peut-tu accuser au criminel quelqu'un qui fait ça à TV? Sérieux, je demande pour un ami.
4: En fait, est-ce que les Dex existent encore au Québec? On peut mettre des livres à un moment donné. Wow. Je sais qu'à l'Assemblée nationale, il y a des thèmes qui sont à l'index. Collectivement, on pourrait bien. Ouvrir de quoi?
0: J'essayais de m'imaginer Pierrot de faire doubidoubidou, puis non.
4: Faire sa job le lendemain.
0: Je pense que je l'ai entendu ben, pleurer au loin.
1: On peut-tu parler de Maxime Lapierre qui se prépare une après-carrière de lutteur ou je sais pas quoi.
0: Hey,
1: là,
0: les promos, ouais, les promos juste avant les matchs à TVA Sport, là, dites-moi que des arénas, personne crie puis personne trippe. Là,
1: Ben, hier, moi, dans le resto-bar où j'étais, il y avait à TV, mais il n'y avait pas de son à ce moment-là.
4: Fait qu'on
1: voyait juste la pierre bien crinquée, crier. Puis là, tu l'as regardé, il avait pas l'air du plus brillant. Là,
0: C'est encore pire quand tu l'entends.
3: Mais vous êtes bien pas mieux de l'écouter à ce poste-là non plus. Là.
0: Ben, moi, j'ai deux enfants. Hein?
3: Faut l'écouter en français, si
0: on
3: comprend rien.
0: On l'écoute en français, puis c'est ça.
3: Parce que j'ai comme, ben là, si ça vous dérange tant que ça, mettez-la à Sportsnet, puis à CBC, ça a quand même du bon contenu. Là.
0: Moi, en fait, il y a plein d'affaires qui me dérangent à TVA Sport. Puis ouais. Voulez-vous que je vous parle des annonces trop de cul?
3: C'est quoi,
1: hey, l'autre fois, quand t'en parlais, je comprenais tellement pas ton point.
0: Ben voyons donc!
4: Merci, Max.
0: Hey, abonnez-vous au forfait Vidéotron, puis là, il y a un trou de cul qui va venir sonner chez vous pour écouter un film.
4: C'est pas ça, le point!
0: Avec ses enfants en doudou. c'est tentant en tabarnouche. Une dame qui vous a emprunté un œuf il y a 3 ans va venir bommer votre Internet. Sans demander la permission, c'est tentant, tabarnouche. Je referme la parenthèse. Dobesch est extraordinaire. Il y a des parallèles de plus en plus audacieux qui se font.
3: Gardons ça à Halak comme parallèle.
0: Pour tout de suite.
3: Ouais,
0: je suis d'accord. Je suis d'accord. Mais... J'aime son agressivité, mais je trouve qu'il joue sa ligne présentement. Là.
3: Quand il a floppé là, sur la pénalité, qui aurait probablement dû être callé, c'était Zucker qui est foncé sur lui. Il aurait probablement dû avoir une pénalité à ce moment-là, mais le flop était tellement exagéré. Puis en général, ses réactions sont exagérées. Ben, puis on l'aime pour ça. Mais
0: j'ai l'impression que c'est ça que l'arbitre a dit. Si j'y en donne une, je t'en donne une aussi. Fait
3: Ouais. Oui, c'est probablement
0: pour
3: ça.
0: Pour embellishment,
3: oui, oui, ouais. Je pense que c'était fair de pas le donner à ce moment-là, justement pour envoyer ce message-là. Mm-hmm. Parce que s'il tombe normal, probablement qu'il y a un 2 à ce moment-là.
1: Moi, je pense quand même qu'il l'aurait pas callé parce qu'il callait plus rien à ce stade-là. Mais moi, Dobesh, ce qui m'impressionne le plus, c'est sa force de caractère. Là,
4: de
1: passer. Puis ça fait une couple de fois qu'on se dit, et là, il va-tu être capable de se remettre de ça? À un moment donné, juste le but malchanceux là, au Centre Bell quand ça a pogné la. Puis là, dis, hey, il va-tu se remettre de ça? Ça va-tu y rentrer dans la tête? Il était revenu fort.
4: Puis il l'assume dans les entrevues.
1: Oui, vraiment.
4: Il assume le fait que des fois, il y a des fails, mais c'est pas grave. Il repart de ça, puis ça le nourrit. Puis moi, je trouve ça. Non,
3: c'est une des meilleures qualités d'un gardien. Je me rappelle avec le Lightning de Tampa Bay, quand ils ont eu leur bonne saison, le Vasilevski, c'est la statistique qui montrait toujours. Le lendemain d'une défaite, il perd pas, puis il fait toujours des jeux blancs ou juste un but maximum. Puis là, finalement, le comparatif, ça va pas être à l'axe, ça va être Vasilevski sur cet aspect-là. De lendemain de défaite, ou quand Yakov Dobesh se relève et est tout le temps efficace, puis le Canadien aussi, parce que pas perdre deux matchs de suite, c'est pas arrivé depuis le 17 mars.
0: Là, on se retrouve devant un drôle de dilemme, par exemple. On a les Hurricanes de la Caroline qui sont arrêtés depuis quasiment 2 semaines. Ils ont joué le nombre minimal de matchs pour se rendre là, c'est-à-dire qu'ils ont 8 victoires, aucune défaite, 2 balayages. Le Canadien a quoi? 2 jours et demi de repos. Ils ont perdu le nombre maximal de matchs qu'ils pouvaient perdre jusqu'à maintenant. Ils ont 14 games de jouer. Qui est l'équipe en meilleure position pour surprendre l'autre? Celle qui est dans le beat des séries puis qui grind à chaque match ou ceux qui ont eu le temps de, je sais pas, moi, se faire un deuxième Noël des campeurs avec leurs enfants? Là?
3: Moi, je vais vous dire, faites-vous pas d'illusions. Là. Commencez pas à penser à des scénarios incroyables. C'est terminé. Le Canadien a aucune chance de passer les Hurricanes de la Caroline. Ils vont peut-être passer, ils vont peut-être les surprendre le match 1 parce que justement, ils sont hot.
0: Ouais.
3: Mais d'en gagner 4, je veux dire, les Hurricanes vont peut-être être flat un petit peu jeudi. Peut-être samedi parce qu'ils vont avoir écart là, tu sais, de se remettre dans le bain puis de jouer. Mais sur une série qui. Tu peux, le Canadien ne gagnera pas en 4. Ça n'arrivera pas. Il ne gagnera pas en 5. Donc, tu arrives au match 6 et match 7. C'est là, après ça, que la fatigue, ça commence à vraiment avoir un impact. Puis les Hurricanes vont avoir un méchant avantage là-dessus. D'autant plus que le Canadien joue beaucoup de matchs. Mais qu'en plus, il joue à 5 def et 11 attaquants parce que là, Kapanen ou n'importe quel autre joue pas bien. Tu sais, c'est le fun, là. Ils sont là, mais ça va s'arrêter là, puis on va en profiter.
0: Non, non,
3: arrêtez. Pensez-y pas, là.
0: T'as-tu le goût de tirer le plaster de la même façon pour les partisans du Canadien?
1: Ben, moi, je dis Hurricanes en 6. Ouais. Tu sais, oui, le repos va faire mal. Puis tu regardes un gars comme Slafkovski, là.
4: Et puis là.
1: Tabarouette. je sais pas c'est quoi sa blessure, mais ça doit être dérangeant en Simonac pour autant jouer comme un pied.
0: Il y a pas Evans aussi hier qui a connu un match atroce.
3: Ah, Evans, en général, il est bon, par exemple.
0: Oui, mais hier.
3: C'est pas ton deuxième centre.
0: Ouais, hier, il a donné à rondelle plus souvent qu'autrement.
1: Hier, Josh Anderson a connu un gros match, mais à part ça, dans ses gars, on l'a pas vu pendant tout. Il montrait la stats en première ronde. Il y avait genre 5-6 mises en échec par game. Puis là, hier, avant le début du match, en 6 games contre les Sabres, il y avait 6 mises en échec au total. T'sais, clairement, le gars cache quelque chose. Le Canadien est magané.
0: Je vais vous donner un point. On s'est rendu le plus loin qu'on pouvait avec un 3e trio puis un 4e trio qui marche.
3: Exact.
0: Ouais. Là, le test, c'est que là, faut que les premiers trios se lèvent.
1: Puis là, on fait. Ben, Caulfield.
4: Ça, c'est
1: ils font leur travail, ça va mieux. Suzuki fait la job. T'sais, là, c'est Slafkovski, puis je veux pas taper ça à tête, mais c'est parce que.
0: Il est perdu.
1: C'est même pas qu'il est invisible, c'est qu'il est une nuisance.
0: On dirait que dans sa tête, il a sa face de mime, là.
4: Ouais, là, il est surpris à chaque fois.
0: Ouais, on dirait qu'il est resté de même, là. Puis là, il y en a qui disent qu'il y a une commotion. Normalement, ça serait pas légal de le faire jouer avec une commotion, mais il y a de l'air d'un gars commotionné sa glace.
3: Mais puis tu sais, le Canadien s'en est sorti contre les Sabres parce que techniquement, leur premier trio n'a pas été vraiment supérieur au nôtre. Tu sais, Thompson a eu un match pas pire. Mm. Les autres, c'était difficile. Toc, même affaire. Les Hurricanes sont rendus où ce qu'ils sont rendus, mais leur premier trio n'est pas vargeux, là. Tu sais, Aho, Svechnikov, on les voit pas beaucoup. Jarvis a pas des grosses séries.
1: Ouais.
3: C'est vraiment leur deuxième trio de Stankoven, Hall et Jackson Blake qui présentement est capoté. L'avantage
1: c'est le meilleur trio des séries de la LNH.
3: Puis l'avantage là-dessus, c'est qu'ils ont eu 12 jours pour redevenir frette. Parce que c'est pas des gars qui, pendant 82 matchs dans une saison, sont forts. Stankoven est quand même pas pire, mais Hall, c'est
1: même, souvent par streak. Même Stankoven, sa saison régulière cette année a été décevante.
3: Ça, c'est peut-être un bon point pour le Canadien. Le trio le plus hot l'autre bord, il y a eu 12 jours
1: se refroidir
3: pour plus être hot. Puis un autre point, c'est que le Canadien, ça c'est ce que j'ai hâte de voir, tu sais, a mis un genou à terre, a mis 2 genoux à terre des fois.
0: Oui.
3: Il y avait l'épée, le sabre direct sur la pomme d'Adam, puis il priait, s'il vous plaît, mon oncle. Ils s'en sont sortis, puis ils ont réussi à se relever, puis à faire le coup final.
0: Oui.
3: Les Hurricanes, à date, ont eu aucune espèce d'opposition. Et si le Canadien a de faire plier un petit peu un genou aux Hurricanes, comment ils vont se relever de ça? Est-ce qu'ils ont le caractère pour retrouver le momentum et pas complètement s'effoirer? C'est la question. C'est les deux mystères qui font en sorte que le Canadien peut gagner deux games.
0: C'est l'underdog du carré d'as des quatre équipes qui restent, d'après vous autres, le Canadien ou c'est Vegas?
2: Moi, je pense que le Canadien a quasiment plus de chances de battre les Canes que ce que les Golden Knights ont de chances de battre Colorado.
3: Puis le Canadien n'est pas tant un underdog, c'est juste qu'ils ont pogné des gros clubs.
0: Ouais.
3: Tu sais, tu pognes les Lightning, hein, c'est la quatrième meilleure équipe de la Ligue. Tu pognes les Sabres, c'est la troisième meilleure équipe de la Ligue.
4: C'est pas comme si j'allais me pogner, mettons, les Bruins.
3: Mettons les Flyers ou encore les Sénateurs. Mm-hmm. C'est comme l'autre bord. Eux, de toute façon, c'est une bonne équipe, mais c'est sûr que le parcours était plus dur.
0: Le fait que le Canadien ait gagné tous ses matchs contre les Hurricanes cette année, c'est un signe encourageant ou ça veut absolument rien dire?
2: Si c'est un signe encourageant, on va le prendre, mais ça veut plus rien dire.
4: Un match versus plusieurs matchs de suite contre cette équipe-là parce qu'ils gossent les 15 quand ils
3: jouent. Mais j'aime ça que tu trouves l'aspect des statistiques. Est-ce que celle-là, on apprend pour du cash ou pas? Parce que des fois, il en sort des affaires complètement épouvantables.
4: Des stats du centenaire du Canadien. Ben il n'y a plus ces joueurs-là qui existent. Leurs fantômes ne trompent même pas dans le secteur.
3: Dans l'histoire contre les Hurricanes, en série, le Canadien, mettons, je ne sais même pas c'est quoi, c'est-tu genre deux victoires contre six défaites, mais il remonte au temps des Whalers de Hartford. Puis je suis comme. Non, mais quand même qu'il a perdu une série contre les Whalers en 86.
0: Un 3-5.
3: On s'en sac dessus. Ça n'a plus d'impact.
2: J'ai un hot take.
0: Oh! Yes! On est prêt.
2: Dans une autre série, le Canadien va sortir le partant de l'autre bord. Frédéric Anderson ne finira pas la série contre le Canadien, même si c'est le gardien avec les meilleures statistiques à date en série. Oh. J'avais dit la même affaire d'Alex Lyon au moment où c'était le gardien avec les meilleures stats en série. Là, Anderson, on s'entend, c'est un gars avec beaucoup plus d'expérience qui a déjà été un excellent gardien, mais il a eu une saison de pisse en saison régulière.
0: Saison de pisse,
2: j'ai l'impression qu'on va voir Boussy ou même je pense que Kochetkov serait prêt à revenir en santé. J'ai l'impression que Anderson pourrait ne pas voir la fin de cette série-là.
0: Tu m'as envoyé, excuse-moi Gab, ce matin, Max a envoyé des chiffres que je trouve révélateurs sur ce que ça vaut un gardien en série, puis le salaire que tu y donnes, ça vaut ce que ça vaut.
3: Est-ce
0: aussi.
3: Que c'est pas grand-chose?
0: En fait, c'est que les quatre gardiens partants qui restent en série, là, si t'additionnes leur salaire, t'arrives même pas à 8 millions de dollars.
3: C'est ça, hein?
0: C'est incroyable,
3: c'est
0: pareil.
3: C'est Carter Hart de 1.
2: Avec les circonstances particulières qu'on connaît, le procès, tout ça. T'as Anderson qui t'a seulement 2,75 millions parce que lui, c'est ça, c'est des saisons, plus beaucoup de blessures dans les dernières années. T'as Dobesh qui t'a même pas 1 million. Puis t'as Wedgwood qui est comme le gardien numéro 2 de l'Avalanche qui est devenu le numéro
3: 50-50,
2: 1. Ils vont probablement utiliser les deux dans une série, même pas parce qu'ils vont se faire percer, juste parce qu'ils ont la possibilité de le faire. Il est à 1,5 million.
3: Ouais.
2: C'est hallucinant.
3: Non,
2: là.
3: En général...
0: Tu sais, c'est quoi le gardien le mieux payé présentement dans la Ligue nationale de hockey? C'est combien par année?
2: Ben, c'est Bobrovsky, t'es encore à 10,5.
0: Ouais. OK.
3: Puis il a gagné les coupes, par exemple. Ça marchait.
0: L'idée, c'est de tomber sur le bon goaler avant d'y donner son gros contrat. Là.
3: Oui.
0: Fait que je vais leur dire. Doubi, doubi, dou!
3: Génial.
0: Non, c'est pas yable. Ouais.
2: Non, pas génial.
0: On a mentionné l'Avalanche chez Vegas. Ça commence mercredi. Le Canadien versus la Caroline, c'est jeudi. Tout le monde donne l'Avalanche gagnant ou à peu près. Puis encore là, je trouve que le monde est vite à tasser les Knights de Vegas. Et dans un scénario qui me rappelle 1986, là, alors que les Oilers d'Edmonton s'enlignaient pour être la dynastie des années 80, qu'est-ce qui est arrivé en demi-finale? Les Flames ont réussi l'impossible et ils ont sorti les Oilers d'Edmonton parce que le défenseur Steve Smith a scoré dans son but. Et ça a fait en sorte que le Canadien s'est retrouvé en finale, pas contre les Oilers de Wayne Gretzky, Mark Messier, Yari Khoury, puis ainsi de suite. Ils se sont retrouvés en finale contre les Flames, puis ils ont gagné. Je dis ça, je dis rien, là. Mais mettons que Vegas passe à travers l'Avalanche. Il n'y a rien d'impossible.
3: Si l'Avalanche avait gagné en 7 contre le Wild, avait eu un peu de difficulté, je dis pas. Mais moi, la manière qu'ils se sont comportés contre Minnesota...
0: Hey, vous êtes plates, les gars de sport. Moi, j'essaye de donner la chair de poule au monde.
2: Oh, mais attends, Denis, imagine une série finale canadien-nordique puis qu'on va remplir le centre Vidéotron de bleu.
0: Bon, vu que t'ouvres la porte. j'entends des drôles de choses. Là. Premièrement, juste rappeler qu'on était quatre dans Nordique Nation. Hein. Puis il y en a trois qui servaient à modérer l'extrémiste. Là, depuis un bout, l'extrémiste parle tout seul au nom de la Nordique Nation.
1: Il n'y a personne pour modérer.
0: Oui, il n'y a personne pour le calmer. Puis ça donne des moments spéciaux. Hein. On va se le dire. Moi, je ne sais pas vous autres, là, mais mettons. Mettons que l'Avalanche sera en finale contre le Canadien puis qu'on continue de faire des rassemblements au centre Vidéotron. Moi, je vous donne mon pic, là. 95% des chandails dans l'aréna sont bleu, blanc, rouge. Arrêtez de niaiser.
1: C'est minimum 95%. Tu sais, en quoi l'Avalanche aujourd'hui est plus notre club que le Canadien? Ça fait 30 ans.
0: Puis tant mieux qu'il y ait quelques chandails de l'Avalanche. Ça va juste rajouter un petit peu d'épices et tout ça. Mais la vérité, c'est que une génération et demie d'amateurs de hockey s'identifie au Canadien qui est là présentement, sa glace. Et il n'y a rien de mal là-dedans. Quand la DA, ils ont arrêté d'en vendre parce que ça tuait du monde, là, le monde, ils se sont mis à prendre d'autres bières, OK? Ils en reviennent à un moment donné, là, tu sais.
3: Ouais, OK, bon. Non, ça peut... Mais moi, tu sais, ça arrivera pas, là, une finale Avalanche canadien, là, de toute façon. Puis surtout, ils porteront pas le chandail des Nordiques non plus.
0: Ils peuvent pas, ils ont pas le droit.
3: Exact, fait que, tu sais, arrêtez de rêver à ça.
4: Le citron a
3: été
4: assez précis aussi.
3: On peut mettre des images sur Internet, si vous voulez, là. Il va peut-être s'en produire par la LNH pour faire ça cool, mais ça va être l'Avalanche pareil.
0: Et aux vieux qui n'ont pas décroché, qui traitent les gens de Québec de traîtres parce qu'ils trippent sur le Canadien, c'est quoi la pire traîtrise? C'est du monde qui prennent pour la seule équipe du Québec disponible présentement ou un club qui se déguise en nordique pour vendre des chandails à 300$ US? Moi, je sais c'est quoi qui est la pire crosse là-dedans. Là. Faites vos jeux, faites vos paris, faites vos analyses.
3: Mais moi, si ça arrive et que je suis appelé à aller au centre Vidéotron comme Pee-Wee le fait là, depuis la dernière semaine, puis que moi, je suis game, puis je veux l'essayer, puis je vais le tester à la limite, ça me dérange pas, c'est respectueux. Les partisans du Canadien, faites du bruit, ça va capoter. Et si vous êtes partisans de l'Avalanche, faites du bruit aussi. Mm-hmm. Je vais le faire, je vais les inviter. Puis il va y avoir un minimum de bruit, mais peut-être qu'ils vont être enterrés par les huées aussi.
0: Ouais. Faudrait se rendre en finale contre l'Avalanche, ça va permettre à Max de faire une troisième chanson. Il va nous parler de l'Avalanche du Colorado.
3: Oui, Matt, il l'a.
0: Peux-tu ça?
1: On va voir. Moi, là, je travaille actuellement sur une...
0: Ton deuxième micro-sillon.
1: Deuxième chanson. Très fier du résultat que je pense que ça va donner. Fait que là, est-ce que je vais être fier du résultat que ça va donner? autre question.
0: Dans ta tête, c'est beau.
1: Dans ma tête, c'est parce que je suis pas rendu au bout de chanter encore. Les paroles sont...
0: Moi, je sais quelle toune t'as choisi. Ouais. Je sais à quelle hauteur vocale que c'est. Et je vais reprendre l'expression de Gabriel.

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3: Voyons voir si les prévisions ont changé suite à la révision. On a 12 degrés présentement à Québec ce soir et cette nuit. Il y a encore un 60 % de probabilité d'averse.
4: Sais-tu qu'à 1h15 d'ici, il fait 25 degrés?
3: Oui, puis on a une vague de temps chaud qui s'en vient, mais ce qui est particulier, c'est qu'elle va partir dans le courant de la journée. Demain, on annonce un maximum de 21 degrés et un humidex à 26, mais la température va être à la baisse dans l'après-midi pour redescendre aux environs de 15-16 degrés. Généralement nuageux demain, 40 % de probabilité d'averse en matinée. Des risques de gel dans la nuit de mercredi à jeudi. Jeudi, soleil 14, vendredi, soleil 18. On parle maintenant d'un ennuagement pour samedi avec un maximum de 16 degrés. Après avoir lorgné les événements sportifs pour garnir leur plateforme de streaming, d'ailleurs, beaucoup de gens qui ont été déçus par le MMA en fin de semaine du côté de Netflix.
4: Ronda Rousey avec,
3: Gina Carano. Okay. Ça a duré 17 secondes.
4: Ben
3: ouais, ben c'est ça qui arrive. Hein,
4: j'en ai entendu parler, oui.
3: Du MMA, quand les match-ups sont pas bons, ça peut être très court. Puis ce qu'on dit, c'est que tous les combats ont été des dominations.
4: Tu vas être content, par exemple, parce que c'est pas long, puis l'argent est fait.
3: Probablement que si tu le vois comme ça, c'est super. Mais je pense que Ronda Rousey avait des aspirations à vouloir booker des cartes qui auraient été l'alternative du UFC. Ouais. Puis je pense que sur ce niveau-là, ça a fait peut-être un peu plus patate. Mais là, on va regarder enfin du côté de la musique.
4: Puis ça fait quelques années que je vous en parle, c'est YouTube qui présente Coachella de manière officielle, où tu es capable de voir sur les 7 scènes qu'est-ce qui se passe simultanément, puis c'est super le fun, puis c'est vraiment, vraiment bien fait. Là, c'est Disney qui a annoncé qu'eux aussi allaient se mettre à la diffusion en direct de grands festivals de musique.
3: Le festival d'été, ça serait malade. Mmh.
4: Puis là, j'imagine que ça va changer. Dans le temps, ils nous disaient que c'est compliqué pour les droits. Mmh. Mais là, une fois que la trail a été tapée par un Coachella, puis par les autres dont je vais vous parler, j'imagine que c'est possible de le faire aussi. Ça serait effectivement fou pour... Les billets se vendent en 3 secondes et quart. Ça n'empêchera pas des gens de se présenter, c'est plein. Ça va juste donner une alternative. Dans le cas de Disney, puis on va commencer ça dès le mois de juin, le Bonnaroo, le Lollapalooza, puis le Austin City Limits qui vont être présentés en direct sur l'eau du côté des États-Unis, mais Disney Plus du côté du Canada.
3: Très cool.
4: Bonnaroo, c'est au Tennessee, ce festival-là, qui se fait depuis très longtemps. Ça fait partie des vénérables. Là. Du 11 au 14 juin, les Strokes, Rufus Du Sol, Noah Kahan. Ensuite de ça, on va avoir Lollapalooza au mois de juillet, où t'as les Smashing Pumpkins qui sont là. Puis au mois d'octobre, ça va être Austin City Limits. Fait que de ceux qui apprécient la musique en direct, de pouvoir voir ça. Moi, j'ai eu du fun depuis 2-3 ans à regarder Coachella. J'ai découvert des artistes.
5: C'est un bel avantage.
4: C'est vraiment un bel avantage. Mais ça permet aussi de faire rayonner une culture. Puis ça donne une offre différente aussi.
3: Je te dirais que dans ce contexte-là, le festival d'été serait la plateforme ou le festival idéal à montrer au reste du monde.
4: Puis l'autre affaire, les festivals sont présentés live. Souvent, il y a un seul bout de prestation qui, par la suite, va perdurer, soit sur les médias sociaux, sur les plateformes, parce qu'elle est un peu là la légalité de la chose. Fait que si vous cherchez pour ce qui a été présenté à Coachella, vous allez voir une toune, par exemple, la plus récente de Teddy Swims, parce que pour lui, ça va être un outil de marketing. Mais pour voir le festival au complet, il faut être là en direct, il n'y a pas de rediffusion après.
3: La musique, le sport, les événements live, c'est rendu ça le nerf de la guerre pour les plateformes de streaming.

vont dire que ça va faire du bien. Prenez soin de vous, prenez soin des vôtres. Ensemble, prenons soin des autres. Marceau s'en vient, puis nous, on se reparle demain dans le Pit Stop et dans le retour.

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2: Dans le podcast de Marceau Soir, c'est toujours un plaisir de le recevoir. C'est Paul Lévesque, spécialiste du comportement humain. Comment vas-tu, Paul Lévesque?
3: Je vais très bien et je compense pour les non-soleils des plusieurs jours du mois de mai. Donc, je suis en compétition avec le soleil, fait que j'essaie d'être en plus grande harmonie avec l'énergie parce qu'on n'a pas un mois de mai satisfaisant.
2: Ouais, mais là, je te garantis. À partir de demain après-midi, et ça jusqu'à dimanche, je te garantis du soleil.
3: C'est une promesse, là?
2: C'est une promesse. C'est les gens d'Environnement Canada qui m'ont promis ça ce matin. Donc là, demain après-midi, tout dépendant où est-ce que vous êtes, là, mais demain après-midi, vous devriez voir vraiment le soleil apparaître et il disparaîtrait pas jusqu'à dimanche, là, pendant le jour, bien entendu. Fait que c'est pas une prophétie, là. Il va faire beau jusqu'à dimanche. Bâtissons là-dessus. Puis on a une semaine de 4 jours. Ce sera pas une grosse semaine de travail, là.
3: Je sais pas pourquoi, mais parfois, les semaines de 4 jours me paraissent plus longues que celles de 6 jours.
2: Parce qu'on s'inclut, on se met un billet cognitif en début de semaine en disant « Hey, la semaine, elle va passer super vite. » Ce qui fait en sorte que le jeudi, on dit « Mais quand est-ce qu'elle va finir cette semaine-là? »
3: Hey, j'adore ce biais cognitif, c'est un mot parfait.
2: Ouais.
3: Non, oui, c'est vraiment ça. Donc, oui, des fois, c'est comme si tu dis, oh, elle va être vite, elle va passer vite,
2: ben
3: c'est
2: ouais.
3: Rien. Puis là, à un moment donné, tu t'aperçois que c'est comme éternel. Puis, tu sais, si c'est 4 jours, c'est que tu as eu plus longtemps d'arrêt aussi, plus longtemps tu es arrêté, plus repartir la machine demande aussi.
2: Exact.
3: Mais on va se retrouver à vendredi, puis on va se dire on l'a pas vu encore.
2: C'est ce qu'ils disent, on va se le souhaiter, puis il va y avoir du beau temps. Fait que ça, je vous le garantis, tiens. Ou argent remis, voilà. C'est comme ça que je vais dire ça. Ce soir, on a le plaisir de parler d'un 60 minutes ensemble, ce qui fait en sorte qu'on va avoir le temps de s'asseoir, puis élaborer sur ce sujet-là que j'entends... de plus en plus parler. Je te dirais que j'ai commencé à entendre parler de ce sujet-là 2000, 2005, 2010 et de 2010 jusqu'à 2026, Paul, il n'y a pas une semaine sans que j'entende parler de ce sujet-là. Je pense que c'est la maladie là, des années 2000, c'est l'anxiété, parfois l'anxiété généralisée, l'anxiété paralysante. J'ai eu quelqu'un dans ma vie qui faisait de l'anxiété généralisée et j'aurais préféré une jambe cassée à de l'anxiété généralisée, parce qu'avec les symptômes qu'elle me parlait, je me disais, bon Dieu, moi, ces gens qui vivent ça sont vraiment forts parce que je ne serais pas capable, moi, de vivre avec l'anxiété généralisée. Je comprends qu'il y a quelques techniques, mais ça a l'air d'être extrêmement souffrant. Donc, on va parler de l'anxiété. Juste avant, j'aimerais ça que tu me parles de ton background, toi, Paul Lévesque, pour les gens qui t'entendent pour la première fois à Montréal, Québec, sur les internets. T'es qui, toi, Paul Lévesque?
3: Je suis une jouisseuse de la vie.
2: Oh ben ça, j'aime ça. Mais là, il est 18h. Il est peut-être un peu trop tôt pour parler de ça, non?
3: Non, il est jamais. Il est jamais tard. Trop tôt, voyons donc. C'est comme l'apéro. On peut le prendre n'importe où à travers le monde. Moi, j'aime la vie profondément. Et qu'est-ce qu'il y a le plus dans la vie? C'est les humains. Donc, moi, j'aime les humains. C'est vraiment ce que j'aime le plus au monde. Après toutes ces années où j'essaye de rentrer par toutes les portes, moi, j'ai une formation en éducation spécialisée de formation de base. J'ai poursuivi les études sur tout ce qui touche la modification du comportement. Et depuis toutes ces années, j'essaie de rentrer en contact avec les humains pour leur faire du bien. Donc, en consultation privée, en conférence, par l'écriture de livres, par les podcasts, par la radio. Hein, ça fait 16 ans que je fais de la radio. Par la télévision, donc j'ai commencé aussi à faire de la télé. Donc l'idée, c'est toutes les petites portes possibles pour rentrer dans le cœur des gens et leur faire du bien. Parfois, ils le sollicitent et parfois, ils s'en aperçoivent même pas.
2: Ah ben.
3: Et ils disent, ah ben, ça a fait du bien, ça. Puis C'est ce qu'on souhaite par le podcast, entre autres. Tu sais, les gens vont dire, « Oh, me semble que j'ai déjà entendu parler de ça, etc. » Mais c'est jamais de la même façon. Et dis-toi une chose, c'est que quand on accueille quelque chose, on l'accueille avec ce qu'on est au moment où on est. Donc, ça se peut que tu aies écouté cette émission-là 20 fois, mais à travers ce que tu vis, tu n'accueilleras pas les mêmes choses. Donc, c'est pour ça que comme un humain, on a besoin d'entendre encore et encore de toutes sortes de façons pour se bonifier, grandir et devenir le plus possible bien, juste être bien.
2: Paul Lévesque, ma première question. Puis là, je le sais que tu n'étais pas là à ce moment-là, mais est-ce que les hommes et les femmes des cavernes avaient de l'anxiété?
3: Vous ne me voyez pas, je suis en train de prendre une gorgée de café. Je pensais que tu me reculerais dans les années 20.
2: Mais non, les hommes c'est ça. Mais les hommes et les femmes des cavernes, est-ce qu'ils vivaient de l'anxiété? Est-ce que ça a toujours été à l'intérieur de nous, cette anxiété-là? Puis si elle a toujours été à l'intérieur de nous, pourquoi qu'elle a été mise à l'intérieur de nous? Est-ce que ça répondait à certains pans de notre vie?
3: Absolument. Écoute, je ne peux pas retourner jusqu'à l'homme des cavernes, mais est-ce qu'ils étaient en possession d'anxiété où elle s'est développée à ce moment-là, puis je t'explique. Au départ, l'anxiété, c'est très positif. Fermez pas tout de suite la radio, c'est extrêmement positif. Pourquoi? Parce que c'est notre système de protection contre le danger. Alors, est-ce que les hommes des cavernes les avaient? J'espère que oui, parce que ça leur permettrait probablement d'être en survie devant le dinosaure qui arrivait puis qui entendait. Okay. Donc, ça veut dire que c'est un système d'alarme, un peu comme le détecteur de fumée chez vous.
2: Okay? Okay. Donc, l'homme des cavernes qui se promenait dans le sentier, il était toujours en alerte grâce à cette anxiété-là.
3: Et elle sonnait quand il y avait un danger, ce qui lui permettait de mobiliser d'abord... un aspect, tu sais, t'as déjà entendu qu'il y a des gens, quand ils ont eu peur, tout ça, ils ont eu des forces quintuplées ou des, tu sais.
2: L'adrénaline. Donc,
3: ça permet exactement de mobiliser des ressources à l'intérieur de soi pour vaincre le danger, mais surtout pour s'en protéger. Donc, quand ça sonne, puis je te fais le même parallèle avec le détecteur de fumée chez vous. Quand le détecteur de fumée sonne, il doit te prévenir d'un danger qui est un incendie pour mobiliser tes ressources puis sacrer ton camp de chez vous. OK? Mais, pour toutes sortes de raisons, parfois le détecteur de fumée se dérègle. Et là, il se met à sonner quand il y a une tarte aux pommes. Il se met à sonner quand grand-père a une flatulence puis il passe en dessous, tu sais. Mais ça fait le même effet. Et là, tu es pogné avec toute cette adrénaline qui ne sait pas quoi faire puisqu'il n'y a pas de danger. Et c'est là que les symptômes apparaissent. Et pour d'autres personnes, dont ton ex-conjointe que tu nous disais, c'est pour ça que je me permets de reprendre l'exemple, il y a des détecteurs de fumée high-tech, extrêmement sensibles, et qu'ils sonnent malheureusement à tout moment avec une impression profonde qu'il y a un danger. Donc, tu te sens mobilisé d'une peur incroyable, pas bien, tu sais. Et c'est souvent familial. On sait que c'est 80% héréditaire, Yannick. Fait que je sais pas pour ton ex-blonde, ton ex-conjointe, mais est-ce qu'on pouvait voir une ramification familiale, par exemple? Donc, c'est pas rare de voir que, familialement parlant, on va voir, tu sais, quand je rencontre, parce que je suis en consultation privée, quand je rencontre des gens qui vivent beaucoup d'anxiété, une de mes premières questions, c'est de leur dire « Ça vient d'où? » Du côté maternel ou paternel? Et dans 80% des cas, il y a une ramification. Donc, pour répondre à ta question, les hommes des cavernes avaient ou ont développé pour la survie, assurément, un système d'alarme.
2: Okay. Et est-ce qu'on sait s'il y a des degrés d'anxiété dans mon cas? Puis je vais être très honnête avec toi, là, j'ai ressenti, en décrivant les symptômes de ce moment-là, j'ai ressenti une des premières fois de l'anxiété qui était un peu nouveau chez moi. J'étais en train, puis je t'explique, là, j'étais en train de regarder une capsule TikTok. Et c'est un gars qui faisait de l'exploration, mais de cavernes qui étaient extrêmement étroites. Oui. Puis il y a juste sa tête qui essayait de passer, puis il se graffinait à face en essayant de faire passer son corps. Et là, moi, là, ça sonnait de danger. Écoute, j'étais chez nous sur la terrasse, j'étais dehors, j'étais à Val-Bélair, dans le secteur de Québec. J'habitais... En arrière, c'était une forêt, là. Fait que, tu sais, il y avait un petit feu qui était allumé, j'étais super bien. Je regardais la capsule vidéo du gars qui était dans sa caverne que je n'ai jamais rencontré de ma vie. Il avait de la misère à... Il était très restreint dans l'espace. Il avait de la misère à se mouvoir. Je l'entendrais respirer. Puis à l'intérieur de moi, Paul, là, C'était une anxiété intense en me disant, mais qu'est-ce qui va y arriver? C'est dangereux ce qu'il est en train de faire là. Il va perdre la vie. Il n'y avait plus rien qui était rationnel. Parce que là, tu sais, en y réfléchissant après, si j'ai accès à la vidéo, c'est parce que le gars s'en est sorti, là.
3: C'est ma question, s'en est-il sorti?
2: Ben oui, parce qu'il fait d'autres vidéos là-dessus. Mais pour la première fois de ma vie, j'ai ressenti c'était quoi de l'anxiété. Puis mon cœur a commencé à battre sans aucune raison, là, mais plus fort. Puis là, ben, je ne savais pas si j'avais chaud, si j'avais froid. Je me suis dit, mais voyons donc, qu'est-ce qui se passe?
3: Oui.
2: Il m'arrive absolument rien. Je suis en sécurité, je suis dans le bois, dans ma maison. Je regarde juste une vidéo, puis là, il y a quelque chose qui se produit en moi. Puis en jasant avec ma conjointe de l'époque, elle dit, mais c'est ça que je ressens, Yann. Elle dit, il n'y a pas de danger pour moi, mais là, je pense à ma fille, je pense à ma mère qui est à telle place. Puis là, tout d'un coup, il y a une multitude de scénarios qui arrivent. Mon corps commence à pas bien aller, mon cœur palpite, mon cerveau spin à gauche et à droite, et là, il se crée des images dans la tête qui n'existent pas, dont un accident de voiture, ouais. Alors que la petite n'est même pas dans une voiture, tu sais.
3: Dans ce que tu dis, il y a beaucoup de choses. Premièrement, tu as assurément ressenti de l'anxiété depuis toujours. Mais
2: c'est juste qu'elle était contrôlée.
3: Ben, elle était à niveau. C'est-à-dire que si, par exemple, tu m'as déjà rencontré que ton petit prout, là, il était sous le bord du lac, tu le cherchais, tu pensais qu'il était tombé dans le lac, ou en tout cas, tu sais...
2: Ah, ça, c'était une peur de le perdre.
3: Oui, mais tu as senti de l'anxiété.
2: Ouais.
3: Mais elle était à niveau. Ce que ça veut dire, c'est qu'il y avait un vrai danger.
2: Oui, OK.
3: Fait que le système d'alarme a parti pour une bonne raison à ce moment-là. L'anxiété est comme justifiée, tu comprends, est à niveau. Mais celle qui, souvent, va venir nous heurter beaucoup, c'est celle qui, un peu comme une panique, un petit peu comme une panique que tu as fait, c'est qu'elle, c'est une tarte aux pommes, là. C'était pas un incendie. C'est-à-dire que ces anxiétés-là, elles sont manifestées par, puis tu as raison, les scénarios. C'est que tu t'es mis, puis l'élément déclencheur le plus important, c'est pas les événements, c'est les pensées. C'est les pensées que tu te fais par rapport aux événements. Fait que là, dans ta tête, là, tu t'es mis... Parce que moi, je dis souvent que il y a des gens qui ont plus de propension à l'anxiété parce qu'ils ont des cerveaux de scientifiques. C'est-à-dire qu'ils sont très créatifs.
2: Okay.
3: Donc, j'ose penser, ne connaissant pas ta conjointe, là, je l'ai jamais rencontrée, mais assurément, plus le degré d'anxiété est très élevé, plus on peut penser que ces gens-là ont une créativité exacerbée.
2: Bon, mais tu sais, je veux pas vendre le punch, là, mais c'était une artiste. C'était une artiste peintre.
3: Tu vois comment je suis crédible? Non, mais tu vois-tu comment je suis bonne?
2: Oh, oui.
3: Tu vois-tu, là? Coucou, quand même! Donc, plus, j'appelle ça mes cerveaux scientifiques, c'est-à-dire que si tu as la capacité de créer des images dans ta tête pour faire de l'art, ouais, c'est que tu as une propension à créer des scénarios négatifs d'une façon extraordinaire. Fait que si ta pensée achire sur des scénarios, ben c'est comme si ces scénarios-là, ils prenaient vie. C'est ce qui t'est arrivé. Et à ce moment-là, tu ressens physiquement comme si tu vivais ce qui se passe dans ta tête. Et l'anxiété, là, c'est d'une souffrance. Quand tu disais tantôt, j'aimerais mieux avoir une jambe cassée ou j'aurais aimé mieux gérer. Premièrement, parce que la jambe cassée, on la voit, là.
2: Oui, c'est visible.
3: On ne la voit pas. Et malheureusement, pour beaucoup de gens, c'est du caprice. Arrête de penser à ça, là. Puis change-toi les idées, là. Puis, tu sais, c'est très difficile à sentir quand tu n'es pas, toi, habité par l'anxiété.
2: Oui. J'ai l'impression que ça pourrait être, pour quand on fait de l'anxiété généralisée, ça pourrait être considéré comme un handicap, là. Parce que ça handicape ta vie, puis pas à peu près, là. Surtout quand il faut que tu prennes la médication au travers de ça.
3: Bien, la médication, tu peux la prendre temporairement. Prenons par exemple un deuil. Madame qui a vécu avec monsieur pendant 50 ans, il décède, elle se retrouve complètement dévastée par une dépression. Ben, ça va être un trouble d'adaptation, donc il va avoir de la dépression et de l'anxiété. À ce moment-là, tu peux prendre de la médication. Mais dans un trouble anxieux, on appelle ça un trouble anxieux généralisé, c'est un problème de santé mentale, effectivement.
2: OK. Est-ce que c'est quelque chose qui peut se guérir?
3: On ne veut pas que ça guérisse.
2: Ou c'est quelque chose qui peut se contrôler, peut-être?
3: Oui, c'est ça.
2: OK.
3: Oui, c'est ça. Guérir veut dire disparaître. Faut pas qu'elle disparaisse, l'anxiété. Tu sais, moi, je dis tout le temps, c'est comme une bête. Faut apprendre à être claquer à la fesse. Poup, poup, poup, poup, qu'elle retourne dans la caverne. Parce qu'elle est utile. À l'extrême, je te dirais qu'il y a des gens qui ont un système d'alarme. D'un côté, il y a les troubles anxieux, mais de l'autre côté, il y a des gens que le système d'alarme, il sonne pas. Il n'y a plus de batterie dans le détecteur de fumée. Alors, tu vas voir à ce moment-là des gens qui prennent des risques de façon extraordinaire. Tu comprends? Jusqu'à en mourir. Parce qu'ils n'ont pas de système d'alarme. C'est à l'extrême. Fait que ça n'en prend un système d'alarme. Tu remarqueras les enfants, hein? Là, de plus en plus jeunes, malheureusement, je vois de l'anxiété, mais chez les tout petits, là, prend 0,5 ans, pourquoi il faut les avoir à l'œil? Parce qu'ils n'ont pas de système de danger. T'sais, ils n'ont pas de système d'alarme, là. Fait qu'eux autres, aller danser, c'est la ligne jaune dans la rue, il n'y a pas de problème. Si le ballon est là, c'est la bonne place pour jouer. Tu comprends?
2: Je comprends très bien.
3: Fait que, au fond, c'est d'apprendre à. Je vais prendre un mot, OK? Le mot contrôle. Perdre le contrôle, garder le contrôle. C'est là que va se jouer notre capacité à bien vivre avec ou sans anxiété.
2: Là, il y a des gens qui nous écoutent. Ils écoutent Paul Lévesque, spécialiste du comportement humain, éducatrice spécialisée. Ils entendent parler d'anxiété, puis ils veulent savoir c'est quoi les symptômes. Moi, j'ai parlé de quelques symptômes, palpitations cardiaques pour aucune raison, des tensions musculaires, une créativité excessive dans le cas où on a l'impression que notre enfant s'en vient à la maison, mais là, il est en retard. Donc, automatiquement, il n'est pas en retard parce que ça a été plus long de se préparer à la maison. Il est en retard parce que probablement qu'il a fait un accident. Puis là, s'il a fait un accident, il est seul. Puis s'il ne m'appelle pas, c'est parce qu'il n'est pas en mesure de m'appeler. Et là, la créativité part. On nous dit que ça peut être des gens qui sont extrêmement irritables aussi. Moi, ce que j'ai constaté, c'est que l'anxiété était responsable beaucoup de troubles du sommeil. Puis il y a une raison à ça, c'est que quand vous faites des palpitations cardiaques, votre cœur, il bat plus vite, là. Il n'est pas en mode repos, là. C'est comme s'il était prêt à refaire du sport, lui-là, là. Donc, calmez ça pendant que vous dormez. C'est pas. Il comprend pas du tout. Fait que. Des fois, on est fatigué, puis on sait qu'on va perdre connaissance dans notre lit. Puis ceux qui font des crises d'anxiété, ce qu'elle m'a expliqué, c'est que. Il se passe absolument rien. Tout d'un coup, il y a une idée qui passe. Elle commence à penser à quelque chose. Et là, c'est comme si elle était en train de faire du cardio au gym, alors qu'elle n'a pas bougé. Là. Elle a la tête sur son oreiller, puis le cœur commence à partir comme un moteur là, qui est prêt à aller à haute résolution. Mais lui, il n'est pas prêt à se coucher. Là.
3: Mais non. Puis là, tu fais de l'anxiété de performance par-dessus. Parce que là, tu te dis, faut que je dorme, faut que je dorme. Si je dors pas, je vais être pas bien demain, je serai pas capable de faire ma journée. Fait que ça s'ajoute. Tu sais, quand tu parles d'anxiété, il y a quatre éléments qu'on regarde qui ont un impact au niveau du ressenti. C'est-à-dire que c'est ce qui se passe dans mon cœur, dans ma tête, dans mon corps et dans mon environnement. OK? Quand tu parles d'anxiété. Donc, tu te mets à avoir effectivement des scénarios d'horreur. Quand tu parles de contrôle, scénario d'horreur. Au niveau émotif, la peur, le sentiment est très, très fort. Au niveau du corps, ben là, il y a toutes sortes de phénomènes. Effectivement, en fait, beaucoup de gens qui ont une première crise d'anxiété, d'angoisse, de panique, nanana, vont se retrouver à l'hôpital.
2: Ouais, si on parle de faire une crise de cœur.
3: Absolument.
2: Ouais.
3: Donc, ça peut s'apparenter au niveau des symptômes. Puis là, je ne vous dis pas, si vous n'allez pas bien, moi, dans la vie, je dis tout le temps, tu es mieux d'avoir l'air fou que de le regretter. Dis pas, ah, oh, Paul et Yannick ont dit que ça ressemblait à une crise de panique. Tu sais, vas-y, ça peut être un infarctus, là. C'est pas ça qu'on dit, mais ça peut s'apparenter beaucoup à ça. Et moi, l'image que j'ai toujours, c'est, tu es au volant d'un auto, tu roules à 200 km/h, puis le mur est là. OK? Cette impression-là, environnementale, là, si tu veux le créer, c'est vraiment ça. Tu es à 200 km/h dans une auto, tu vois le mur, tu vois le mur, tu vois le mur, tu vois le mur, tu vois le mur, tu vois le mur, puis tu es incapable d'arrêter ton auto. C'est ce feeling-là que tu as. Alors, puis, selon les études, il y a des moments où on est plus propice à faire de l'anxiété, dont la nuit. Pourquoi? Tu n'es pas distrait par rien d'autre. Tu sais, parce que une des façons de travailler l'anxiété, c'est la réorientation. Parce que comme c'est la pensée qui déclenche, ben la réorientation, ça te permet d'amener tes pensées ailleurs. Fait que la nuit, qu'est-ce que tu fais? Puis la nuit, tout paraît pire. Tu remarqueras. entre 2h et 4h du matin en particulier, là, c'est là qu'il y a des pics. Tu te réveilles la nuit, puis tout te paraît pire. T'as-tu remarqué? Tu te réveilles le matin et tu fais « Ah, t'as bien niaiseux, ça. » Bien niaiseux, ça. Ouais. Tu sais quand t'as des pensées qui deviennent envahissantes. Tu fixes sur une petite affaire, là. Tu peux te mettre à penser que ton chum t'aime plus, là, parce qu'il n'est pas couché tout à fait pareil collé sur toi dans le lit, là. Non, mais c'est ça, Yannick, pour vrai, là. Ouais. Des éléments qui t'enchantent. Ouais. Puis là, ton cerveau se met à dire, oh, c'est vrai, il me semble qu'il m'a pas dit ça. Il y a pas... Puis là, tu pars, puis tu pars, puis tu pars. Puis là, c'est comme une vis sans fond.
2: Oui. Mais le cœur, il fait un peu comme exemple, parce qu'on a tous déjà rêvé à ça, là, tomber dans le vide, puis en arrivant au sol, ben on se réveille, puis là, notre cœur, il palpite, là. Il... Oui. Fait que c'est un peu ça, l'anxiété. Ça fait ça, même si tu n'as pas l'impression de tomber dans le vide?
3: Écoute. Les gens qui ont de l'anxiété, ils n'ont même pas à se demander s'ils font de l'anxiété.
2: Ils
3: c'est
2: savent.
3: Toi, quand tu as ton tipit qui s'en allait dans la caverne, tu étudies. C'est quoi le symptôme? Je fais peut-être de l'anxiété. Tu en étais sûr, là.
2: Ouais.
3: Je veux dire, il n'y a pas de doute possible. Tu vas tellement pas bien. Tu as chaud, le cœur palpite. C'est vraiment le sentiment que tu vas mourir.
2: Elle m'a fait découvrir plein de choses sur l'anxiété, mon ancienne conjointe. Puis, entre autres, je me demandais pourquoi elle nourrissait son cerveau avec des films d'horreur. Elle écoutait constamment des films d'horreur avec des histoires
3: bon.
2: Qui n'avaient pas de maudit bon sens. Puis c'est une infirmière clinicienne. Puis, elle avait des bases, quand on est infirmière clinicienne, ce qu'on m'a expliqué, c'est qu'il y avait des bases en psychologie. C'est que les gens qui font de l'anxiété veulent savoir... quoi faire en cas de danger. Donc, ils vont triper sur des films d'horreur parce que là, ils vont voir comment les gens vont faire pour s'en sortir. C'est comme si c'était une méthode compensatoire qu'elle m'expliquait. Puis elle disait qu'après un film d'horreur, même si elle avait peur pendant le film d'horreur, elle se sentait comme, OK, ben s'il m'arrive telle ou telle situation, ben, je vais pouvoir faire telle ou telle affaire, puis ça va bien aller. C'est comme si elle se faisait une thérapie avec des films d'horreur. Puis quand on recherche sur les réseaux sociaux, effectivement, il y a des gens qui font de l'anxiété, qui trippent sur les films d'horreur parce que ça les aiderait.
3: Oui, bien écoute, mon explication ne sera pas tout à fait la même que ta conjointe. Mais effectivement, puis on remarque le même phénomène avec la musique.
2: C'est ex-conjointe, hein, Paul, elle m'a quitté encore pour un plus riche. Oui.
3: Excuse-moi.
2: Oui, elle me quitte toujours pour un plus riche.
3: Est-ce que
2: l'histoire de ma vie. Pardon?
3: Oui. Est-ce que tu me pardonnes?
2: Ah, non, c'est correct. Je vais m'en remettre. Là. Toi aussi, oh, tu devrais me quitter pour un plus riche un jour. C'est pas... c'est
3: jamais. Tu sais que notre relation est stable depuis tellement d'années.
2: Ben oui, voilà.
3: Tu n'as même plus à douter.
2: Ben
3: que c'est ça.
2: C'est ça. C'est de l'anxiété.
3: Anxiété de séparation, ça. Ouais. Parce qu'il y a plusieurs formes d'anxiété. En fait, je te raconte pour le film de ta conjointe, ton ex... De...
2: Oui.
3: Et l'idée là-dedans, c'est que... Puis il y a la même chose, Yannick, pour la musique, tu remarqueras. C'est que elle se sentait mieux après. Hein? C'est ce qu'elle disait, Yannick.
2: Ouais.
3: Elle se sentait mieux après, pas parce qu'elle avait vu les gens s'en sortir. C'était son explication, mais psychologiquement, c'est pas ça.
2: Ah non?
3: Ben, t'as-tu déjà vu le monde s'en sortir, toi, dans les films d'horreur?
2: Ben, ça dépend. Des fois, les héros, ils s'en sortent. Puis ils réussissent, hey, des films américains, ils réussissent à battre le méchant. Ouais.
3: En tout cas, il y en a 90 qui meurent certains. Mais l'explication, oui, peut-être qu'il y a une partie, mais je vais t'ajouter ma vision des choses.
2: Vas-y.
3: Puis c'est pareil pour la musique, je t'explique. Quand on a une émotion forte, une façon de l'expulser, un peu comme un slingshot, là,
2: ouais.
3: C'est d'aller chercher quelque chose qui est à la hauteur, aussi fort, aussi intense que l'émotion qu'on ressent. Alors à ce moment-là, ça se colle à l'émotion. Ça l'expulse. Et c'est pour ça que tu vas remarquer, par exemple, que les adolescents, pas tous, là, mais beaucoup d'adolescents vont écouter de la musique. Tu sais, de la musique. Parce que, à l'adolescence, on est. Fait que, tu sais, ça se colle.
2: Ça, c'était-tu Michel, Michel Louvain? C'était-tu un extrait de Michel Louvain quand tu étais jeune?
3: C'était plus du AC/DC, je pense, là. Mal exploité. T'as-tu dit que j'écoutais du Michel Louvain? Pas donc. Les amis, je ne suis pas rendue là. Non, moi, j'écoutais...
2: Incendie à Rio?
3: Oh non, moi, je te le dis même pas, tu ne le mérites pas. Bon, OK, on continue. Fait que l'idée là-dedans, c'est de se dire, prenons la musique, puis on ira voir les films, c'est que quand tu prends une musique, habituellement, elle est associée à l'émotion que tu vis. C'est pour ça que tu n'écoutes pas la même musique en peine d'amour, quand tu fais le ménage,
2: C'est
3: quand tu
2: vrai.
3: es en colère. Donc, tu vas chercher l'intensité. Alors, la musique se colle et elle aide à calmer l'émotion parce que c'est comme si elle était à niveau. Donc, si je reprends ce que ton ex a disait, c'est que probablement que le film d'horreur était à niveau avec l'anxiété, le niveau de peur qu'elle avait, peur sur peur, ça s'annule. Non, mais tu sais, ça l'aidait à l'expulser. Fait que ça agit comme une ventouse.
2: Je comprends.
3: Oui, puis là, elle n'avait pas à se faire des scénarios où il était déjà devant elle. C'est pour ça que souvent je dis, dans la vie, là, dans ta tête, c'est comme un Netflix où prends la plateforme que tu voudras. Juste pour te montrer que même si je n'écoutais pas du Michel Louvain, moi, quand j'ai commencé à travailler l'anxiété avec les gens, je parlais de club vidéo, pas de plateforme. Ben, c'est pas si loin quand même, hein? Les plus jeunes, vous irez voir Club Vidéo sur Google. Ça sentait le pop-corn.
2: Ouais.
3: Il y avait des films et il y avait des portes battantes.
2: C'était une
3: Ou bien, il y
2: sortie.
3: en avait beaucoup, beaucoup.
2: C'était une sortie pour nous, hein? On
3: Je te jure,
2: rencontrait
3: j'ai réalisé ça.
2: quelqu'un, on allait au club vidéo, puis là, les deux, on se consultait à savoir quel film qu'on allait écouter ce soir. Puis là, ah, qu'est-ce que tu penses de celui-là? On regardait le scénario derrière, le synopsis. Ah, ça a de l'air bon, qu'est-ce que t'en penses? Puis après ça, tu sais, c'était comme une cérémonie. Après ça, on allait à la maison, on écoutait ça, dans l'espoir de faire l'amour. Ça fonctionnait pas toujours.
3: Ouais, mais là, c'est pas la faute du film, là.
2: Ah, des fois, c'était la faute du film.
3: Bah ben là, tu mets ça, c'est la faute des autres. Mais prenons Netflix. On parlera de ta vie sexuelle à un autre moment, il y aurait beaucoup à dire. Mais l'idée.
2: Très peu ces temps-ci.
3: Ah, OK, pas de suite. Ça va revenir. Le meilleur
2: OK.
3: est à venir.
2: Merci.
3: Mais puis, ce qu'on comprend, là-dedans, c'est que de se dire, notre tête, dans notre tête, c'est comme une plateforme. Prends Netflix. Quand tu choisis un film, c'est pour choisir une émotion qui va avec. Hein?
2: C'est
3: Si
2: vrai.
3: tu choisis une comédie, c'est parce que tu veux
2: Rire.
3: du rire, avoir du fun. Si tu choisis un drame, c'est parce que tu vas avoir de la peine ou gagner des points auprès de ta blonde. Si tu. Ben, puis, dans ta tête, les pensées, c'est comme un film. C'est pour ça que je parle d'un Netflix dans ta tête. Fait que si tu choisis une comédie, si tu penses une pensée qui est le fun, tu vas rire. Si tu choisis une pensée d'horreur, tu vas avoir peur. Mais si ta blonde a déjà peur, puis qu'elle choisit, tu sais, qu'elle est déjà pas bien,
2: Ouais.
3: qu'elle choisit un film d'horreur, ça vient
2: Je comprends.
3: se coller. Mais c'est ce qu'on se dit est aussi intéressant pour se dire, t'es pas obligé de te faire un film d'horreur dans la vie. T'es pas obligé de te faire un film d'horreur. Parce qu'à partir du moment où tu fais des scénarios d'horreur, tu vas avoir peur. L'émotion est guidée par la pensée. Et c'est là que tu as du contrôle sur quelle pensée tu vas mettre en place.
2: Tantôt, tu as parlé qu'il y avait plusieurs formes d'anxiété.
3: Oui, oui.
2: Est-ce que tu peux nous donner les bases pour reconnaître notre forme d'anxiété? C'est
3: Ah oui.
2: laquelle laquelle que j'ai pas, laquelle que tu pourrais nous envoyer comme signal. Celle-là, les amis, si vous l'avez, peut-être aller consulter un professionnel de la santé.
3: Ben, à partir du moment où c'est... Je te dirais, dans ta vie, lorsque ça commence à empiéter sur une qualité de vie, peut-être que tu as besoin d'aide, là. Parce que toutes les formes d'anxiété, en fait, l'anxiété, elle a plusieurs locomotives, mais c'est la même. Elle fait aussi mal. C'est pas la sorte d'anxiété, c'est le fait qu'elle est handicapante, qu'elle est quotidienne, ça fait longtemps que ça fait un bout de temps que ça dure, que malgré tout ce que tu as essayé, ça fonctionne pas. Si tu as des idées suicidaires, parce que l'anxiété peut amener les idées suicidaires, parce que c'est difficilement supportable. Quand c'est handicapant, justement. Mais si tu. Puis c'est pour ça que je dis souvent en conférence, si tu mets 10 personnes qui ont de l'anxiété un à côté de l'autre, ça se peut qu'ils rient les uns des autres. Ils vont rire. Ben niaiseux, toi, t'as cette anxiété-là. Parce qu'elle prend des visages différents. Je te donne un exemple. Tu peux être hypochondriaque.
2: Ça, c'est la
3: OK?
2: peur des maladies, ça.
3: Oui, la peur de la maladie et de la mort. J'appelle ça mes taponneux. Hein? C'est ceux qui se taponnent tout le temps puis qui vont sur Google sans arrêt pour aller chercher de l'information. Eh bien, 4 fois sur 5, tu meurs du cancer si tu vas chercher sur Google. Là. Peu
2: Ouais, c'est
3: importe.
2: cancer
3: Donc,
2: généralisé à tout coup. T'as une grippe, tu t'en vas chercher les symptômes, ça finit cancer généralisé.
3: la plupart du temps. Donc, l'hypochondriaque, c'est une forme d'anxiété.
2: OK.
3: OK? Tu as l'anxiété d'appréhension. L'anxiété d'appréhension, c'est celle, qu'est-ce qui va arriver
2: What's
3: dans
2: next?
3: L'avenir, l'inconnu, c'est l'anxiété d'appréhension. Tu as l'anxiété de performance. Dis-toi, c'est toujours la peur qu'il y a derrière, hein? La peur de la maladie puis de la mort. L'anxiété d'appréhension, c'est la peur de l'inconnu, la peur de ce qui s'en vient, la peur de l'avenir. L'anxiété de performance, c'est la peur de l'échec. Les gens qui sont... il y en a qui font de l'anxiété au niveau de l'environnement. C'est ce que tu as fait quand tu as regardé ta capsule.
2: Le gars qui était dans sa fameuse caverne,
3: ouais,
2: qui avait de la misère
3: la
2: à respirer.
3: Des environnements, là, tu sais, ouais. Les hauteurs, l'ascenseur, l'agoraphobe, bon, toute cette partie de cette anxiété-là. Il y a l'anxiété de séparation. Des gens qui vont avoir de la misère. Juste pour te donner une image, chez les enfants, on le voit beaucoup, hein, quand papa et maman s'en vont, là, puis qu'ils vont venir quand, puis va-tu arriver quelque chose, puis... Mais chez l'adulte, ça existe aussi. L'impression que si la personne n'est pas près de toi, il va lui arriver quelque chose. Un peu ce que tu décrivais pour ton ex, là. Ma fille va peut-être prendre un accident d'auto, qu'est-ce qui va arriver, tout ça. Donc, l'impression que si t'es pas à côté d'elle, il va arriver nécessairement quelque chose. Tu peux pas la protéger, tu sais. Fait que de l'anxiété, elle peut prendre des formes comme l'anxiété sociale. Il y a même des gens qui font des phobies sociales. Moi, je traite parfois des enfants qui ne parlent plus du tout, ils font des phobies sociales. Mais chez l'adulte, bien sûr, aussi, il y a des phobies, il y a des anxiétés sociales. Donc, de la misère à aller dans une foule, par exemple, de la misère à prendre la parole lors d'une réunion. Mais si ça arrive une fois, c'est pas grave parce que c'est un gros moron qui dit de quoi puis ça te tente pas. Mais si c'est tout le temps... Si la réunion commence, t'es joues Bourgogne puis tu te sens pas bien. Donc, tu vois, manifestement, il y a plusieurs formes d'anxiété. Et il y a des anxiétés qui peuvent être provoquées par des phénomènes sociaux, comme l'anxiété maintenant au niveau de l'extinction de la planète ou de l'éco-anxiété qu'on appelle.
2: L'éco-anxiété, oui. Ouais, ça, on en voit de plus en plus. Ouais.
3: C'est un nouveau phénomène qui est créé par la société, c'est-à-dire un message répété encore et encore par la société. Et je ne sais pas quelle année que c'était, Yannick, mais tu sais, quand il y a eu le calendrier Maya là, qui indiquait la fin du monde en 2000.
2: Ben, il y a des gens qui paniquaient, oui. Ben, je me souviens de ça. Il y a comme le bug de l'an 2000 aussi, les gens paniquaient. Aussi. Tout le monde pensait qu'il allait avoir la fin du monde, mais finalement, ça s'est pas arrivé. Heureusement, on ne serait pas là pour se jaser. Tu n'aurais pas la chance de me jaser ce soir. Et ta barouette, tu n'es pas chanceux.
3: Et vice-versa. Et vice-versa, quand même. Mais tu vois, donc, il y a des anxiétés qui peuvent être déclenchées par des phénomènes sociaux et se l'approprier.
2: C'est la fin du calendrier Maya, là, c'était le 21 décembre 2012 et ça marquait la fin du monde ou une catastrophe similaire.
3: Voilà. C'était vraiment 2012. Et sais-tu quoi, Yannick? J'ai jamais eu autant de demandes parce que les gens, ils croyaient vraiment qu'ils allaient mourir. Alors que c'était des gens qui, certains avaient une propension à l'anxiété, d'autres pas. Donc, il peut y avoir des anxiétés circonstancielles ou des états de choc qui vont créer une anxiété post-traumatique. Un peu, je pourrais dire, moi, ça m'est arrivé... Alors, d'un gros accident d'automobile qu'on a eu, moi, mon mari et mon garçon, le plus vieux, qui avait 18 mois à l'époque. On allait acheter des couches. Puis la jeune fille commençait à conduire. Il neigeait, elle nous a pas vus. Elle nous a rentrés de plein fouet. Donc, à 120 km/h, tu sais, ça a fessé, les deux. Donc, quasiment face à face, là, tu sais. On est parti en ambulance, bon, etc. Tu sais, c'était un très gros accident. Et j'ai été... des années, lorsqu'arrivait l'hiver, parce que c'est arrivé l'hiver, hein, lorsqu'arrivait l'année, ça allait bien. Donc, mon cerveau avait associé qu'il y avait un danger imminent l'hiver en auto. Particulièrement quand j'avais mon fils, parce que mon fils est venu, quand je me rappelle me retourner, puis il est plein de sang. Tu comprends, il y a quelque chose de... Mais même si mon fils a 30 quelques années, là, encore aujourd'hui, quand arrive l'hiver, je suis obligée de faire un petit travail de mise à jour. Parce que quand je rentre dans l'auto, les premières neiges me rappellent. Donc, c'est une anxiété post-traumatique. Fait que, tu sais, il y a des anxiétés qui vont être associées à des odeurs, à des événements que tu as vécu.
2: Ça peut être induit, là.
3: Oui.
2: OK.
3: Puis tu le sais pas. Tu sais, j'ai déjà raconté, puis je sais pas, je te l'ai déjà raconté. Moi, à chaque anniversaire, je pleurais. Chaque matin d'anniversaire, petite, là, je pleurais. Hey, si, t'as-tu déjà vu des enfants pleurer, toi, le matin de leur anniversaire? Moi, je pleurais. Je savais pas pourquoi. Je pleurais, puis je me sentais pas bien. C'était de l'anxiété, mais je le savais pas. C'était de l'anxiété de séparation, mais je le savais pas. J'ai su plus tard, quand ma mère, à l'âge de 10 ans, m'a dit, il faut que je te dise quelque chose. La journée de mon anniversaire. Elle m'a dit, Paul, quand t'es venu au monde, on t'a échangé pour un autre bébé. Par accident.
2: Ben je suis allée dire. Elle t'a dit ça pour de vrai?
3: Mais c'est parce que c'est vraiment arrivé.
2: Ah!
3: Yannick, c'est vraiment arrivé. C'est la vérité.
2: Ils t'ont échangé?
3: Écoute, tu connais pas cette histoire-là? Ça t'intéresse-tu?
2: Ben
3: je
2: oui.
3: Fais ça. Écoute, c'est vraiment, vraiment arrivé. À l'époque, les pères participaient de façon aléatoire à l'accouchement.
2: Mm-hmm. Hein,
3: ça a changé vite, là, la place de l'homme auprès de... Donc, mon père m'avait pratiquement pas vu. Puis ma mère, à l'époque, ils endormaient quand il y avait une complication. Donc, quand elle s'est réveillée, elle m'a vu à peine, mais elle m'a vu, là, une mère, ça reconnaît son enfant, t'sais. Puis ils sont partis pour me laver. Et quand ils sont venus, c'était plus moi. En fait, pendant des jours, ils les hospitalisaient pendant des jours à l'époque, elle a fait, elle, de l'anxiété, des crises de panique. C'est pas ma fille, c'est pas ma fille, je le sais. Puis l'autre mère, elle, c'est son cinquième enfant, puis elle avait pas trop marqué. Elle avait pas trop marqué. Ouais, c'est ça. Puis après plusieurs jours, après une crise terrible, elle dit, Mère Maria, elle se souvient encore de ma mère a 84 ans, elle se souvient encore, Mère Maria, alors que j'ai perdu connaissance tellement que j'ai fait une grosse crise, elle a enfin écouté mes doléances. Et ils ont décidé de peser les bébés, et effectivement, les bébés avaient été changés. Donc, pendant plusieurs jours, j'ai été arrachée de ma mère, tu sais. Et on pourrait dire, Paul, c'est bien niaiseux ce que tu dis, mais non, hein, tu sais, ça reste. Et quand elle me racontait ça, encore à mon anniversaire, parfois je suis prise d'un petit. Mais quand elle me l'a raconté, c'est comme si j'avais compris pourquoi. Puis cette journée-là, ça a fait que les prochains anniversaires, j'allais beaucoup mieux. Donc, ce fut de l'anxiété de séparation à ce moment-là, qui n'a pas été vécue dans une conscience, mais dans l'inconscient, c'est resté.
2: Incroyable. Waouh, OK.
3: Ouais. Fait que c'est ça. Mon père a gardé pendant des années l'adresse de l'autre madame, pensant que, mais ma mère a dit, t'étais à moi, puis personne t'aurait enlevé à moi.
2: Ouais, c'est quand même une belle histoire qui finit bien, mais quand même, c'est assez particulier. Est-ce que. Puis là, je vois avec mon bagage de préjugés, Paul, tu sais à quel point je suis rempli de préjugés, puis mon bagage de préjugés est à côté de moi ici. C'est assez lourd quand même à déménager. Il y a 4-5 valises de préjugés, là. Est-ce que c'est strictement en Occident où on est extrêmement anxieux? Est-ce que dans certaines parties du monde, l'anxiété est complètement disparue ou c'est une anxiété qui a toujours été très normale? Et là, je vais y aller d'une phrase que tu vas peut-être me reprendre, mais parfois sur l'autoroute, quand je vois un nouvel arrivant qui roule à 40 km/h dans une zone où il devrait rouler 100, 120, je me dis, ce gars-là, il n'est pas très nerveux. L'anxiété, elle ne l'a pas encore pogné en Occident. Y a-t-il certaines parties du monde où l'anxiété n'est pas encore comme ici, ou parfois est à son paroxysme?
3: Ben écoute, ma réponse va être prudente, hein, connaissant pas l'ensemble du monde, mais... T'sais, pour avoir voyagé, tu as raison, on voit que selon certaines nationalités, il y a des réflexes, des façons de vivre.
2: Oui.
3: Qui sont pas égales. Non, mais c'est vrai, c'est ça pareil.
2: Ben je comprends, mais moi, si j'arrive dans un pays et je roule à 45 km/h sur l'autoroute, tout le monde me dépasse à 100, 120. Mon premier réflexe, ça va être d'aller à la même vitesse que tout le monde. C'est juste que.
3: C'est viscéral. C'est viscéral. Écoute, je te raconte. Tu sais, comme par exemple, là,
2: ouais.
3: En 1920, il y avait moins d'anxiété qu'aujourd'hui. Pourtant, il y avait moins de panne.
2: Pourquoi?
3: C'est ça. Comment ça se fait qu'aujourd'hui, tu sais, ma fille vient d'accoucher, là. Il y a tellement de bidules, je me dis, pourquoi je n'étais pas mère à ce temps-ci de l'année? Ils ont toutes! Non, mais ça brosse le petit ci, ça fait ci, ça... alors qu'il n'y avait rien en 1920. C'est un peu la même explication que je te dirais qu'on retrouve, par exemple, en Haïti. Je ne sais pas si on a des Haïtiens qui nous écoutent, mais dans les pays où on est en survie...
2: Il y a moins de stress.
3: On a le temps d'être anxieux, mon petit homme.
2: Ils sont occupés.
3: Ils sont occupés à vivre. Ben c'est un peu ça. À l'époque, je ne dis pas qu'il n'y avait pas d'anxiété, mais ils étaient tellement préoccupés à trouver des moyens de survie, tu sais. Écoute, l'hiver, c'est quand même quelque chose, c'est costaud. Il fallait être capable de garder du manger au frais, il fallait être capable de survivre. Tu sais, fait que t'es tellement occupé à survivre que, ben, t'es collecté sur je cherche des moyens. À ce moment-là, ton cerveau de scientifique, il fait de la création de solutions et de moyens.
2: J'aime
3: Tu
2: ça.
3: comprends? Tu vois?
2: On est dans un milieu peut-être un peu trop aisé où on a un océan de possibilités, tandis qu'à certains endroits dans le monde, il n'y a pas un océan de possibilités. Là. C'est ça, puis si tu veux pas, il va falloir que tu travailles très, très fort pour l'avoir ou invente-le. Donc, les gens vont occuper leur cerveau autrement.
3: Absolument. Et tu remarqueras que les gens anxieux, là, je fais pas de généralité, mais on peut remarquer que parfois en voyage, ton anxiété disparaît complètement. Tu dis, comment ça? C'est juste parce que je relaxe? Non. Parce que tu n'as plus de point de repère et ton cerveau est obligé de travailler à ta survie dans un nouveau milieu. T'sais, cet été, là, nous autres, on est allés en Norvège, en Allemagne, tout ça. T'sais, on a décidé de partir une bonne journée en n'ayant aucun point de repère. On n'avait pas eu l'intelligence de mettre notre téléphone pour qu'il m'a. En tout cas, tu sais, tu comprends.
2: Mais ça a du sens, qu'est-ce que tu dis, parce que mon ancienne conjointe était infirmière clinicienne, mais elle était aussi artiste peintre, puis elle me racontait que quand elle peignait une toile, l'anxiété disparaissait complètement. C'était une façon pour elle de faire disparaître sans médication son anxiété.
3: Ah oui, ben, elle fusionnait beaucoup de choses. Un, son cerveau était complètement capté par la créativité. Donc, le cerveau n'avait pas le temps de faire des scénarios d'horreur, il était dans la créativité. On sait qu'une activité manuelle aide le corps à sécréter une hormone positive qui est plus dans la détente. Tu sais, c'est pour ça que tu as le réflexe de faire du ménage quand tu ne vas pas bien. Tu sais, tu as comme. Bon, il y en a qui vont très bien parce que le ménage n'est pas fait, mais tu sais, tu as comme. Tu as comme. Tu as comme une espèce de. Donc, il y avait la création, le côté manuel. Il y avait aussi le fait que on appelle ça la réorientation. Donc, au lieu d'être assis puis de se bercer, tu réorientes ton esprit ailleurs. Tu l'amènes ailleurs. Fait que des fois, quand tu fais de l'anxiété, tu dis, parle-moi-en, Yannick. Dis-moi comment tu te sens. Oui, mais à un moment donné, je vais dire, bon, Yannick, tu mets ton manteau, là. T'en viens dehors avec moi, puis ça va marcher. Okay? Puis je vais t'amener ailleurs. Puis tu remarqueras que les gens qui font de l'anxiété, ils répètent toujours la même chose. Hein? Ou bien ils vont te poser 1000 questions. T'es-tu sûr que ça va aller? T'es-tu sûr que tu m'aimes? T'es-tu sûr que t'es-tu sûr que? T'es-tu sûr que? Donc, ce qu'on remarque, c'est que l'anxiété, c'est comme une vis sans fond, c'est de l'insécurité. On pose une question en espérant que la réponse, elle te satisfait. Ah oh, non, elle te satisfait pas. T'en poses une deuxième. Ah oh, non. Fait que souvent, plus tu réponds, plus ça crée de l'insécurité. Parce que rendu à la dixième question, t'es aussi mal. Fait que souvent, la règle de trois est très intéressante. Et pour t'auto-régulariser ou pour régulariser quelqu'un d'autre, dire bon, puis dis toujours le nom de la personne. Bon, Nathalie, à partir de maintenant, t'as le droit à trois questions. Quand t'es en anxiété, là, je te dis pas, t'es en train de parler des papillons, là.
2: Moi, je trouve ça excellent dans une relation de couple, lui dire, en le regardant dans les yeux, à partir de maintenant, t'as trois questions. Vas-y. C'est. Ouais.
3: Non, mais Yannick.
2: Pas sûr que je vais avoir du plaisir ce soir en me couchant, mais c'est correct.
3: Parce que si préalablement, tu lui as dit ce que je t'explique.
2: Ouais.
3: Puis que tu lui dis, je t'aide pas, mon trésor. Je t'aide pas. Je te nuis. Parce que plus je te réponds, moins t'es bien. Fait qu'à partir de maintenant, quand il y aura de l'anxiété, puis qu'il y aura des questions, parce que tu deviens obsessionnel, c'est un peu comme un trouble obsessionnel, besoin de vérifier, besoin de vérifier, besoin de vérifier, et ça finit juste par amplifier l'anxiété. Donc à partir de maintenant, jusqu'à ce qu'on se couche, si tu reviens sur le sujet, je vais te répondre trois fois. Et sais-tu ce qui arrive? C'est que le cerveau réussit à se régulariser curieusement, parce que comme tu veux pas épuiser tes questions, l'anxieux, il va garder la dernière. Au cas où. Fait qu'il va s'auto-réguler. Tu comprends?
2: Oui.
3: Mais pour que ça marche, il faut que tu tiennes ta promesse, par exemple. Puis tu sais, c'est pas de le faire de façon alcaline, c'est de le faire avec amour, puis même avec les enfants, même. Tu sais, T'es-tu sûr? C'est un peu comme quelqu'un qui va vérifier une porte, puis il va-tu rentrer quelqu'un, puis il va-tu rentrer quelqu'un? Parce que l'anxiété peut devenir un trouble obsessionnel, tu comprends? Donc, l'auto-vérification qui est constante, à un moment donné, à toi-même, tu dois te dire, OK, là, je vais le vérifier 3 fois, puis après 3 fois, sauf la mort ou la maladie grave, j'ai plus le droit d'y retourner. OK? Tu vas avoir envie de te dire, non, non. Ça t'aide à créer un environnement sécurisant, puisqu'il y a un début et il y a une fin. Alors que quand je pose des questions ou je fais de l'auto-vérification, ça finira plus, là.
2: J'aime ça. Paul Lévesque, t'es la couleur dans cette émission-là. Moi, je suis le gars un peu beige qui doit caler les pauses. Mais juste avant la pause, puis inquiétez-vous pas, on va revenir dans quelques secondes. Les gens qui voudraient te rejoindre, Paul Lévesque, on fait comment pour te rejoindre?
3: Paul Lévesque, pas d'accent. Sur Facebook, tu sais, je suis un peu sur toutes les plateformes. Tu peux taper Paul Lévesque à commercial@yahoo.ca, paullevesque.net. Paul Lévesque, pas d'accent. Ou tu rejoins Yannick Marceau.
2: C'est moi, ça.
3: Qui peut te référer à moi.
2: Ben oui, paullevesque.net. OK, courte pause, on revient tout de suite.
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18: Paul Lévesque, spécialiste du comportement humain, est avec nous dans le podcast de Marceau Soir. Paul, c'est toujours un plaisir que tu sois avec nous. C'est le fun. On parle de plein de sujets. Ce soir, c'est un sujet qui fait beaucoup jaser, l'anxiété. C'est comme le mal des années 2000, malgré le fait qu'on en jasait tantôt. L'anxiété a toujours existé. Mais je sais pas, à un moment donné, ce sujet-là est arrivé, puis les gens ont dit « Tabarouette, c'est ça que j'ai finalement, je me demandais ce que j'avais. » Puis c'est arrivé dans nos vies l'anxiété depuis que le monde est monde. On avait besoin de cette anxiété-là, c'était une question de survie. Puis aujourd'hui, mais on est encore là, c'est juste qu'il n'y a plus de brontosaures qui nous chassent dans de vastes plaines. Il n'y a plus de dinosaures, mais faut essayer d'apaiser tout ça. Y a-t-il des moyens de gérer l'anxiété, de la régulariser, de la contrôler? As-tu des trucs que les spécialistes peuvent nous donner justement pour tenter d'apaiser cette souffrance-là? Parce que si vous faites un petit peu d'anxiété une fois de temps en temps, comme tout le monde, je pense, c'est correct. Mais quand ça paralyse ta vie, t'es handicapé à vie, là.
19: Ben, tu vois, durant notre discussion, on en a donné quand même quelques-uns. Puis je veux ajouter que même si l'anxiété a toujours été présente, elle est beaucoup plus importante actuellement. Moi, je te dirais que de toutes ces années de pratique-là, depuis les 10 dernières années, j'ai jamais vu autant d'anxiété et jamais autant chez les jeunes. Ça c'est une variable importante, là, tu sais. Donc, on voit une hausse d'anxiété. C'est vrai qu'on comprend mieux l'anxiété, mais il y en a beaucoup plus. Tu sais, on a parlé de réorientation. On a parlé de capacité à sécuriser la personne, tu sais, en donnant un cadre sécurisant. Mais la plupart du temps, c'est toi avec toi-même, là. Je veux dire, quand ça t'arrive, là, mm-hmm. à moins d'être parent, mais tu vas pouvoir récupérer ce qu'on se dit, mais c'est toi avec toi-même. Puis l'idée, c'est ne pas perdre le contrôle. Il faut pas que l'anxiété prenne le contrôle. Puis on se parlait durant la pause, puis tu sais, ce que je te disais, c'est comme de la couffine, mais au niveau du cœur. L'acouphène, c'est fatigant, maudit. Il y en a qui virent fou, il y en a qui se suicident.
18: Ouais, l'acouphène, là, pour les gens qui ne savent pas, c'est quoi? C'est comme un timbre sonore qu'on a dans notre oreille qui scelle tout le temps, tout le temps. Il y en a qui c'est des acouphènes, un acouphène partiel, puis il y en a que c'est de l'acouphène à temps plein. Puis j'imagine que quand c'est à temps plein, ça doit être aliénant, parce que moi, j'en fais de façon partielle. Je travaille toujours avec des écouteurs. Des fois, c'est des épisodes de 10 minutes, fait que ça me dérange pas tant. Mais quelqu'un qui fait ça jour, soir et nuit, c'est paralysant.

0: quelques jours. Tu sais, l'attente, là, tu sais. Et puis, c'est pire dans l'appréhension, Yannick, sais-tu pourquoi? Parce que c'est dans l'avenir. Et ton seul potentiel d'action, c'est dans le présent. Tu sais? C'est dans 3 jours, mais qu'est-ce que tu veux faire? T'es là, comment tu veux? Fait qu'elle est très souffrante, celle-là, parce que tu peux pas, dans l'immédiat, régler la problématique qui va se passer, ou l'inquiétude, ou l'examen qui s'en vient, ou la discussion qui s'en vient. Donc, l'idée, c'est de ramener la pensée dans l'instant présent. OK? Là où tu as du potentiel d'action. Fait que la chose que tu vas faire, puis c'est assez simple, c'est que tu vas nommer à haute voix si t'es toute seule. Bon, à voix basse. Je vais me permettre de te le dire parce qu'avec toi, Yannick, on sait jamais comment tu vas utiliser les stratégies. S'il y a du monde autour de toi, Yannick, tu le dis dans ta tête, OK? Non, je sais. C'était trop tentant. Bon, OK. Fait que là, tu dis à haute voix, puis ce que je te dis, c'est vrai si t'es parent avec des enfants, tu vas nommer ce qu'il y a autour de toi. On appelle ça un ancrage, OK? T'ancrer dans le présent.
1: Ouais.
0: Donc, si je le faisais maintenant, je dirais, OK, on est ensemble, tu portes une chemise carottée bleue, on est en train de jaser, moi je parle avec mes mains, etc. Donc, tu vas nommer pour t'ancrer. Puis nommez-le, là. Regardez autour de vous, nommez ce que vous voyez, etc., pour ramener l'esprit. On appelle ça de l'ancrage. Et tu vas toujours finir par la phrase que je vais te nommer. Ici et maintenant, tout va bien. Et tu vas la répéter un peu comme on disait des prières avec le chapelet à l'époque, là, tu sais, comme un mantra. Je ne sais pas dans 2 minutes ce qui va t'arriver, Yannick. Je ne sais pas dans 3 semaines. Mais là, en ce moment, là, ici et maintenant, ça va bien. Là, tu sais, fait que tu vas ramener ça. Donc, puis, cette façon de faire-là, c'est apprivoiser l'anxiété. Est-ce que ça va marcher du premier coup? Voyons, les affaires à poule, ça marche pas. Peux-tu te donner une chance de pratiquer? Tu sais, moi, je suis musicienne, là. C'est pas vrai que je prends mon violoncelle, puis je fais une note, puis c'est réglé. Il faut que je pratique, là. Tu comprends? Fait que, pratique pour devenir bon. Et dans notre société d'aujourd'hui, tout doit aller rapidement. Alors, c'est pas les stratégies qui marchent pas. C'est l'appliqueur de stratégie qui se dit, marche pas, marche pas. Après 3 fois, ça marche pas. Tu peux bien laisser. On apprivoise. L'anxiété, c'est comme une bête, on l'apprivoise. Donc, ramène ton esprit qui est porté à vagabonder. Puis, une des choses qui est intéressante aussi, ça c'est une première, ça fait partie de la stratégie. Qu'est-ce qui peut arriver de pire? Hein? Quand tu vis de l'anxiété, la plupart du temps, tu essaies de dire, voyons, c'est rien, nanana. Mais des fois, dans certaines situations, l'anxiété a besoin de frapper le mur pour revenir. Et dans certaines situations, effectivement, tu as besoin de te demander qu'est-ce qui peut arriver de pire. Et dans la plupart des cas, c'est pas grave ce qui va arriver de pire. Tu comprends?
1: Oui.
0: Ou le potentiel de chance. Mettons quelqu'un qui a peur de passer sur le pont, qui est très, très anxieux. Bon, peut-être que sur le pont de Québec, il y a plus de chance. Mais quand même, en général, là, c'est quoi qui peut arriver de pire? C'est que le pont s'effondre. C'est quoi le pourcentage de chance, Yannick?
1: Il n'y en a pas.
0: Donc, serre-toi les fesses puis passe sur le pont. Fait que dans beaucoup de situations, tu vas utiliser 2 mots que je vais te donner. OK? Est-ce que c'est plate ou est-ce que c'est grave? Et ça va venir régulariser ton thermomètre de gravité. C'est sûr que si ta mère est aux soins palliatifs, tu n'iras pas dire si tu plates ou grave ou qu'est-ce qui peut arriver de pire. Mais dans la plupart des cas dans la vie, c'est juste plate. Et ça te ramène à la bonne place. Ça régularise ton thermomètre de gravité. Parce que quand tu fais de l'anxiété, ton thermomètre de gravité, pout, il est toujours comme, c'est grave. Ben, si tu identifies que c'est grave, tu n'iras pas bien, je te le garantis.
1: Exact. OK. En terminant, Paul, il y a des gens qui sont maintenant capables de mettre des trucs qui sont à l'intérieur d'eux, ils sont capables de mettre un mot là-dessus, ça s'appelle l'anxiété. Il y en a d'autres qui avaient l'impression que c'était du stress. Je pense que la dernière des affaires à faire, c'est de tenter de s'auto-médicamenter, que ce soit par l'alcool ou la drogue. Tu sais, très souvent, il y a des gens qui font des métiers qui et ces gens-là trouvent, et tabarouette, là, je suis tout le temps sur le stress, j'ai toujours besoin de mes 3-4 verres de vin le soir. Ben, dites-vous que ça peut être réglé par des professionnels plutôt que par la SAQ. On aime bien la SAQ, on aime bien prendre un verre, mais quand tous les jours, vous êtes obligé de prendre 4-5 verres pour calmer cette petite voix intérieure-là qui crie tout le temps au danger, puis qui fait en sorte que vous avez des palpitations cardiaques, ben, un professionnel peut vous aider. Puis là, vous n'y a personne qui veut développer un problème de plus d'alcoolisme ou encore de toxicomanie, là. Je comprends que la SQDC est hyper populaire.

0: mais je pense qu'elle serait peut-être moins la SQDC si les gens savaient qu'est-ce qu'ils vivaient intérieurement. T'sais. Aller voir un professionnel, c'est toujours, toujours mieux et toujours recommandé.
1: Oui, puis c'est vicieux, ces affaires-là. Hein. C'est toujours l'intention. En toute confidence, ça fait 12 ans que je n'ai pas pris une goutte de boisson. Et là, j'ai envie de dire, pour l'état alcoolique, pas du tout. Mais je le serais peut-être devenue. C'est-à-dire qu'avec le métier que je fais, la pression que je vis, le petit verre de vin, il était vraiment essentiel. Il s'était rendu à tous les jours. Et c'était plus juste un verre de vin. Donc, j'ai décidé, j'ai fait un virage santé en même temps, de dire, tant que je ne le prendrai pas pour les bonnes raisons, j'en prendrai plus.
0: Exactement.
1: Et on a remarqué que depuis la pandémie, c'est devenu un petit peu plus important dans les foyers parce que ça crée de l'anxiété, hein? Là, on crée une habitude, cette habitude-là reste. Donc, ça soulage, hein, les deux, trois petits verres de vin, là, en train de travailler. Puis, je suis loin d'être contre l'alcool, j'ai l'air d'une mésange, mais moi, je suis très pour bout dans
0: Non,
1: la
0: mais
1: vie,
0: ben en
1: là.
0: fait, je l'ai dit parce que c'est un signal pour certains. Il y a des gens qui font de l'anxiété, qui ne le savent pas, mais qui ont besoin, eux autres, en arrivant le soir, de la caisse de 12, tu sais. Mais c'est peut-être le fun de prendre une bière ou deux par jour. Mais si vous avez besoin d'une caisse de 12 pour apaiser vos souffrances, les amis, sachez que ça pourrait vous coûter moins cher de consulter un spécialiste, là. Puis quand ça coûte ton couple, ça, c'est cher. Quand ça coupe la relation avec tes enfants, c'est très cher payé, là, pour régler l'anxiété. Tu ne la régleras pas avec l'alcool.
1: C'est plus vicieux que ça, Yannick. C'est que si tu en prends deux, trois, mais que ces deux, trois-là, tu les prends pour te sentir mieux, il y a une lumière jaune. Donc, c'est pas tant la quantité, c'est pourquoi je prends de la boisson. Donc, si j'en ai
0: Voilà.
1: vraiment besoin pour me sentir, peut-être te poser des questions.
0: C'est bien dit. paullevesque.net pour te rejoindre. On peut te rejoindre aussi sur les réseaux sociaux. Paul Lévesque, si vous êtes en voiture, vous n'avez pas le temps de noter, vous pouvez me contacter sans aucun problème. Ça va me faire un plaisir de relayer l'information. Je te souhaite de passer une agréable soirée. Merci beaucoup d'avoir été des nôtres. En espérant te reparler dans les prochaines semaines, Paul Lévesque.
1: Ce fut un bonheur partagé et notre seul objectif d'être ensemble, c'est de se faire du bien ensemble,
0: Voilà.
1: puis que ce bien-là, il devienne contaminant
0: T'es la
1: avec vous.
0: seule qui ne m'a pas quitté pour un plus riche.
1: Parce que je t'aime pour les bonnes raisons.
0: Ou tu cherches quelqu'un de plus beau puis tu n'as pas encore trouvé, mais ça, c'est une recherche qui sera extrêmement difficile, Paul.
1: Probablement que je trouverai jamais. Je trouve ça pour mon deuil.
0: Salut, Paul. On t'aime.
1: Bye.
0: Salut. Bye-bye. Bonne soirée.

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1: Hey, pensez à cette phrase-là deux minutes. La télémédecine n'est pas dans les cartons de Santé Québec. Calisse, fait, moi, tout ce monde-là dehors.
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1: 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On sort de la vidange. Ouais. Ouais.
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